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3: Et bonjour à toutes et à tous, bonjour Pierre.
4: Bonjour Lionel.
3: Merci d'être avec nous pour Infomag jusqu'à 13h. Voyons d'abord ce qui va faire l'actualité du journal tout à l'heure de 11h30. Cynthia Jean et son équipe municipale dressent le bilan des 100 premiers jours à la tête de l'exécutif de la mairie d'Imbéa. Méthode basée sur la présence de terrain, une action transparente et des mesures concrètes avec trois axes majeurs. Le renfort de la sécurité, une amélioration du cadre d'apprentissage de la jeunesse et amorcer les grands projets de reconstruction. La gendarmerie de Nouvelle-Calédonie alerte sur une disparition inquiétante. Un homme de 29 ans est porté disparu à proximité du Gala Ranch. La gendarmerie fait savoir que Léo Tessier est parti à pied dans les sentiers des environs mardi matin et n'a pas donné signe de vie depuis. Si vous possédez des informations, vous pouvez contacter le 44 87 00, le 44 87 00. Le RSMA, le régiment du service militaire adapté à un nouveau commandant, la cérémonie de passation a eu lieu hier matin à Koumac. Le colonel Jérémy Guilbaume, qui a fait l'essentiel de sa carrière dans les troupes de marine et qui connaît bien le SMA, ayant servi au RSMA de Guyane, a remplacé le lieutenant-colonel Faldoni Revillon, qui aura passé 2 années à la tête du régiment au service du service militaire adapté. Le 35e salon Floralie et Jardinage a ouvert ses portes aujourd'hui. Baie de la Moselle, un rendez-vous incontournable pour faire le plein d'idées, rencontrer des professionnels passionnés et embellir vos espaces verts. Le salon Floralie et Jardinage ouvre ses portes jusqu'à dimanche de 8h30 à 17h30. L'événement est organisé par la chambre de métiers et de l'artisanat. Plusieurs Calédoniens impliqués dans une affaire judiciaire en métropole à Toulon, dans le Var, 5 membres d'une même famille mis en examen pour traite d'êtres humains. Il s'agit d'une famille qui a accueilli plusieurs militaires ultramarins. La mère originaire de Nouvelle-Calédonie et ses deux fils habitant dans le Var ont été mis en examen pour le meurtre des deux militaires. Le père et l'une des deux filles sont également mis en examen pour traite d'êtres humains commise en bande organisée, séquestration. Des ossements qui pourraient être ceux des deux militaires ont été retrouvés. L'un des disparus est calédonien, l'autre polynésien. L'actualité politique en métropole, Marine Le Pen s'est exprimée à la télévision tôt ce matin pour nous, moins d'une semaine avant l'arrêt de la Cour d'appel de Paris dans l'affaire des assistants parlementaires du Rassemblement National. Je n'ai pas peur de ce jugement, a assuré la chef de file du RN, qui sera donc la semaine prochaine, si elle pourra se lancer ou non dans la course à la présidentielle. Et même si la décision de justice ne la rendait pas inéligible, mais lui imposait simplement le port d'un bracelet électronique, il ne sera pas possible de faire campagne dans ces conditions, assure Marine Le Pen. Le sport avec le football, la suite de la Coupe du Monde. Ce matin, c'était la suite des 16e de finale avec les qualifications de l'Angleterre et de la Belgique. Les Anglais sont imposés 2-1 sur la République démocratique du Congo. Les Belges ont arraché dans les arrêts de jeu de la prolongation une place en 8e en s'imposant 3-2 devant le Sénégal. En ce moment, le coup d'envoi de la rencontre entre les États-Unis et la Bosnie-Herzégovine. Et puis un rendez-vous sur l'antenne de Radio Rythme Bleu. Juste après le journal, nous nous intéresserons au marché immobilier qui est l'un des révélateurs de la santé économique du territoire. Comme nous le faisons régulièrement, nous le scruterons dans les jeudis de l'économie. Comment évolue-t-il ? C'est ce que nous verrons tout à l'heure avec les invités de Jean-François Bodin. Il recevra le président de la Fédération territoriale des agences immobilières, Jean-Damien Leponroy, maître Elisa Mougel, présidente de l'Ordre des notaires de Nouvelle-Calédonie, mais aussi David Brie, qui est architecte. Rendez-vous donc pour les jeudis de l'économie, Radio Rythme Bleu, juste après notre journal de 11h30. Je vous dis à tout à l'heure, Pierre.
4: Eh bien, on vous remercie, Lionel Sabot. On est impatient d'approfondir tous ces sujets pendant votre journal complet à 11h30. Bien entendu, nous aurons aussi l'édito politique à 11h20 et puis les jeudis de l'économie qui seront à midi. Mais tout de suite, on commence et on continue, bien entendu, Infomag avec une rubrique que l'on retrouve tous les jeudis. C'est Esprit Prenez pour retrouver tous ceux qui font le tissu économique calédonien et c'est avec Nicolas Legrand.
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6: Bienvenue à tous dans l'Esprit Pionnier, l'émission qui donne la parole à ceux qui investissent et qui s'investissent. Et aujourd'hui, nous sommes avec Nadège Keller, qui est co-gérante et conseillère en gestion de patrimoine chez Caplif. Caplif, c'est quoi concrètement ?
7: Caplif, c'est un cabinet de conseil en gestion de patrimoine qui a aujourd'hui plus de 35 ans d'existence à Nouméa. Et notre mission, c'est celle d'accompagner les Calédoniens du plus jeune âge jusqu'aux grands-parents dans leurs investissements patrimoniaux, que ce soit pour accompagner les enfants dans leurs projets d'études, que ce soit pour épargner quand on est en période d'activité, payer moins d'impôts, optimiser également toutes les solutions pour la retraite, concernant également la succession. Donc on intervient à chaque étape de la vie, dans toutes les familles qui ont besoin ou envie d'être accompagnées sur la gestion de leur patrimoine et le développement de celui-ci. Et la base de nos solutions sont des produits financiers, immobiliers pour la plupart.
6: Il y a souvent cette idée que la gestion de patrimoine s'est réservée aux plus riches, alors que finalement, tout le monde peut y avoir accès ?
7: Tout à fait. Il y a quelques années, le conseil en gestion de patrimoine avait cette image d'activité réservée aux plus fortunés. Aujourd'hui, chaque personne, chaque épargnant peut avoir accès à la gestion de patrimoine. On épargne tous à un moment ou à un autre dès qu'on a une petite capacité d'épargne. Et c'est aujourd'hui quelque chose de fondamental compte tenu ne serait-ce que du système de retraite. Donc, chacun peut trouver des réponses à son niveau en allant consulter un conseiller en gestion de patrimoine. Cette activité n'est absolument pas réservée aujourd'hui aux classes sociales les plus aisées. Et c'est également une démarche qui est importante pour le cabinet Caplif de rendre accessible à tous la gestion de patrimoine et également la culture financière et tout ce monde un petit peu abstrait aujourd'hui. On s'aperçoit que l'éducation financière aujourd'hui en métropole n'a pas été très développée par rapport à d'autres pays. Donc c'est aussi une partie de notre mission d'éclairer les Calédoniens sur tout ce qui existe, sur les modes opératoires, sur les conseils tout simplement en matière d'éducation financière.
6: Dans une période de crise comme connaît la Nouvelle-Calédonie depuis 2024, est-ce que les Calédoniens continuent à investir et ont peut-être un besoin également de sécuriser leur placement ?
7: Oui, alors on a pu constater différents types de comportements. Alors, on a quand même beaucoup d'épargnants qui, malheureusement, ont quitté le territoire. Pour la partie des épargnants qui est restée sur le territoire, on constate quand même une volonté d'épargner, tout simplement parce qu'il y a très peu de visibilité. Donc, dans toutes ces périodes où on n'a pas de visibilité, on se protège et on a tendance à épargner un peu plus que lorsque tous les compteurs sont au vert.
6: Quels sont les produits qui séduisent le plus les Calédoniens ? Et est-ce qu'ils ont une appétence au risque ou au contraire, est-ce qu'ils gèrent plutôt leur placement en bon père de famille, si je puis dire ?
7: Ça, c'est une décision qui est vraiment propre à chaque investisseur. Les investisseurs qui sont plutôt des jeunes actifs vont peut-être avoir tendance à choisir des placements un peu plus dynamiques parce que l'horizon d'utilisation des fonds va s'inscrire sur du long terme. Donc en matière d'investissement, lorsqu'on a pas mal d'années devant soi, on peut s'autoriser à prendre des risques. Par contre, pour les investisseurs qui sont déjà retraités, on va avoir des comportements plutôt prudents avec des investissements plutôt sur de l'immobilier, plutôt sur des supports sécurisés tels que le fonds garanti.
6: Donc vous proposez des placements en dehors du territoire. Est-ce que c'est quelque chose qui gêne vos clients qui aimeraient investir en Nouvelle-Calédonie ou est-ce qu'au contraire, ça peut représenter une forme de sécurité pour eux ?
7: Je dirais que c'est une forme de sécurité. Ça permet d'avoir un équilibre dans le patrimoine, une sorte de diversification. Souvent, nos clients sont déjà propriétaires d'un ou plusieurs biens immobiliers sur le territoire. Donc, le fait d'investir leurs capitaux sur des produits qui sont logés soit en métropole, soit au Luxembourg, ça assure une certaine diversification, donc une protection. Et en matière de gestion de patrimoine, on a coutume de rappeler fréquemment qu'il est bon de ne pas mettre tous ses œufs dans le même panier. Donc la diversification reste le mot d'ordre.
6: Eh bien, merci d'être venu nous en parler.
7: Merci, bonne journée.
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4: Et il est 11h10 sur les ondes de Radio Rythme Bleu. Ça y est, nous avons la date des présidentielles de 2027 et ça se passera le 11 avril. Bon, d'accord, la date est connue, mais bon, les socialistes, ils ont toujours pas de candidats. On voit ça d'ici une petite dizaine de minutes. Rien entendu avec Karl Meus pour votre édito politique, mais tout de suite, on continue en musique. C'est Gloria et Stéphane qui arrivent avec Dr Beat. Très très bonne fin de matinée sur les ondes de Radio Rythme Bleu.

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5: L'édito politique sur Europe 1 avec Le Figaro. Bonjour Karl Meus. Bonjour
6: à tous.
5: Car les socialistes hier ont adopté leur projet ainsi que la méthode de désignation de leur candidat pour la présidentielle 2027. Alors pour vous, ces choix démontrent l'absence totale de leadership au sein d'un PS qui risque de ne pas figurer au second tour pour la troisième fois de suite.
6: Hier, les socialistes ont eu l'impression de faire un grand pas en avant quand en réalité, ils ont fait deux pas en arrière. Vous l'avez dit, le Parti Socialiste, par la voix de son premier secrétaire Olivier Faure, a présenté hier matin le projet pour 2027, validé jeudi dernier par les militants. Et dans la soirée, le Conseil national de ce parti, son Parlement, a choisi la méthode, la primaire. Les militants devront valider le 9 juillet prochain. Alors présenté comme ça, on peut se dire que les socialistes se sont mis en ordre de marche et qu'à 10 mois du premier tour de la présidentielle, ils sont dans les clous. En réalité, ils sont loin du compte. Savez-vous, Dimitri, combien de personnalités de la mouvance social-démocrate se sont déclarées candidats ou intéressées par la candidature à l'élection présidentielle?
5: Pas loin de 10, je dirais.
6: 9. Ouais. Quasiment un tiers des candidats potentiels, si on ajoute les deux écologistes, Marine Tondelier et Delphine Bateau. De François Hollande à Philippe Brun, d'Olivier Faure à Jérôme Guedj, de Bernard Cazeneuve à Karim Bouamran, ils sont tous atteints de présidentialité aiguë.
5: Oula, c'est grave, docteur, est-ce que ça se soigne hein?
6: Je crains que ça ne se soigne pas. Moins un parti a de chance de conquérir l'Élysée selon les sondages, plus ses dirigeants sont nombreux à vouloir mener la campagne. Et les socialistes ne sont pas un paradoxe près. Leur projet propose de déprésidentialiser la Ve République et pourtant, ils veulent tous entrer à l'Élysée. On se souvient en 81 de François Mitterrand, grand pourfendeur des institutions conçues par le général de Gaulle, se glissant très confortablement dans ses chaussons, ne remettant jamais en cause le moindre article de la Constitution, voire augmentant ses pouvoirs. Néanmoins, puisqu'ils n'arrivent pas à soigner cette présidentialité aiguë, les socialistes ont décidé de l'éradiquer avec le système qu'ils maîtrisent le mieux, la primaire concoctée aux petits oignons. Mais cette fois-ci, le remède sera renforcé. Il y aura une double primaire pour tenter de n'arriver qu'à un seul candidat de ce bloc de centre-gauche d'ici la fin de l'année. Mais le problème, c'est que ce n'est même pas sûr que ça marche. François Hollande, par exemple, toujours réticent à cette procédure, préfère attendre la fin de l'année pour se décider et fera donc entendre une petite musique différente de celle du candidat qui sortira de ce double processus. De quoi perturber des électeurs de gauche, peut-être les lasser et les envoyer directement chez un concurrent. Comme le disait, mais en parlant du bloc central, un élu de droite, pendant que Jean-Luc Mélenchon avance, nous on fait des comités de liaison. C'est aussi valable pour la gauche, pendant que les insoumis avancent, les socialistes se déchirent.
5: Oui, ils ont, les socialistes également présenté leur projet hier, alors hausse du SMIC, taxe Zuckmann, régularisation des immigrés, abrogation de la réforme des retraites, on est sur un programme quand même très à gauche.
6: Oui, vous avez raison Dimitri, on sent que la concurrence de Jean-Luc Mélenchon pousse le PS à se radicaliser et à pencher très à gauche.

0: C'est ce que Chloé Ridel, celle qui a préparé ce projet, nomme la gauche radicale de gouvernement. Un bel oxymore. Olivier Faure a expliqué hier, nous n'avons jamais cessé de travailler. Les socialistes sont depuis 10 ans dans l'opposition et leur projet, quand on le regarde comme ça, ne comporte aucune idée originale, surprenante, voire disruptive, comme on dit aujourd'hui. Taxer les riches, régulariser les sans-papiers, revenir sur les retraites, c'est d'un tel classicisme à gauche qu'on se demande ce qu'ils ont fait pendant ces 10 dernières années. Alors on sait, un programme partisan n'engage pas le candidat, c'est lui qui fera son projet. Une note de la Fondation Jean Jaurès divise les électeurs de gauche en 4 familles. Le noyau insoumis, 20% d'entre eux. Les électeurs en rupture avec Mélenchon, 25%. Ceux du centre-gauche en quête d'offres, 23%. Et ceux qui privilégieront le vote utile, ils sont à peu près 32%. C'est dans cette dernière partie de l'électorat qui sera à gauche le pivot de la prochaine présidentielle. Mais à force de courir derrière Jean-Luc Mélenchon, sans montrer de réelles différences avec lui, en partant plus tardivement que lui, le PS prend le risque de faire terminer son futur candidat de 2027 au même niveau qu'Anne Hidalgo en 2022, 1,75%.
1: Merci Karl Meus, l'édito politique sur Europe 1.
2: Et on remercie bien entendu Karl Meus pour cet édito politique. Il faudrait quand même le prévenir que c'est pas le jeu des chaises musicales, on parle de présidentiel là. 11h25, on continue bien entendu en musique. Prochain arrêt, ce sera pour votre journal complet à 11h30 avec Lionel Sabot.

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4: Plusieurs Calédoniens impliqués dans une affaire judiciaire en métropole à Toulon, dans le Var. 5 membres d'une même famille mis en examen pour traite d'êtres humains. Cynthia Jean et son équipe municipale dressent le bilan des 100 premiers jours à la tête de l'exécutif de la mairie de Dimbéa. Une méthode basée sur la présence de terrain, une action transparente et des mesures concrètes. Le RSMA, le régiment du service militaire adapté, a un nouveau commandant. Le colonel Jérémy Guilbeault a fait l'essentiel de sa carrière dans les troupes de marine. Il a remplacé le lieutenant-colonel Faldeni Revillon, qui aura passé 2 années à la tête du régiment du service militaire adapté. L'actualité politique en métropole, Marine Le Pen s'est exprimée à la télévision tôt ce matin pour nous, moins d'une semaine avant l'arrêt de la cour d'appel de Paris. Je n'ai pas peur de ce jugement, a assuré la chef de ville du Rassemblement National. Le sport, le football, la suite de la Coupe du Monde, suite ce matin des 16e de finale avec les qualifications de l'Angleterre et de la Belgique. En ce moment, les États-Unis rencontrent la Bosnie-Herzégovine 0-0. Bonjour, soyez les bienvenus dans ce journal. Un rendez-vous à noter tout d'abord. On sait que le marché de l'immobilier est l'un des révélateurs de la santé économique du territoire. Et comme nous le faisons régulièrement, nous le scruterons dans les jeudis de l'économie, juste après ce journal. Comment évolue-t-il? C'est ce que nous verrons avec nos invités. Jean-François Bodin recevra le président de la Fédération territoriale des agences immobilières, Jean-Damien Ponroy, Maître Elisa Mougel, la présidente de l'Ordre des notaires de Nouvelle-Calédonie. Les Denis et David Brie, architecte. Rendez-vous pour les jeudis de l'économie Radio Rythme Bleu, juste après ce journal. À la une ce midi, une famille du Pacifique soupçonnée d'une entreprise criminelle en métropole. La mère originaire de Nouvelle-Calédonie et le père de Wallis et Futuna et du Vanuatu étaient installés depuis de nombreuses années dans le Var. Ils ont été incarcérés et mis en examen pour séquestration, violence et meurtre. Parmi les 2 victimes potentielles, 2 militaires, 1 Calédonien et 1 Polynésien. La nuit dernière, le parquet de Toulon a apporté des précisions dans cette affaire, Nicolas Legrand.
5: Oui, toute la famille est donc impliqués à divers degrés. La mère et ses 2 fils sont mis en examen pour meurtre. Le père et l'une des 2 filles sont également mis en examen pour traite d'êtres humains, commis en bande organisée et séquestration, et l'autre fille pour non-dénonciation de crime. 5 ont donc été placés en détention provisoire. C'est ce que fait savoir le procureur de la République de Toulon. Peu de détails pour le moment sur les circonstances exactes de la disparition des 2 militaires. On sait que l'un est né en 1997 à Nouméa et il a disparu en 2022 alors qu'il était parti faire ses classes au sein de la Marine nationale à Saint-Mandrier-sur-Mer, et que le second est né en 1988 à Tahiti et était au sein de la Légion étrangère. Il a d'ailleurs été considéré par sa hiérarchie comme déserteur. Ils sont à l'heure actuelle toujours officiellement portés disparus. Franck Paquesso est le frère de l'une des victimes présumées et il a vécu un choc en apprenant les éléments de l'enquête par la presse.
6: C'est difficile pour nous, parce que voilà, on n'avait aucune nouvelle précise et on apprend ça brutalement via les réseaux sociaux, tous les gens qui nous envoient des messages. C'est brutal pour nous en fait, donc on a du mal à réaliser et voilà, on est vraiment choqués en fait. On aimerait bien être au courant avant tout le monde, quoi. Parce que là, il y a beaucoup d'éléments qui sont donnés dans les médias. Et nous, les premiers concernés, on est au courant de rien, en fait. C'est ce qui me met en colère, surtout moi, et ce qui nous choque, quoi, la famille.
5: Et cette nuit, la famille a eu une visioconférence avec la section de recherche de la gendarmerie et attend toujours des nouvelles de leur avocate en métropole. Avec le secret de l'instruction, Franck Paquesseau n'a pas tous les éléments. On sait toutefois que des ossements, qui pourraient être ceux des deux militaires, ont été retrouvés dans les Bouches-du-Rhône. Des analyses ADN sont en cours. D'ailleurs, dernièrement, les enquêteurs ont voulu du linge appartenant à Jacques Paquesseau, mais la maison de la famille a brûlé fin 2024. Franck Paquesseau attend donc les résultats, mais il ne perd pas espoir.
6: On attend avec impatience les résultats ADN pour avoir un peu plus de précision à qui appartiennent ces ossements. Et seulement à partir de là, on pourra passer à autre chose, on va dire, si c'est un deuil qu'on doit faire ou pas. Mais nous, on a toujours espoir, la famille, que notre frère soit vivant, quoi. C'est notre souhait le plus cher, en fait. Pour l'instant, on est en suspens en attendant les résultats ADN. Où la priorité, c'est de retrouver notre frère. Moi, je m'inquiète surtout de l'état de santé de mon frère, de mes parents, de mes proches, quoi, de ma famille, quoi.
5: Et au moment de la disparition en 2022, la famille de Jacques Paquesseau a communiqué pour tenter de le retrouver, notamment sur les réseaux sociaux. Plusieurs autres victimes de la famille incriminée se sont signalées à ce moment-là. L'enquête montre que cette famille suspectée des crimes avait déjà par le passé hébergé plusieurs autres jeunes ultramarins entre 2011 et 2023. Et 7 d'entre eux affirment avoir été dépouillés de leur argent et de leurs pièces d'identité et d'avoir été ensuite séquestrés et violentés. Franck, le frère aîné, a d'ailleurs alerté la gendarmerie de Toulon, mais sans éléments tangibles, sa plainte n'a pas été enregistrée, ce qui le met aujourd'hui en colère, car du temps précieux a été perdu selon lui.
6: Ce qui me met le plus en colère, c'est que dès le début de la disparition de mon petit frère, au bout de 3 mois qu'on n'a plus de nouvelles, j'ai été signalé aux gendarmes à la base navale de Toulon, et ils m'ont pas pris au sérieux. Ils m'ont indiqué qu'il était majeur et vacciné et que c'était son droit de pas rentrer en contact avec la famille si c'était son choix. Or, comme je vous l'ai expliqué, nous, on est très famille dans notre communauté, dans le Pacifique. Et c'est pas normal qu'ils coupent les ponts d'un seul coup. Plus aucun coup de fil, ni au niveau des cousins, des neveux, des parents, plus rien, quoi. Ils ont rien, ni pris une main courante, ni une plainte. Et c'est grâce à la section de recherche de Monsieur Ferré, c'est eux qui ont repris plus d'un an plus tard l'enquête. Donc vous imaginez le temps qui est passé. Pour moi, il y a eu laxisme depuis le début et voilà. Donc c'est ça qui me met en colère en fait.
5: Et je rappelle que dans ce dossier, 5 personnes, toutes issues de la même famille, ont donc été placées en détention provisoire. L'enquête se poursuit.
4: Écouter, agir et rendre compte, c'est la méthode mise en place par Cynthia Jean depuis son arrivée à la mairie. La maire de Dimbéa et son équipe municipale ont dressé le bilan des 100 premiers jours à la tête de l'exécutif, Léana Colombo.
7: Oui, ce bilan des 100 premiers jours était une promesse de campagne. Plusieurs mesures phares ont déjà été mises en place dans de nombreux domaines, la sécurité, la jeunesse, le social ou encore la culture. La maire de Dimbéa a souhaité, lors de son mandat, rompre avec l'ancien exécutif en instaurant une plus grande proximité avec les administrés en mettant en place par exemple des permanences quotidiennes d'élus. Cynthia Jean qui a également intégré une démarche de terrain dès ses premiers jours à la tête de la commune.
8: C'était important pour nous d'expliquer ce que nous avions fait durant ces 100 premiers jours, les priorités que nous avions mis en œuvre. On a commencé par du terrain tout de suite, beaucoup de visites. Nous sommes allés à la rencontre par exemple de toutes les écoles, de tous les agents de la mairie. On a retiré eh bien, quelques actions immédiates à mettre en œuvre. La renégociation de la convention de sécurité des biens et des personnes avec le recrutement en cours de 3 policiers municipaux, l'acquisition de 2 chiens policiers, le déploiement de 10 nouvelles caméras de vidéosurveillance et puis beaucoup de proximité, la mise en œuvre du comité consultatif pour les grands projets de Dimbéa, l'élargissement des missions du conseil des jeunes avec un projet concret financé par le conseil municipal. municipal. Et voilà, nous sommes très satisfaits de ces premières actions.
7: Le 22 juillet prochain, un conseil municipal exceptionnel sera organisé pour présenter aux élus deux politiques publiques. La politique sociale de la ville menée au travers du CCAS et le plan de tranquillité publique. Il se compose de trois axes majeurs, la lutte contre les cambriolages, contre l'alcoolisation sur la voie publique et contre les nuisances sonores. Autre secteur prioritaire, la jeunesse avec l'installation de la climatisation dans les écoles. 100% des classes en seront équipées à la rentrée 2028. Il est également question de la sécurisation des établissements scolaires et l'amélioration des conditions d'accueil des élèves.
8: Nous avons, lors des visites aux écoles, constaté que, évidemment, nous avions des équipes vraiment en place qui sont extrêmement investies, du matériel très performant dans les classes, mais un patrimoine bâti qui a besoin de rénovation avec parfois des situations d'insécurité. Et nous avons tout de suite inscrit au budget supplémentaire 10 millions de francs pour parer aux urgences et la mise en place d'un comité de suivi pour évidemment suivre ces interventions d'urgence sur les bâtiments. Intervention électrique, intervention de sécurisation sur les fenêtres aux étages, par exemple, qui n'étaient pas aux normes, et pour que nos enfants soient en sécurité.
7: Concernant la reconstruction, quatre grands projets sont en cours sur la commune. Ils concernent des équipements détruits pendant les émeutes, la place Sagato, dont les travaux ont débuté cette semaine, le centre aquatique régional de Dumbéa, l'école des Jacarandas et l'équipement sportif de Dalmas, situé au parc des sports de Coutiou.
4: La mairie de l'île des Pins maintient la fermeture de ses services après les exactions commises le week-end dernier. Une réunion d'échange et d'information était organisée hier entre les habitants et le maire Régis Vondégout. Pour rappel, dans la nuit de vendredi à samedi, les locaux municipaux mis à disposition d'Enercal ont été incendiés, des bureaux administratifs saccagés et des agents communaux agressés alors qu'ils intervenaient. Le maire a appelé les autorités coutumières à prendre leurs responsabilités et demande aux habitants de transmettre les informations dont ils disposent aux autorités. Écoutez Régis Vondégout.
9: On croit savoir qu'il y a deux ou trois tribus qui ont commencé à bouger à leur niveau et un clan a déjà interpellé un de leurs jeunes. Enfin, pas interpellé, mais a discuté pour l'interpeller. Parce qu'il se cache ou j'en sais rien, mais il n'y était pas entrevu dans leur réunion de clan. Voilà ce qui est appelé à bouger. La grande chef Foucri est intervenue aussi à ce marché municipal pour dire voilà quel travail, parce qu'il y a une ou deux questions qui sont allées vers ces autorités coutumières. Là. Et surtout des critiques aussi. On s'est dit au niveau municipal qu'il fallait, en stoppant tout ça, faire prendre conscience à tout le monde. Et on espère, on entend tous ces bruits que ça réagit, mais on espère qu'il y aura prise de conscience avant. Et ensuite, on espère un ralentissement et un frein à tous les actes d'incivilité et autres cambriolages partout. Là. D'une masse de jeunes, je parle de masse pour 18 à 20 personnes, qui est toujours en effervescence à chaque week-end avec fond d'alcoolisation et le marché noir est toujours présent.
4: Ainsi, le ramassage des ordures, la cantine scolaire, les installations sportives et plusieurs services municipaux resteront fermés tout le mois. Les transports scolaires reprendront dès la semaine prochaine, a souligné le maire Régis Vondégout, parce qu'on ne peut pas sacrifier, dit-il, l'éducation des enfants.
9: On ne peut pas sacrifier l'éducation des enfants. C'est ce qui est réclamé par le corps enseignant directement face à l'exécutif municipal. Elle est venue sur place pour solliciter un peu plus d'égards à l'éducation des enfants qui ont déjà subi. Hein. Il y a eu des arrêts, il y a les problèmes de la direction de l'enseignement, etc. avec tout ce qui est matériel qui s'ajoute au financier à la direction de l'enseignement là-haut. Le ramassage scolaire, ça commence à 23-24 km au nord sur les deux côtes pour ramener les enfants à l'école et les ramener le soir. Et quand on dit qu'il n'y a pas de ramassage scolaire, tout le monde n'a pas de véhicule. On laisse cette semaine se faire un covoiturage improvisé au niveau des familles éloignées de Vao, mais on va lâcher le transport. Par contre, la cantine est suspendue. Les parents vont se reprendre l'habitude avec la solidarité nécessaire pour refaire les plats des enfants pour midi. Ça va être dur à supporter, mais on compte bien que la solidarité entre les gens va aussi faire discuter sur ce problème d'incivilité, de délinquance et autres.
4: Régis Vondégout, le maire de l'île des Pins, joint au téléphone par Kélinda Boiscouf.
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4: Avec la réponse à notre question d'hier, 97% des auditeurs d'RRB qui se sont exprimés par SMS disent qu'ils approuvent la fermeté du maire de l'Île des Pins qui a donc décidé de fermer l'ensemble des services municipaux après la série de violences commises dans la commune. Ils ne sont que 3% à dire qu'ils n'approuvent pas cette fermeté. Voici notre question du jour. Qui, selon vous, sera élu demain à la présidence de la province Nord? Si vous pensez que ce sera Pascal Savoie, tête de liste UCFLNKS, vous tapez 1. Si vous pensez que ce sera Paul Néaoutine, tête de liste Unis, vous tapez 2. Vous envoyez bien sûr votre réponse au 31 46. 11h43, une première pause dans ce journal. Dans un instant, la suite de l'actualité en Calédonie.
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4: Hier, le gouvernement a autorisé Air Loyauté à élargir sa desserte inter-île. À partir du 18 juillet jusqu'au 30 septembre, la compagnie proposera des liaisons régulières vers Ouvéa et Marais au départ de Magenta en complément de ses vols existants vers Lifou et Tiga. Cette extension de l'activité est une bonne nouvelle, saluée par le directeur général de la compagnie, Michel Druet.
12: C'est une très bonne nouvelle pour la compagnie. Nous avons été sollicités par les collectifs de Ouvéa et Marais pour voir ce que nous étions en mesure de faire comme desserte aérienne. Nous avons ensuite défini avec eux les possibilités de transport et les conditions. Ensuite, nous avons sollicité l'aviation civile et par conséquence le gouvernement pour l'approuver un nouveau programme de vol, lequel a été publié hier. Notre objectif, effectivement, c'est de redémarrer la compagnie qui a eu quelques difficultés pendant un certain temps avec des difficultés avec un moteur qui a dû être changé, qui a pris énormément de temps. Donc maintenant, tout cela, c'est derrière. Depuis une quinzaine de jours, on tourne bien et je pense que des passagers sont très satisfaits.
4: Et cette desserte élargie vers les îles jusqu'au 30 septembre permet à la compagnie de se projeter. Elle doit pour cela mener plusieurs chantiers.
12: Pour l'instant, nous avons un appareil sur un total de 3 avions qui a été commandé. Nous attendons donc le paiement des subventions d'investissement qui devaient nous être octroyées déjà depuis 2 ans pour pouvoir poursuivre l'acquisition des 2 autres appareils. C'est vrai que pour être rentable, il faudrait qu'on ait les autres appareils parce que le montant des charges fixes reste élevé par rapport à l'exploitation d'un seul avion. C'est un petit peu notre problématique. Il y a eu des discussions avec les collectifs et je pense, j'espère que ça se mettra en place, donc pour qu'on ait des petits dépôts de carburant à la fois à Ouvéa et Marais, en plus de l'IFU qui va être réactivé très prochainement, et au niveau de l'emport carburant, ça nous fera un besoin bien moins important, ce qui va libérer beaucoup de charges offertes et nous permettre de peut-être d'avoir l'avion au complet avec ses 9 places.
4: Et le programme des vols d'Air Loyauté est disponible sur le site internet de la compagnie. La gendarmerie de Nouvelle-Calédonie alerte sur une disparition inquiétante. Un homme de 29 ans est porté disparu à proximité du Yala Ranch. La gendarmerie fait savoir que Léo Tessier est parti à pied dans les sentiers des environs mardi matin et n'a plus donné signe de vie depuis. Si vous possédez des informations, vous pouvez contacter le 44 87 00. Le 44 87 00. Il est aujourd'hui à la tête de la direction de la plus importante de la police nationale et il a été été marqué par les émeutes de mai 2024. Philippe Tirloc achève aujourd'hui sa visite en Nouvelle-Calédonie. Le directeur national de la sécurité publique était ce matin notre invité à 7h30, Jean-François Bonin.
13: Il était commissaire général à l'emploi de directeur des services actifs lorsqu'il est arrivé en Calédonie avec les premiers renforts envoyés par Paris quelques jours après le début des émeutes de 2024. Pour la petite histoire, c'est d'ailleurs pendant les 2 mois qu'il va passer sur le territoire que Philippe Tirloc apprendra sa nomination à la tête de la direction de la sécurité publique nationale. Engagé aux côtés des policiers calédoniens pendant 2 mois, il tenait à revenir sur le territoire à l'occasion de la remise de 153 médailles de la sécurité intérieure Agraf Nouvelle-Calédonie 2024 aux agents de la police nationale engagés pendant les émeutes de mai 2024. La cérémonie a eu lieu mardi dernier, place Bir Hakeim.
14: C'était effectivement pour moi un moment de grande émotion, de retrouver Nouméa avec un visage, j'ai trouvé, très changé. Maintenant, on cherche un petit peu les dégâts. Enfin, heureusement, beaucoup de choses ont évolué. Et puis surtout, j'ai retrouvé une équipe avec laquelle il y a eu vraiment une très grande solidarité. On a fait, un remarquable travail collectif et j'imagine absolument pas ne pas pouvoir venir en fait les retrouver à l'occasion de ces remises de décoration. De ma carrière, en général, quand on a à traiter des événements de haute intensité, c'est pour nous des événements qui sont fédérateurs, qui marquent durablement les équipes, parce que au-delà de la satisfaction du travail accompli, il y a aussi des drames, des blessés, des gens qui ont du mal à se remettre aussi parfois de ces situations un petit peu compliquées. Mais c'est vrai que 2 ans après, j'ai ressenti encore cette émotion. Comme certains me l'ont dit, c'était une manière mardi matin de tourner définitivement la page.
13: Philippe Tirloc est donc depuis 2 ans à la tête de la direction de la sécurité publique nationale. La police est obligée de s'adapter aux nouvelles manifestations, notamment les violences urbaines en métropole. Et Philippe Tirloc peut s'appuyer sur l'expérience qu'il a vécue en Calédonie.
14: Nous, on a un métier qui évolue en permanence. On a des comportements sociaux qui évoluent en permanence. On doit s'adapter. Même les manifestations revendicatives, on les apprend au mieux la veille et parfois 1 heure avant sur les réseaux sociaux. Voilà, donc nous, on est dans une logique d'adaptation. On est dans une logique aussi d'éparpillement, en fait, de tous ces mouvements revendicatifs. Bon, c'est un petit peu les conséquences aussi de ce qu'on a appelé l'épisode des Gilets jaunes. Voilà. Et puis, maintenant, on a affaire à une diversité, en fait, de manifestants, voire même de fauteurs de troubles. Donc, nous, on s'adapte. On est dans une logique maintenant d'interopérabilité, un petit peu en fait ce qu'on a fait en Calédonie il y a 2 ans, où en fait même ceux dont la mission première n'était pas la gestion de l'ordre public se sont mis à faire de l'ordre public par nécessité, par adaptation, par efficacité aussi. Et du coup, et ces événements de Calédonie m'ont marqué psychologiquement, mais ont fait beaucoup évoluer les choses également. On a beaucoup travaillé sur la notion de renfort, on a travaillé beaucoup sur cette notion d'interopérabilité que je viens de citer, et de cohésion opérationnelle aussi.
13: Philippe Tirloc, directeur national de la sécurité publique, quitte le territoire ce soir. Vous pouvez retrouver cette interview en intégralité sur rrb.nc.
4: Le RSMA, le régiment du service militaire adapté à un nouveau commandant. La cérémonie de passation a eu lieu hier matin à Koumac. Le colonel Jérémy Guilbeault, qui a fait l'essentiel de sa carrière dans les troupes de marine, en servant notamment au 1er régiment d'artillerie de marine, le plus ancien régiment d'artillerie de marine et qui connaît bien le SMA, ayant servi au RSMA de Guyane, a remplacé le lieutenant-colonel Faldenis Revillon, qui aura passé 2 années à la tête du régiment du service militaire adapté. Une prise de commandement qui est toujours un moment émouvant, nous a dit le nouveau chef de corps du RSMA.
15: C'est un moment émouvant à double titre. Tout d'abord parce qu'on dit au revoir quand même au chef de corps descendant. Et c'est un moment particulièrement émouvant parce que, quoi qu'il en soit, on s'inscrit dans les pas de son prédécesseur et évidemment, il a tout donné pour son régiment et pour le territoire et évidemment les jeunes calédoniens. C'est un moment particulièrement émouvant déjà pour lui, forcément pour moi, puisque je me projette aussi dans 2 ans au terme d'un commandement qui sera forcément riche et enrichissant. Et puis évidemment, c'est une étape essentielle dans le cadre du parcours d'un officier, puisque c'est quelque chose qu'on attend, on va dire, toute notre vie professionnelle.
4: Le colonel Guilbeault connaît donc bien le SMA. Il arrive en Nouvelle-Calédonie en se fixant des priorités.
15: Mes priorités, telles que je les conçois pour les 2 prochaines années, c'est effectivement d'accompagner toujours plus de jeunes vers l'emploi. Je m'inscris dans un contexte où la Nouvelle-Calédonie a connu une période difficile en 2024, qui a malheureusement impacté, je l'espère pas trop durablement, son économie, mais qui a forcément un impact sur les jeunes qui viennent servir au sein du régiment. On a de fait constaté une baisse de la capacité à employer nos jeunes directement à la sortie du régiment. Et moi, je ferai le maximum pour pouvoir remonter à un niveau d'ambition qui me paraîtra raisonnable. la capacité de nos jeunes à trouver un emploi directement à la sortie du régiment. Ça, c'est ma première priorité, parce que c'est notre mission principale. Ensuite, et de manière très liée à l'actualité, travaillons sur la création d'une nouvelle compagnie de formation professionnelle dans la région du Grand Nouméa. Voilà. Donc on aura une montée en puissance progressive qui pourra s'étaler jusqu'à l'horizon 2030.
16: Et j'ajoute que la cérémonie de passation de commandement s'est déroulée en présence du général Bellon, le commandant du service militaire adapté, du général Soubrier, le commandant supérieur des forces armées en Nouvelle-Calédonie et du haut-commissaire Jacques Billon. 4 jours d'animation sur la place de la Moselle avec le salon Floralie et Jardinage, événement organisé par la Chambre de 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
16: 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Il est 11h55, une nouvelle pause dans le journal. Dans un instant, quelques mots, on va avoir le temps de l'actualité en métropole.
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16: Oui, l'actualité politique et Marine Le Pen qui s'est exprimée à la télévision tôt ce matin pour nous, moins d'une semaine avant l'arrêt de la Cour d'appel de Paris dans l'affaire des assistants parlementaires du Front National. Je n'ai pas peur de ce jugement, assuré la chef de file du Rassemblement National qui sera donc la semaine prochaine si elle pourra se lancer au nom dans la course à la présidentielle. La présidentielle et cette polémique qui enfle à propos des dates du scrutin. Le premier tour aura lieu le dimanche 28 avril 2027, le second tour, 2 semaines plus tard, soit le dimanche 2 mai, calendrier arrêté en Conseil des ministres et qui provoque des remous. À droite, on redoute que les manifestations syndicales du 1er mai n'offrent une tribune décisive à gauche en pleine période de réserve où les messages politiques sont proscrits. Alexandre Chevaux pour Europe 1.
22: Pour Bruno Retailleau, ce choix n'est pas neutre car il permet, selon lui, aux forces de gauche et aux syndicats de s'exprimer la veille du second tour et donc potentiellement de peser sur l'issue du scrutin. Le président des Républicains était l'invité ce matin de Laurence Ferrari sur Europe 1.
23: On termine la campagne à minuit le vendredi. Le 1er mai, ce sera le samedi. Qu'on ne me fasse pas croire que dans les cortèges, il n'y aura aucun écho politique.
22: Bruno Retailleau accuse le gouvernement d'avoir cédé devant les revendications de la gauche qui, elle, plaidait pour voter au lendemain du 1er mai. Un argument que réfute l'exécutif. Deux options étaient en fait possibles selon la Constitution, mais l'une d'elles faisait se télescoper le second tour avec les vacances scolaires. La porte-parole du gouvernement, Maud Bréjon.
24: On aurait pu choisir d'autres dates qu'on nous aurait probablement reprochées au regard du calendrier des vacances scolaires. Donc j'entends que ça ne convienne jamais parfaitement aux uns et aux autres. Là, je crois qu'encore, il faut relativiser.
22: Et certains conseillers à l'Élysée anticipent au contraire une date qui favoriserait le candidat potentiellement opposé à la gauche au second tour si des affrontements entre manifestants et forces de l'ordre venaient à se produire dans les cortèges du 1er mai.
16: Alexandre Chaud, du service politique d'Europe 1. L'actualité politique, c'est Bruno Retailleau, le président des LR, qui est lâché par l'un des cadres du parti en la personne de Laurent Wauquiez, le président du groupe LR à l'Assemblée nationale. Dans un entretien accordé au Figaro, Laurent Wauquiez tend la main à Édouard Philippe, estimant que le candidat d'Horizon est apte, je cite, à incarner l'ordre et le sérieux permettant de redresser la France. Fin de citation. Il faut savoir le plus tôt possible se retirer si cela est nécessaire, ajoute même l'élu de la Haute-Loire. Écoutez à ce sujet le politologue Luc Gras.
1: Alors je ne sais pas si c'est un premier clou, mais c'est en tout cas un coup de poignard. Mais vous savez, En politique, l'élégance n'est pas toujours au rendez-vous. La réalité, c'est que Wauquiez a été sèchement battu par Retailleau lors des élections internes, qu'il aurait certainement souhaité, au cas où il aurait gagné, le soutien de Retailleau, mais puisqu'il a perdu, eh bien, il lui met un coup de poignard. C'est des postures politiques qui mettent en avant d'abord l'intérêt de la carrière personnelle plutôt que l'intérêt, si ce n'est de la France, au moins du parti commun. Et il y a évidemment chez Wauquiez l'idée que vaut mieux être numéro 2 d'un éventuel vainqueur que numéro 2 d'un futur perdant.
16: Le politologue Luc Gras, invité d'Europe 1 ce matin pour nous. Puis dans l'actualité de ce jeudi midi également, en bref, en métropole, le déplacement du Premier ministre Sébastien Lecornu à Marseille. Déplacement alors qu'une nouvelle période de forte chaleur est annoncée pour le week-end. Une période pour laquelle le risque d'incendie, de feu de forêt sera aussi l'une des préoccupations du gouvernement. Gouvernement qui semble donc se préparer à une nouvelle crise. L'anticipation sera donc le maître mot du déplacement du chef du gouvernement dans la cité phocéenne la nuit prochaine pour nous. Il est midi sur Radio Rythme Bleu. On va marquer une dernière pause dans ce journal dans un instant. Quelques mots de sport avant de retrouver les jeudis de l'économie.
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16: Et le sport, c'est bien évidemment le football avec la suite de la Coupe du Monde.
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16: Oui, ça change un peu de football, le football. Avec la fin des 16e de finale de la compétition, tôt ce matin pour nous, c'est l'Angleterre qui a gagné sa place pour les 8e de finale en s'imposant sur la République démocratique du Congo. Les Anglais menés au score dès la 7e minute de jeu sont finalement imposés 2-1 grâce à un doublé d'Harry Kane dans le dernier quart d'heure. Qualification également de la Belgique ce matin, qualification arrachée au bout du bout du bout du bout de la prolongation sur un pénal inscrit, Penalty inscrit à la 125e minute de jeu par Tielemans. Précisons que les Belges menaient 2-0 à l'heure de jeu, étaient revenus au score à la 86e, puis avaient égalisé pour s'offrir une prolongation à la 89e. Le dernier 16e de finale de la journée est en cours et voit une confrontation entre les États-Unis et la Bosnie-Herzégovine. Les deux équipes à la mi-temps sont à égalité 0-0. Alors hier, vous le savez, c'est l'équipe de France qui s'est qualifiée pour les 8e de finale de cette Coupe du Monde. Les Bleus sont imposés 3-0 sur la Suède. 4 matchs, 4 victoires et une copie presque sans faute rendue hier en 16e de finale. Les Bleus qui peuvent compter sur un duo offensif inarrêtable. Cyril de la Morinerie pour Europe 1.
7: Kylian Mbappé et Michael Olise. Le capitaine tricolore d'abord est au sommet de son art, hein, plus décisif encore qu'au Real Madrid. Hier, Kylian Mbappé a signé son 3e doublé du tournoi, une machine à marquer, 62 buts en 102 sélections avec l'équipe de France. Mais Mbappé est éblouissant parce qu'il a trouvé le partenaire idéal, Michael Olise, la révélation de cette Coupe du Monde. On l'attendait sur un côté, et bien c'est dans l'axe, en meneur de jeu, qu'il fait exploser tout son talent. 24 ans, né à Londres, c'est Thierry Henry qui l'avait repéré et lui avait offert sa chance avec le maillot français aux Jeux de Paris. Une pépite qui change la physionomie du jeu français. Le consultant d'Europe 1, Alain Giresse, est ébloui par Michael Olise.
8: On découvre Olise comme meneur de jeu, un vrai meneur de jeu qui sait totalement, parfaitement faire jouer ses partenaires, voilà, donner le ballon au bon moment, quand il faut. Et on voit que l'association, surtout avec Kylian Mbappé, qui est un buteur hors pair, ce sont nos deux perles.
7: Voilà, et à chaque fois que la France a eu un meneur de jeu, les Bleus sont allés très loin. Platini, Zidane, Griezmann, aujourd'hui même sous le numéro 11, Olise a tout d'un numéro 10.
16: Cyril de la Morinerie du service des sports d'Europe 1.
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4: Il est midi et 3 minutes, c'est la fin de ce journal. Merci de nous avoir suivis. Journal qui sera disponible dans un moment en réécoute sur notre site internet, le www.rrb.nc. Vous restez avec nous dans un instant, les Jeudis de l'économie. À Radio Rythme Bleu, vous retrouverez Jean-François Bodin et ses invités.
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0: Et on retrouve tout de suite Jean-François Bodin pour les Jeudis de l'économie.
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13: Bonjour à tous et bienvenue dans les Jeudis de l'économie Radio Rythme Bleu. On sait que le marché de l'immobilier est l'un des révélateurs de la santé économique d'un territoire. Et comme nous le faisons régulièrement dans cette émission, nous allons scruter aujourd'hui ce marché immobilier en Calédonie. Comment évolue-t-il? Comment se porte-t-il? Nous allons parler avec nos trois invités, avec Jean-Damien Ponroy, qui est le président de la Fédération Territoriale des Agences Immobilières, avec Maître Elisa Mougel, qui est présidente de l'Ordre des Notaires de Nouvelle-Calédonie, et avec David Bric, qui est architecte. Bonjour à tous les trois.
1: Bonjour.
13: Et merci d'avoir accepté notre invitation. Alors pour commencer, évidemment, on va s'intéresser au marché immobilier, les ventes et les transactions, pour essayer de comprendre ce qui se passe aujourd'hui en Calédonie. On sait que ce marché avait fortement ralenti après les émeutes de 2024. Aujourd'hui, où est-ce qu'on en est? Est-ce qu'on a des indicateurs ou des chiffres qui permettent de savoir si les transactions ont repris et dans quelle proportion, Maître Mougel?
2: Alors oui, on a des chiffres, puisque les notaires collectent et transmettent à l'ISEE leur nombre de transactions, leur nombre de compromis également depuis 2024. Donc ces chiffres, ils sont plutôt positifs. On a depuis, si on compare sur les 5 premiers mois de l'année 2026, au regard de 2025, on a une hausse du nombre de transactions et une hausse des compromis. Alors la hausse des compromis est un peu plus importante, ce qui veut dire que peut-être le prochain trimestre, on aura également une hausse des transactions qui suivra celle des compromis. Et c'est de l'ordre, si par exemple on faisait à peu près 7 compromis en une semaine, aujourd'hui on en fait 10, donc c'est quand même une évolution importante, avec des prix qui restent en revanche toujours très bas. Donc c'est vraiment le nombre de transactions qui aujourd'hui permet de considérer qu'il y a un petit redémarrage et pas le prix de l'immobilier.
13: Voilà, mais on est loin des années qu'on a pu connaître avant les périodes de crise successives, en gros 2020, hein, qui a été la crise Covid.
2: Voilà, et juste pour avoir en tête un chiffre, par exemple, sur l'activité qu'on avait sur 2023, on tourne à peu près au tiers de l'activité qu'on avait sur 2023, qui n'était pas une année non plus exceptionnelle, qui était juste une année... une bonne année.
13: Donc, Jean-Damien Bronois, pour confirmer ce que disait Maître Mougel, les transactions repartent, mais bon, sur des prix qui restent pas ceux qu'on a connus encore il y a quelques années. Hein.
14: Tout à fait, effectivement, on a un volume de transactions par rapport à 2025 qui est en hausse, donc ça c'est un point intéressant. On a des acquéreurs qui, depuis quelques mois et depuis quelques jours, s'intéressent à des valeurs qui sont plus élevées que ce qu'on constatait avant. Malgré tout, ça reste quand même compliqué. Maître Mougel le disait, effectivement, on est très loin des volumes qu'on avait et des prix qu'on avait avant. Donc il faut bien que vos éditeurs aient en tête le fait que aujourd'hui, une hausse du volume et une hausse des valeurs financées ne veut pas dire que les prix remontent. Les prix à la vente ne vont pas remonter avant plusieurs mois, voire même années. Et si jamais aujourd'hui les gens achètent, c'est parce qu'il y a des prix qui sont très très attractifs. On a des produits, que ce soit des appartements ou des maisons dans Nouméa ou le Grand Nouméa, qui, dans un certain nombre de cas, sont des valeurs qui sont très intéressantes pour des investisseurs. Mmh. Et ça, c'est une nouveauté. On voit aujourd'hui un certain nombre de gens qui achètent parce que les prix sont bas et dans une perspective d'investissement avec des gens qui ne sont pas Crésus, hein, qui ne sont pas des milliardaires et qui néanmoins profitent de l'opportunité pour avoir un complément de retraite à moyen long terme.
13: Oui, ça veut dire qu'aujourd'hui, certains peuvent accéder à des logements auxquels ils n'auraient pas forcément pensé il y a encore quelques années. C'est bien ça le message.
14: C'est exactement ça. Et aujourd'hui, on voit des profils de gens qui sont avec des revenus médians par couple qui sont peut-être de l'ordre de 400-500 000 francs pour deux personnes qui peuvent se permettre, ensuite de leur habitation, de pouvoir acheter un appartement, un studio, je ne sais pas, à 6-7 millions. Alors attention, ces prix-là ne sont pas forcément que vous allez les retrouver dans les quartiers sud, hein, on est bien d'accord, mais dans des quartiers de Nouméa, et pas forcément ceux qui sont les plus mal vus, on a des prix qui sont très intéressants, et c'est pour ça aussi que les gens achètent.
13: Mmh. Et il faut ajouter à cela, Maître Mougel, qu'il y a aussi des avantages fiscaux qui permettent aussi, enfin qui incitent peut-être un certain nombre de personnes à franchir le cap de l'achat.
2: Exactement, qui viennent soutenir, hein, puisque l'année dernière, on avait eu une loi du gouvernement qui autorise donc, à réduire une partie des droits d'enregistrement lorsque vous achetez pour votre résidence principale. Donc il faut s'engager à y habiter pendant 5 ans, etc. Mais c'est vraiment quelque chose qui vient soutenir le marché et qui permet d'envisager sereinement, avec la déduction également des intérêts d'emprunt qui a été élargie, de se porter acquéreur d'un bien immobilier dans de meilleures conditions que ce n'était avant. Mmh. Et donc, pour rebondir sur ce que vous disiez, effectivement, on a un certain nombre de gens, c'est peut-être un effet bénéfique de la crise, qui aujourd'hui peuvent se porter acquéreur d'un bien qui était complètement inaccessible avant.
13: Alors ça, c'est l'état du marché. Mais si on s'intéresse au parc immobilier qui est vendu, c'est beaucoup de maisons anciennes, c'est quelques programmes neufs. On disait il y a quelques semaines, je me souviens, qu'au Balibo-Millier, ça doit aller, puisqu'on voit des grues partout dans Nouméa, ça veut dire que ça continue à construire. David Mbry, il faut battre cette idée en brèche. Hein. Vous qui êtes architecte, vous savez que les projets qui sont sortis de terre il y a quelques années...
15: Ça, c'était les grues d'avant les événements. Voilà, ça y est, elles ont été retirées.
13: C'est-à-dire que ce qu'on a vu... les projets qu'on a vus se naître en 2024-2025 avaient été lancés 2-3 ans plus tôt.
1: Voilà, c'est ça. Et là, soit ils ont été terminés, soit ils sont en cours de finition. Après, c'est vrai que c'est intéressant ce qu'on a entendu tout à l'heure par rapport aux personnes qui profitent de la crise, qui voient ça comme une opportunité pour acheter des biens. Ça, c'est des choses que je vois souvent, des clients qui viennent me voir en me disant qu'ils ont réussi à bien négocier ou à trouver un prix attractif par rapport à ce qui se vend habituellement avant crise, et du coup qui sont assez encouragés pour faire des travaux, pour investir, que ce soit à titre perso ou même pour faire du locatif, des choses comme ça. Dans le secteur professionnel, pareil, il y a quelques demandes, que ce soit pour les bureaux ou même pour du commercial, des gens qui continuent de croire et d'investir. Ouais,
13: c'est beaucoup plus de rénovation, d'extension, d'amélioration que de construction ex nihilo.
1: Il y a beaucoup de rénovation, je trouve. Il y a beaucoup de gens qui viennent nous voir pour de la rénovation. Si par exemple je parle pour des particuliers qui achètent un terrain dans Nouméa, qui ont réussi à avoir à un bon prix et qui souhaitent en faire un investissement locatif, et bah, ils vont réfléchir avec nous les architectes pour par exemple faire une extension et rendre le projet plus viable et plus rentable, et donc du coup ils se projettent en fait hein, dans l'avenir. Mais bon, voilà, hein, des fois on tombe sur du moins 40%, moins 30% des fois sur les.
14: Oui, puis en plus, Jean Damien, par rapport à ce que disait David tout à l'heure, c'est que et également Maître Mougel, on a quand même un avantage à défiscaliser qui est assez important, qui a été voté aussi donc à hauteur de 15 millions sur 3 ans. Donc c'est vrai que les gens profitent de tout ça pour pouvoir acheter. Et sur les programmes neufs, vous en parliez tout à l'heure, et c'est un signe positif sur le marché. Aujourd'hui, on a une reprise de la demande sur ces programmes neufs qu'on n'avait pas l'année dernière. Donc ça, c'est quelque chose qui est intéressant. Et c'est lié au fait que, ben, comme les gens ne pouvaient vendre puisqu'ils n'acceptaient pas les décotes qui étaient dictées par le marché, beaucoup ont mis en location. En location, on ne peut pas faire n'importe quoi, on ne peut pas sortir son locataire, et tant mieux pour le locataire. Et donc, le propriétaire, parfois, est contraint de ne pas vendre, et ou ne veut pas vendre parce que la décote est trop importante s'il voulait avoir un prix marché. Et c'est pour ça que les gens s'intéressent à des programmes neufs, qui, eux, sont par définition libres de tout occupant. Et aujourd'hui, on a une reprise des transactions un petit peu sur le neuf. Par contre, je rejoins ce que disait David, on n'a pas encore beaucoup de nouveaux programmes qui sortiront, et donc il faut s'attendre à ce qu'il n'y ait pas forcément des grues d'ici 6 mois ou 1 an dans nos mers.
13: Pour tout ce qui est logement individuel, hein, on est bien d'accord. David Brie, il n'y a pas de projet d'ampleur aujourd'hui qui soit dans les cartons, en tout cas à votre connaissance.
1: Dans les cartons, si, il doit y en avoir, et je pense qu'il y en a. Mais là, qui vont sortir incessamment sous peu, non, il n'y a pas grand-chose.
14: Ce qui sort un petit peu en programme neuf, c'est des éléments qui sont liés à la reconstruction. Voilà, donc c'est l'immobilier professionnel, que ce soit sur des bureaux, des surfaces commerciales, puisque le législateur a mis en place la défisque dite métropolitaine, qui permet d'avoir quand même un bénéfice qui est très significatif, puisque c'est de l'ordre de 36%, qui est pris en charge par les investisseurs métropolitains sur de la reconstruction. Donc ça, c'est un élément qui est très favorable pour les investisseurs locaux et qui est de nature à les rassurer par rapport à ce qu'ils engagent en termes de caution ou de garantie auprès des établissements bancaires.
13: Maître Mougel, un mot avec vous, parce qu'on l'a dit, hein, certains Calédoniens vont peut-être pouvoir acheter aujourd'hui des logements auxquels ils n'avaient pas pensé avoir accès il y a quelques années. Quelles sont leurs attentes, leurs préoccupations? Ils sont inquiets au moment de faire cet achat? Ils savent qu'ils engagent quelque chose pour de longues années? Ils ont peur ou ils franchissent quand même le pas avec une certaine confiance?
2: Alors, cette année, enfin, depuis le début de l'année, on constate que les gens sont quand même plus en confiance. D'ailleurs, c'est d'ailleurs pour ça que les chiffres sont meilleurs. L'année dernière, c'était quand même beaucoup de gens qui venaient, qui étaient anxieux, qui faisaient une acquisition, mais en se disant, est-ce que je fais bien? Est-ce que... Aujourd'hui, la plupart des gens qui sont là et qui investissent savent qu'ils vont rester sur le territoire. Parce qu'il y a encore peut-être quelques personnes qui vont partir, mais la plupart ont fait un choix, c'est de rester en Calédonie. Donc, ceux qui achètent sont assez conscients. Sont assez confiants, pardon. Et il y a un autre élément, peut-être plus psychologique, c'est qu'aujourd'hui, clairement, ils prennent beaucoup moins de risques que ceux qui achetaient en 2023, puisqu'on est sur des prix beaucoup plus bas, des taux d'intérêt qui ont aussi baissé, avec donc le risque que le marché se retourne à nouveau, on part quand même de beaucoup plus bas. Donc aujourd'hui, on peut y aller en étant beaucoup plus confiant sur une acquisition qu'on l'était en 2023, où inconsciemment on se lançait dans une acquisition en se disant tout va bien.
3: Oui, David Brie.
1: Il y a des gens qui en ont marre aussi d'attendre un accord politique. Hein. Ils ont envie d'avancer.
3: Ils veulent pas
1: ça, clairement, je l'entends souvent, ça.
3: Mais parce que dans leur projet personnel, ça ne correspond pas forcément aux attentes, au temps politique. C'est toujours pareil. Oui.
14: C'est ce que disait tout à l'heure Elisa, c'est qu'effectivement, les gens qui aujourd'hui achètent en Nouvelle-Calédonie, c'est des gens qui sont là, qui étaient là avant, depuis longtemps, et qui ne se voient pas ailleurs. Donc ce sont des gens qui sont pleinement conscients des avantages et des inconvénients de Nouvelle-Calédonie. On voit même des gens qui reviennent de métropole ou d'ailleurs pour des gens qui étaient partis, par exemple, à l'occasion des émeutes ou autres. Et qui reviennent parce que l'état du monde, il est quand même pas extraordinaire. Et en fonction des pays où vous habitez, même si jamais il s'agirait par exemple de certains départements de la République française, en Amérique latine par exemple, il y a des gens qui reviennent et qui disent mais là-bas, il y a une insécurité qui est très forte. Donc on a quand même un cadre de vie en Nouvelle-Calédonie qui est assez extraordinaire. Et les gens qui sont ici aujourd'hui, effectivement, sont, je pense, bien éclairés et conscients de ce qu'ils font et des enjeux. Et c'est pour ça qu'ils achètent. Parce qu'effectivement, les prix sont bas et qu'ils saisissent des opportunités.
13: Donc on pourrait dire d'une certaine façon aujourd'hui que le marché s'est un peu stabilisé en Calédonie. Hein c'est, voilà. Par contre, les projets, David Brie, là, il y a rien de vent.
1: Il y a quand même beaucoup moins de projets. Après, c'est sûr que j'ai des confrères et des consoeurs qui ont répondu à des appels d'offres publics ou... et qui ont remporté ces appels d'offres, et donc du coup qui ont plus de visibilité. Mais quand même, quand je prends du recul sur les entreprises, que ce soit les entreprises ou les fournisseurs avec qui on travaille, voilà, c'est moi, j'ai beaucoup d'appels toutes les semaines de d'artisans ou de fournisseurs qui me demandent qu'est-ce qui sort, quels sont les projets, ces choses-là.
3: Sur lesquels ils pourraient postuler.
1: Voilà, c'est ça, oui. Donc il y a quand même une demande de travail, quoi, au niveau du BTP.
3: Oui, et ça, évidemment...
1: On a perdu aussi...
3: On recevra le BTP bientôt, bien évidemment, mais on imagine effectivement que cette absence de perspective de construction nouvelle, c'est encore une difficulté pour eux, et notamment en termes de compétences.
14: Alors, effectivement, problématique des compétences, qu'on a une perte de compétences qui est assez globale hein, sur tous les métiers en Nouvelle-Calédonie, quels que soient les secteurs. Le BTP n'en est pas exempt, l'immobilier non plus. Et aujourd'hui, les entreprises, on va laisser le BTP s'exprimer, mais globalement, ce qu'on entend, c'est que les entreprises ont asséché leur trésorerie, et en l'absence de programmes qui démarrent très rapidement, certains sont anxieux et ont des craintes pour l'emploi dans les prochaines semaines, prochains mois. Donc c'est vrai que c'est tous ces éléments-là qui font qu'il y a un dynamisme sur le marché de l'immobilier, aussi bien en transaction qu'en location. On n'est plus tout dans les mêmes perspectives qu'en 2024 et 2025. Pour autant, il ne faut pas que les auditeurs se disent que ça y est, c'est reparti et c'est magnifique, parce que ce n'est pas vrai.
13: Un mot peut-être, là on parle essentiellement du marché sur Nouméa, le Grand Nouméa, même s'il n'est pas, il est assez disparate hein, d'une commune à l'autre. Sur la Brousse, est-ce qu'on sait un petit peu comment les choses se passent? Est-ce que le marché est à tone

0: Voilà, il faut attendre un petit peu. Maître Mougel, quelles conséquences aussi pour l'activité des notaires? On sait que les transactions immobilières sont une part des travaux qu'effectuent les notaires. Ils ont des parts obligatoires aussi à faire. Et aujourd'hui, est-ce que vous ressentez que cette baisse d'activité pèse aussi sur l'activité des offices?
1: Ah ben évidemment, évidemment. D'autant que, comme j'ai déjà pu l'expliquer la dernière fois, on est sur une profession
0: qui... C'est vrai qu'on répète beaucoup les choses, mais c'est important de bien expliquer.
1: Qui vit sur un équilibre, en fait, avec des missions de service public qui nous prennent beaucoup de temps, les successions, des choses où il faut qu'on soit là, qu'on ait du personnel, qu'on puisse répondre aux attentes, et d'autres opérations qui sont, pour le coup, plus rémunératrices. Or, aujourd'hui, les transactions qui étaient ce qui nous permettait de vivre et d'assurer nos missions de service public, nous ne les avons plus. Donc on fait un peu de l'équilibrisme pour garder nos personnels, pour assurer nos missions, tout en ayant à côté beaucoup moins de chiffre d'affaires, mais bon, comme la plupart des entreprises calédoniennes. Donc effectivement, il faut toujours garder en tête l'équilibre de la profession, et ce qui n'est pas facile. Donc on a eu effectivement des mois et des années difficiles. Maintenant, on s'est un petit peu plus stabilisé. Je pense que la plupart des offices ont rationalisé aussi leur personnel, etc. Donc on voit les choses un peu moins de façon pessimiste, mais ça reste tous les jours... un équilibre à trouver, mais comme j'imagine la plupart des chefs d'entreprise du territoire.
0: Mais, même chose côté des architectes, ouais, David, comment on fait quand on voit qu'un carnet de commandes ne se remplit pas, qu'il n'y a pas beaucoup de projets?
2: On essaye toujours de trouver. Après, c'est vrai que c'est important d'avoir un réseau aussi, de pouvoir essayer de rechercher des opportunités, de s'intéresser un peu à ce qui se passe. Mais oui, je dirais rationalité, équilibre. Bah, maintenant, c'est ce que font les agences d'architecture sur le territoire. Hein.
0: Mais ça, c'est un risque aussi, parce qu'il y a moins d'agences d'architectes aujourd'hui qu'il y a quelques années.
2: Ah, un petit peu moins, oui. Ouais. Voilà. On est une trentaine maintenant.
0: C'est sans doute pareil au niveau des agences immobilières, Jean-Damien.
3: Il y a un certain nombre d'agences qui ont fermé, tout à fait.
0: Voilà. Donc il y a une contraction aussi de l'offre, quelque part, s'il devait y avoir une reprise un jour. Est-ce que ça, c'est quelque chose qui vous trotte dans la tête?
2: Une contraction de l'offre, c'est-à-dire?
0: Il y a moins d'architectes, il y a moins d'agences immobilières, ça veut dire que les marchés se rétrécissent.
2: Oui, mais il y a aussi moins de demandes. Donc voilà.
3: Alors, ce qui est sûr, c'est que moins. Si jamais l'immobilier et notamment la construction, le BTP repartent, il risque d'y avoir un goulot d'étranglement assez important. Là aussi, on va laisser les avis du BTP en parler, parce qu'il y a beaucoup moins d'acteurs. Et quand il y a moins d'acteurs, si tout le monde redémarre en même temps... Oui. Alors que les gens ont serré leurs équipes, rationalisé, certains fermé des bureaux, des structures ou autres, parce qu'ils n'avaient pas de quoi les payer, tout simplement. Si tout redémarre en même temps, ça va être compliqué. Je crois qu'ils ont déjà alerté plusieurs fois sur ces sujets-là. Et c'est, c'est une des menaces qu'on ne voit pas forcément, mais dans beaucoup de métiers et en Nouvelle-Calédonie.
0: On va programmer une émission prochaine avec le BTP pour voir comment le secteur réagit. Alors, on sait qu'il tient le
2: BTP qui ne vont pas tarder à
0: sonner d'armes, à fermer la porte.
2: À fermer la porte,
0: hein. Oui. Il y en a déjà
2: et qui sont compétents. Hein. Donc ça, c'est dommage. Hein. Mais bon, après, il faut continuer d'avancer et voir, essayer de décrocher les marchés. Voilà.
3: Aujourd'hui, le maître mot, oui, c'est un peu pour la plupart des entreprises, c'est tenir. Tenir encore 3 mois, 6 mois, 1 an, jusqu'aux prochaines présidentielles.
2: La résilience.
3: Ensuite, un petit peu plus que les présidentielles. On attend de voir ce qui va se passer, évidemment, parmi les acteurs du nickel. Donc il faut tenir, présent et qui continue à être actif mais à côté de ça, les acquéreurs pour la transaction, et bien effectivement eux en bénéficient puisque les prix ont chuté. Donc il y a des avantages, il y a des inconvénients, selon qu'on soit versus vendeur, acquéreur.
0: On peut encore négocier un prix à l'achat, Maître Mougel. Ça se fait toujours, évidemment, mais est-ce que ça a plus de chances d'aboutir maintenant une négociation?
1: Disons
0: qu'il y a quelques années.
1: Le marché aussi s'est rationalisé. Donc, pendant longtemps, on a eu des vendeurs qui ne voulaient pas baisser leur prix. Je pense qu'aujourd'hui, les vendeurs, ils ont pris acte du fait que les prix avaient baissé. Et donc, il fallait qu'ils mettent un prix sur le marché qui était en capacité de se vendre. Et on le voit, les prix ayant baissé, les biens, ils partent. Donc, on a aussi une prise de conscience du côté des vendeurs. Donc certes, les acheteurs peuvent toujours négocier, mais on part déjà sur
0: un prix... On est sur des prix plus équilibrés qu'ils n'avaient pu être à certaines époques.
1: De toute façon, le marché, il s'adapte, hein, c'est comme tout le monde.
3: Toujours, pour ceux qui sont intéressés, il faut vraiment toujours faire une offre, parce que c'est sûr que normalement, si vous passez par normalement un agent immobilier, il va vous dire si jamais il y a une capacité à négocier ou pas. C'est sûr que si vous achetez, et on le voit, hein, parfois un F3 à 9 millions ou un F4 à 11 millions ou 12 millions, je suis pas sûr que la marge de négociation soit très importante. Ça dépend des biens, ça dépend des localisations, mais bien sûr qu'il y a toujours une capacité à travailler un peu les choses, et votre agent immobilier vous dira si jamais là c'est pas possible. Il vous le dit assez rapidement, c'est tout l'intérêt normalement de passer par des professionnels.
0: Le message est passé.
1: Dans des situations qui peuvent être compliquées. Les situations qu'on avait avant crise, des gens qui divorcent, ceux qui séparent, ceux qui veulent vendre vide, fait qu'il y a toujours une marge de négociation en fonction des vendeurs.
0: Des cas, oui. Un mot sur le marché de la location, Jean-Damien Pourroy. Il suit évidemment aussi l'évolution du marché de la vente. C'est une question de volume aussi de personnes en Calédonie. Où est-ce qu'on en est?
3: Alors, c'est évidemment une question de volume, parce que la location, c'est s'il y a du monde, les loyers ont tendance à augmenter. Si jamais il n'y a pas de production de logement, aujourd'hui, globalement, pour les bailleurs privés, je laisse les bailleurs sociaux s'exprimer, mais pour les bailleurs privés, on a une certaine stabilisation de la vacance locative, une réduction même, et les loyers aujourd'hui sont globalement stables, sauf nouvelle crise, sauf fermeture d'une des usines, éléments systémiques. Les loyers ne vont pas rebaisser. Pour autant, ils ne vont pas réaugmenter là aussi tout de suite, parce que ce sont des équilibres qui sont très précaires. Et puis ça dépend évidemment du type de bien et des localisations. Donc tout ça, c'est très sensible. Mais aujourd'hui, je pense que la plupart des, dans le secteur privé, la plupart des logements sont occupés au grand bénéfice des locataires qui ont vu des loyers baisser très significativement, 25, 30, 35%, ça dépend des biens, ça dépend des localisations. Donc aujourd'hui, on a une stabilité. Et d'ailleurs, on voit les gens déménagent assez peu. Parce que ils sont bien dans leur logement, parce que
0: ils ont
3: des loyers attractifs. Et aujourd'hui, s'ils devaient déménager, ils sont pas sûrs de retrouver le même loyer aussi attractif.
0: Donc c'est un marché qui s'est un peu calmé, on va dire, le marché de la location. Merci beaucoup à tous les trois d'être venus sur ces plateaux des Jeudis de l'économie pour nous expliquer un peu l'état du marché de l'immobilier, comme on le fait assez régulièrement. Et puis on programmera prochainement une émission avec le BTP pour faire aussi un point sur ce secteur dont on sait qu'il est en grande souffrance depuis plusieurs années. Merci à tous les trois. Cette émission sera disponible comme chaque semaine en réécoute sur notre site internet rrb.nc. Bon après-midi à tous.
4: Merci.
1: Merci.
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7: Et on remercie bien entendu Jean-François Baudin pour les Jeudis de l'économie qui fut bien intéressant sur l'immobilier. Il est 12h passé de 27 minutes, nous on continue bien entendu en musique tout en tranquillité. Juste après, bien entendu, le repas ça fait toujours du bien. Et on aura les avis de décès qui seront bien entendu sur les coups de 12h50. Et nous retrouverons enfin Lionel Sabot à 13h pour le rappel des titres qui sera suivi, bien entendu encore une fois, de vos Jeudis de l'après-midi. Tranquillement, tout en tranquillité, là c'est pour faire la sieste. Allez, on continue en musique tout de suite, Café Gourmand, et ça va commencer avec Pretenders, I'll Stand By You. Très très bon début d'après-midi et très bon appétit si seulement vous passez à table, même s'il est un petit peu tard. Allez, bon après-midi.
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1: Allez, prochain rendez-vous à 12h51 pour les avis de décès. Juste après, nous retrouverons bien entendu Lionel Sabot pour le rappel des titres. Mais tout de suite, on retrouvera Sabrina Claudio et son titre Frozen. Il est 12h48 sur les ondes de Radio Rythme Bleu.

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1: Les avis qui vont suivre concernent les décès de Madame Kuchawa, Marie-Reine, Madame Figota, Catalina, Nemaelea Oko, Madame Tagliaferro, Janine, Nepaelandi, Monsieur Wamechua, Jinin, Monsieur Wayu Onatene, Di Pabiji, Monsieur Laurent, Marie-Joseph, Ludovic, Wadeu, Monsieur Laupua Tokia, Vito, maire de Nouméa le dimanche 5 juillet de 13h à 20h et reprendra le lundi 6 juillet à partir de 7h, suivi de la crémation à la chapelle de la morgue à 10h15. L'inhumation se fera au caveau familial à 11h. Nous avons la douleur et la tristesse de vous annoncer le décès de Madame Tagliaferro Janine Nepaelandi, survenue le 29 juin dans sa 78e année. Un office religieux sera célébré en la chapelle du centre funéraire aujourd'hui, le jeudi 2 juillet à 13h15, suivi de l'inhumation au cimetière de Katiramona à 14h30. Une urne à don sera à disposition en salle de veille. On nous prie de vous faire part du décès de Monsieur Wamechua Jinin, survenu le 29 juin dans sa 71e année. Une veillée est en cours au centre funéraire de Païta en ce jeudi 2 juillet jusque 20h et reprendra le vendredi 3 juillet à 8h. La cérémonie religieuse sera célébrée en la chapelle du centre funéraire de Païta le vendredi 3 juillet à 13h, suivie de l'inhumation à 14h au cimetière de Païta. Nous avons la profonde douleur de vous faire part du décès de Monsieur Wayu Onatene Di Pabiji, survenu le 22 juin à l'âge de 78 ans des suites d'une longue maladie. Une veillée est en cours en ce jeudi 2 juillet jusque 20h au centre funéraire de Nouméa et le défunt sera transféré par le Beticho le vendredi 3 juillet à destination de Nengone. L'inhumation aura lieu le samedi 4 juillet à la tribu de Tawainedje à Maré. On nous prie de vous faire part du décès de Monsieur Laurent Marie-José

Ludovic Wadeu, survenu le 26 juin à l'âge de 63 ans. Une veillée est en cours en ce jeudi 2 juillet jusqu'à 20h au centre funéraire de Nouméa. Le corps sera transféré vers Marais le vendredi 3 juillet par le Béticho pour une inhumation au cimetière de La Roche le samedi 4 juillet 2026. Nous avons la douleur de vous faire part du décès de Monsieur Laupo Atokia Vito, décès survenu le 25 juin à l'âge de 52 ans. Le jour et l'heure des obsèques vous seront communiqués ultérieurement. Nous avons la tristesse de vous annoncer le décès de Madame Kriyama Shanzin et Lang Tang, survenu le dimanche 28 juin. Une veillée aura lieu en ce jeudi 2 juillet de 17h à 20h à la morgue municipale de Nouméa sans fleurs ni couronne, et la cérémonie religieuse se déroulera le vendredi 3 juillet à 14h15 à la chapelle du centre funéraire de Nouméa, suivie de sa crémation. Nous avons la douleur et la tristesse de vous annoncer le décès de Madame Paoli Georgette, survenue le 29 juin dans sa 101e année. La crémation aura lieu ce jour, le jeudi 2 juillet à 15h. Nous avons la tristesse de vous faire part du décès de Monsieur Guecha Ivanik Marama, décédé en France le 27 janvier et crématisé le 7 février. Le dimanche 5 juillet à 10h30 aura lieu une cérémonie religieuse au domicile de son oncle et ses cendres chemineront vers le cimetière où elles seront déposées auprès de ses grands-parents. Nous avons le regret de vous faire part du décès de Madame Colette Ortiz Négontier, survenue le 27 juin. La veillée aura lieu à la morgue municipale de Nouméa en ce jeudi 2 juillet de 14h à 20h et la cérémonie religieuse sera célébrée à la chapelle du centre funéraire de Nouméa le vendredi 3 juillet à 9h15, suivie de l'inhumation au cimetière du 5e kilomètre à 10h. Nous avons la douleur et la tristesse de vous annoncer le décès de Monsieur Jean-François Delrieux, survenu le 28 juin dans sa 68e année. La veillée aura lieu au salon privé du centre funéraire de Nouméa le vendredi 3 juillet de 8h30 à 19h30 et un hommage lui sera rendu dans le salon funéraire. Le vendredi 3 juillet à partir de 17h30, la crémation aura lieu dans l'intimité. Une urne à dons sera à disposition dans le salon funéraire, selon le souhait de la famille ni fleurs ni couronne. Nous avons la profonde tristesse de vous faire part du décès de Monsieur Alain Mararai Porimpuea, dit Alston, survenu accidentellement à l'âge de 28 ans. Les informations relatives aux obsèques vous seront communiquées ultérieurement. On nous prie de vous faire part du décès de Madame Liliane Wedjo, décédée le 29 juin à l'âge de 58 ans. Une veillée est en cours en ce jeudi 2 juillet jusqu'à 20h et reprendra le vendredi 3 juillet de 7h jusqu'à la levée du corps. La cérémonie religieuse sera célébrée le vendredi 3 juillet à 10h15, suivie de son inhumation au cimetière du 5e kilomètre. Nous avons la douleur de vous faire part du décès de Madame Asao Anastasie Zoé Dijeyu, survenue le 30 juin au Medipol. Le transfert se fera le jeudi 2 juillet dans l'après-midi au domicile de Monsieur Asao Rock à Koindé. L'inhumation aura lieu le vendredi 3 juillet à 10h. On nous prie de vous annoncer le décès de Monsieur Nawane Sino Nahesin, décédé le 1er juillet à l'âge de 87 ans à son domicile à la tribu de Dokin. Son enterrement se fera le vendredi 3 juillet à 9h au cimetière de Dokin. Nous avons la douleur et la tristesse de vous faire part du décès de Monsieur Mwandu Zakari d'Isaac, survenu le mardi 30 juin à l'âge de 38 ans à son domicile à Thio. La date des obsèques vous sera communiquée ultérieurement. Nous avons la tristesse de vous faire part du décès de Monsieur Ikiara Florian, survenu le 2 juillet à son domicile à Bouloupari à l'âge de 32 ans. La veillée se fera à partir de cet après-midi à la morgue municipale de Bouloupari jusqu'à la levée du corps demain, le vendredi 3 juillet à 9h, suivi de l'inhumation au cimetière de Bouloupari. C'était vos avis de décès.

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4: Et il est 13h, on retrouve tout de suite Lionel Sabot pour le rappel des titres.
5: Bonjour, plusieurs Calédoniens impliqués dans une affaire judiciaire en métropole à Toulon dans le Var. 5 membres d'une même famille mis en examen pour traite d'êtres humains. Il s'agit d'une famille qui a accueilli plusieurs militaires ultramarins. La mère originaire de Nouvelle-Calédonie et ses deux fils habitant dans le Var ont été mis en examen pour le meurtre de deux militaires. Le père et l'une des deux filles ont également été mis en examen pour traite d'êtres humains. Commises en bande organisée, séquestration des ossements qui pourraient être ceux des deux militaires ont été retrouvés. L'un des disparus est un Calédonien, rappelons-le. L'autre est polynésien. Cynthia Jean et son équipe municipale dressent le bilan des 100 premiers jours à la tête de l'exécutif de la mairie de Dimbéa. Une méthode basée sur la présence sur le terrain, une action transparente et des mesures concrètes avec trois axes majeurs. Le renfort de la sécurité, une amélioration du cadre d'apprentissage et de la jeunesse et d'amorcer les grands projets de reconstruction. Le RSMA, le régiment du service militaire adapté à un nouveau commandant. La cérémonie de passation a eu lieu hier matin à Coumac. Le colonel Jérémy Guilbeault qui a fait l'essentiel de sa carrière dans les troupes de marine et qui connaît bien le SMA puisqu'il a servi au RSMA de Guyane, a remplacé le lieutenant-colonel Faldonier Revillon qui a passé 2 années à la tête du RSMA. Le 35e salon Floralie et Jardinage a ouvert ses portes aujourd'hui, bête de la Moselle. Rendez-vous incontournable pour faire le plein d'idées, rencontrer des professionnels passionnés et embellir vos espaces verts. L'actualité politique en métropole, Marine Le Pen s'est exprimée à la télévision tout ce matin pour nous, moins d'une semaine avant l'arrêt de la cour d'appel de Paris dans l'affaire des assistants parlementaires du Front National. Je n'ai pas peur de ce jugement, a assuré la chef de file du Rassemblement National qui sera donc la semaine prochaine si elle pourra se lancer ou non dans la course à la présidentielle. Le sport, le football, suite de la Coupe du Monde avec la suite des 16e de finale. Qualification ce matin de l'Angleterre et de la Belgique. Les Anglais sont imposés 2-1 sur la République démocratique du Congo. Les Belges ont arraché dans les arrêts de jeu de la prolongation une place en 8e en s'imposant 3-2 devant le Sénégal. En ce moment, la rencontre entre les États-Unis et la Bosnie-Herzégovine, on était dans les arrêts de jeu de la rencontre et les Américains menaient 2-0. Voilà pour l'info. Bel après-midi sur Radio Rythme Bleu. Au revoir.
4: Et on vous remercie Lionel Sabot pour cette info mag. Et on vous souhaite bien entendu une bonne après-midi. Il est 13h passé de 2 minutes. Nous, on continue bien entendu en détente et en musique. C'est l'heure de votre après-midi mélodie. Je vous laisse vous installer confortablement hein, car aujourd'hui, on va y aller vraiment tout en douceur. On s'approche bientôt du week-end. C'est la fin de semaine hein, qui nous reste un peu sur les pattes. Il fait froid dehors. Donc on va y aller tout en tranquillité. Et on commence bien entendu avec un grand titre, c'est les Beatles qui arrivent avec Hey Jude et 13h03, on continue en musique. Moi je vous dis à tout de suite.

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1: Et il est 13h13 sur les ondes de Radio Rythme Bleu et on continue ce jeudi après-midi mélodie avec Vince Gill et son titre Whenever You Come Around. Le titre veut dire chaque fois que tu arrives. Et là, on est dans quelque chose de très simple, hein, on est dans le sensationnel. Vous voyez, hein, quand quelqu'un rentre dans la pièce et que d'un coup tout change un petit peu, que les mots deviennent moins faciles, que le cœur commence à palpiter un petit peu trop vite au final. Bref, hein, vous voyez un petit peu quand l'amour fait son petit bazar habituel, mais forcément avec beaucoup de douceur. Hein. Et forcément, avec Vince Gill, on reste dans la tendresse, hein, on reste dans la country, même dans la manière de dire la chose au final sans trop se compliquer la vie. Allez, on laisse venir ça tranquillement. Voici Vince Gill, Whenever You Come Around.

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1: Et il est 13h21 sur les ondes de Radio Rythme Bleu et on continue avec un grand monsieur, Louis Armstrong et If I Could Be With You. Là, on est dans une musique très tendre. Hein. Vous voyez, cette envie d'être près de quelqu'un, hein, même juste un instant, parce que ben, parfois, juste une présence suffit finalement à rendre notre monde un petit peu plus doux. Et ben, le titre, il est sans détour, c'est « Si je pouvais être avec toi ». Vous voyez, c'est déjà pas mal. Et c'est Louis Armstrong, du coup, qui s'en charge. Hein. Forcément, Louis Armstrong, il a ce sourire dans la voix. Et mais il y a aussi beaucoup d'émotions derrière, hein, dans cette musique. On laisse la tendresse prendre place. Voici « If I Could Be With You ».
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1: Et on continue avec Dean Martin et Everybody Loves Somebody. Ça pourrait nous faire penser à une autre musique, ce titre. Là, on est dans une chanson qui a le sourire tranquille et ça fait du bien. Le titre dit en gros, tout le monde finit par aimer quelqu'un, hein, que ce soit un jour ou l'autre. Et c'est une idée qui est plutôt plaisante, hein. Même les cœurs qui font les malins, même ceux qui disent « moi, l'amour c'est terminé », finissent parfois par tomber sur une présence qui change un petit peu la lumière. Et forcément avec Dean Martin, bah, ça arrive sans forcer, avec cette élégance décontractée, hein, presque un verre à la main et le cœur bien habillé. Allez, on laisse venir cette tendresse, voici « Everybody loves somebody ». ».

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1: Et le prochain titre, ce sera avec Billy Joe Armstrong et Norah Jones avec leur titre Roving Gambler. Là, on est sur une vieille couleur folk américaine. Hein. Vous voyez un petit peu ce personnage qui voyage, qui suit sa route, hein, qui regarde les cartes et qui passe de rencontre en rencontre. Bref, vous voyez un petit peu, hein, le monsieur n'a pas exactement choisi l'option vie rangée, plante verte, dimanche tranquille. Ce qui est beau dans cette version de cette musique, hein, c'est le contraste. Billy Joe, qu'on connaît avec Green Day, qui est très rock, et Norah Jones, qu'on connaît beaucoup plus en douceur finalement, se retrouvent autour d'un vieux morceau traditionnel. Et là, c'est deux univers différents qui arrivent, et mais quand les voix se posent toutes les deux ensemble, et bien finalement ça raconte tout, et nous, ben, on n'a plus qu'à écouter. Allez, on laisse faire la route, faire son petit détour. Voici Roving Gambler.

Et on va doucement refermer cet après-midi, Mélodie. Merci d'avoir partagé ce moment avec moi sur les ondes de Radio Rythme Bleu. Avec de la tendresse, hein, quelques belles voix, un petit peu de jazz, de country et ces chansons qui savent raconter le cœur sans toujours faire de grands discours. D'ici quelques instants, bien entendu, je vais laisser ma place à Jennifer avec sa voix chaleureuse, sa belle présence et cette manière bien à elle de vous accompagner pour la suite de l'après-midi. Prenez soin de vous, bien entendu, prenez soin de vos proches, c'est important, gardez le sourire et n'oubliez pas, ce n'est pas la destination qui compte, mais la musique que l'on écoute sur le chemin.

0: Il est déjà 14h, on pose les dossiers, on s'extrait un petit peu du rush de cette matinée qui vient de terminer. Le meilleur moment de votre journée démarre maintenant. Nous sommes le jeudi 2 juillet, le week-end est à portée de main. C'est Jennifer, je prends le contrôle de l'antenne jusqu'à 17h. Et mon objectif est simple cet après-midi, nettoyer votre horizon et recharger vos batteries. Alors peut-être que vous êtes en train de lutter contre le coup de barre au bureau, au volant, sur les routes ou même tranquillement à la maison. On va insérer une vraie pause dans votre après-midi. On s'accorde 3 heures de déconnexion totale et surtout de vibrations positives. Dans quelques instants, on prend un aller-retour musical à travers notre océan avec Marion, avec le hit numéro 1 Pacifique. On décortiquera aussi la création d'un hymne magnifique signé James Arthur dans la rubrique anecdote musicale. À 15h, c'est net, oui, j'hésitais un petit peu, nous sommes bien jeudi. Pierre nous rejoindra pour scanner les recoins les plus surprenants du web. S'en suivra bien sûr à 15h30 votre rendez-vous avec le radar Pils, Kelinda Boakou, qui débarquera pour planifier vos moments de liberté, parce qu'on en a besoin. Pourquoi je m'énerve? La parole sera aussi à nos pitchounes à partir de 15h45 pour un shot de spontanéité pure, juste avant l'info insolite de 15h50. À 16h, votre toute info, bien entendu, on n'oubliera pas non plus l'esprit pionnier. Dans le tout info. Et votre jeu, le totem au 25-46-46, vraiment on compte sur vous pour appeler, pour mener l'enquête avec nous et avec Bureau Valley. Le studio est chaud, le lagon est beau, il fait un petit peu frais, mais on va monter le volume pour se réchauffer. Votre après-midi de jeudi est officiellement lancé sur Radio Rythme Bleu. Et on ouvre notre première fenêtre sur l'extérieur, c'est l'heure de se connecter à l'énergie un peu de nos régions avec notre rendez-vous fétiche, le hit numéro 1 Pacifique. Et ça se passe avec Marion. Belle et excellente après-midi sur Radio Rythme Bleu.
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1: Et il ne bouge pas, Cruzy, 14h05. Si vous venez de nous rejoindre, bienvenue sur les ondes d'RRB. On plonge dans l'intimité d'une renaissance artistique totale avec un chef-d'œuvre, le chef-d'œuvre de James Arthur, Say You Won't Let Go. En 2016, personne ne veut plus entendre parler de James Arthur. Il a été viré de son label après de nombreux dérapages, ruiné et en pleine détresse psychologique, le chanteur britannique est au fond du trou. C'est dans sa petite chambre d'amis, armée d'une simple guitare acoustique, qu'il commence à gratter les premiers accords de ce morceau. Conçu comme une thérapie de la dernière chance, le titre raconte une histoire d'amour brut de la première rencontre jusqu'à la vieillesse, inspirée par sa propre compagne qui l'a soutenue dans la tempête. Le grand secret de ce hit réside dans l'urgence absolue de son enregistrement. Quand James Arthur pose sa voix sur la démo définitive, il n'a pas les moyens de louer un grand studio. La prise vocale que le monde entier connaît a été capturée en une seule fois dans des conditions presque amateurs. C'est cette voix écorchée, vive, non retouchée, chargée d'une sincérité désarmante qui a instantanément brisé le cœur du public. Contre toute attente, le titre se classe numéro 1 dans le monde entier, signant l'un des retours les plus spectaculaires de l'histoire de la pop moderne. Une guitare, une vérité nue et un frisson universel. Installez-vous confortablement et laissez-vous emporter. Voici James Arthur avec Say You Won't Let Go sur Radio Rythme Bleu.

Il commence très très bien sur RRB. Merci d'être avec nous, merci d'être aussi fidèle à votre radio préférée. La bonne fréquence que vous avez choisie cet après-midi. On continue en musique jusqu'à 15h avec Aux yeux, tout de suite.

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Sur Radio Rythme Bleu, il n'y a pas de jour sans jeu. 14h30 à la grande horloge de Radio Rythme Bleu, le cap de la demi-heure est déjà franchi, le temps défile à toute vitesse et le son fuse dans le studio. J'espère que cette ambiance vous fait un bien fou là où vous êtes cet après-midi. On enchaîne avec la voix sublime de Diana King et son titre mythique, I Say a Little Prayer for You. On s'installe confortablement, on s'occupe de tout. Notre prochain grand rendez-vous, c'est à 15h pile avec Pierre, avec la rubrique Sénette. Montez le volume. On savoure sur RB.

14h45 sur RRB, on accélère un petit coup pour chasser le coup de moule, laisser tomber les dossiers de minutes et prenez un bon bol d'air. Dans un quart d'heure pile, Pierre débarque en studio avec sa rubrique C'est net pour nous sortir le meilleur comme d'habitude. Et en attendant, on monte le son très fort pour se redonner de l'énergie. Montez les curseurs, c'est tout de suite sur Radio Rythme Bleu, Sia, Gimme Love.

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3: Il est 15h pile sur la radio du rythme, on active la deuxième phase de notre après-midi. C'est le moment exact où la journée peut basculer du bon côté si on lui donne la bonne impulsion. Alors, on est ensemble pour 60 minutes de pure dynamique de plus et il y en aura encore 60 juste après. Tout de suite, Pierre débarque avec sa rubrique C'est net pour extraire le plus surprenant et le plus fou du monde digital. 15h30, on fait équipe avec Kalinda Boicou et son radar Pils. Et 15h45, on retrouvera Allons Enfants et bien sûr l'info insolite. La console est prête, le rythme s'accélère, détendez-vous. Votre fin d'après-midi prend une dimension supérieure sur Radio Rythme Bleu. Bonjour Pierre.
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5: Bonjour et bienvenue dans CNET. Comme chaque début de mois dans CNET, on prend quelques minutes pour faire le tour de l'actualité technologique. Et ce mois de juin a été assez parlant. On a beaucoup parlé d'intelligence artificielle bien sûr, mais surtout de tout ce qu'il y a autour. L'énergie, les câbles sous-marins, la cybersécurité, la souveraineté numérique. Bref, la tech quitte un petit peu l'écran pour revenir dans le monde réel.
6: Premier point, la cybersécurité.
5: Et c'est un sujet qui nous concerne tous, notamment nous directement en Nouvelle-Calédonie. Car en juin, le SGDSN a rappelé que le territoire avait déjà été visé par des opérations d'ingérence numérique étrangère, et ce depuis 2023. Et forcément qu'une vigilance particulière était mise en place autour des élections provinciales du 28 juin. C'est important de le rappeler parce que ça nous montre quelque chose, les manipulations en ligne, les faux comptes, les campagnes de désinformation, ce n'est pas seulement un sujet américain ou européen, ça peut toucher notre débat local, nos institutions, nos élections et donc notre confiance collective.
6: Le deuxième point, la cybercriminalité dans nos régions.
5: Et en plus, c'est dans notre région. Interpol a publié mi-juin un rapport sur les menaces cybersécurité en Asie et dans le Pacifique Sud. Le constat est assez clair, phishing, ransomware, escroquerie, dopé à l'intelligence artificielle, les attaques montent en puissance. Pour un territoire comme le nôtre où les entreprises, les administrations et les particuliers dépendent de plus en plus du numérique, ça rappelle une règle simple, la cybersécurité n'est plus une option, c'est une hygiène de base.
6: Troisième point, l'intelligence artificielle devient plus personnelle.
5: Apple a présenté en juin une nouvelle génération d'Apple Intelligence et de Siri AI. L'idée, ce n'est plus seulement de poser une question à une IA, mais d'avoir un assistant capable de comprendre le contexte, l'écran, les messages, les documents et d'agir dans plusieurs applications. C'est pratique, mais ça pose aussi une question jusqu'où on accepte de confier notre quotidien numérique à ses assistants.
6: Quatrième point, l'IA arrive aussi dans nos ordinateurs.
5: Nvidia a présenté une puce pensée pour faire tourner davantage de fonctions d'intelligence artificielle directement sur nos ordinateurs. Et ça, c'est intéressant. Moins de cloud, moins de dépendance à des serveurs lointains, plus de calcul local. Pour des territoires isolés ou éloignés, cette idée est importante. Quand la connexion est fragile ou coûteuse, pouvoir faire tourner des outils localement, ça peut devenir un vrai avantage.
6: Cinquième point, l'IA consomme énormément d'énergie.
5: En juin, plusieurs annonces ont montré que les data centers deviennent un sujet énergétique majeur. Les besoins explosent et certains acteurs investissent des milliards pour alimenter les infrastructures de cloud et d'intelligence artificielle. En clair, derrière une requête IA qui paraît légère, il y a des serveurs, du refroidissement, de l'électricité, des réseaux. Bref, nous avons déjà abordé le sujet. Pour la Nouvelle-Calédonie, c'est un bon rappel. Parler de numérique, c'est aussi parler d'énergie, de production locale, de stockage et de sobriété.
6: Sixième point, justement, le stockage d'énergie avance.
5: Les batteries sodium-ion ont beaucoup fait parler d'elles en juin. Elles ne remplacent pas tout, mais elles deviennent intéressantes pour le stockage stationnaire, moins dépendantes du lithium et potentiellement moins chères. Pour un territoire insulaire comme le nôtre qui veut intégrer davantage d'énergie renouvelable, ce genre d'avancée peut compter. Produire de l'énergie, c'est bien, pouvoir la stocker correctement, c'est encore mieux.
6: Septième point, les câbles sous-marins.
5: La FCC américaine a renforcé en juin ses règles autour des câbles de communication sous-marins qui transportent l'immense majorité du trafic Internet international. C'est un sujet parfait pour nous en Nouvelle-Calédonie. Internet semble invisible, mais il passe par des infrastructures très concrètes, très physiques et parfois très vulnérables. Un câble, une station d'atterrissement, un opérateur, une route internationale, tout cela devient stratégique.
6: Huitième point, la souveraineté numérique.
5: La France a annoncé que la NSSI ne certifiait plus, à partir de 2027, certains produits de sécurité qui ne seraient pas résistants à la menace quantique. Dit comme ça, ça paraît très futuriste, mais l'idée est simple. Des données volées aujourd'hui pourraient être déchiffrées demain avec des ordinateurs quantiques plus puissants. Donc on prépare déjà l'après. C'est une question de cybersécurité, mais aussi de souveraineté. Et pour terminer sur une note locale positive, la Nouvelle-Calédonie était présente à Vivatech à Paris en juin avec des start-up et partenaires locaux réunis sous le New Caledonia Pavillon. C'est important parce que ça montre qu'on ne doit pas seulement subir les transformations technologiques, on peut aussi y participer, montrer nos talents, nos besoins et nos solutions. Donc si on résume ce mois de juin, l'actualité tech n'a pas seulement parlé de gadgets ou de nouveautés brillantes, elle a parlé de confiance, d'énergie, de sécurité, de câbles, de données, de souveraineté. Et dans un territoire insulaire comme le nôtre, ces sujets ne sont pas abstraits. Ils touchent directement notre capacité à communiquer, à nous protéger, à innover et à rester connectés au monde.
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3: Un grand merci Pierre pour ce décryptage. 15h06 sur Radio Rythme Bleu, on continue en musique pour notre plus grand plaisir. C'est Céline Dion.

très exactement 15h16 sur les ondes RRB. La musique continue et vous met bien cet après-midi, au cas où vous ne l'aurez pas remarqué. J'espère que vous passez une superbe journée sur les ondes de Radio Rythme Bleu. Prochain rendez-vous, c'est dans 15 minutes avec Elinda. Oui, pour votre agenda.

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1: À 15h30 sur Radio Rythme Bleu, le parfum du week-end commence doucement à s'inviter chez nous. Pour éviter de vous laisser prendre au dépourvu, Kelinda Bouakou s'installe avec sa formule Pils. Bonjour Kelinda, par ici les sorties sur RRB.
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3: Bonjour, aujourd'hui dans ce Paris C'est sorti, on va en direction de la place du Mouaka qui accueille depuis 8h30 ce matin le salon Floralie et Jardinage organisé par la Chambre de métiers de l'artisanat. Donc avis aux amoureux de la nature et du jardinage, vous êtes invités à découvrir cet événement dédié aux passionnés de fleurs, de plantes, de jardinage et d'aménagement extérieur. Un rendez-vous incontournable pour faire le plein d'idées, rencontrer les professionnels passionnés et embellir vos espaces verts.
4: Je viens de Païta, et un peu de tout, il y a des arbres fruitiers aussi. Les anthuriums, les colombos, les arbres fruitiers, il y a les marcottes d'abrapin, d'araignées, crossol. Il y a des fraisiers même. C'est des succulents qui sont suspens, là, succulents ici. Oh, en suspension. Il y a même pied de vanille, un grosse vanille. Mais de tout, hein, on fait de tout. De tout et de tous les prix. Hein.
5: Charline, de Saint-Laurent. Ben voilà, il y a des filots, il y a des oiseaux de paradis, il y a des colombos, il y a des, comment là, des cerfs, il y a les, voilà, un peu de tout quoi. C'est mélangé, hein, c'est les plantes, c'est varié. Surtout les oiseaux de paradis, hein. Il y a plusieurs variétés. Hein. Parce que moi, j'aime bien la nature, je vais faire comme les autres, hein, puis voilà, participer. On achète d'autres choses qu'on n'en a pas, on fait des échanges.
6: On a Coco Eliane, tente de plantes de la rivière Salée. Mais moi, j'ai des pilots, j'ai des tarots, j'ai des sapins, j'ai des oignons verts, pas d'éléphants, les petits pieds. Et puis des pommes cannelles, des arbres, des pommes citernes, les gros.
3: Le salon Floralie et Jardinage, c'est de 8h30 à 17h jusqu'au dimanche 5 juillet. Sur la place du Mouaka, un événement organisé par la Chambre de métiers de l'artisanat Nouvelle-Calédonie. Une opération solidaire est organisée samedi après-midi chez les Petites Sœurs des Pauvres au Faubourg Blanchot. Si le cœur vous en dit, les Petites Sœurs des Pauvres vous attendront pour partager un moment de convivialité autour de délicieuses crêpes dans une ambiance chaleureuse et musicale avec la participation de Hardy Panat et Patricia Segui, que ce soit pour déguster une crêpe, écouter de la musique ou simplement passer un agréable moment avec les religieuses ou avec les pensionnaires. Vous serez les bienvenus de 13h à 17h le samedi 4 juillet à Ma Maison chez les Petites Sœurs des Pauvres, au 18 rue du Frère Marmoitant au Faubourg Blanchot. Riche de ses 37 quartiers, la ville de Nouméa organise la 7e édition de Nouméa Fête ses quartiers, une journée festive à vivre en famille, entre amis, entre voisins ou entre curieux. Ce sera ce samedi 4 juillet de 9h à 17h. La place des Cocotiers se transformera en un grand village d'animation pour les petits comme pour les plus grands. Tout au long de la journée, les visiteurs pourront profiter d'activités et de compétitions gratuites avec des ateliers créatifs, des défis sportifs et culturels, une battle de hip-hop, initiation au rap et au dessin de cartoon, concours de rap à ou encore un défilé festif. L'événement mettra également en lumière les associations et les savoir-faire des habitants pour permettre de créer du lien entre Nouméens de tout horizon. Des navettes gratuites sont prévues au départ des 5 secteurs de la ville de Nouméa sur inscription auprès des référents de secteur. Rappelons que Nouméa fête ses quartiers, c'est ce samedi 4 juillet de 9h à 17h sur la place des Cocotiers. Vivant l'opéra ensemble, c'est le spectacle qui sera à découvrir dans l'auditorium du Conservatoire de Nouvelle-Calédonie le samedi 4 juillet. L'occasion de vivre l'opéra de l'intérieur avec l'invité international Svetlana Lifar, mezzo-soprano, accompagnée au piano par Véronica Antoniouk. Découvrez l'opéra sous un autre angle, vivant et accessible à tous, avec la participation de Livio Eafala, lauréat du prix Encouragement des voix des Outre-mer de l'Opéra Bastille 2025. Voix, danse et vidéo se rencontreront pour offrir au public une immersion au cœur de l'univers lyrique. Le spectacle retrace aussi l'histoire et l'évolution de l'opéra en mêlant musique, danse et vidéomapping. Des interventions d'artistes et de jeunes chanteurs viendront enrichir la représentation. L'ensemble propose une découverte vivante et pédagogique de cet art destiné à tous. Un opéra qui est donc à découvrir le samedi 4 juillet à 19h dans l'auditorium du Conservatoire des Arts de Nouvelle-Calédonie. Les réservations se font sur étiquette.nc. On termine ce Par ici et sorti avec le Nord et les îles qui animeront la salle des expos à Nouville ce samedi 4 juillet. Le Nord invite les îles Loyauté à l'occasion de la 9e édition de l'échappée Nord à Loyauté, réunis au même endroit avec sur place différents stands qui proposent de l'hébergement, des activités, de l'artisanat local ou encore des rencontres avec celles et ceux qui font vivre ces territoires, notamment un food court sur place. Les visiteurs pourront aussi profiter d'un grand jeu avec des lots à découvrir. Les précisions de Judicael Selefen, le directeur du GIE Tourisme Province Nord. L'échappée Nord à la salle des expos à Nouville, ex-maison des artisans, accueillera les visiteurs de 8h à 18h le samedi 4 juillet. C'est terminé pour ce Par ici et sorti. Le prochain rendez-vous, c'est à 10h20 demain matin.
1: Et nous serons au rendez-vous, très chère Kélinda. Merci pour ce Par ici les sorties, 15h35, avant de retrouver nos petits, un peu de salt, yes, comme j'aime à le dire. DJ Snake, Bipolar Sunshine, ça s'appelle

15h45 sur vos ondes préférées. Et comme promis, cette semaine, l'avant-dernière des enfants de l'école Robert Burke qui se sont prêtés au jeu des questions et des devinettes cette semaine. Nous sommes jeudi 2 juillet, c'est un vrai ou faux, comme chaque jeudi. Et aujourd'hui, il se penche sur le foot a été inventé par les Brésiliens. Vrai ou faux, selon vous? On les écoute avec attention, nos bambins.

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2: Les enfants, c'est à nous.
3: Vrai ou faux, ce sont les Brésiliens qui ont inventé le football.
4: Non, c'est faux.
5: Je dis que c'est faux parce que eux, ils ont joué au foot quand le foot a été inventé.
4: Non, c'est pas le Brésil qui a inventé le foot, c'est la France. Ça se peut que peut-être ils ont fait le football, mais après, le lendemain, ils sont partis tester.
6: Moi, je dis c'est vrai, parce que les Brésiliens d'avant, ils ont inventé le foot pour gagner des Coupes du Monde.
5: Moi, je pense que c'est soit les Portugais ou soit les Américains qui ont inventé le foot, mais eux, ils jouent pas.
7: Moi, je crois que c'est le Brésil, mais je suis pas sûre. Mais je croyais que c'est le PSG, vu que Mbappé, il était avec les cheveux roses en 2018.
3: Vrai ou faux, ce sont les Brésiliens qui ont inventé le foot.
8: Oui, parce que c'est eux qui jouent avant.
9: Parce que le Brésil, ils ont construit un match de foot en bas de chez eux. Et après, ils sont entraînés. Après, c'est comme ça qu'ils sont devenus joueurs pros.
10: Non, c'est la Belgique. Bah, au foot, tous les joueurs jouent au foot.
11: Maroc, parce que c'est mon équipe préférée.
12: C'est l'Angleterre, parce qu'ils ont appelé le foot soccer.
13: L'Angleterre, peut-être, ils ont gagné plein de buts, à part le Maroc.
3: Le foot, il est né en Angleterre, au Royaume-Uni. C'était un jeu qui se jouait dans les écoles. On considérait que jouer au ballon, jouer à la balle, ça avait une portée pédagogique intéressante. Mais au départ, il n'y avait pas de règles. C'était du foot rugby. Donc c'était un peu bizarre. Les gens jouaient au pied, mais aussi ils prenaient le ballon à la main. Et c'est un monsieur qui s'appelle Charles Alcock qui décide d'imposer des règles. Et donc il dit, le foot se jouera au pied, il ne faudra pas toucher le ballon avec la main. Et c'est à partir de ce moment-là, et là on était en 1870, que le foot tel qu'on le connaît a été inventé.
5: Bah du coup au foot, ils ont plus touché à la main, ils ont touché au pied.
2: Allons enfants!
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2: Et puis c'est tout!
14: Et on remercie les enfants de l'école Robert Burke ainsi que la directrice et les enseignants pour leur accueil. Avant de retrouver Marion pour le fil du temps, une histoire totalement innovante qui agite le monde scientifique pour cette info insolite. En ce jeudi 2 juillet, on a l'habitude de chercher les trésors de l'histoire en creusant le sol, mais cette fois-ci, c'est en regardant le ciel qu'une découverte majeure a été faite grâce à une toute nouvelle technologie de détection satellite par intelligence artificielle. Les archéologues viennent de mettre au jour, une cité antique monumentale, totalement invisible à l'œil nu, enfouie sous des couches de végétation dense. Ce qui change absolument tout, c'est que cette découverte n'a pas nécessité un seul coup de pioche. Les algorithmes ont analysé les infimes variations thermiques et les micro-reliefs du sol vus de l'espace pour reconstituer les plans des rues, des temples et des habitations avec une précision millimétrique. Une révolution technologique qui prouve que le futur est en train de réécrire notre passé. Restez bien avec nous, on se pose un instant pour souffler sur Radio Rythme Bleu avec Jean-Jacques Goldman et avec Marion. A tout à l'heure pour le Tout Info.

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2: Bonjour à tous, c'est déjà jeudi, bonne fête aux Martiniens et puis bon anniversaire Flavie Flamand. 52 ans aujourd'hui, animatrice et militante pour l'allongement du délai de prescription des crimes sexuels sur mineurs, une femme qui n'a jamais cessé de se battre. Château Royal, champion de foot international et condamnation judiciaire le 2 juillet en Calédonie, ça ne chôme pas. Nous sommes le 2 juillet 1976, il y a 50 ans, le Vietnam était réunifié en un seul pays sous contrôle communiste. Guerre d'Indochine contre les Français, puis guerre contre les Américains, guerre fratricide, le Vietnam n'avait pas connu la paix depuis plus de 30 ans. Et sur le territoire, le 2 juillet, en 1932, départ du gouverneur Guillon, mise à la retraite. Quelques 40 ans plus tard, 1972, inauguration officielle du Château Royal en présence du haut-commissaire et de nombreux invités. L'établissement devenait ainsi la plus grande unité hôtelière du Pacifique. Ce chantier avait été le plus gros du territoire pendant 18 mois. Nous passons en 1981. L'île aux Maîtres et le phare Amédée devenaient des réserves naturelles par décision de l'Assemblée territoriale. D'autres réserves tournantes étaient également instituées autour des récifs proches de Nouméa. 10 ans plus tard, 1991, le 15 de France était en transit pour 3 jours à Nouméa avant de rejoindre la métropole. Mais un des joueurs de rugby succombait à un malaise dans sa chambre d'hôtel le lendemain de son arrivée, suite à une nuit trop arrosée. En 1995, après 5 saisons à Nantes, Christian Carambeu obtenait son premier contrat à l'étranger, direction Gênes en Italie pour 2 saisons. Et un an plus tard, en 1996, 17 policiers du Vanuatu étaient en stage à la gendarmerie nationale, dans le cadre d'échanges et de coopération entre les deux archipels. On conclut l'an dernier, en 2025, le 2 juillet, Philippe Gomez et Philippe Michel étaient reconnus coupables de détournement de fonds publics dans l'affaire des emplois fictifs de chefs coutumiers à la province sud et au Congrès. Condamnés à 2 et 1 an de prison sous bracelet électronique et 5 ans d'inéligibilité à effet immédiat. Et ils ont fait appel. Ainsi va l'histoire de la Calédonie 1 de juillet. Belle journée à vous tous, en compagnie d'RRB.

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6: Il est 16h sur Radio Rythme Bleu, Info Express avec Jean-François Baudin. Bonjour Jean-François.
7: Bonjour Jennifer et bonjour à tous. C'est demain dans les trois provinces que les assemblées issues des urnes dimanche dernier se réunissent pour la première fois. L'ordre du jour est évidemment le même. Il s'agit de désigner le bureau de chaque assemblée et d'en élire le président. Si l'élection de Sonia Backès en province sud est acquise, puisque sa liste détient une majorité absolue de sièges, les choses sont plus incertaines dans la province nord et dans celle des îles. Dans la province nord, une seule voix, c'est par Pascal Sawa, UCFLNKS de Paul Néaoutine Uni. Est et dynamique autochtone d'Omera Neslin ont le même nombre de sièges. La mairie de l'île des Pins maintient la fermeture de ses services après les exactions commises le week-end dernier. Une réunion d'échange et d'information était organisée hier entre les habitants et le maire Régis Vendégout. Il a appelé les autorités coutumières à prendre leurs responsabilités et demande aux habitants de transmettre les informations dont ils disposent aux autorités. Le ramassage des ordures, la cantine scolaire, les installations sportives et plusieurs services municipaux resteront fermés tout le mois, mais le transport scolaire reprendra dès la semaine prochaine pour ne pas pénaliser les enfants. Cynthia Jean et son équipe municipale dressent le bilan des 100 premiers jours à la tête de l'exécutif de la mairie de Numbea, une méthode basée sur la présence de terrain.

0: Une action transparente et des mesures concrètes avec trois axes majeurs, le renfort de la sécurité, une amélioration du cadre d'apprentissage de la jeunesse et l'amorcer les grands projets de reconstruction. La communauté des sapeurs-pompiers de Nouvelle-Calédonie endeuillée, on a appris le décès du commandant Philippe Orsès des suites d'une longue maladie à l'âge de 71 ans. Né au Maroc, passé par le prestigieux bataillon des marins-pompiers de Marseille, Philippe Orsès était arrivé en Nouvelle-Calédonie à 23 ans. Il effectuera une carrière remarquée. Il aura été notamment pendant de longues années le chef de corps des sapeurs-pompiers de Nouméa. Il avait également présidé l'Union des pompiers de Nouvelle-Calédonie dans les années 2000. La gendarmerie alerte sur une disparition inquiétante. Un homme de 29 ans est porté disparu à proximité du Yala Ranch. La gendarmerie fait savoir que Léo Tessier est parti à pied dans les sentiers des environs mardi matin et n'a pas donné signe de vie depuis. Si vous possédez des informations, vous êtes prié de contacter le 44 87 00. C'est l'un des salons toujours très attendus. Le 35e salon Floralie et Jardinage a ouvert ses portes aujourd'hui, baie de la Moselle. Organisé par la Chambre des métiers et de l'artisanat, il est ouvert jusqu'à dimanche de 8h30 à 17h30. Et puis notez que la baignade est actuellement fermée, baie des Citrons. Un petit requin aurait été aperçu près du bord de l'eau. Les services compétents procèdent à une vérification avant de rouvrir le littoral, ce qui peut arriver à tout moment. Voilà Jennifer pour l'essentiel de l'actualité à 17h. Ce sera le mini-journal. Prochain rendez-vous d'info.
1: Merci Jean-François.
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1: Il est aujourd'hui préparé par vous-même, Jean-François Baudin, ce billet d'humeur du 2 juillet.
0: Ils fantasment la Nouvelle-Calédonie et projettent leur idéologie sans tenir compte de la réalité. On a déjà un peu de mal ici à mesurer tous les changements politiques induits par le renouvellement dimanche des conseillers provinciaux, mais eux, ils ont tout compris. Eux, c'est d'abord la France Insoumise qui a estimé dans un communiqué publié au lendemain des provinciales que le scrutin, je cite, « a confirmé une forte poussée du camp indépendantiste ». Eux, c'est aussi le fameux groupe d'initiative de Bakou qui estime que le camp indépendantiste a remporté, et je cite encore, « une victoire à la fois stratégique et démocratique face aux forces conservatrices et loyalistes de l'archipel ». Et je vous passe la suite de la déclaration, logorée interminable et nauséabonde en plus d'être passéiste. LFI et le groupe de Bakou, même combat, même moyen, une manipulation idéologique éloignée de la réalité, non pas pour servir la Calédonie, mais pour la faire entrer dans leur logiciel éculé. Alors on attend, sans réelle impatience, avouons-le, la venue prochaine de Mathilde Panot et Sébastien Lachaud. Les deux députés LFI vont venir nous expliquer, eux, ce qu'apparemment, nous n'avons pas compris.
1: Jean-François Baudin, pour RRB, 16h04, c'est l'heure d'opinion, votre rendez-vous SMS.
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1: Et voici notre question du jour dans Opinion. Qui, selon vous, sera élu demain à la présidence de la province Nord? Si vous pensez que ce sera Pascal Sawa, la tête de liste de UCFLNKS, vous tapez 1. Si vous pensez que ce sera Paul Néaoutine, la tête de liste UNI, vous tapez 2. Et vous envoyez votre réponse au 3146. La réponse à notre question d'hier, 97% des auditeurs d'RRB qui se sont exprimés par SMS disent qu'ils approuvent la fermeté du maire de l'île des Pins qui a décidé de fermer l'ensemble des services municipaux après la série de violences commises dans la commune. Ils ne sont que 3% à dire qu'ils n'approuvent pas cette fermeté. Merci pour votre participation et rendez-vous demain pour la réponse à la question du jour. Il est 16h05 à notre horloge. On entame la dernière ligne droite de notre après-midi ensemble. C'est le moment idéal pour mettre en avant l'énergie, l'audace et les idées qui font bouger les lignes. Avec notre séquence L'Esprit Pionnier. Ça se passe tout de suite et c'est uniquement sur RRB.
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4: Bienvenue à tous dans l'Esprit Pionnier, l'émission qui donne la parole à ceux qui investissent et qui s'investissent. Et aujourd'hui, nous sommes avec Nadège Keller, qui est co-gérante et conseillère en gestion de patrimoine chez Caplif. Caplif, c'est quoi concrètement?
5: Caplif, c'est un cabinet de conseil en gestion de patrimoine qui a aujourd'hui plus de 35 ans d'existence à Nouméa. Et notre mission, c'est celle d'accompagner les Calédoniens du plus jeune âge jusqu'aux grands-parents dans leurs investissements patrimoniaux, que ce soit pour accompagner les enfants dans leurs projets d'études, que ce soit pour épargner quand on est en période d'activité, payer moins d'impôts, optimiser également toutes les solutions pour la retraite, concernant également la succession. Donc on intervient à chaque étape de la vie dans toutes les familles qui ont besoin ou envie d'être accompagnées sur la gestion de leur patrimoine et le développement de celui-ci. Et la base de nos solutions sont des produits financiers, immobiliers pour la plupart.
4: Il y a souvent cette idée que la gestion de patrimoine s'est réservée aux plus riches, alors que finalement, tout le monde peut y avoir accès ?
5: Tout à fait. Il y a quelques années, le conseil en gestion de patrimoine avait cette image d'activité réservée aux plus fortunés. Aujourd'hui, chaque personne, chaque épargnant peut avoir accès à la gestion de patrimoine. On épargne tous à un moment ou à un autre dès qu'on a une petite capacité d'épargne. Et c'est aujourd'hui quelque chose de fondamental compte tenu ne serait-ce que du système de retraite. Donc, chacun peut trouver des réponses à son niveau en allant consulter un conseiller en gestion de patrimoine. Cette activité n'est absolument pas réservée aujourd'hui aux classes sociales les plus aisées. Et c'est également une démarche qui est importante pour le cabinet Caplif de rendre accessible à tous la gestion de patrimoine et également la culture financière et tout ce monde un petit peu abstrait aujourd'hui. On s'aperçoit que l'éducation financière aujourd'hui en métropole n'a pas été très développée par rapport à d'autres pays. Donc c'est aussi une partie de notre mission d'éclairer les Calédoniens sur tout ce qui existe. Les investisseurs qui sont plutôt des jeunes actifs vont peut-être avoir tendance à choisir des placements un peu plus dynamiques parce que l'horizon d'utilisation des fonds va s'inscrire sur du long terme. Donc en matière d'investissement, lorsqu'on a pas mal d'années devant soi, on peut s'autoriser à prendre des risques. Par contre, pour les investisseurs qui sont déjà retraités, on va avoir des comportements plutôt prudents, avec des investissements plutôt sur de l'immobilier, plutôt sur des supports sécurisés tels que le fonds garanti.
4: Donc vous proposez des placements en dehors du territoire. Est-ce que c'est quelque chose qui gêne vos clients qui aimeraient investir en Nouvelle-Calédonie ou est-ce qu'au contraire, ça peut représenter une forme de sécurité pour eux ?
5: Je dirais que c'est une forme de sécurité. Ça permet d'avoir un équilibre dans le patrimoine, une sorte de diversification. Souvent, nos clients sont déjà propriétaires d'un ou plusieurs biens immobiliers sur le territoire. Donc, le fait d'investir leurs capitaux sur des produits qui sont logés soit en métropole, soit au Luxembourg, ça assure une certaine diversification, donc une protection. Et en matière de gestion de patrimoine, on a coutume de rappeler fréquemment qu'il est bon de ne pas mettre tous ses œufs dans le même panier. Donc la diversification reste le mot d'ordre.
4: Eh bien, merci d'être venu nous en parler.
5: Merci, bonne journée.
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1: Au micro de Nicolas Legrand. Vous êtes sur Radio Rythme Bleu. Un peu de musique avant de retrouver votre super jeu, le Totem, dans quelques instants, exactement 5 minutes. Il faudra composer le 25 46 46. Bonne route si vous y êtes déjà.

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4: Il est temps de monter le volume au maximum. 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Une toute nouvelle partie qui a commencé il y a un jour et le mystère est total pour l'instant. Pour cette session de jeudi après-midi, notre partenaire Bureau Vallée monte l'enjeu d'un cran avec 1000 francs de plus. Dans cette belle cagnotte, on est à 8000 francs cet après-midi sur la table. Ça n'attend qu'un coup de fil, les amis. Hein. Mais oui. En tout cas, on essaye d'illuminer votre fin de journée. On lance idéalement votre pré-week-end en ce jeudi 2 juillet. Le tout nouvel objet secret est bien à sa place, verrouillé. C'est à vous de venir briser le code avec vos questions si je vous réponds par oui. N'oubliez pas, si je vous réponds par oui, vous pourrez me faire une proposition. Et si c'est non, vous pourrez rejouer demain matin. Ça sera la dernière session de la semaine et ça sera dans l'émission de Mouna. Le standard est ouvert au 25 46 46. Bonjour. Ah, j'ai bugué là.
5: Coucou Jen.
4: Ça va Sonia?
5: Ça va.
4: Ça va. Est-ce que on peut dire que vous avez entendu tous les indices ou pas?
5: Oui, c'est bon.
4: D'accord. Alors, cette journée s'est bien passée?
5: Oui, tranquille à Koumak.
4: Il n'a pas plu, je suppose.
5: Ah oui.
4: Il n'a pas plu, voilà. Alors Sonia, je vous écoute pour votre question cet après-midi.
5: Eh bien, vu qu'on peut porter le totem, je voudrais savoir si le totem est considéré comme un vêtement.
4: Le totem est considéré comme un vêtement? Je peux vous dire oui.
5: Oh.
4: En fait, c'est un oui et c'est un non. En fait, vous pouvez reformuler la question peut-être.
5: Comment reformuler Je sais pas.
4: Le totem lui-même n'est pas un vêtement en réalité.
5: Ok, bon.
4: Ouais, mais je ne peux pas vous conduire sur un mauvais chemin non plus. Vous voyez, c'est pour ça que je fais l'hésitante.
5: Moi, j'ai pas de proposition.
4: Merci Sonia pour votre appel.
5: Attendez.
4: Oui.
5: Armure. Est-ce que le totem est genre une armure?
4: Est une quoi, pardon, excusez-moi?
5: Armure.
4: Est une armure? Non, je vous dis non.
5: Ok.
4: Je vous mets un petit jingle hein, pour la route.
5: Ouais.
4: Merci beaucoup, Sonia.
5: Ok,
4: pour votre
5: bonne
4: appel.
5: Journée.
4: À demain. Au revoir.
5: Au revoir.
4: Le totem n'est pas une armure. On continue avec vos appels au 25 46 46 cet après-midi. Si vous êtes dans la voiture et que vous n'avez rien à faire dans les ralentissements, c'est le moment hein, de nous appeler pour tenter de jouer. Je vous sens en forme pour un jeudi quand même. Hein. C'est le moment.

notre petit tour habituel du côté des indices. Notre nouveau totem fait plus d'un centimètre. Il est féminin, on peut s'en servir dans la vie courante. Il n'est pas unique, on peut le porter sur soi. On peut le trouver en Calédonie. Il est fait pour les hommes et les femmes. Il ne se mange pas. On ne peut pas le porter sur les pieds. Il se porte. Il peut se porter tout au long de l'année, effectivement. Et ce n'est pas une armure. Voilà, on a fait le tour des indices qu'on a recrutés, qu'on a eu depuis hier matin. On compte sur vous pour nous appeler au 25 46 46 et tenter votre chance avec une question. Je le rappelle, 8 000 francs déjà dans la cagnotte avec Bureau Vallée, messieurs, dames.

0: RRB, bonjour.
1: Allô?
0: Allô, oui, bonjour.
1: Jennifer, bonjour, c'est Stéphane Lapaïta.
0: Bonjour Stéphane, comment allez-vous?
1: Bah, pas mal, la journée se termine.
0: La journée se termine, on a eu quand même de beaux rayons, on est bien.
1: Oui, on est pas mal là.
0: On est pas mal.
1: Il y a pire, hein.
0: Il y a eu pire, effectivement, je vous l'accorde. Stéphane, est-ce que vous avez mené l'enquête?
1: On est au début, hein, donc on va essayer de faire avancer le truc déjà.
0: On y va.
1: Est-ce que ça concerne les yeux? Est-ce que le totem concerne les yeux?
0: Est-ce que le totem concerne les yeux? Je vous dis non, Stéphane, ne concerne pas les yeux.
1: Comme ça, c'est fait.
0: Merci.

0: métal.
1: Je vous dis non. Le totem n'est pas en métal.
0: Ok, merci.
1: C'est moi qui vous remercie. Passez une belle fin de semaine. Au revoir.
0: Merci. Au revoir.
1: Eh bien, on avance, messieurs, dames, on avance. Et il nous reste encore quelques minutes et exactement trois pour tenter de démêler un petit peu le vrai du faux. Bienvenue dans votre jeu, bonjour. Allô, oui.
2: Allô.
1: Allô, oui, bonjour.
2: Oui, bonjour, c'est Thierry.
1: Bonjour Thierry, de quel côté vous êtes, vous?
2: Oh, je suis sur la route.
1: Sur la route, du côté de la route, ok.
2: Voilà, du côté de la route, voilà, c'est bien.
1: Thierry, vous avez écouté? Sur Nouméa.
2: Oui, j'ai écouté vaguement, oui.
1: Très bien, je vous écoute. Peut-être que vous aurez la chance d'avoir un oui.
2: Est-ce que le totem peut être offert?
1: Le totem peut être offert, oui.
2: Ben, je pensais à un bracelet.
1: Et malheureusement, je suis désolé, ce n'est pas un bracelet, mais merci pour votre appel.
2: Merci à vous.
1: Au revoir.
2: Au revoir.
1: Effectivement, ce totem pourrait être offert et il ferait grandement plaisir, je pense. Et je pense que ça sera notre peut-être avant-dernier appel. Bonjour.
3: Bonjour.
1: Bonjour, qui est à l'appareil?
3: Théo.
1: Théo. Théo, on s'est déjà eu au téléphone?
3: Pas du tout, jamais.
1: C'est la première fois, c'est bien ce que je me disais.
3: La toute première.
1: Vous nous appelez après le boulot, là?
3: Exactement, je suis sur la route du retour. Là.
1: Très bien, Théo. Alors, Théo, je vous écoute pour votre question.
3: Eh ben, j'ai pas entendu le dernier indice, mais j'ai entendu la dernière question, donc c'est pas un bracelet.
1: Oui, alors le dernier indice, c'est que le totem pouvait être offert.
3: Ça marche. Est-ce que le totem est un accessoire? Parce que c'était oui, non sur le vêtement, mais du coup, est-ce que c'est un accessoire?
1: Alors, j'ai pas entendu la question en entier. Redites-moi.
3: Est-ce que le totem est un accessoire?
1: Vous savez quoi, je vais vous dire oui Théo, même si ça peut vous conduire sur un mauvais chemin.
3: Ok.
1: Le totem est un
3: accessoire. J'ai aucune idée du coup là.
1: C'est un accessoire, on peut le dire oui. Mais là on se balade, Théo. Hein.
3: Ouais, c'est vrai.
1: Je sais pas où vous êtes vous, mais... Dites-moi.
3: Je vais pas être beaucoup plus original que la personne avant moi, désolé, mais est-ce que ce serait une boucle d'oreille?
1: Et voilà, c'était le chemin que je ne voulais pas qu'on en freine. Je suis désolé Théo.
3: Malheureux.
1: Mais vous pouvez retenter votre chance dans les jours à venir, il n'y a aucun problème. Merci de nous avoir appelés pour la première fois.
3: Merci beaucoup, bonne fin de journée, au revoir.
1: Au revoir. Et nous y sommes sur la fin de ce totem. Vous avez été nombreux et nombreuses à nous appeler encore ce matin et cet après-midi. Merci de nous faire confiance et merci de jouer avec nous et Bureau Vallée chaque jour pour ce magnifique jeu. On se retrouve de toute façon demain matin, ne vous inquiétez pas, pour continuer l'enquête pour ce totem. N'oubliez pas d'aller chez Bureau Vallée. À suivre un petit peu de musique, on retournera... Avec un grand sourire dans la suite de notre Tout Info, le journal d'Europe 1 en direct sur les ondes d'RRB. En attendant, musique les amis.
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0: Ça, évidemment, on va vous tenir au courant au fil des jours. Mais là, on va avoir chaud, certain, jusqu'à jeudi.
1: Merci Anissa Haddadi, bon réveil à vous. Bienvenue sur Europe 1.
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1: Près de 1000 hectares de forêt déjà partis en fumée dans l'Aude. Premier incendie d'ampleur cette année en France. Deux autres feux gagnent du terrain du côté de Marseille où Sébastien Lecornu est attendu aujourd'hui. On va voir comment le gouvernement se prépare à cette saison des incendies. Dans ce journal également, Marine Le Pen affiche sa sérénité à l'approche de la décision de la Cour d'appel de Paris. Elle affirme ne pas avoir peur et qu'elle ne fera pas campagne avec un bracelet électronique. Sept mois après l'incendie de Crans-Montana qui avait fait 41 morts, les établissements des Moretti, les propriétaires sont en passe de rouvrir, comble de l'indécence pour les familles de victimes. Vous les entendrez.
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1: Le journal de 7h30 sur Europe 1, Théo Grévin. Bonjour Théo.
4: Bonjour Dimitri, bonjour à tous. Un an après l'incendie du massif des Corbières, le sud de la France, à nouveau donc frappé par un feu d'ampleur sous l'effet de la chaleur et de la sécheresse. Il a déjà parcouru plus de 800 hectares entre l'Hérault et l'Aude. Des centaines de pompiers le combattent toujours ce matin. Situation identique près de Marseille où la forte odeur de brûlé se fait ressentir au nord de la ville. Conséquence de deux incendies en cours à une vingtaine de kilomètres.
1: La cité phocéenne où Sébastien Lecornu est attendu dans les prochaines heures.
4: Nouvelle réunion interministérielle de crise dédiée à la canicule, au feu et à l'indispensable adaptation pour y faire face. Bonjour Christophe Bordet.
5: Bonjour à tous.
4: Le gouvernement assure être prêt. Est-ce que c'est vraiment le cas?
5: Alors écoutez, oui, mais nous ne sommes pas à l'abri de quelques déconvenus. À l'heure qu'il est, la France compte une douzaine de canadairs, moyenne d'âge, écoutez bien, 30 ans. Résultat, ils sont très souvent en maintenance, à tel point que l'an passé, il y a même eu une journée où aucun d'entre eux n'était disponible. Ils étaient incapables de décoller. D'ailleurs, un rapport parlementaire il y a quelques mois disait, écoutez bien là aussi, le vieillissement de la flotte ne lui permet pas d'assumer ses missions. C'est d'autant plus flagrant que derrière les postures politiques, il y a des décisions politiques comme celle de Gabriel Attal, alors Premier ministre. C'était en 2024. Il avait raboté le budget de la sécurité civile de 60 millions d'euros. Cela étant, quatre canadairs flambant neufs arrivent normalement d'ici 2033. 7 ans, oui, il faudra patienter encore 7 ans. 80 Dash bombardiers d'eau sont également mobilisables, ainsi que l'aide européenne, secours grec zéro main, prépositionné pour venir en aide aux pompiers français.
4: Merci Christophe Bordet, explication en direct pour Europe 1.
1: Incendie, forte chaleur, tout cela pourrait impacter le trafic des trains.
4: À la veille du premier grand week-end de départ en vacances, l'inquiétude est grande, d'autant que les annulations se multiplient ces derniers jours. Problème de climatisation, vétusté du réseau, je ne peux pas garantir que tout va marcher à 100%, prévient déjà le patron de la SNCF. Jean Castex assure dans le même temps que les contrôles sur les trains sont renforcés, Aurélien Fleureau.
6: Des rames à l'arrêt volontairement pour s'assurer qu'elles soient en bon état pour ce week-end. C'est l'une des mesures prises par la SNCF pour anticiper au mieux 10% de trains en moins cette semaine et un pic d'activité pour les métiers de la maintenance face à un phénomène qui devient de plus en plus fréquent. Arnaud Aimé, spécialiste transport au cabinet SIA.
7: L'urgence pour la SNCF, c'est de profiter du répit cette semaine pour remettre en état, en bon état, l'ensemble de ses matériels pour aborder la prochaine canicule. Donc c'est pour ça qu'elle a dû maximiser l'activité dans ses ateliers d'entretien et de maintenance.
6: La SNCF fait tout pour maintenir un plan de transport normal, même si les trains intercités dans le système de climatisation des années 70 ne supportent pas les très fortes chaleurs, seront les premiers supprimés si nécessaire. D'autres trains peuvent voir leur vitesse réduite pour ménager le matériel. Enfin, SNCF Réseau, qui gère les infrastructures, les rails, les caténaires, scrutent de près l'évolution des prévisions de température avec un outil spécifique et se préparent à déclencher, s'il le faut à nouveau, le plan forte chaleur avec 3500 agents chaque jour sur le terrain.
4: Aurélien Fleureau du service économie d'Europe 1. Marine Le Pen pourra-t-elle ou non être candidate à la prochaine élection présidentielle? C'est mardi que la Cour d'appel de Paris rendra sa décision. La chef de file des députés RN affirme ne pas avoir peur. Elle ajoute dans le même temps qu'elle ne fera pas campagne avec un bracelet électronique.
1: Des mineurs accusés des crimes les plus graves vont-ils pouvoir être libérés dans les prochains jours?
4: Alors que l'ultra-violence des jeunes est au cœur du débat, les mineurs accusés de crimes pourraient effectivement sortir de prison sans avoir été jugés. Cette situation inquiétante découle d'une décision du Conseil constitutionnel, William Molinier.
8: Oui, tous ceux qui ont entre 16 et 18 ans et qui sont accusés d'un crime, cela concernerait quelques dizaines de mineurs en France. En théorie, dès aujourd'hui, la détention provisoire d'un mineur dans l'attente de son procès devant une cour d'assises pourrait être considérée comme illégale, un vide juridique créé par le Conseil constitutionnel l'année dernière. Les sages avaient donné au législateur jusqu'au 1er juillet pour revoir sa copie, sauf que depuis rien n'a été fait. Selon la chancellerie, les députés ont refusé de porter un amendement de mise en conformité avec la Constitution. Résultat, dès lors qu'une ordonnance de mise en accusation sera désormais délivrée par un juge, le mineur de plus de 16 ans devra être libéré. Le gouvernement a prévu de déposer un amendement pour corriger l'erreur, mais il ne pourra pas être adopté avant mi-juillet. D'ici là, les avocats de la défense risquent de s'engouffrer dans la brèche et d'exiger dès aujourd'hui que les parquets généraux libèrent leurs jeunes clients qu'ils considèrent désormais comme étant détenus arbitrairement.
4: Les informations de William Molinier du service police-justice d'Europe 1.
1: Depuis 7 mois, quasiment jour pour jour, après la catastrophe de Grand Montana, on apprend que les Moretti tentent un retour aux affaires.
4: Jacques et Jessica Moretti, propriétaires du bar Le Constellation, où 41 jeunes ont péri la nuit du Nouvel An. Le couple est mis en examen pour homicide par négligence, ce qui ne l'empêche pas d'envisager de rouvrir 2 enseignes situées dans la station suisse. Décision qui ne passe pas auprès des familles de victimes, Jean-Luc Boujon.
9: À Grand Montana, Jessica et Jacques Moretti possèdent un bar, le Senso, très connu en ville, et un restaurant de luxe, le Vieux Chalet, qui avait ouvert en 2023. Deux établissements évidemment fermés depuis 6 mois, mais que les époux Moretti aimeraient bien remettre en service, sans toutefois apparaître sur le devant de la scène, explique Hervé Abello, vice-président de l'association Revie Grand Montana, et dont la fille a été blessée dans l'incendie.
10: On a découvert que son ancien chef cuistot avait ouvert une SARL à une adresse strictement identique à celle du Vieux Chalet, SARL qui a vocation à assurer la gérance de lieux de restauration et d'hôtellerie. Donc on a tout un faisceau d'indices que, en fait, les Moretti continueraient leurs petites affaires grâce à leur réseau, leurs amis ou leurs anciens employés sans se mettre en première ligne. On est face à des escrocs mais pas à des idiots. On a vraiment l'impression d'être dans l'indignité et l'indécence la plus totale.
9: Des proches de victimes choqués aussi par l'attitude du canton du Valais dans ce dossier qui affirme que s'il y avait une demande de réouverture d'établissement, elle serait examinée comme n'importe quelle autre demande. Nouvelle indignation des familles de victimes partagée par 25 000 personnes qui ont déjà signé une pétition en ligne, pétition contre cette réouverture et qui appelle les propriétaires à la décence.
4: Jean-Luc Boujon.
1: Merci à vous Théo Grévin.
11: Merci à la rédaction d'Europe 1 pour ce journal 16h38. Vous êtes dans le Tout Info et vous faites bien de rester.

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2: Il est 16h42 sur l'antenne d'RRB. Avant de refermer cette belle après-midi, offrons-nous une dernière escale essentielle pour décoder la marche du monde. Le regard international de Vincent Hervouette de ce jeudi 2 juillet. Revers pour Donald Trump, la Cour suprême bloque sa réforme du droit du sol.

0: Bonjour Vincent Hervouette.
1: Bonjour Dimitri, bonjour à tous.
0: Vincent, nous partons avec vous ce matin aux États-Unis avec cette défaite pour Donald Trump. La Cour suprême refuse de remettre en question le droit du sol.
2: Oui, avis à tous ceux qui ont signé des éditos angoissés à chaque nomination d'un juge suprême ces dernières années. Eh bien, vous vous êtes trompé. La Cour suprême compte bien deux fois plus de juges conservateurs que progressistes, mais non, elle n'est pas manipulée par les forces obscures de la réaction, de l'État profond et des presbytères. Non, les juges suprêmes ne sont pas des militants ayant troqué la casquette MAGA contre la robe de magistrat. J'en conviens, c'est décevant, mais hier, la Cour suprême a une fois de plus démontré qu'elle n'est pas soumise aux médias ni à la Maison-Blanche, à laquelle elle a infligé un désaveu cinglant. Elle a annulé le décret qu'a signé avec son gros feutre noir Donald Trump dès qu'il s'est assis dans le bureau ovale. Ce décret supprimait le droit du sol pour les enfants d'immigrés en situation irrégulière. Il interdisait à l'administration fédérale de délivrer des certificats de citoyenneté ou des papiers aux enfants nés aux États-Unis, mais dont la mère y séjourne illégalement ou temporairement et dont le père n'a pas de passeport américain ou au moins la carte verte de résident permanent. Autrement dit, plus question de devenir américain par accident, alors que les parents ne le sont pas et sont sur place en douce ou en passant.
0: Donald Trump y tenait beaucoup, mais c'était le décret le plus contesté de son mandat.
2: Il y tenait à tel point qu'il a assisté en avril au débat devant la Cour, et c'était bien la première fois qu'un président américain s'y invitait. Son argumentaire rodé pendant la campagne électorale, c'est que le droit du sol est dépassé à l'heure de la mondialisation, qu'il n'est pas possible de laisser prospérer une industrie du tourisme de naissance qui permet à des étrangères de venir accoucher dans des cliniques américaines afin que leur enfant soit américain. Un appel d'air à l'immigration illégale, alors qu'il est urgent de relever la frontière et de filtrer les arrivées. Eh bien, cet argumentaire n'a pas convaincu la Cour. Les États-Unis sont une nation de migrants, contrairement à la France. Le 14e amendement de la Constitution a donc été adopté à la fin du 19e siècle pour garantir les droits des esclaves tout juste affranchis et sanctuarisé par un autre décret reconnaissant qu'un fils d'ouvrier chinois en Californie était bel et bien un Américain. Alors, très concrètement, si le décret n'avait pas été invalidé, des millions d'enfants d'immigrés seraient devenus ipso facto des clandestins, alors qu'ils étaient jusqu'ici, et toujours d'ailleurs maintenant, considérés comme des Américains.
0: Ah, le président américain ne s'avoue toutefois jamais vaincu, Vincent.
2: Le Donald connaît le déni, il n'y a pas de défaite tant qu'on ne l'a pas concédé. Il persiste d'ailleurs, on l'a vu, à se déclarer vainqueur face à l'Iran alors qu'il a dû cesser le combat. Et il a appelé hier le Congrès à travailler à une loi qui contourne ce droit du sol. Changer la Constitution en serait plus simple, mais ça exigerait l'approbation des deux tiers des deux chambres, des trois quarts des États, c'est totalement hors de portée. Comme l'autre consolation, Donald Trump a obtenu quand même que les athlètes transgenres ne puissent plus concourir dans des compétitions féminines, et puis aussi la fin d'une forme de discrimination positive dans le découpage électoral en Louisiane, deux sujets qui étaient hautement sensibles dans son électorat. Il y a 15 jours, Donald Trump lançait « Je suis le patron » comme un défi au G7, où le concours habituel de servilité était un peu moins disputé que l'an dernier. Giorgia Meloni l'a rabroué, Israël s'est rebiffé au Liban, et même le Congrès s'est rebellé la semaine dernière en votant le repli des troupes du Moyen-Orient. La vérité, c'est que le patron commence à payer sa guerre ratée au Moyen-Orient.
0: Signature Europe 1, ainsi va le monde. Vincent Hervouette, merci Vincent.
3: Merci Vincent Hervouette, on se retrouvera dès lundi pour un nouvel épisode de ce Regard International. Vous êtes toujours dans le Tout Info sur RRB. Merci d'avoir choisi cette fréquence. Si vous êtes dans la voiture, c'est que le rythme de votre journée bascule. Les bureaux ferment, les chantiers se rangent et vous êtes nombreux à prendre la route. S'il vous plaît, soyez d'une prudence absolue.

Il est 16h53 sur notre antenne. Un immense merci pour votre présence toute cette journée, votre fidélité et cette belle énergie partagée de l'autre côté du poste. Le trafic se densifie, je vous l'ai déjà dit, le fatigué est là, alors levez le pied et restez calme dans les ralentissements. Prenez votre temps, l'important c'est de rentrer sereinement, n'est-ce pas? Dans quelques instants, je pars, mais la musique continue de plus belle. Et le tout info également, Ismaël s'installe en studio à 17h pour vous accompagner pendant votre fin de journée. Quant à moi, je file recharger les batteries pour vous retrouver demain, vendredi, dès 14h, pour lancer le compte à rebours officiel du week-end. Passez une excellente soirée, gardez le sourire, et à demain, la Calédonie, on écoute Lazara, évidemment. Bonne soirée sur les ondes d'RRB.

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6: Et à 17h, le mini-journal, c'est avec vous Jean-François Bodin.
7: Nouvelle étape après les provinciales. Les nouvelles assemblées se réunissent demain pour élire leur bureau et leur président. Une famille de Toulon mise en examen pour traite d'humains et pour le meurtre de deux militaires. L'un d'entre eux pourrait être un Calédonien disparu depuis 2022. Sa famille est sous le choc. Une disparition également sur le territoire. Un homme de 22 ans parti mardi matin à pied sur les sentiers à proximité du domaine de la Couvelière à Dembéa n'a pas donné signe de vie depuis. Une battue est organisée demain avec la gendarmerie. Bonjour à tous, c'est donc demain dans les trois provinces que les assemblées issues des urnes dimanche dernier se réunissent pour la première fois. Sur un ordre du jour évidemment similaire, il s'agit de désigner le bureau de chaque assemblée et d'en élire le président. Si l'élection de Sonia Backès en province sud est acquise, puisque sa liste détient une majorité absolue de sièges, les choses sont plus incertaines dans la province nord et dans celle des îles. Dans le nord, une seule voix sépare Pascal Sawa, UCFLNKS de Paul Néaoutine, Uni. Et dans les îles, les listes UCFLNKS de Michael Forest et Dynamique Autochtone Domérin et Sline ont le même nombre de sièges au sein de l'Assemblée. C'est une affaire qui fait du bruit et qui provoque un véritable choc pour une famille calédonienne. Depuis 2022, elle est sans nouvelles de Jacques Passeco, qui est parti en métropole faire ses classes dans la marine. C'est à cette époque qu'il a été porté disparu. Mais cette semaine, le parquet de Toulon a annoncé avoir mis en examen une famille dont les membres sont originaires du Pacifique. Ils sont accusés de traite d'êtres humains. Leur mère, originaire de Nouvelle-Calédonie, et ses deux filles ont aussi été mises en examen pour le meurtre de deux militaires, dont l'un pourrait être Jacques Passeco. Les ossements retrouvés dans le jardin de la famille incriminée sont soumis à des tests ADN. Sa famille a appris le développement de l'enquête par la presse. Elle est aujourd'hui sous le choc. Écoutez Franck Paquesso, le frère du disparu.
8: On attend avec impatience les résultats ADN pour avoir un peu plus de précision à qui appartiennent ces ossements. Et seulement à partir de là, on pourra passer à autre chose, on va dire. Si c'est un deuil qu'on doit faire ou pas, et nous on a toujours espoir, la famille, que notre frère soit vivant, quoi. C'est notre souhait le plus cher, en fait. Pour l'instant, on est en suspens, en attendant les résultats ADN. Où la priorité, c'est de retrouver notre frère. Moi, je m'inquiète surtout de l'état de santé de mon frère, de mes parents, de mes proches, quoi, de ma famille, quoi.
7: Et le deuxième militaire porté disparu était né, lui, en 1988 à Tahiti et s'était engagé dans la Légion étrangère. La communauté des sapeurs-pompiers de Nouvelle-Calédonie endeuillée, on a appris le décès du commandant Philippe Orsez, déçu d'une longue maladie à l'âge de 71 ans. Né au Maroc, passé par le prestigieux bataillon des marins-pompiers de Marseille, Philippe Orsez était arrivé en Nouvelle-Calédonie à l'âge de 23 ans. Il y effectuera une carrière remarquée et il aura été notamment pendant de longues années le chef de corps des sapeurs-pompiers de Nouméa. La gendarmerie de Nouvelle-Calédonie alerte sur une disparition inquiétante. Un homme de 29 ans est porté disparu à proximité du domaine de la Couvelière à Dembéa. Léo Tessier est parti à pied dans les sentiers des environs mardi matin et n'a pas donné signe de vie depuis. Il travaillait occasionnellement pour Cédric Cobert, le gérant du domaine qui a signalé sa disparition et organise une mobilisation demain matin aux côtés de la gendarmerie qui est aussi à sa recherche.
9: Alors le rendez-vous demain, c'est à partir de 8h au domaine de la Couvelière. Donc les gens peuvent se garer ou à l'intérieur de ceux qui connaissent de la Couvelière ou sur le parking dit du Yalarange. Et tous les gens qui viennent, quoi, qui peuvent être là un peu avant 8h pour qu'on fasse un départ assez rapide, quoi. Parce que là, il essaie de faire sa troisième nuit dehors, quoi. Donc le temps est compté maintenant. Donc c'est ouvert à tous les bénévoles, trailers, ceux qui connaissent la zone. Tous les gens qui font les blues, le trail, blue trail, etc. connaissent très bien les chemins. Donc On a besoin de tous les gens un peu endurants, bénévoles et qui sont prêts à balayer toute la zone le plus loin possible. Maintenant, on est monté assez loin, mais je pense qu'il faut encore aller plus loin et puis reprendre des sentiers un peu qu'on ne prend pas forcément, quoi.
7: Si vous possédez des informations sur cette disparition, vous pouvez contacter le 44 87 00. Cynthia Jean et son équipe municipale dressent le bilan des 100 premiers jours à la tête de l'exécutif à la mairie de Dumbéa. Une méthode basée sur la présence de terrain, une action transparente et des mesures concrètes en trois axes majeurs. Le renfort de la sécurité, l'amélioration du cadre d'apprentissage de la jeunesse et l'annonce de grands projets de construction. Parmi les mesures phares de ce début de mandature, le retour progressif de l'éclairage public dans les quartiers touchés par les dégradations. Écoutez Cynthia Jean, le maire de Dumbéa.
0: Il y a eu plusieurs centaines de points lumineux détruits pendant les émeutes, donc les quartiers d'Imbéa sont plongés dans le noir. Nous avons accéléré ce programme de remise en état des luminaires et le programme sera terminé en septembre. En septembre, tous les quartiers d'Imbéa seront de nouveau éclairés.
7: Et notez que côté sécurité, la ville a engagé un renforcement des moyens de la police municipale avec le recrutement de 3 policiers municipaux, l'acquisition de 2 chiens policiers, le déploiement de 10 nouvelles caméras de vidéoprotection ainsi que le recrutement de 8 auxiliaires de proximité. En bref, notez que c'est l'un des salons toujours très attendus. Le 35e salon Floralie et Jardinage a ouvert ses portes aujourd'hui, Baie de la Moselle. Organisé par la Chambre des métiers et de l'artisanat, il est ouvert jusqu'à dimanche de 8h30 à 17h30. Et on va terminer avec un mot de football. Antoine Comboiré a résilié son contrat d'entraîneur du Paris FC. Le Calédonien était arrivé dans le deuxième club de la capitale en février dernier avec comme mission de parvenir à maintenir le club dans l'élite, c'est-à-dire la Ligue 1. Promu juste avant, le PFC avait finalement terminé 11e du championnat, c'est-à-dire mission accomplie pour Antoine Comboiré. Mais selon le quotidien L'Équipe, des désaccords sont apparus à la fin du championnat entre Antoine Comboiré et sa direction. Il a donc quitté le club. On ne connaît pas pour l'instant, évidemment, son éventuelle prochaine affectation. Voilà Ismaël pour l'essentiel de l'actualité. On redéveloppe tous ces titres de façon très complète et d'autres encore tout à l'heure à 17h45.
6: Merci beaucoup, c'était Jean-François Baudin.
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6: Et il est 17h06, merci à vous de nous avoir choisis cet après-midi. On va passer encore un excellent moment. On le dit souvent quand on ouvre cette antenne, mais parce que c'est vrai. Et oui, de la bonne musique, de l'information. Et puis, entre vous et nous, il y a quand même quelque chose dont il y a une petite alchimie, il y a quelque chose qui se passe jusqu'à 21h. Et ça nous fait extrêmement plaisir. On espère que vous le ressentez parce que sinon, c'est ballot. Mais ce qui est bien aussi, c'est qu'on a de la bonne musique. Donc voilà, on passe toujours un très bon moment quand on écoute Radio Rythme Bleu. Pour le programme, eh bien c'est la revue de presse internationale, tout ça avant 19h. Hein. Revue de presse internationale, la grande interview CNews Europe 1, préparée et présentée par Laurence Ferrari, et le journal de la rédaction de notre partenaire Europe 1 pour être tout à fait complet sur l'actualité. On fera un nouveau point juste après 19h, on a encore le temps de voir venir. Vous pourrez aussi profiter du sunset aujourd'hui. Hein. On a regardé tempête de bleu hein. Au niveau du ciel, ça va être sympathique comme tout. On commence un petit peu à voir aussi les couleurs hein, qui sont en train de colorer gentiment le ciel. Donc si vous en profitez, eh bien écoutez, ça va être sympa. Et puis nous, on va s'occuper du fond musical, la musique, ça c'est pas mal, c'est notre spécialité. Je vous propose Tom Grennan, Little Bit of Love. Non, beaucoup, beaucoup, beaucoup d'amour qu'on vous envoie sur cette antenne à 17h07. Et puis, on vous remercie de votre fidélité, de votre confiance renouvelée tous les jours à cette antenne et cette fréquence, celle d'RRB.

0: Les filles, quelques dégâts matériels.
1: Merci Stéphane Burgat à Lens-en-Provence pour Europe 1.
2: Et c'est dans ce contexte que le Premier ministre se rend à Marseille aujourd'hui pour réunir une cellule interministérielle de crise.
1: Oui, alors qu'une nouvelle vague de chaleur est attendue dès ce week-end, jusqu'à 35 degrés attendus dès demain dans le sud du pays. Alors que les oppositions dénoncent l'impréparation du gouvernement lors de la dernière canicule, Sébastien Lecornu promet de s'attaquer en même temps à l'atténuation du changement climatique et à son adaptation, Arthur Delaborde.
3: Pour Sébastien Lecornu, chaque nouveau pic de chaleur est désormais un test politique. Au menu aujourd'hui à Marseille, feux de forêt, gestion de l'eau, agriculture. Le gouvernement veut montrer qu'il ne court plus derrière les événements, mais qu'il les anticipe, car les critiques restent vives. Après la canicule historique, les oppositions accusent le gouvernement d'impréparation. Les écologistes vont déposer une motion de censure. La France insoumise a déjà annoncé qu'elle la co-signerait, sans toutefois quasiment aucune chance de renverser le gouvernement. Ce texte permet surtout à la gauche de replacer le climat au cœur de la campagne présidentielle. À l'Élysée, Emmanuel Macron demande au ministre de préparer les prochains épisodes extrêmes. Première réponse concrète, des prêts seront accordés aux éleveurs pour adapter leurs bâtiments aux fortes chaleurs. Une autre réunion gouvernementale est prévue demain à Matignon sur les conséquences de la canicule pour l'agriculture. Désormais, chaque épisode de chaleur devient aussi un enjeu de crédibilité pour le gouvernement.
1: Arthur Delaborde du service politique d'Europe 1, et on l'apprend à l'instant, la ministre des Sports, Marina Ferrari, annonce que le bilan de la canicule monte à plus de 90 décès par noyade depuis le 19 juin.
2: Oui, et en attendant le bilan des décès à domicile lors de la précédente vague caniculaire. À ce propos, la question du jour, est-ce que vous redoutez, vous, cette troisième canicule qui se profile? Vous pouvez répondre dès maintenant en un clic sur le site et l'appli Europe 1.
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2: Dans 5 jours, de vérité pour le Rassemblement National, la Cour d'appel de Paris rendra sa décision concernant Marine Le Pen. Ce sera le 7 juillet.
1: 3 ans de prison, dont un ferme sous bracelet électronique, ainsi qu'une amende de 100 000 euros ont été requis à l'encontre de la chef de file des députés RN dans l'affaire des assistants parlementaires. Si elle est condamnée, elle devra renoncer à l'élection présidentielle les 18 avril et 2 mai prochains. Mais elle l'a dit hier soir sur LCI, elle n'a pas peur de ce jugement. Écoutez.
5: L'éligibilité, elle se mesure au jour de l'élection. Donc, bien entendu, si je peux être candidate, je serai candidate. Pour peu que je puisse faire campagne. Je pense que quand on est un candidat à la présidentielle, il faut être totalement libre de ses mouvements. Et ça n'est pas le cas si vous êtes porteur d'un bracelet électronique. Donc, je pense que les magistrats sont bien conscients, si vous voulez, qu'on ne peut pas faire une campagne présidentielle avec un bracelet.
1: Marine Le Pen hier soir sur LCI.
2: Et l'un des sujets incontournables de cette campagne présidentielle sera sans doute l'état des finances de l'État.
1: Et le moins qu'on puisse dire, c'est qu'elles sont mal en point, ces finances. Alors que le gouvernement tente de faire des économies, les grandes institutions économiques multiplient les alertes. Dernière en date, l'OCDE, son dernier rapport, appelle la France à opérer un redressement important et durable de ses comptes pour assurer la viabilité de sa dette publique. Barthélémy Philippe.
6: Oui, si rien n'est fait, la dette publique pourrait représenter 203% du PIB en 2050, alerte l'OCDE. Il y a donc urgence à corriger le tir, sans quoi les marchés pourraient cesser de prêter à la France. Garantir la viabilité de la dette tricolore est possible selon l'OCDE, mais au prix d'un effort monumental, 100 milliards d'euros d'économies d'ici 2030 pour stabiliser la dette, et un nouvel effort de la même ampleur pour la faire refluer à plus long terme. L'OCDE préconise d'abord de freiner la dépense publique avec un gel des pensions pour les retraités aisés ainsi qu'un relèvement de l'âge légal. Les dépenses d'éducation sont aussi ciblées. L'OCDE suggère d'augmenter les frais d'inscription à l'université et de diminuer les aides à l'apprentissage. Priorité à la baisse des dépenses donc, mais la marche est si haute que quelques augmentations d'impôts seront nécessaires. L'OCDE propose par exemple de supprimer l'abattement fiscal de 10% sur les pensions des retraités ou encore de réduire les exonérations d'impôts sur les sociétés.
1: Barthélémy Philippe du service économie d'Europe 1. Il s'appelle CMA-CGM Notre-Dame. C'est le premier d'une série de 10 porte-conteneurs parmi les plus grands du monde. Il sera inauguré aujourd'hui au Havre. C'est un géant des mers dont la marraine est Delphine Arnault. Elle assistera à la cérémonie en présence d'Edouard Philippe.
2: Les sports, l'Angleterre, la Belgique et les États-Unis qualifiés cette nuit pour les 8e de finale de la Coupe du Monde.
1: Prochain match ce soir, Espagne-Autriche, 21h. Mais celui qu'on attend, c'est l'8e de finale des Bleus. Ce sera samedi soir face au Paraguay, 23h, adversaire qui a bâti sa réputation sur sa solidité défensive et a réalisé l'une des sensations du mondial, Cyril de la Morinerie.
7: Oui, les Bleus se méfient du Paraguay car l'équipe sud-américaine a réalisé un exploit majuscule en éliminant l'Allemagne en 16e de finale au tir au but. Son gardien, jusqu'alors inconnu du grand public, Orlando Gil, a réalisé

0: réalisé plusieurs parades de grande classe. Certes, la seule arme offensive du Paraguay, c'est l'attaquant de Strasbourg, Julien Enciso. Mais les hommes de Gustavo Alfaro arrivent à faire déjouer leurs adversaires en multipliant les fautes, en gagnant du temps. La Turquie s'est fait surprendre. L'Australie n'a pas réussi à marquer. Les Bleus devront maîtriser leurs nerfs pour ne pas tomber dans le piège tendu par les Sud-Américains, avertit le consultant football d'Europe 1, Alain Giresse.
1: Dans les mentalités, ce sont des joueurs très agressifs. Quand vous voyez les matchs là-bas, en Amérique du Sud, c'est très engagé, c'est les limites de la violence et qui peuvent vous déstabiliser parce que c'est les provocateurs. Et même si la France a des qualités offensives nettement supérieures à l'Allemagne, il faudra arriver à se dépêtrer de ce jeu proposé par cette équipe du Paraguay.
0: Les Bleus n'ont jamais perdu face au Paraguay, mais en huitième de finale de la Coupe du Monde 1998, c'est grâce à un but en or de Laurent Blanc que la France avait franchi l'obstacle sud-américain.
2: Cyril de la Morinerie.
3: Merci Fanny Marceau, c'était votre journal.
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2: Et notre invité dans la grande interview sur CNews et sur Europe 1, c'est Bruno Le Maire. Bonjour à vous.
3: Bonjour Laurence Ferrari.
2: Bienvenue, ancien ministre de l'économie, auteur de ce livre « Le temps d'une décision » aux éditions Gallimard, on va en parler. Vous n'êtes plus ministre depuis 2 ans, Bruno Le Maire. Quand vous regardez aujourd'hui l'état de notre pays, la tragédie que représente la violence contre les mineurs, la violence entre les mineurs, qu'est-ce que vous dites ? Que nous sommes dans une société qui se sent sauvage, une société qui a perdu le sens commun, le sens du vivre ensemble, Bruno Le Maire ?
3: Je pense qu'il y a un effondrement de l'État, que tout le monde constate.
2: Qui se ressent sur les mineurs.
3: Qui se ressent aussi sur les mineurs, qui se ressent sur plein de choses. C'est les places de prison, c'est la lutte contre l'insécurité, c'est les trafics de stupéfiants qui gangrènent tout le pays, que ce soit les grandes villes, les petites villes ou les villes moyennes. Donc cet effondrement de l'État, il disloque la nation. Parce qu'en France, la nation et l'État, ça ne fait qu'un. Donc il faut restaurer l'autorité de l'État, c'est une priorité absolue, pour que la nation puisse retrouver sa paix et sa concorde.
2: Mais par des mesures autoritaires, rétablir l'autorité de l'État, comment ?
3: La première chose, si vous voulez rétablir l'autorité de l'État, c'est paradoxalement moins d'État. Car si vous avez un État qui fiche la paix aux collectivités locales, qui leur donne l'autonomie fiscale, qui laisse les régions, le bloc communal avec la liberté de décider, l'État va retrouver sa crédibilité. Il va arrêter d'être celui qui pinaille sur tout, auprès de tout le monde, tout le temps. L'empêcheur de tourner en rond. La deuxième condition, c'est réduire ses missions au régalien. La sécurité, la justice, les armées, bien entendu, et deux grands services publics que je mets dans le régalien, qui sont l'hôpital et l'école. D'accord. Et la troisième condition, je l'ai dit à de multiples reprises, c'est rétablir des chaînes de commandement partout. Qu'on sache qui est responsable de quoi. J'ai proposé, par exemple, sur cette affaire, Liana, qui a... J'aime pas d'ailleurs ce nom d'affaire.
2: C'est une mort.
3: C'est une mort... d'une enfant qui a traumatisé, je pense, toute la population française. Bien, il faut rétablir une chaîne pénale, une politique pénale pour protéger nos enfants, remettre en cause la loi Taubira de 2013 qui interdit aux gardes des Sceaux d'adresser des instructions au procureur pour qu'il y ait une chaîne de commandement, des décisions et des responsables.
2: Ça veut dire, Bruno Le Maire, pour...
3: C'est comme ça qu'un État est bien tenu. Oui. Et aujourd'hui, malheureusement, l'État n'est plus bien tenu.
2: Mais le poisson pourrit par la tête, est-ce qu'il y a une mise en cause, encore une fois, des plus hautes hiérarchies de notre pays, du président de la République ? Est-ce qu'il a une responsabilité dans l'État de la France aujourd'hui ?
3: Mais la responsabilité, elle est évidemment partagée. Mais si vous voulez que sur chaque politique publique, et en mettant de côté toute politique politicienne, on puisse savoir qui est responsable de quoi, il va falloir changer en profondeur l'organisation de l'État. Qu'on puisse dire, voilà, un ministre est responsable d'une politique publique, il nomme ses directeurs, ses sous-directeurs, ça ne relève pas du président de la République, et c'est lui qui est libre de les changer, de les sanctionner si jamais ils ne répondent pas à ses demandes, et sinon pas les résultats qui sont attendus. Je suis favorable également à ce que, pour avoir un État bien tenu, chaque ministre soit libre de recruter qui il veut comme directeur ou comme sous-directeur, pas forcément quelqu'un issu de l'École nationale d'administration, pas forcément un haut fonctionnaire. Pour qu'on ait les meilleurs dans l'État, chacun étant responsable de cette politique et rendant des comptes devant le ministre et devant le peuple français.
2: Il y en a marre des énarques, Bruno Le Maire ? Il y en a trop ? Vous en êtes un ? Mais bon.
3: J'ai dit dans le livre, je le redis, qu'il faut mettre fin à la monarchie technocratique. La monarchie technocratique, c'est la cooptation. C'est les places qu'on se passe les uns entre les autres. C'est l'absence totale de responsabilité. C'est des carrières qui sont jouées à 20 ans parce qu'on a passé la bonne école, qu'on a le bon diplôme et qu'on a le bon titre qui fait que pendant 5 ans, 10 ans, 15 ans, 20 ans, vous aurez un totem d'immunité parce que vous avez fait la bonne école. C'est les uns qui soutiennent les autres.
2: Et c'est les nominations des copains à la tête de toutes les grandes institutions.
3: C'est les nominations des uns ou des autres sans qu'il puisse y avoir, une fois encore, de compte à rendre au peuple français.
2: Plus personne n'est responsable aujourd'hui dans ce pays, Bruno Le Maire.
3: C'est pas simplement que plus personne n'est responsable, c'est un des grands sujets, vous avez parfaitement raison. Mais c'est également que vous avez un système d'organisation de l'État qui ne permet pas d'avoir les meilleurs aux postes les plus importants. Donc si on tire le raisonnement jusqu'au bout, je pense qu'il faut supprimer le principe même de la haute fonction publique. C'est-à-dire de tous ceux qui occupent des postes de direction pendant 30 ans, 40 ans. C'est un modèle qui a marché quand il a été mis en place en 1958 par le général de Gaulle. Il a permis la reconstruction du pays. Mais ce modèle, désormais, il est fini. Il ne marche plus. Donc je propose des modalités de recrutement de ceux qui décident totalement différentes pour qu'on ait les meilleurs sur des postes de 5 ans Ils rendront des comptes à la fin. S'ils sont bons, ils restent. S'ils ne sont pas bons, on les remplace.
2: Bruno Le Maire, deuxième sujet d'actualité, cette canicule que nous avons déjà vécue, qui risque de reprendre à partir de ce week-end. Vous dites qu'on n'a pas été à la hauteur de l'adaptation au réchauffement climatique par pure idéologie. Quand vous dites nous, c'est nous ou ce sont les Verts, les écologistes ?
3: C'est nous collectivement. Alors les Verts ont évidemment leur part de responsabilité. C'est les mêmes qui proposaient de en finir avec l'énergie nucléaire, alors qu'on s'aperçoit que c'est probablement ce qui va nous permettre de lutter, ce qui nous permet de lutter avec efficacité contre le réchauffement climatique, tout en gardant de la croissance, de la prospérité et des emplois pour les Français. Mais je trouve que ce débat est typique de l'idéologie française. Cette incapacité à poser sereinement, de manière pragmatique, les problèmes. On nous dit qu'il faut atténuer le réchauffement climatique, c'est la priorité absolue. Mais je suis tout à fait d'accord avec ça. Bien sûr qu'il faut lutter contre le dérèglement climatique, qui est une catastrophe.
2: La France prend sa part dans ce combat-là.
3: La France prend toute sa part. Enfin, la France a même Laurence Ferrari, soyons-en fiers. Et remettons ce mot de fierté au cœur de notre ambition nationale. Nous avons les meilleurs résultats en nombre d'émissions de CO2 par habitant, combinés à de la croissance.
2: Et quand on parle climatisation, on nous traite d'ayatollah.
3: La France apporte la preuve que nous pouvons conjuguer croissance et atténuation du réchauffement climatique. Mais dans le même temps, nous dit, si on fait l'atténuation, il ne faut pas faire l'adaptation. L'adaptation, c'est mal. On y met quasiment de la morale. Pas de climatisation, pas de transformation des villes. Mais moi, je suis favorable aux deux. Je ne choisis pas entre l'atténuation et l'adaptation. Je dis, il faut accélérer sur l'adaptation et continuer sur l'atténuation du réchauffement climatique. Donc oui, les climatiseurs sont absolument indispensables dans les écoles, dans les hôpitaux, dans les EHPAD, dans tous les lieux qui accueillent des personnes fragiles. Oui, il faut végétaliser les villes. Oui, il faut faire quelque chose sur les toits en zinc dans la ville de Paris qui font des effets de cocotte et de bouilloire épouvantables pour ceux qui habitent sous les toits et qui en souffrent terriblement et qui se retrouvent dans des situations qui sont invivables. Sortons l'idéologie et regardons sereinement les problèmes pour y apporter des réponses concrètes pour nos compatriotes. La seule chose qui doit nous guider, c'est le bien-être de nos compatriotes.
2: Bruno Le Maire, vous parlez des solutions dans ce livre, Le temps d'une décision, je le disais. Vous racontez cette expérience à Bercy, 7 ans passés de 2017 à 2024. Vous décrivez les changements du monde, les grands chefs d'État que vous avez rencontrés. Et puis vous racontez des anecdotes. Moi, j'aime beaucoup cette scène. Vous êtes à Chamonix, où vous vous rendez régulièrement. Dans un restaurant, il y a un père de famille qui refuse de vous serrer la main. Il dit, vous avez ruiné nos enfants. Vous, je ne vous serre pas la main à cause de la dette. Qu'est-ce que vous lui répondez ? Vous passez votre chemin ou vous
3: bien,
2: vous asseyez ?
3: J'aimerais bien le revoir, ça tombe bien, parce que je vais retourner faire de la montagne cet été, donc peut-être que je rencontrerai à nouveau, et je pourrais lui dire, mais regardez, aujourd'hui vous avez 285 milliards d'euros de dettes supplémentaires depuis que je suis parti. Donc c'est bien la preuve, et d'ailleurs il
2: était convaincu. Donc c'était pas de votre faute, c'est ça ?
3: Je prends toute ma part de responsabilité. Sans doute qu'il aurait fallu encore plus de fermeté dans les messages que j'ai passés, dans les décisions que j'ai prises. Mais enfin, je les ai prises seules contre tout le monde, je le rappelle.
2: Oui. Pour mais sortir vous auriez pu claquer la porte
3: ici. Oui, mais alors claquer la porte, je vais vous dire, c'est laisser les choses en l'état. Ben, j'ai claqué la porte en partant en 2024, je regarde le résultat. 285 milliards d'euros de dettes supplémentaires. Qu'est-ce que ça prouve ? C'est que le problème, ce n'est pas un problème de personne. Je vais vous dire, si mon départ a permis d'améliorer la situation, j'en aurais été le plus heureux, parce que je pense à mon pays et aux Français. Mais je constate que depuis mon départ, on a supprimé la réforme des retraites. On a augmenté les impôts sur les sociétés avec cette surtaxe à l'IS. On n'a plus de Covid. On n'a plus d'inflation. Mais et pourtant, on a 285 milliards d'euros de dette. Rien ne le justifie. Bon, moi, je peux vous dire que j'ai protégé les Français face au Covid. Il n'y a plus de Covid, il n'y a plus de pandémie, mais il y a 285 milliards d'euros de dette supplémentaire. Et nous allons tout droit, Laurence Ferrari, vers 6% de déficit en 2027. Donc c'est bien la preuve que le système est hors de contrôle, que la machine s'est emballée et que nous sommes désormais au bord du précipice financier. Pas simplement parce que telle ou telle personne n'a pas bien fait son job, mais parce que notre modèle économique et financier ne tient plus. Il a un nom, c'est l'État-providence. L'État-providence est fini.
2: Faut arrêter.
3: L'État-providence, il faut arrêter. L'État-providence qui distribue des aides, des soutiens, qui indexe toutes les prestations sociales et des retraites sur l'inflation comme ne le fait aucun autre pays développé au monde, ça peut pas tenir.
2: Vous pensez que les Français sont prêts à entendre ça ?
3: Mais la question n'est pas de savoir.
2: Ils se disent, ça fait 40 ans qu'on nous raconte des sornettes.
3: Si, ce qui est mon cas, on aime de tout son cœur la France et les Français, et qu'on a envie du meilleur pour la France et pour les Français, on dit les choses en face, avec beaucoup de force, avec beaucoup de clarté. L'État-providence n'est plus tenable.
2: Vous l'avez pas dit quand vous étiez ministre.
3: J'ai fait des alertes pendant des années. Je l'ai pas sans doute dit aussi clairement. C'est peut-être pour ça que ça fait du bien de prendre du recul pendant 2 ans, de regarder ce qui a marché, ce qui n'a pas marché, de voir la situation où nous en sommes. Et si je reprends la parole, c'est pas pour enfiler les perles. C'est pour dire avec clarté et fermeté qu'aujourd'hui, l'État-providence n'est plus tenable, qu'il faut un État qui soit puissant et dont l'autorité ne soit pas contestée, mais qui arrête de redistribuer des subsides à tout le monde. Et si nous voulons éviter que le train, aujourd'hui, ne déraille du point de vue financier, et que nous soyons imposés par la Banque Centrale Européenne, par des pays étrangers, par le gouverneur de la Banque Centrale Allemande, des choix que nous devons faire nous-mêmes, il faut les faire maintenant. Pas dans un an, pas en 2027. Dès le prochain budget, il faut désindexer les pensions de retraite. Désindexer les pensions de retraite, au moins pour les retraites les plus élevées, désindexer les minima sociaux, retourner vers une réforme des retraites qui va inciter chacun
4: 65 ans,
3: à travailler plus longtemps. J'ai donné cet âge de référence, si vous voulez partir avant, vous aurez une décote. Mais tous les autres pays européens sont à 67. Pourquoi est-ce que la France serait une île isolée qui serait si différente de ses autres partenaires européens alors qu'elle bénéficie de la protection de l'euro et de la Banque Centrale Européenne? Donc je le dis avec beaucoup de clarté, il faut que l'État-providence cède la place à un État qui protège et qui arrête de dépenser tous azimuts.
4: Tout ce que les candidats proposent aujourd'hui, c'est exactement l'inverse, Bruno Le Maire. Ça va exactement dans le sens de ce que veulent entendre les Français. Est-ce qu'il y a quelqu'un qui aura le courage de dire ça, de dire, allez, pour renverser la table, il faut serrer la ceinture, c'est fini l'État-providence. Mais il ne sera pas élu, celui-là.
3: Je crois
4: vous
3: que
4: le savez.
3: C'est ce que je dis ce matin. Et je pense qu'on sous-estime totalement la lucidité des Français. Je vois se multiplier les propositions tous azimuts, parfois un peu contournées, parfois
4: par exemple,
3: très clair.
4: Par exemple,
3: Dis très simplement, c'est qu'aujourd'hui, si vous avez un chef de l'État, moi, ce que j'attendrais de lui, c'est 3 choses. 3 choses auxquelles je crois profondément. 3 combats qu'il faut livrer dans les 10 années à venir, qui sont les combats fondamentaux pour la nation française. Le premier, c'est un combat contre. C'est le combat contre l'appauvrissement de la France. Oui. Et le combat contre l'appauvrissement de la France passe par la liberté des entreprises et le travail. Le deuxième combat, on en a parlé longuement.
4: Il faut travailler plus.
3: Il faut évidemment travailler plus,
4: il faut faire rentrer,
3: mais on va pas tout dévider, mais il faut en tirer les conséquences sur la formation des jeunes. Vous voyez bien que l'IA va détruire des dizaines de milliers d'emplois qui sont préparés dans des universités, qui sont des emplois dans le marketing, dans le conseil, qui vont disparaître. Donc il faut transformer notre système éducatif pour que nos jeunes, qui sont exceptionnels, trouvent une place sur le marché du travail en revalorisant encore plus l'apprentissage et les métiers manuels. Ça, c'est le premier sujet. Combat contre. Contre l'appauvrissement de la France, contre l'appauvrissement des Français. Le deuxième combat, c'est un combat pour. On en a parlé longuement, c'est le combat pour l'autorité de l'État. Chef de l'État, ça a un nom. Il est chef et il doit diriger l'État.
4: Vous dites qu'il est impuissant à réguler la dette.
3: D'où l'important, je le redis, de rétablir l'autorité de l'État. C'est le deuxième combat qui est un combat de 10 ans. Et le troisième combat, c'est un combat avec. C'est le combat avec l'Allemagne. Pour que côte à côte avec l'Allemagne, j'ai proposé une union franco-allemande, nous puissions faire face aux États-Unis et à la Chine. Je donne juste un exemple dans le domaine...
4: Donc vous balayez la souveraineté de la France, parce que vous proposez même qu'il y ait un ministre allemand dans notre gouvernement, mais et l'inverse.
3: Laurence Ferrari,
4: la souveraineté n'existe plus pour vous, Bruno Le Maire ?
3: La souveraineté de la France, si nous sommes rachetés par appartement par l'industrie chinoise, et si nous sommes dominés en matière technologique par les États-Unis, elle vaut quoi ? 0.
4: Donc on la bazarde.
3: La vraie souveraineté, c'est la capacité à dire non à Donald Trump et non à Xi Jinping. Et la lucidité, là encore, commande de dire aux Français que nous n'y arriverons pas seuls, que nous avons besoin d'alliés et que le premier allié le plus puissant, le plus naturel, c'est l'Allemagne. Si nous faisons front commun sur le domaine industriel, par exemple, et que nous prenons toutes les mesures nationales pour renforcer l'industrie, baisser les impôts de production, faciliter la vie des industriels, simplifier l'installation de nouvelles usines, je l'ai fait comme ministre de l'économie, et je suis le seul depuis 40 ans à avoir obtenu une augmentation du nombre d'emplois industriels dans notre pays. Mais ça ne suffit pas.
4: D'accord.
3: Si dans le même temps, vous n'êtes pas capable d'aller à Pékin, sous le bras du chancelier allemand, pour dire à Xi Jinping, nous allons mettre des tarifs douaniers sur les véhicules électriques chinois que vous avez lourdement subventionnés pendant 20 ans, qui sont en train de détruire Stellantis, Renault et Volkswagen. Faire bloc pour être fort. Mais voilà ce que je propose.
4: Non, mais que la France ait besoin de l'Allemagne, sans doute. Mais est-ce que l'Allemagne a besoin de la France ? Est-ce que vous voyez dans, par exemple, les commandes d'armement, du côté allemand, qui va vers les États-Unis, quelque chose qui ressemble à de la solidarité avec la France ?
3: Est-ce que vous pensez que l'Allemagne peut s'en sortir sans l'énergie nucléaire française ? Non. Est-ce que l'Allemagne peut s'en sortir sans les capacités scientifiques et technologiques du CEA, sur le domaine des semi-conducteurs? Non. Est-ce que l'Allemagne peut s'en sortir sans la France, sans la capacité de rayonnement, sans la capacité culturelle française? Non.
4: Elle vient de mettre fin au projet d'avion SCAF, l'Allemagne.
3: Je suis tout à fait d'accord, mais vous voyez...
4: Il faut voir les faits aussi, la réalité.
3: Les faits sont préoccupants, c'est bien pour ça que je dis que le troisième combat majeur, ce que j'attends du président de la République et du prochain chef de l'État, c'est qu'il aille à Berlin et que sa première discussion soit avec le chancelier allemand pour lui dire qu'est-ce que nous faisons.
4: Ils sont tous allés à Berlin, Bruno Le Maire. Tous.
3: Mais sans doute qu'ils n'ont pas posé les bonnes questions. Qu'est-ce que nous faisons avec les États-Unis? Qu'est-ce que nous faisons avec la Chine? Et qu'est-ce que nous faisons ensemble? Mais ce que je veux vous dire, c'est quand je propose une union franco-allemande, c'est une union d'égal à égal. On ne peut pas dire que le modèle allemand soit un grand succès aujourd'hui.
4: 500 milliards d'euros sur la table pour leur défense. Mais on est à peine à 80 milliards.
3: Mais vous pouvez faire des comparaisons sur ces chiffres. Ils sont tout à fait exacts. Je constate que la France a aussi augmenté son budget de la défense. On va atteindre 100 milliards d'euros d'ici 2030. Donc nous avons une armée qui est puissante et qui est la plus respectée en Europe. Soyons fiers de ce que nous sommes. Et n'ayons pas peur des autres. L'Allemagne n'a pas un modèle qui est très rutilant du point de vue économique. Elle est quasiment en récession depuis 3 ans. Et son modèle est fichu en l'air par la fermeture du marché chinois, par la fermeture de l'accès à l'énergie russe et par les difficultés avec les États-Unis. Donc nous avons des choses à dire aux Allemands et nous avons des positions à défendre qui sont puissantes. L'énergie nucléaire, nos capacités scientifiques, le rayonnement français, la dissuasion qui est indispensable pour protéger l'Europe à terme. Donc nous avons de quoi défendre nos positions et proposer quelque chose de fort aux Allemands pour résister à l'Empire chinois et à l'Empire américain.
4: Bruno Le Maire, 2027, est-ce que vous y pensez en vous rasant le matin? Le temps d'une décision, est-ce que c'est un livre programmatique? Est-ce que vous allez rajouter votre nom à la longue liste des candidats qui font qu'il y aura peut-être 10, 20 candidats dans le bloc central, ce qu'on appelle le bloc central, face à, d'un côté, le Rassemblement national, de l'autre côté, la France insoumise?
3: Et je vois beaucoup de candidats, mais je vois peu de leaders. S'il y avait un leader qui avait émergé, sans doute qu'il y aurait moins de candidats.
4: Édouard Philippe n'en est pas un.
3: Et s'il y a peu de leaders, c'est qu'il n'y a pas de projet. Voilà, c'est aussi simple que ça. Et il y a une chose que je ne ferai pas. C'est soutenir des projets qui ne seraient pas à la hauteur de la gravité de la situation. Aujourd'hui, je le dis très simplement, en matière d'idées, de projets, de projection du pays, le compte n'y est pas.
4: Ni chez Édouard Philippe, ni chez Bruno Retailleau.
3: Mais je vous le dis de manière générale, le compte n'y est pas. Et il y a une chose que je ne ferai pas, parce que je suis trop âgé à 57 ans, j'ai trop d'expérience politique. J'ai trop vu à quoi nous avaient amené les reniements, les renoncements, les compromis, pour ne pas dire les choses avec beaucoup de clarté et beaucoup de force. Il y a 3 priorités, je le redis. L'autorité de l'État, l'appauvrissement des Français, la relation avec l'Allemagne. Ça va demander des changements systémique, notamment on en a parlé sur la gouvernance, savoir qui dirige l'État en France et qui prend les décisions.
4: Donc, mais il y aura des noms sur une liste à la fin.
3: Mais les noms doivent venir
4: le 2 mai 2027.
3: Mais les noms doivent venir à l'appui d'un projet et d'une idée que l'on se fait de la France. Mm-hmm. Sinon, c'est pas la peine.
4: On est d'accord. Entre le RN et LFI, au second tour, vous votez LFI.
3: Ben, je rappelle que tout le monde m'est tombé dessus il y a exactement 2 ans, au moment des élections législatives, parce que j'avais refusé, contrairement à beaucoup d'autres, d'appeler à voter LFI pour faire barrage au Rassemblement national. Un moindre mal reste un mal. Et pour moi, le RN et LFI sont 2 mots pour la France.
4: D'accord. Donc vous choisissez.
3: Donc je ne choisis pas le moindre mal parce que ça reste un mal. On l'oublie trop souvent.
4: Donc on vote blanc et donc le pays reste à l'arrêt.
3: On va surtout faire en sorte qu'il y ait d'autres propositions et d'autres candidats et d'autres idées qui puissent émerger d'ici là pour desserrer l'étau. Mais vous ne desserrerez pas l'étau des personnes. Vous desserrerez l'étau avec une ambition française, avec une fierté nationale, avec la capacité à parler vrai, fort.
4: Vous connaissez trop bien la France pour ne pas savoir que c'est la rencontre, évidemment, entre un pays bien et sûr. Un homme ou une femme, Bruno Le Maire. Il faut incarner ces idées-là.
3: Bien sûr.
4: Est-ce que vous en serez?
3: Mais d'abord, mettez les idées, puis vous voyez.
4: Mais vous les avez, les idées, elles sont dans ce livre.
3: Mais laissez les idées progresser dans l'esprit de nos compatriotes, qu'ils en débattent.
4: Il est trop tôt.
3: Regardez les propositions que je viens de vous faire sur l'État-providence, sur l'alliance avec l'Allemagne. J'ai parlé de fédération d'État-nations. J'ai parlé sur l'organisation du pays.
4: C'est un candidat
3: simplifié
4: comme les autres, au fond.
3: Je vois certains qui disent qu'il ne faut pas réorganiser les pouvoirs en France. Ben si, moi je propose qu'il n'y ait plus que 3 échelons. État, région, bloc communal, rien d'autre. Débattons de ces sujets-là. J'ai proposé que le référendum deviennent quelque chose de naturel entre pays. J'ai proposé que le référendum d'initiative citoyenne, qui est attendu par tellement de nos compatriotes, qui a fait l'objet d'un débat tellement important il y a des années et des années.
4: Qu'on nous a promis tant de fois.
3: Qu'on a promis tant de fois, mais qui a été remis sous le tapis, parce qu'en fait, ceux qui dirigent ne veulent pas que le peuple
4: s'exprime. Ils ont peur des Français.
3: Ils ont peur de l'expression du peuple français. Moi, je suis favorable au référendum d'initiative citoyenne. Et donc, toutes ces idées, vous le voyez, avec beaucoup de liberté, une liberté totale, je vais les défendre dans les mois qui viennent. Et ça va être un beau moment.
4: Une dernière question concernant Marine Le Pen, qui connaîtra son sort la semaine prochaine, 7 juillet prochain. Vous comprendriez que ce soit les juges qui décident de l'affiche de la campagne présidentielle française ?
3: Je ne pose pas les questions dans ces termes. Il y a un droit, il y a une justice, et la justice applique le droit. Mm-hmm. Donc la pression qui est faite sur les juges, je ne la trouve pas acceptable. Les juges jugent en droit, il y a des règles, elles s'appliquent à tout le monde, elles doivent être respectées par tout le monde, y compris les responsables politiques, y compris Marine Le Pen.
4: Et Marine Le Pen, c'est égal à Jordan Bardella pour vous ?
3: Non, c'est deux personnalités différentes, vous l'avez dit vous-même.
4: Deux projets
3: différents. Cette élection, c'est la rencontre d'une personne et du peuple français. Donc dans cette élection, la personnalité, ce qu'on dégage, ce qu'on a au fond de soi, que les gens voient à travers l'écran, ils nous voient là, ils vous voient vous, ils me voient moi, ils comprennent plus que ce qu'on dit, ils comprennent ce que nous sommes. Et c'est ça que jugent les Français.
4: Bruno Le Maire était notre invité, merci beaucoup.
3: Le merci
4: temps d'une décision aux éditions Gallimard. Bonne journée à vous sur nos deux antennes, c'est News Europe.
0: Il est 18h passé de 51 minutes. L'Irlande, le Brésil et l'Égypte font la une de la presse internationale dans le rendez-vous des correspondants d'Europe 1.
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6: C'est votre revue de presse internationale. Nous partons en Irlande. Bonjour Clémence Pénard.
7: Bonjour.
6: Vous êtes à Dublin, Clémence, pour Europe 1. Les gros titres des journaux en Irlande.
7: Eh bien, Dublin va acheter à la France des centaines de véhicules blindés, selon The Irish Times, pour un montant pouvant atteindre 600 millions d'euros. Le plus gros investissement dans l'histoire de l'armée irlandaise, rapporte The Journal. Les discussions ne font toutefois que commencer. Au programme, plusieurs types de véhicules blindés, donc des technologies anti-drones et possiblement un radar militaire, liste The Independent, un tournant stratégique qui intervient alors que l'Irlande, pays neutre non membre de l'OTAN, prendra la présidence tournante de l'Union européenne en juillet et s'est engagé à augmenter ses dépenses militaires de 50% d'ici 2028.
6: Nous partons maintenant au Brésil. Jean-Claude Gérez, correspondant d'Europe 1 à Rio. De quoi parlent les médias brésiliens ?
8: Des 70 millions de Brésiliens, soit 41% de la population, qui vivent en présence du crime organisé dans leur quartier. La présence des factions et des milices est davantage perçue dans les grandes villes par plus de 55% des personnes interrogées par l'Institut Datafolia, relève le Correio Brasiliens. Mais le phénomène, souligne CNN Brésil, touche désormais largement les zones rurales. Cette expansion territoriale s'explique notamment par la croissance exponentielle de groupes criminels comme le PCC et le Commando Vermelho, décrypte la Folia di São Paulo. Avec l'implantation d'entrepôts logistiques, les campagnes sont devenues des espaces de conflits armés. Les deux tiers des personnes interrogées, relève le site Géon, assurent que le crime organisé agit sans se cacher et influence largement les décisions et les règles de coexistence locales.
6: Nous sommes enfin en Égypte. Noura Abdelbasset, on vous retrouve au Caire pour Europe 1. De quoi est-il question ce matin dans les journaux chez vous ?
9: Eh bien, du grand pari du ministre de l'Éducation. Dès la rentrée prochaine, l'Égypte veut accélérer la généralisation du modèle japonais qui a déjà franchi le cap symbolique des 100 écoles. Pourquoi ce détour par Tokyo ? Dans l'école Abdel-Ahram, le constat est sans concession. Face au fléau des cours particuliers, l'école traditionnelle n'éduque plus. Pour rebâtir le civisme, l'État mise sur le tokatsu, une méthode globale où les élèves gèrent eux-mêmes la vie de la classe, de la résolution des conflits jusqu'au nettoyage des locaux. Un défi titanesque pour le quotidien Mansilium qui pointe d'ailleurs la résistance de parents réticents face à ce choc culturel et redoute un système à deux vitesses face à la masse des 25 millions d'écoliers. Mais le gouvernement persiste pour moderniser sa jeunesse. Le Caire ne regarde plus vers l'Occident, mais Paris sur le soleil levant.
6: Noura Abdelbasset, correspondante d'Europe 1 en Égypte.
10: C'était votre revue de presse internationale sur Europe 1. Il est 7h moins le quart.
0: Et chez nous, en Calédonie, il est 18h54. Jean-Jacques Goldman, famille, avant de retrouver Jean-François Baudin pour le rappel des titres à 19h. On continuera de dérouler tranquillement le programme jusqu'à 21h. Mais vous le connaissez déjà, on ne fait pas mystère non plus, mais on en reparlera dans quelques minutes. On vous laisse profiter. Merci d'avoir choisi Radio Rythme Bleu. Bonne soirée.

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3: Il est 19h, on rappelle les titres, c'est avec vous Jean-François Baudin.
4: C'est demain dans les trois provinces que les assemblées issues des urnes dimanche dernier se réunissent pour la première fois, avec un ordre du jour évidemment identique. Il s'agit de désigner le bureau de chaque assemblée et d'en élire le président. L'élection de Sonia Backès en province sud est acquise puisque sa liste détient une majorité absolue de sièges, mais les choses sont plus incertaines dans la province nord et dans celle des îles. Dans le nord, une seule voix sépare Pascal Sawa, UCFLNKS de Paul Néaoutine, uni, et dans les îles, les 10 UCFLNKS de Michael Forest et Dynamique Autochtone d'Omera et Neslin ont le même nombre de sièges. C'est une affaire qui fait du bruit et qui provoque un véritable choc pour une famille calédonienne. Depuis 2022, elle est sans nouvelles de Jacques Paquesso, parti en métropole pour faire ses classes dans la marine. C'est à cette époque qu'il a été porté disparu. Mais cette semaine, le parquet de Toulon a annoncé avoir mis en examen une famille dont les membres sont originaires du Pacifique. Ils sont accusés de traite d'êtres humains. La mère, originaire de Nouvelle-Calédonie, et ses deux fils ont aussi été mis en examen pour le meurtre de deux militaires, dont l'un pourrait être Jacques Paquesso. Les ossements retrouvés dans le jardin de la famille incriminés sont soumis à des tests ADN. La communauté des sapeurs-pompiers de Nouvelle-Calédonie endeuillée. On a appris le décès du commandant Philippe Orsès des suites d'une longue maladie à l'âge de 71 ans. Né au Maroc et passé par le prestigieux bataillon des marins-pompiers de Marseille, Philippe Orsès était arrivé en Calédonie à l'âge de 23 ans. Il y effectuera une carrière remarquée et aura été notamment pendant 11 de longues années le chef de corps des sapeurs-pompiers de Nouméa. Philippe Orsès avait également été le président de l'Union des pompiers de Calédonie dans les années 2000. La gendarmerie de Nouvelle-Calédonie alerte sur une disparition inquiétante. Un homme de 29 ans a disparu à proximité du domaine de la Couvelière à Dumbéa. Il est parti à pied dans les sentiers des environs mardi matin et n'a pas donné signe de vie depuis. Il travaillait occasionnellement pour Cédric Cobert, le gérant du domaine qui a signalé sa disparition et qui organise une mobilisation demain aux côtés de la gendarmerie qui est aussi à la recherche du disparu. C'est l'un des salons toujours très attendus. Le 35e salon floralie et jardinage a ouvert ses portes aujourd'hui, baie de la Moselle. Il est organisé par la Chambre des métiers de l'artisanat et il est ouvert jusqu'à dimanche. Et puis en football, Antoine Comboiré a résilié son contrat d'entraîneur du Paris FC. Le Calédonien était arrivé dans le deuxième club de la capitale en février dernier avec mission de parvenir à maintenir le club en Ligue 1. C'est ce qu'il a fait puisque le PFC a terminé 11e du championnat. Mais selon le quotidien L'Équipe, des désaccords sont apparus à la fin du championnat entre Comboiré et sa direction. Il a donc résilié son contrat. Et on ne sait pas vers quel avenir est promis au coach calédonien. Voilà pour l'essentiel de l'actualité, Ismaël. Le prochain rendez-vous d'info, ce sera demain matin, 6h, les matinales avec Nicolas Legrand.
3: Merci beaucoup, c'était Jean-François Baudin.
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3: 19h03, merci beaucoup de nous avoir choisi ce soir. Une nouvelle soirée où on va s'amuser, vous faire plaisir aussi, puisque à partir de 19h40, vous le savez très certainement déjà, si vous êtes un habitué, et si vous venez de nous rejoindre, eh bien vous pourrez nous envoyer vos messages dédicaces et musicales à la demande au 3146 par SMS et le 25 46 46 par téléphone. Il ne faut surtout pas hésiter à prendre toute la place qui vous est due. 19h30, le numéro 1 du Hit Pacifique. Bon, ça n'a pas bougé, on retrouvera un artiste bien connu et je crois que ça fait déjà 2-3 semaines hein, qu'il culmine au sommet de ce Hit Pacifique de Radio Rythme Bleu. On trouvera ensuite, enfin juste avant du coup, on trouvera notre radio service, lecture de vos avis d'essai ainsi que vos communiqués qui vous seront lus par Eugénie. Et je vous propose de commencer comme toujours, comme d'habitude, avec la météo.
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3: Et on ouvre ce bulletin avec aucune vigilance particulière cette nuit. Eh bien, le début de la soirée est largement étoilé, mais des nuages porteurs d'averses s'invitent sur l'est, à l'extrême sud et au Loyauté. Le vent d'est-sud-est forcit entre 20 20 et 25 nœuds avec des rafales à 30 nœuds sur le sud, l'est et les Loyautés. Sous le vent, il s'établit sur la côte ouest entre 10 et 15 nœuds et les températures restent souvent stables de 17 à 21 degrés sur la Calédonie mais remontent légèrement dans les terres de 12 à 15 degrés. Demain matin, quelques averses s'attarderont sur la façade est et le sud. Ailleurs, le soleil sera bien présent jusqu'en fin de matinée où les nuages s'imposeront sur la moitié nord. Sur l'ouest, le vent s'établira d'est-sud-est de 5 à 10 nœuds, s'orientant temporairement au sud-est entre 10 et 15 nœuds. Ailleurs, d'est à est-sud-est autour de 20 nœuds, des rafales ne seront pas exclues et il mollira ensuite progressivement entre 15 et 20 nœuds. Pour les températures, eh bien écoutez, elles s'établiront entre 24 et 27 degrés. Voilà, pour la météo, un petit peu de musique, Georgia Smith, Loving You, en featuring avec Maverick Sabre. Et on retrouve juste après la lecture de vos avis de décès. Vous écoutez Radio Rythme Bleu, merci de votre confiance, de votre fidélité. Il est 19h05, soyez extrêmement prudents sur la route.

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1: Les avis qui vont suivre concernent les décès de M. Orsez Philippe, Madame Drayton Janine, Madame Kuchawa Marirène, Madame Fingota Catalina et Maile Hako, Monsieur Wamechua Jine, Monsieur Wayuo Nathene di Pabiji, Monsieur Laurent Marie-Joseph Ludovic Wadeo, Madame Kriyama Shanzi né Langtong, Monsieur Guecha Ivanik Marama, Madame Ortiz Colette né Gontier, Monsieur Delrieux Jean-François, Monsieur Alain Mararay Porimpouéa di Alston, Madame Uejo Liliane, Madame Asao Anastasie Zoé dite Jeye, Monsieur Nawane Sino Nakevin, Monsieur Moindou Zakari d'Isaac, Monsieur Ikiara Florian, Madame Blanchet Jeanne, Madame Omniwak Dosité, Monsieur Tetoé Varouahi d'Ineco, Madame Ijele Jeanne dit Zane Ne Haloun et Madame Naperavoin Outin Eugénie. On nous prie de vous faire part du décès de M. Orsez Philippe, survenu le mercredi 1er juillet. Une veillée se déroulera au centre funéraire du Pont des Français, mardi 7 juillet, de 16h30 à 19h. La cérémonie religieuse sera célébrée ce même jour à 17h30 et la crémation se fera dans la plus stricte intimité familiale. On nous prie de vous faire part du décès de Madame Janine Drayton, survenue le mercredi 1er juillet. La veillée sera organisée lundi 6 au centre funéraire du Pont des Français à partir de 16h, suivie de la cérémonie religieuse à 17h30. La crémation se fera dans la plus stricte intimité familiale. Ni fleurs, ni couronnes, ni condoléances, selon le souhait de ses enfants. On nous prie de vous faire part du décès de Madame Kuchawa Marirène, survenue le 28 juin à l'âge de 64 ans, des suites d'une longue maladie. La veillée est en cours au centre funéraire de Nouméa, veillée qui reprendra demain, vendredi 3 juillet, de 9h à 20h. Le transfert sur l'île des Pins se fera samedi 4 et l'inhumation le dimanche 5 juillet à 10h à la tribu de Youati, toujours à l'île des Pins. On nous prie de vous faire part du décès de Madame Fingota Catalina Ne Maile Hako, survenue le 28 juin à son domicile dans sa 87e année. La veillée se tiendra au centre funéraire de Nouméa dimanche 5 juillet de 13h à 20h. Elle reprendra lundi 6 à partir de 7h, suivie de la cérémonie en la chapelle de la morgue prévue à 10h15. L'inhumation se fera en caveau familial à 11h. On nous prie de vous faire part du décès de M. Wamechua Jine, survenu le 29 juin dans sa 71e année. La veillée est en cours au centre funéraire de Païta jusqu'à 20h et reprendra demain, vendredi à 8h. La cérémonie religieuse sera célébrée en la chapelle du centre funéraire de Païta demain à 13h, suivie de l'inhumation à 14h au cimetière de Païta. Notez que le travail coutumier est en cours à la morgue de Païta. On nous prie de vous faire part du décès de M. Wayuo Nathene, dit Pabiji, survenu le 22 juin à l'âge de 78 ans, des suites d'une longue maladie. La veillée est en cours jusqu'à 20h au centre funéraire de Nouméa. Le défunt sera transféré par le Beticho demain vendredi à destination de Nengone. L'inhumation aura lieu samedi 4 juillet à la tribu de Tawainedz à Maré. La famille s'excuse auprès de celles et ceux qui n'auraient pas été prévenus. On nous prie de vous faire part du décès de M. Laurent Marie-Joseph Ludovic Wadeo, survenu le 26 juin à l'âge de 63 ans. La veillée est en cours jusqu'à 20h au centre funéraire de Nouméa. Le corps sera transféré vers Marais demain vendredi par le Beticho pour une inhumation au cimetière de La Roche samedi 4 juillet. On nous prie de vous faire part du décès de Mme Kriyama Shanzi, née Langtong, survenu le 28 juin. La veillée est en cours à la morgue municipale de Nouméa jusqu'à 20h, sans fleurs ni couronne. La cérémonie religieuse se déroulera demain vendredi à 14h15 à la chapelle du centre funéraire de Nouméa, suivie de sa crémation. La famille de M. Guecha Ivanik Marama, décédé en France le 27 janvier et crématisé le 7 février au crématorium de Waterloo en France, vous fait part du rapatriement de ses cendres. Il passera les deux prochaines nuits auprès de sa maman à Rivière-Salée et ses cendres seront transférées vers Ounyayaté demain, vendredi 3 juillet, au domicile de son oncle, au lieu dit au phare, où il y passera également deux nuits. Le dimanche 5 juillet à 10h30 aura lieu une cérémonie religieuse au domicile de son oncle et ses cendres chemineront vers le cimetière où elles seront déposées auprès de ses grands-parents. On nous prie de vous faire part du décès de Madame Colette Ortiz, née Gantier, survenue le 27 juin. La veillée est en cours à la morgue municipale de Nouméa jusqu'à 20h. La cérémonie religieuse sera célébrée à la chapelle du centre funéraire de Nouméa demain vendredi à 9h15, suivie de l'inhumation au cimetière du 5e kilomètre à 10h. On nous prie de vous faire part du décès de Monsieur Jean-François Delrieux, survenu le 28 juin dans sa 68e année. La veillée aura lieu au salon privé du centre funéraire de Nouméa demain vendredi de 8h30 à 19h30. Un hommage lui sera rendu dans le salon funéraire à partir de 17h30 demain et la crémation aura lieu dans la plus stricte intimité familiale. Une urne à dons est à disposition dans le salon funéraire et selon le souhait de la famille, ni fleurs ni couronne. On nous prie de vous faire part du décès de Monsieur Alain Mararaï Porimpoea di Alston, survenu accidentellement à l'âge de 28 ans. Les informations relatives aux obsèques vous seront communiquées ultérieurement. On nous prie de vous faire part du décès de Madame Liliane Uejo, décédée le 29 juin à l'âge de 58 ans. La veillée est en cours à la morgue de Nouméa jusqu'à 20h et reprendra demain, vendredi 3 juillet, de 7h à la levée du corps. La cérémonie religieuse sera célébrée vendredi 3 à 10h15, suivie de son inhumation au cimetière du 5e kilomètre. On nous prie de vous faire part du décès de Madame Asao Anastasie Zoé, dit J.E., survenue le 30 juin au Medipol. L'inhumation aura lieu demain, vendredi 3 juillet, à 10h. On nous prie de vous faire part du décès de Monsieur Nawane Sino Nakedine, décédé le 1er juillet à l'âge de 87 ans, à son domicile, à la tribu de Dokin. Son enterrement se fera demain, vendredi à 9h, au cimetière de la tribu de Dokin. On nous prie de vous faire part du décès de Monsieur Mwindou Zakari, dit Zach, survenu le 30 juin à l'âge de 38 ans à son domicile sur Thio. La date des obsèques vous sera communiquée ultérieurement. On nous prie de vous faire part du décès de Monsieur Ikiara Florian, survenu le 2 juillet à son domicile à Bouloupari à l'âge de 32 ans. La veillée est en cours à la morgue municipale de Bouloupari jusqu'à la levée du corps prévue demain, vendredi 3 juillet à 9h, suivie de l'inhumation au cimetière de Bouloupari. Pas de coutume. On nous prie de vous faire part du décès de Madame Blanche et Jeanne, survenue aujourd'hui, jeudi 2 juillet. Les obsèques auront lieu dans la plus stricte intimité familiale. On nous prie de vous faire part du décès de Madame Omniwak Dosité, survenue le 30 juin dans sa 86e année. La veillée aura lieu au centre funéraire de Nouméa demain vendredi de 9h à 20h et reprendra samedi 4 juillet à 7h. La cérémonie religieuse sera célébrée en la chapelle du centre funéraire de Nouméa samedi à 10h15, suivie de l'inhumation à 11h au cimetière du 5e kilomètre. Le travail coutumier se fera au centre funéraire de Nouméa. On nous prie de vous faire part du décès de Monsieur Tetoé Varouahi, dit Neko, survenu le 29 juin à l'âge de 79 ans. Une veillée aura lieu au domicile familial à Nandoué, lundi 6 juillet, à partir de 17h. L'inhumation se déroulera mardi 7 juillet à 11h au cimetière de Katiramona. On nous prie de vous faire part du décès de Madame Ijele Jeanne, dit Zanane Haloun, survenu le 1er juillet dans sa 92e année. La veillée aura lieu au centre funéraire de Nouméa lundi 6 juillet de 8h à 20h et reprendra mardi 7 à 7h. La cérémonie religieuse sera célébrée en la chapelle du centre funéraire de Nouméa mardi 7 à 13h15, suivie de l'inhumation à 14h au cimetière du 5e kilomètre. Le travail coutumier se fera uniquement à la morgue de Nouméa. On nous prie de vous faire part du décès de Madame Napéravoin Houtin Eugénie, survenue le mercredi 1er juillet à son domicile. La veillée se tiendra au centre funéraire de Nouméa demain vendredi de 9h à 20h. Elle reprendra samedi 4 juillet à partir de 7h, suivie de la cérémonie en la chapelle de la morgue à 9h15. L'inhumation aura lieu à 10h au cimetière du 5e kilomètre. Et voici qui met un terme à vos avis de décès.
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1: Il est 19h17, la suite de votre radioservice, la lecture de vos communiqués avec Eugénie.
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5: La province nord informe la population de la commune de Puebo de l'arrivée prochaine d'une mission médicale de l'Ordre de Malte qui se déroulera du 29 juin au 10 juillet. Une équipe médicale mobilisée pour la population dans le cadre de cette mission humanitaire, un médecin généraliste et un infirmier de l'Ordre de Malte se rendront à Puebo afin de proposer à la population des consultations médicales et des soins infirmiers de proximité. Consultations médicales assurées par le médecin généraliste, soins infirmiers assurés par l'infirmier de l'Ordre de Malte. Mission ouverte à l'ensemble de la population de la commune de Puebo. Modalité pratique, les consultations médicales et les soins infirmiers se tiendront au dispensaire de Puebo du mardi 30 juin au vendredi 10 juillet, du lundi au vendredi de 7h30 à 11h30 et de 13h30 à 16h30. Lieu, dispensaire de Puebo, horaire de 7h30 à 11h30 et de 13h30 à 16h30 du lundi au vendredi à compter du mardi 30 juin. Inscription auprès du secrétariat du dispensaire de Puebo ou bien par téléphone au 47 60 74-90. La province nord invite vivement la population de Puebo à se mobiliser et à profiter de cette opportunité pour bénéficier de ces zones de proximité. La province nord informe la population de la commune de Poume de l'arrivée prochaine d'une mission médicale de l'Ordre de Malte qui se déroulera du 29 juin au 10 juillet. Une équipe médicale et dentaire mobilisée pour la population. Dans le cadre de cette mission humanitaire, un chirurgien dentiste et un infirmier de l'Ordre de Malte se rendront à Poume afin de proposer à la population des consultations et soins dentaires, ainsi que des soins infirmiers de proximité. Aucune consultation médicale ne sera assurée durant cette mission. Consultations et soins dentaires assurés par le chirurgien dentiste, soins infirmiers assurés par l'infirmier de l'Ordre de Malte, hors consultation médicale. Mission ouverte à l'ensemble de la population de la commune de Poume. Modalité pratique, les consultations dentaires et les soins infirmiers se tiendront au dispensaire de Poume du mardi 30 juin au vendredi 10 juillet, du lundi au vendredi de 7h30 à 11h30 et de 13h30 à 16h30. Lieu dispensaire de Poume, horaire de 7h30 à 11h30 et de 13h30 à 16h30, du lundi au vendredi à compter du mardi 30 juin. Inscription auprès du secrétariat du dispensaire de Poume ou bien par téléphone au 47 74 70. La province nord invite vivement la population de Poume à se mobiliser et à profiter de cette opportunité pour bénéficier de ces soins de proximité.
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5: À l'occasion de l'élection de la présidence organisée par la province sud ce vendredi 3 juillet, la circulation réglementée comme suit. Circulation interdite de 8h à 13h, route des artifices, portion comprise entre les rues de la frégate Nivose et Louis Flis. Le retour à la normale se fera sans préavis. La province nord informe la population de la commune de Yegen de l'organisation suivante du CMS à compter du 29 juin. Les consultations médicales se feront par téléconsultation dont le plan hebdomadaire sera affiché au CMS. Les soins infirmiers ainsi que les autres activités sont maintenues aux horaires habituels d'ouverture du lundi au vendredi de 7h30 à 12h. Seules les urgences seront assurées de 13h30 à 17h du lundi au jeudi et de 13h30 à 16h le vendredi. Contactez le CMS au 47 75 00 pour tout complément d'information. La province rappelle la population de Yegen à la prudence et à la vigilance.
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5: La province nord informe la population de Kouaoua que le centre médico-social se réorganise comme suit. Du lundi 29 juin au vendredi 17 juillet, 16h30, médecin en poste, maintien du fonctionnement. Le dispensaire assurera les consultations le matin de 7h30 à 12h et sur rendez-vous de 13h30 à 16h. Les urgences seront assurées jours et nuits durant cette période. À compter du vendredi 17 juillet, 16h30 au lundi 27 juillet, 8h, pas de médecin. Les consultations médicales se feront par téléconsultation dont le planning hebdomadaire est affiché au CMS. Les soins infirmiers ainsi que les autres activités sont maintenues aux horaires habituels d'ouverture. Les urgences ne seront pas assurées en dehors des horaires d'ouverture. En cas d'urgence, veuillez contacter le SAMU Centre 15, numéro gratuit. Pour plus d'informations, contactez le CMS au 47 75 50. La province remercie la population de sa compréhension et l'appelle à la prudence et à la vigilance.
1: Merci beaucoup Eugénie. 19h passées de 22 minutes. Kim Wilde, You Keep Me Hanging On, suivi de Jungle Heavy California. Avant de retrouver à 19h30 le numéro 1 du hit pacifique de Radio Rythme Bleu qui n'a pas beaucoup bougé. On vous laisse vous ambiancer et profiter tranquillement de la playlist. Vous écoutez RRB, on vous souhaite une excellente soirée.

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3: 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Il est 19h30, l'heure pour vous de retrouver le numéro 1 et du hit pacifique de Radio Rythme Bleu.
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1: Et voilà, c'était Crouzy à l'instant, le numéro 1 du hit pacifique de Radio Rythme Bleu. Et ça y est, c'est le moment, vous pouvez nous envoyer vos messages, dédicaces et musique à la demande au 3146 par SMS et le 25 46 46 par téléphone. On a déjà quelques demandes, on va caler un petit peu tout ça, on va faire de la gymnastique radiophonique. Vous verrez, c'est fantastique. Alors, je vous propose de commencer avec un premier message qui nous est parvenu au 31 46. Bonsoir Ismaël, est-il possible de passer le chanteur Sting ? Merci, je suis un fidèle auditeur. Eh bien nous, on fait plaisir à nos fidèles auditeurs. C'est parti, on commence avec Sting, Fields of Gold, une magnifique chanson histoire de lancer la soirée tout doucement, parce qu'on est ensemble jusqu'à 21h, donc on va profiter tranquillement de la superbe playlist que vous allez nous concocter. Merci de votre fidélité, si vous nous écoutez depuis Connais, c'est le 98. Bonne soirée.

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Il est tout juste 20h, on a encore une heure devant nous pour vos messages dédicaces et musique à la demande. C'est le dernier jour aujourd'hui jeudi, puisque demain vous retrouverez Eugénie entre 19h et 21h. En plus, elle a de superbes playlists que vous saurez évidemment apprécier, ça on n'en doute pas. On n'a malheureusement pas trouvé Thomas Newman, Big George, musique de New Orleans. Donc si jamais l'auditeur ou l'auditrice qui nous a demandé cette chanson, si elle veut faire une autre demande, une autre doléance musicale, comme on aime les appeler, n'hésitez surtout pas à nous l'envoyer par SMS au 31 46. Pour le reste, on les a. Donc voilà, on va essayer de caler un petit peu tout ça. Et je vous propose de commencer avec une artiste qu'on aime beaucoup, qui a rempli quand même pas mal de stades de France, enfin quand même pas mal, qui a rempli des stades de France, je sais plus si elle a fait une date ou trois, parce que je confonds souvent avec Aya Nakamura. C'est Mylène Farmer, évidemment, et son titre Libertine. Ah bah oui, c'est sympathique, c'est efficace comme tout, c'est tout ce qu'on aime, c'est Radio Rythme Bleu. On espère que vous passez un excellent moment, une excellente soirée. Et si vous êtes sur la route, soyez extrêmement prudents. Les deux numéros à retenir, on le rappelle, pour la toute dernière fois, 31-46 et le 25-46-46. Pour vos messages, vos dédicaces et vos musiques à la demande sur Radio Rythme Bleu, c'est jusqu'à 21h. N'hésitez surtout pas, jamais.

Il est 20h passé de 15 minutes. On a Christiane qui nous a appelé, qui souhaitait dédicacer la chanson qui arrive, celle d'Umberto Tozzi, Ti amo, à son oncle, voilà, qui s'appelle Antoine et qui sera célébré ce 4 juillet, si je ne dis pas de bêtises, ou dimanche le 5 peut-être. On aurait mieux fait de vérifier nos informations, mais dans tous les cas, Christiane le dédicace à son oncle, voilà, qui s'appelle Antoine. Umberto Tozzi, Ti amo. En plus, c'est terriblement efficace et ça, ça risque de faire plaisir à tout le monde. Merci beaucoup, Christiane. Excellente soirée à vous. 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

Il est 20h passé de 41 minutes, on a reçu un SMS. Bonsoir de Wegwa, ce soir je voudrais écouter Vol Vol de Sweet People. Merci Ismaël. Et bien c'est parti, on va l'écouter tout de suite avec... c'est parti, j'allais dire avec beaucoup de plaisir, mais oui aussi. Mais bon, on va vous laisser apprécier Vol Vol, Sweet People. Ça c'est pour les gens de Wegwa. Si vous nous écoutez, c'est vous que l'on embrasse et à qui on souhaite une excellente soirée.

Il est 20h passé de 52 minutes, c'est la fin de cette émission. Merci à toutes et à tous d'avoir participé, d'avoir fait vivre cette émission, d'avoir composé cette playlist. C'était tout simplement sympathique comme tout. Pour la dernière de la semaine, on se retrouve lundi à partir de 19h40 pour continuer un petit peu à vous faire plaisir. Eugénie demain entre 19h et 21h, le retour demain matin de Thierry à partir de 5h et l'information ce sera avec Nicolas Legrand. C'est Europe 1 qui prend le relais à partir de 21h. On va encore profiter de deux titres de la musique, Sitting on the Dock of the Bay, et vous l'avez entendu, Redemption Song, je pense qu'il est temps de rendre l'antenne, Play for Change, c'est pour vous, c'était Ismaël pour Radio Rythme, je vous souhaite une excellente soirée, prudence si vous êtes sur la route.

0: bienvenue. Les midis, Christine Kelly, ou la suite, c'est juste après. 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
1: Bonjour à tous. Le sud-est est en proie aux flammes. Près d'un millier d'hectares de forêt sont partis en fumée dans l'Aude, le Var, l'Hérault et les Bouches-du-Rhône. Plus de 250 pompiers et des canadaires sont mobilisés. L'incendie est fixé à Fréjus dans le Var et à Rognac dans les Bouches-du-Rhône. Il est stabilisé à Lançon de Provence. Des centaines de personnes évacuées durant la nuit sont désormais autorisées à regagner leur logement à la Fare, les Oliviers, le foyer le plus important se situe à la frontière de l'Aude et de l'Hérault. Le feu a parcouru 900 hectares. Les incendies et la canicule au cœur du nouveau comité interministériel de crise que Sébastien Lecornu présidera cet après-midi depuis Marseille. Une nouvelle vague de chaleur est attendue dès ce week-end. Quelques jours seulement après la précédente, SOS Médecins a constaté une hausse de 85% des décès de personnes âgées de 75 ans et plus. 513 décès ont été constatés en France la semaine dernière contre 278 la semaine précédente. Redoutez-vous une troisième canicule? C'est la question du jour sur le site et l'application Europe 1. C'est une décision rarissime. La Cour de révision a annulé la condamnation de Dany Le Prince et ordonne un nouveau procès. Dany Le Prince, condamné à la prison à perpétuité pour un quadruple meurtre dans la Sarthe en 1994. Le combat continue. Il faut que la vérité éclate, a-t-il lancé après 18 ans passés derrière les barreaux. Dany Le Prince clame toujours son innocence. Marine Le Pen, sereine à 5 jours de son jugement en appel dans l'affaire des eurodéputés du Front National. Je n'ai pas peur, a-t-elle expliqué hier soir, alors que sa candidature à la présidentielle est en jeu. Même éligible à la date de l'élection, Marine Le Pen n'estime toutefois pas possible de faire campagne avec un bracelet électronique. La chef de la diplomatie européenne va proposer demain de nouvelles sanctions contre Moscou. Kiev a subi la nuit dernière la plus grosse attaque des forces russes depuis le début de l'invasion de l'Ukraine. Attaque qui a fait au moins 17 morts et 86 blessés. Volodymyr Zelensky demande à ses alliés plus de systèmes de défense anti-aérienne. Les négociations Iran-États-Unis se poursuivront après les funérailles d'Ali Khamenei. Le chef de l'équipe iranienne appelle à venger la mort du guide suprême en participant en nombre à ses funérailles qui débutent demain, samedi, à Téhéran. Ali Khamenei a été tué dans des frappes israélo-américaines en février dernier. Et puis la Coupe du Monde de foot avec la suite des 16e de finale. La Belgique s'est qualifiée au bout du suspense en battant le Sénégal 3-2. Ça passe également pour les États-Unis et l'Angleterre, vainqueurs respectivement face à la Bosnie-Herzégovine et le Congo.
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1: Il est 12h30 sur Europe 1, c'est la suite de Christine Kelly et vous.
3: Merci Émilie, prochain point sur l'actualité à 12h30 sur Europe 1.
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3: Il est 12h03 sur Europe 1. Nous allons parler dans un instant du rôle du père dans la montée de la violence chez les mineurs avec Nazir Ahmad qui est psychanalyste. Est-ce que le père a encore la place et l'autorité nécessaire pour éduquer ses enfants face à la violence des mineurs? La société a-t-elle sous-estimé l'importance du rôle du père? On en parle dans un instant. D'abord, nous sommes avec Jérémy Patrier-Létus, député Horizon du Calvados, soutien d'Edouard Philippe, qui nous révélera, j'espère, en exclusivité des informations sur le meeting d'Edouard Philippe qui se tient dimanche, les objectifs, la mobilisation. Est-ce qu'il y aura du monde? Est-ce qu'il y aura d'autres ralliements? Peut-être qui sera présent lors de ce meeting? J'aimerais lui demander aussi comment il réagit aux propositions de Bruno Retailleau sur le droit du sol. Beaucoup de questions avec Gabriel Clisel, Karim Alloum, Géraldine Amon et Denis qui nous appelle de Rhône-Alpes.
5: Et oui, et vous aussi. 0180 20 39 21. Il est 12h04, vous écoutez Christine Kelly et vous. C'est la dernière de la saison sur
6: oui.
5: Europe 1.
6: Oh oui.
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3: Beaucoup de personnes sont choquées de ce ralliement de Laurent Wauquiez à Édouard Philippe. Rappelons qu'Édouard Philippe est à 17% dans les sondages selon un sondage Odoxa pour Public Sénat et presse régionale. Et plus 4 points, non, moins 4 points, j'ai dit plus 4 points, c'est moins 4 points. C'est vrai qu'on vieillit avec les années, on ne voit pas le moins ou le plus. Moins 4 points depuis le mois de mars, donc, mais quand même 17%. Jordan Bardella à 32% et ensuite c'est quand même
6: Édouard Philippe. Et après Édouard Philippe, Jean-Luc Mélenchon. C'est lui qui a pris plus 4 points et qui a 16%. Et Denis de Ronald, vous nous disiez que vous étiez surpris. Vous étiez moins choqué, effectivement, de cette volte-face d'Édouard Philippe qui candidatait à la présidence de LR. Laurent Wauquiez, pardon.
7: Oui, tout à fait. Le volte-face en un an sur plein de sujets.
6: C'est ça.
7: Des sujets emblématiques. Typiquement, le sujet des retraites. Comment est-ce qu'on peut faire retourner sa veste à ce point-là au moment où le déficit de l'État est abyssal et on va se trouver au pied de décisions très, très compliquées. Assumer et revendiquer le fait d'avoir reporté la réforme des retraites juste pour avoir quoi ? Un poste demain auprès d'Édouard Philippe, je suis outré. Donnons la parole aux Français comme vous le faites, vous. Parce que les sondages un an avant, on peut parler d'Alain Juppé, on peut parler d'Édouard Balladur. Souvenez-nous le résultat. Donc, on a l'impression que l'élection est déjà jouée. On a l'impression que Wauquiez veut demander à Retailleau de se retirer un an avant, alors que entre Attal et Édouard Philippe, eux, ils décideront en février. Mais c'est vraiment le monde à l'envers. Que Laurent Wauquiez s'occupe de la région, de ses dîners, mais qu'il ne s'occupe pas de la présidentielle, il est disqualifié. Il a représenté 25% des Républicains, mais qu'il respecte le suffrage.
6: Merci beaucoup, cher Denis. Merci de nous avoir appelés au Standard d'Europe. Jérémy Patrilétus, est-ce que vous voulez rebondir après, on va rebondir peut-être aussi de ce qui a été dit avant. Il est disqualifié. Donc vous avez un nouveau soutien avec vous. C'est Laurent Wauquiez que les auditeurs d'Europe 1 jugent, en tout cas certains, disqualifiés.
8: Écoutez, on ne peut pas reprocher... Il y a des Français et des responsables politiques qui ne souhaitent pas, je le redis, pardon, que nous ayons un second tour entre le Rassemblement National et la France Insoumise.
6: Le but, c'est sauver la France.
8: Et qui considère, et je vais au bout, qu'Édouard Philippe est capable, à travers ce qu'il représente, l'expérience qui est la sienne, de Premier ministre, de maire du Havre, de délégué général de l'UMP, du parcours politique qui a été le sien, il considère, mais il n'est pas le seul, Laurent Wauquiez, Maude Bréjon, Mathieu Lefèvre, des personnalités de la société civile, qu'il est capable, Édouard Philippe, qu'il a les épaules, je le crois aussi, je le défends, je soutiens sa candidature, je me suis engagé au sein de son groupe politique à l'Assemblée, qu'il sera capable de réformer la France. Quand je lis, son interview, Denis parle des retraites, quand je lis son interview, Édouard Philippe, dans les Échos mardi, je me dis qu'il a compris la gravité de la situation économique de la France et qu'il continuera ce qu'il a fait comme Premier ministre, réduire la dette, réduire les impôts, baisser le déficit. Je fais confiance à Édouard Philippe pour avoir un programme économique de droite. Et donc on ne peut pas reprocher à Laurent Wauquiez, à d'autres responsables politiques, de considérer qu'Édouard Philippe sera capable de réformer le pays et d'offrir, parce que vous avez raison, Christine, aux Français, aux jeunes de ce pays,
6: Laurent Wauquiez,
8: un horizon
6: d'espoir. Il n'avait pas vu avant.
8: C'est-à-dire ?
6: Il n'avait pas vu qu'Édouard Philippe était capable de redresser le pays.
8: Vous lui demanderez. Écoutez, moi, je ne suis pas le porte-parole.
6: J'entends bien, mais Édouard Philippe, Laurent Wauquiez, il a vu qu'Édouard Philippe est capable.
8: Je dis qu'on ne peut pas reprocher de dire ce qu'il dit et que je suis d'accord quand il dit que c'est le candidat de l'ordre et du sérieux. Mais Édouard Philippe, laisse-moi finir, c'est important. Je ne vois pas qu'il y ait de malentendu. Édouard Philippe ne fait pas la chasse au ralliement. Il a même dit que les candidatures étaient légitimes et que lui-même étant candidat, il n'allait pas reprocher aux autres, à Bruno Retailleau, à Gabriel Attal, d'être candidat. Donc il ne s'est pas engagé, Édouard Philippe, dans des négociations, dans des formes de magouilles. Il mène sa candidature.
6: Mais c'est vrai, on n'a pas entendu
8: Édouard
6: Philippe dire à Laurent Wauquiez de venir.
8: Il aura des propositions très claires. Dimanche, il fixera un cap pour le pays. Surtout dimanche, il parlera aux Français.
6: Dites-nous dimanche, je sais pas, on l'a parlé de plein de choses en même temps, mais dites-nous dimanche, qu'est-ce qui va se passer dimanche au meeting d'Édouard Philippe ? Qui sera là ? Quelle surprise ? Donnez-nous un scoop, du biscuit, quelque chose.
8: Je ne sais pas ce que vous voulez, Christine Kelly. Est-ce que Gabriel vous êtes
6: Moi, je suis politique uniquement quand je suis dans l'urne, mais j'ai aucun parti politique.
8: Au-delà de ce trait d'humour, vous verrez, il y aura des responsables politiques, il y aura des personnalités de société civile et surtout, il y aura du monde. On a caricaturé Édouard Philippe, on dit, vous verrez, la salle sera vide, il n'y aura personne, il est incapable de mobiliser. On a plus de 5000 personnes qui seront présentes et vous verrez surtout qu'Édouard Philippe, dans ce discours, je ne l'ai pas lu, je sais qu'il l'a terminé, il parlera, et vous le souhaitez, vous avez raison, aux Français d'abord et à la France. Il dira finalement ce qu'il souhaite pour ce pays. Ça ne sera pas, je veux dire, une succession de mesures programmatiques, ce n'est pas un discours de politique générale. Ça sera, je crois, l'occasion pour lui, on le dit souvent, de fendre l'armure et de dire ce qu'il a dans les tripes, ce qu'il souhaite pour ce pays, quel est son lien avec les Français, quel est son lien avec le pays. Et je crois que c'est important aussi que les Français puissent mieux le connaître.
6: Karim Alloum et Gabriel Cluzel.
9: Vous venez de dire qu'Édouard Philippe, c'est le candidat pour réduire les déficits, baisser la dette, relancer l'économie, ramener la compétitivité de la France, etc. Mais à aucun moment, vous citez le malheur qui frappe la France, la violence qui gangrène la société. Vous ne parlez pas qu'un parti antisémite il est capable d'être au deuxième tour. Vous ne parlez pas que aujourd'hui ce parti antisémite et l'Italie avec des islamistes qui veulent réduire et détruire nos libertés, nos démocraties. Ça peut être l'angle mort. C'est incroyable comment vous le mettez de côté, l'antisémitisme. Syrien, la violence syrien et l'islamisme qui gangrène le monde et la France.
8: Je peux pas vous laisser dire ça. Vous avez été vigoureux. Moi-même, oui, j'étais victime d'antisémitisme et je sais ce que la France insoumise fait dans ce pays, y compris dans la résurgence de l'antisémitisme. J'ai été victime et la cible de leurs attaques et donc je peux pas vous laisser dire qu'on ne dit rien sur l'antisémitisme. Maintenant, il se trouve, pardon, que les auditeurs nous ont interrogés sur le plan économique. Denis parlait de la retraite. Avant, on nous a parlé la question économique, mais bien sûr que vous avez raison. Remettre l'ordre dans la rue, c'est-à-dire l'autorité, la question de l'autorité. Quand vous recrutez, comme Édouard Philippe l'a fait, 10 000 policiers et gendarmes, c'est pas anodin. Sur la justice, l'affaire Liana, j'étais ici il y a quelques semaines au micro de Pierre de Villeneuve. J'ai expliqué ce qu'on souhaitait faire pour la justice, j'ai expliqué que ce qui s'était passé était inacceptable. Édouard Philippe l'a fait. Encore une fois, peut-être que ça n'a pas encore passé le mur du son médiatique, parce que je crois que les Français, Christine Kelly, au fond, sont peut-être pas encore tout à fait rentrés dans l'élection présidentielle. Vous voyez, il a fait une grande interview dans Le Parisien, où il a fait des propositions très claires sur la justice, et à mon avis, qui vont dans votre sens, par exemple, en prenant l'exemple du modèle anglais, pour faire un fichier de criminels sexuels. Bref, il a des propositions très claires sur la justice. Je veux dire, moi, je suis un homme de droite, je mène un combat contre l'antisémitisme de par mon histoire, de par l'histoire, le parcours qui est le mien, et je peux vous dire que ces sujets-là, Édouard Philippe, il tremble pas, et s'il tremblait, je ne serai pas à ses côtés, parce que pour moi, la question de l'ordre, de l'autorité, de la lutte contre l'antisémitisme, c'est un combat essentiel.
6: Jérémy Patrieletus, député Horizon du Calvados. On a beaucoup d'appels au standard européen. Gabriel Cusiel aussi veut réagir. Vous savez quoi, on marque la pause et ensuite on va réagir avec Gabriel Cusiel, Franck et aussi Raphaël qui nous appelle. Tout le monde veut réagir au 01 80 20 39.
5: Et vous aussi venez réagir au standard européen. Le numéro, c'est le 01 80 20 39 21. Il est bien sûr taxé. 12h12, vous écoutez Christine Killy et vous sur Europe 1.
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5: 12h15 sur Europe 1, vous restez bien avec nous. La suite de Christine Kelly et vous, c'est dans une petite minute. Le débat se poursuit sur Laurent Wauquiez qui rejoint Édouard Philippe à la présidentielle. 01 80 20 39 21 pour réagir. Nous sommes aussi avec notre invité Jérémy Patrietus, député Horizon du Calvados. À tout de suite sur Europe 1.
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5: Merci de nous rejoindre à 12h16 sur Europe 1, Christine Kelly et vous, la suite. Vous réagissez au 01 80 20 39 21, c'est la dernière de la saison. Nous parlons de Laurent Wauquiez qui tend la main à Edouard Philippe pour la présidentielle de 2027. Avec nous, notre invité Jérémy Patrietus, député Horizon du Calvados, Christine.
6: Oui, qui soutient Edouard Philippe, qui nous parle de son premier grand meeting de campagne qui aura lieu dimanche 14h à Paris, 18e. On a Franck et Raphaël qui nous appellent. Mais d'abord, Gabriel Cluzel voulait réagir et interpeller notre invité, Jérémy Patrietus.
24: Oui, alors moi, simplement, vous allez me dire ce que vous en pensez. Moi, je ne suis pas le conseiller d'Edouard Philippe, je pense qu'il ne va pas me demander, je ne sais pas pourquoi, mais si j'avais des conseils à lui donner, je lui signalerais trois écueils. Le premier, c'est de jouer, vous l'avez un petit peu joué cette carte-là, entre la peste et le choléra, je suis le recours. Mais ça, c'est Emmanuel Macron, moi ou le chaos. Mais ça fait une élection par défaut, ça, et ça ne peut pas durer longtemps. C'est un peu ce qu'a dit Karim, il faut un vrai programme. Le deuxième, c'est d'avoir l'air d'une girouette. Là, quand même, Laurent Wauquiez, il nous a fait une grande démonstration. À ce stade, ça relevait de l'éolienne. Hein. C'est quand même
9: c'est
24: un
9: de
24: peu... Bon, et ça, cette impression que on n'est pas droit dans ses bottes sur des convictions, c'est à mon avis compliqué à assumer. Et le troisième point, c'est de faire le tout homo economicus. Ça a été le grand travers de la droite pour moi. Et là aussi, Karim l'a un petit peu évoqué. C'est-à-dire que on a oublié la culture, l'éducation, les racines, la civilisation, la sécurité en procède. Tout cela, on l'a oublié, on a pensé qu'à l'économique. La droite des valeurs, c'était la droite des valeurs économiques. Et c'est vrai que, vous voyez, vous m'avez tout de suite parlé de la retraite. Mais il n'y a pas que la retraite dans la vie.
8: Non, j'ai deux... attendez, soyez juste avec moi, Gabriel. C'est Denis qui en a parlé, qui a parlé de la réforme des retraites. Non, non. Mais vous avez raison sur tout ce que vous venez de dire. Élection par défaut. Ça fait deux élections présidentielles où on ne parle pas de fond, on ne parle pas d'idées. Édouard Philippe, je vais encore le défendre, je suis là pour ça. C'est le premier candidat quasiment déclaré à l'élection présidentielle. Ça fait quatre ans qu'il parcourt la France, qu'il fait des propositions, elles ne se voient pas toutes, qu'il multiplie les interviews.
6: On se rappelle d'ailleurs de quand il a décidé
8: mais attendez,
6: de ça.
8: C'est le seul candidat qui assume de dire, il fait pas de langue de bois, je suis candidat, je serai peut-être candidat, je vais être candidat. Il est candidat depuis plusieurs années, il parcourt la France, il a créé un parti politique et il s'organise. Et il fait des propositions. Donc je crois que s'il y a un candidat dans ce pays qui souhaite avoir une vraie élection présidentielle sur le fond, c'est lui et j'espère, et vous avez raison, qu'on aura un débat d'idées. Sur l'homo economicus, là encore, vous avez raison. Il a dit, il y a longtemps, et je crois à l'époque que ça a été vu, que l'école devrait être la mère des batailles, qu'on ne pouvait pas se satisfaire d'avoir un système éducatif qui décroche. On sait les classements PISA, et il l'a dit. Et vous verrez que dans ces trois priorités, il n'en a pas formulé 53, il y avait la justice, on y reviendra, l'autorité, mais il y avait l'école, l'éducation. Je crois que c'est le seul candidat qui place l'école et l'éducation au cœur de ses priorités. Et je termine là parce que c'est un sujet que nous avons en commun, c'est pas anodin, ça s'est pas beaucoup vu, mais Horizon a fait le choix à l'Assemblée nationale d'utiliser son droit de tirage, c'est-à-dire notre capacité de travailler sur un sujet une fois par an, sur des questions de natalité et de démographie. Édouard Philippe a parlé du vertige démographique comme un vertige qui était sans doute le plus important pour le pays, à côté du vertige économique. Donc vous avez raison, il faut pas qu'on ait d'impensé dans cette campagne présidentielle, que l'autorité, la lutte contre l'antisémitisme, la question de la démographie et de la natalité ne soient pas des impensés. On ne peut pas ne parler que d'économie. Il parle d'économie, mais vous verrez qu'on aura des propositions très concrètes. Pardon, Christine Tilly, sur la natalité, la justice, l'autorité.
6: Député Horizon du Calvados, moi je vous redis qu'on aurait aimé qu'il fasse ça lorsqu'il était Premier ministre. On
8: va et moi je vous redis, Christine Kelly, qu'il en a fait beaucoup et vous verrez que quand il défendra son bilan, il y a beaucoup de choses qu'il a engagées comme Premier ministre. Il n'a pas pu continuer, mais vraiment, il faut que j'espère, et c'est intéressant ce que vous dites, Christine Kelly, j'espère simplement que cette campagne présidentielle ne sera pas dans la caricature, parce que si on résume Édouard Philippe à deux mesures qu'il a prises ou une mesure, alors qu'il
6: savez,
8: a engagé...
6: Jérémy Paté, c'est une chance d'être au pouvoir.
8: Et quand
6: vous voyez ce que je veux dire.
8: Mais vous avez raison. Et quand
24: mais il ne faut pas la gaspiller.
6: Christine, il a été Premier ministre. C'est ce que se disent les Français. Ensuite, on prend Franck Riester.
8: Christine, vous avez raison.
6: Oui.
8: Mais je n'ai pas eu le sentiment, moi, comme Français, avec la crise du Covid sanitaire, qui a été une crise inédite dans le pays, qu'il n'était pas à sa place. On peut lui reprocher des mesures techniques. Mais je crois que dans la stature qui était la sienne, la manière dont il a géré cette crise inédite, les Français peuvent quand même reconnaître un homme d'État. Et ça, je crois que...
6: Jérémy Patrilétus, député Horizon dans le studio d'Europe 1. Franck, vous nous appelez de Limoges. Bonjour Franck.
0: Oui, bonjour Christine. Bonjour à vos invités.
6: Bonjour.
0: Tout d'abord, Christine, félicitations pour votre émission le soir, voilà.
6: Même le midi sur Europe 1. Mais hier soir, on a quand même fait plus de 500 000, BFM TV a fait 200 000.
0: Voilà.
6: Ça reste entre nous, on n'en dira pas.
0: Donc on va revenir sur le sujet. Bon, écoutez, Édouard Philippe, moi je serai bref, quoi. Je dirais que c'est le clone d'Emmanuel Macron. C'est-à-dire que si par malheur il était élu, il y aurait M. Macron qui lui parlerait à l'oreille droite et l'Europe qui lui parlerait à l'oreille gauche. Mmh. Comment peut-on être, crédible lorsqu'on veut faire du en même temps, c'est-à-dire aller rassembler, excusez-moi monsieur le député, mais quasiment de LFI jusque on va gratter dans la droite des LR. Ce n'est pas sérieux, c'est pas de la politique. On a bien vu le blocage aujourd'hui constitutionnel qui paralyse la France, parce que finalement, pour que ça fonctionne bien, il faut qu'il y ait deux partis à l'Assemblée nationale. Aujourd'hui, c'est une véritable... Enfin, je ne sais même pas comment on peut qualifier la politique en France. Donc voilà. Pour Monsieur Édouard Philippe, moi j'y crois pas du tout. Ça va être la même soupe qui va être servie que ce que nous a servi Monsieur Macron pendant 9 ans. La deuxième chose, c'est Monsieur Wauquiez. Pour moi, Monsieur Wauquiez, je vois pas. Il parle, il fait partie d'un parti qui s'appelle les LR. S'il veut parler, il démissionne, Monsieur Wauquiez. Il est à droite, il n'a pas à soutenir Monsieur Édouard Philippe qui soutient lui-même des communistes. Enfin, c'est du grand n'importe quoi. Pour en revenir à Monsieur Édouard Philippe, je vous ai écouté attentivement, Monsieur le député. Son programme, je trouve, il est d'une banalité affligeante. Tous les candidats vont aborder les mêmes thèmes, finalement.
8: Mais pas avec les mêmes réponses, si vous me permettez. Pas avec les mêmes réponses, cher Franck.
6: Alors, je vous fais répondre dans un instant, Jérémy Patrilétus. On termine avec Franck, parce qu'il y a Raphaël aussi qui appelle, et après je vous donne le mot de la fin.
0: Ce que je veux dire, c'est que, désolé, je vais être piquant, mais messieurs les politiques, vous n'avez vraiment pas l'amour du pays, vous ne portez pas la France dans votre cœur. Tout ce que vous démontrez, c'est que vous êtes des professionnels, que vous avez besoin d'être élus pour faire rentrer de l'argent dans votre foyer à la fin du mois. Moi, c'est ce que je vois. La France, elle est par terre. Ça, c'est la réalité. Je pense que personne ne peut le nier. Dans beaucoup de secteurs, que ce soit l'éducation nationale, que ce soit la justice, que ce soit la médecine, mais c'est une catastrophe. Qu'est-ce que vous avez fait depuis toutes ces années? Enfin, c'est une honte. Vous devriez même pas... Enfin, et pour en finir aussi, quelque chose qui m'exaspère, quand des lois sont votées par l'Assemblée nationale...

0: précis, incisif. Il vous répond dans un instant. Merci d'avoir appelé au standard d'Europe 1. On prend Raphaël aussi, comme ça vous ferez une réponse et la conclusion en même temps, puisqu'on a Nazir Ahmad qui nous attend pour parler du rôle du père. Vous pourrez rester aussi, hein, Jérémy Patrialetus, comme je sais que vous êtes père. Mais Raphaël, vous nous appelez d'Auvergne-Rhône-Alpes, et qu'est-ce que vous voulez, comment vous voulez réagir?
1: Bonjour Christine, bonjour à tout le monde. Ben moi je veux dire que depuis hier, la carrière de présidentielle éventuelle de monsieur Philippe est déclenchée. Ah oui, pourquoi? Parce que Laurent Wauquiez,
0: la carrière d'Edouard Philippe est mort.
1: La carrière présidentielle de monsieur Edouard Philippe s'est arrêtée hier.
0: Pourquoi?
1: Le baiser de la mort de monsieur Wauquiez, qui on a l'habitude d'appeler le serial traître.
0: Incroyable.
1: Il a trahi, et je peux argumenter hors plateau, il n'y a aucun souci. Il a trahi Jacques Barrot, qu'il a créé en politique. Je vous donne que les principaux traits. Il a trahi M. Olivier Marleix, qui, deux mois après, en est quasiment mort. D'accord ? Mm-hmm. Il a trahi Nicolas Sarkozy. Maintenant, il jette son dévolu. Il a trahi, évidemment, Retailleau, parce que Retailleau a eu le malheur de le battre à plat de couture pour LR. Donc, comment faire confiance à cet individu?
0: Merci beaucoup,
1: comment
0: Raphaël.
1: Peut faire confiance?
0: On a le journal dans un instant, donc je ne vais pas vous garder plus longtemps, mais c'est très intéressant. On marque une pause. Merci, Raphaël, de nous avoir appelé. Jérémy Patrialetus, on a 10 secondes si vous voulez commencer à répondre, et après vous allez répondre aussi après la pause. On a Franck qui vous a dit que c'est le clone de Macron, Edouard Philippe, qui nous a dit que vous n'avez pas l'amour du pays, les politiques. Et Raphaël qui dit c'est le baiser de la mort.
2: Je vais répondre sur le fond après. Là, je vais juste répondre sur. Vous dire, Franck, je comprends votre colère, c'est que je suis élu d'un territoire rural, je passe une partie de ma vie avec ces Français qui voient la France se déliter. Moi, dans ma circonscription, les Français n'ont même plus accès aux médecins, je me bats pour les déserts médicaux. Et donc, je comprends votre colère. Simplement, je ne peux pas vous laisser dire que celles et ceux qui s'engagent en politique aujourd'hui n'ont pas l'amour du pays. Vous savez, moi, avant d'être député, je travaillais avec le général Georges Lain, je me suis occupé de la restauration de la cathédrale Notre-Dame de Paris. J'ai l'amour de ce pays, de notre civilisation, de notre identité. Et j'ai quitté, voyez-vous, ce chantier formidable en plein milieu pour m'engager dans une carrière politique.
0: Merci, on marque une pause.
2: Donc je crois qu'il y a quand même des gens qui s'engagent pour l'amour de la France et l'amour du pays. Ça ne veut pas dire qu'on va être d'accord sur les solutions.
0: On revient après le JT de 12h30 pour répondre à Franck, pour répondre à Raphaël, qui sont durs. Le baiser de la mort, la carrière d'Edouard Philippe s'est arrêtée hier. On en parle sur Europe 1 dans un instant.
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6: Il est 12h30 sur Europe 1, le journal permanent, Émilie Dèze.
7: Des centaines de pompiers luttent contre les flammes dans le sud, dans l'Aude et l'Hérault. L'incendie qui a parcouru environ 900 hectares reste actif. Il est stabilisé à Alençon de Provence. Des centaines de personnes évacuées durant la nuit sont désormais autorisées à regagner leur logement à la Fare-les-Oliviers. Sébastien Lecornu présidera cet après-midi depuis Marseille un nouveau comité interministériel de crise. Une nouvelle vague de chaleur est attendue dès ce week-end avec jusqu'à 35 degrés. Redoutez-vous une troisième canicule? C'est la question du jour sur le site et l'application Europe 1. Le combat continue. Il faut que la vérité éclate, assure Dany Le Prince après 18 ans passés derrière les barreaux. La cour de révision a annulé sa condamnation et ordonne un nouveau procès. Dany Le Prince, condamné à la prison à perpétuité pour un quadruple meurtre dans la Sarthe en 1994. À 5 jours de son jugement en appel, Marine Le Pen se dit sereine. « Je n'ai pas peur », explique la chef de file des députés RN, alors que sa candidature à la présidentielle est en jeu. Même éligible à la date de l'élection, Marine Le Pen estime toutefois qu'il lui sera impossible de faire campagne avec un bracelet électronique. Le groupe M6 ne sera plus actionnaire du réseau d'agences Stéphane Plaza Immobilier d'ici la fin du mois de juillet. Réseau qui sera alors détenu entièrement par l'agent immobilier et ancien animateur de télévision. Stéphane Plaza est jugé en appel pour violence conjugale. Volodymyr Zelensky demande à ses alliés plus de systèmes de défense anti-aérienne et en particulier une licence des États-Unis pour pouvoir produire les missiles Patriot. Kiev a subi la nuit dernière la plus grosse attaque des forces russes depuis le début de l'invasion de l'Ukraine. Attaque qui a fait au moins 17 morts et 86 blessés. La chef de la diplomatie européenne va proposer demain de nouvelles sanctions contre Moscou. Des progrès positifs ont été réalisés lors des pourparlers indirects entre les États-Unis et l'Iran. C'est le sentiment du porte-parole du Qatar. Une prochaine série de discussions est prévue après les funérailles de l'ex-guide suprême iranien Ali Khamenei. Des funérailles qui débuteront samedi à Téhéran. Et puis la Coupe du Monde de foot avec la qualification de la Belgique au bout du suspense. Victoire 3-2 face au Sénégal. Ça passe également pour les États-Unis et l'Angleterre, vainqueurs respectivement face à la Bosnie-Herzégovine et le Congo.
6: Merci Émilie. Prochain point sur l'actualité avec Lily Mathias à 13h sur Europe 1.
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6: Il est 12h33, vous êtes sur Europe 1. Nous sommes avec Nazir Ahmad, psychanalyste, qui nous a rejoint pour parler de la montée de la violence chez les mineurs. Est-ce qu'elle révèle aussi une crise de la figure paternelle? On en parle. Mais d'abord, nous allons clore notre débat à propos de Laurent Wauquiez qui rejoint Édouard Philippe à la présidentielle. Est-ce qu'Édouard Philippe est de droite? Et à la veille du meeting, du premier meeting de campagne d'Édouard Philippe qui aura lieu dimanche à 14h à Paris dans le 18e avec Jérémy Patrielitus.
9: 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Il est 12h33 sur Europe 1.
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6: Jérémy Patrielitus, député Horizon, soutien d'Edouard Philippe, le mot de la fin.
10: Peut-être dira Franck et Raphaël, et ce sera plus court comme réponse, d'écouter ce que dira Édouard Philippe dimanche et de se forger une opinion, de se faire un avis. Parce que moi, je peux vous dire que l'homme que je soutiens de la présidentielle, c'est un homme qui aime la France, c'est un homme qui porte la France dans son cœur, c'est un fils d'enseignant, c'est un petit-fils de docker au Havre, d'ouvrier. Et moi, je vous le dis, comme je le vois depuis le temps que je le soutiens, c'est un homme à qui on peut reprocher beaucoup de choses, mais pas son attachement viscéral à la France et aux Français. Donc je leur demande, je les invite, les encourage, s'ils le souhaitent, à écouter, simplement par curiosité, et voir quel est ce candidat, ce qu'il a dans les tripes ce qu'ils pensent de ce pays, ce qu'ils souhaitent en faire. Et je pense que ce sera la meilleure des réponses que je puisse faire à Franck et Raphaël.
6: Jérémy,
10: essayez d'écouter dimanche sur 14h.
6: J'ai une petite question subsidiaire en 10 secondes. CNews est menacé de fermeture. On a vu que l'ARCOM a annoncé, a mis en demeure CNews pour un pluralisme élargi. Vous qui avez été à la tête de cette commission d'enquête sur l'audiovisuel public, peut-être une réaction ?
10: Parce qu'on a besoin dans ce pays de pluralisme. On a besoin que toutes les voix puissent se faire entendre. CNews représente une partie de l'opinion. Elle parle aux Français, comme le service public audiovisuel peut le faire. Donc moi, je ne souhaite pas la fermeture. Maintenant, il faut que chacun respecte les règles. Il faut que le service public respecte les règles. Parfois, il est mis en garde. Il faut que CNews les respecte parce que parfois, la chaîne est mise en garde. Ce qui compte, c'est qu'il y ait ce pluralisme. Ce pluralisme, il est important. Le pluralisme, c'est la diversité des points de vue, la diversité des opinions. Et je ne le dis pas parce que je suis à votre antenne. Ça fait des années que je travaille sur la question de l'audiovisuel et j'ai toujours considéré que le pluralisme était au cœur de la démocratie. Il n'y a pas de démocratie vivante dans un pays si toutes les voix ne peuvent pas se faire entendre. En revanche, et c'est important, et vous l'avez fait aujourd'hui, il faut qu'il y ait un pluralisme aussi dans les invités, dans les expressions. Et je vous remercie qu'on ait pu avoir, grâce aussi aux chroniqueurs qui étaient présents, un débat qui a été riche.
6: Alors, il a été reproché. Merci beaucoup, Jérémy Patrialidis, d'avoir été notre invité sur Europe 1. Il a été reproché un pluralisme élargi à CNews. Et il y a une étude inédite sortie aujourd'hui par l'Observatoire du journalisme qui montre que les autres chaînes info aussi ont fait du pluralisme élargi. C'est une notion nouvelle. Et pour rebondir sur ce que vous disiez, Jérémy Patrialidis, c'est incroyable parce que CNews est la seule chaîne à avoir des sanctions financières. Il faut de l'équilibre pour tout. Et les erreurs des autres, il y en a aussi beaucoup. Peut-être même beaucoup plus que les autres, que CNews. C'est important de le souligner. Gabriel Cuzel, peut-être un petit mot là-dessus. Merci beaucoup d'avoir été avec nous.
10: En tout cas, merci pour le débat qui a été.
6: Oui, on écoute toutes les voix.
10: Bientôt.
6: Exactement. Merci infiniment et bon meeting dimanche. Et j'espère vous avoir peut-être lundi sur CNews.
11: Oui, il y a une étude très intéressante de l'OGIM qui est sortie aujourd'hui, qui s'est intéressée à d'autres chaînes, comme LCI, France Info. Parce que c'est vrai que CNews, c'est un peu le poil de carotte des l'ARCOM. C'est-à-dire que c'est comme si vous aviez un parent qui regardait en permanence le même enfant et qui lui tapait sur la tête dès qu'il dit un mot de travers en laissant les autres gambader et faire ce qu'ils veulent. Donc ça a quelque chose de profondément injuste et cette étude de l'OGIM montre que eh bien, il y a des lignes éditoriales. On peut considérer que des lignes éditoriales, ce sont des biais, mais c'est l'addition de toutes ces lignes éditoriales qui font la liberté d'expression dans ce pays.
6: Merci Gabriel Cuzel. Allez voir cette étude de l'Observatoire du journalisme qui montre que toutes les chaînes info LCI, mais aussi France Info, sont aussi, font aussi du pluralisme élargi. Nazir Ahmad, c'est un plaisir de vous avoir dans le studio d'Europe 1. Vous êtes psychanalyste, docteur en psychologie clinique, membre de l'association Lacanienne Internationale. Pour cette question, la montée de la violence chez les mineurs révèle-t-elle aussi une crise de la figure paternelle ? En quoi, quel est le rôle du père peut-être dans vous qui avez étudié à ces questions dans peut-être cette montée de la violence.
12: Je vous remercie pour votre invitation. C'est un plaisir pour moi de me trouver parmi vous. Et c'est une question intéressante, hein, d'autant plus qu'on commence à observer la violence chez les petits.
6: Tout petits.
12: 3 ans, 4 ans, les enfants qui commencent à taper leurs parents. C'est-à-dire l'impossibilité pour un père de frustrer ou pour une mère de frustrer un enfant. C'est-à-dire ses rapports au plaisir immédiat, ses rapports à la jouissance qui n'acceptent aucune négociation. C'est comme ça. Le chocolat, c'est maintenant. Le bonbon, c'est maintenant. Et malheureusement, les téléphones, c'est maintenant. Les jeux, c'est maintenant. Pourquoi on n'arrive plus à négocier avec les enfants ? Est-ce que les enfants de nos jours sont différents
6: de ce que
12: nous étions, nous-mêmes, quand on était enfants ? Je dirais qu'il y a une petite différence. Et cette différence, c'est que la famille peut-être était beaucoup plus structurée que maintenant. Quand vous regardez les enfants dès le départ, dès leur naissance, qui c'est qui s'occupe de nos enfants maintenant? Vous voyez, quand vous regardez les petits enfants qui sont pris en charge, les crèches, les nourrices, rien que pour les amener à l'école ou les ramener de l'école, allez devant les écoles maternelles et vous allez voir
6: qui
12: que chaque
6: chercher.
12: Enfant a plusieurs figures maternelles et plusieurs figures paternelles. Le père et la mère deviennent accessoires dans ces portraits d'adultes qui entourent un enfant et qui veillent à son éducation. C'est-à-dire, un enfant peut avoir, dans une semaine, peut avoir 4-5 adultes qui l'entourent. Et moi, dans mon cabinet d'analyste, il m'arrive de recevoir un enfant accompagné tantôt par la nourrice, tantôt par un... Et ainsi de suite, je veux dire, l'enfant n'a plus une référence stable.
6: Nazir Ahmad, psychanalyste, docteur en psychologie clinique dans le studio d'Europe 1. Géraldine Hamon, ensuite on marque une pause.
9: Oui, avec ce que vous dites, monsieur Ahmad. Oui, c'est puissant, mais on culpabilise en tant que mère, du coup. Est-ce que, du coup, une femme devrait arrêter de travailler,
6: avoir une concession pour
9: pouvoir s'occuper de son enfant?
6: Alors, attends, ne répondez pas tout de suite, Nazir Ahmad, parce que très intéressant. Moi aussi, j'ai culpabilisé parce que j'ai envoyé un babysitter chercher mon enfant à la sortie de l'école. On va pousser, on va creuser ce que vous dites parce que c'est capital. La famille était structurée, plus structurée que maintenant. Le père et la mère deviennent accessoires. On marque une pause, on revient avec Nazir Ahmad et le rôle du père. Il est psychanalyste, il nous dit tout sur Europe 1.
9: Et vos questions à Nazir Ahmad au 01 80 20 39 20. On les attend au standard d'Europe 1. Le numéro est non surtaxé. À tout de suite avec Christine Kelly sur Europe 1.
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9: Il Il est Normand Carr, vous êtes bien sûr Europe 1, vous restez bien avec nous. La suite de Christine Kelly et vous avec notre invité, le psychanalyste Nazir Ahmad. C'est dans moins d'une minute. 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
9: La suite à 12h46 sur Europe 1. Nous parlons de la montée de la violence chez les mineurs. Révèle-t-elle aussi une crise de la figure paternelle? On en débat avec vos chroniqueurs, Gabriel Cluzel, Karim Maloum et notre invité, le psychanalyste, docteur en psychologie clinique et membre de l'association lacanienne internationale, Nazir Ahmad. Et vos questions aussi, auditeurs d'Europe 1.
6: Oui, Nazir Ahmad, c'est puissant ce qu'il est en train de nous dire. La famille était plus structurée que maintenant. Le père et la mère deviennent accessoires. Oh, je vous redonne la parole. D'abord, Olivier, qui nous appelle d'Occitanie. Olivier, vous voulez réagir sur cette violence des mineurs et sur l'absence du père dont on parlait. On vous écoute, Olivier.
30: Tout à fait. Bonjour, Christine.
6: Bonjour.
30: Mais écoutez, je voudrais effectivement intervenir là-dessus parce que je me pose une question. Mm-hmm. Alors, si c'est pas, alors peut-être une excuse ou encore une énième fois rajoutée de l'irresponsabilité de ce qui est en train de se passer. Il y a des parents. Voilà. Alors des fois des familles monoparentales, mais je pense que tous les enfants issus de familles monoparentales sont pas des délinquants. Il n'y a pas cette violence extrême comme on trouve aussi. Prenez l'affaire de Louis récemment, il y avait des mineurs dedans et des jeunes mineurs. Donc moi, vous savez, je pense aussi qu'il y a un problème de responsabilité de l'État très clairement parce que l'État ne fait plus peur. Voilà, il ne donne pas la peur aux enfants maintenant, parce que la justice pour les mineurs, elle est ridicule, ni pour les adultes qui commettent des infractions. Et en fait, on a déresponsabilisé les parents d'une manière générale, en leur disant, mais c'est pas grave, oh, il vient d'un quartier défavorisé, il vient de ceci, il vient de cela. Mmh. Non, je pense qu'il faut arrêter vraiment. Vous voyez, moi, je suis papa solo. J'ai élevé mes trois garçons tout seuls. Mes garçons vont bien, ils ont été bien éduqués, ils savent dire bonjour, merci, au revoir, ça c'est la politesse de base. Et après, l'instruction qui est à l'école, c'est encore différent. Mais en tout cas, je pense qu'il faut arrêter de déresponsabiliser tout ça et de remettre vraiment au centre du débat le fait que les enfants doivent avoir des limites, que ce soit une famille monoparentale ou pas. C'est sûr que c'est plus simple quand il y a les deux parents. C'est sûr qu'il y a... Voilà, excusez-moi, je me permets de finir.
6: Non, voilà. Oui. Vous avez fini,
30: voilà,
6: pardon.
30: En tout cas, oui. Si vous préférez, ce qui est important, je pense qu'il est important d'éduquer des enfants. Voilà. Monoparental ou pas, une famille peut éduquer des enfants, il faut mettre des limites, il faut responsabiliser les enfants pour une justice des mineurs qui soit plus dure quand on voit les infractions extrêmement graves qui ont eu lieu récemment, et aussi qu'on sanctionne les parents.
6: Merci beaucoup, Olivier.
30: Voilà, merci à vous.
6: Voilà, parce qu'il nous reste très peu de temps. Merci beaucoup pour votre intervention, Olivier, qui nous a appelé d'Occitanie, qui dit on a déresponsabilisé les parents. Et il nous reste 5 minutes avant la fin de cette émission, fin de l'émission de la saison. 5 minutes, Gabriel Cluzel et Karim Maloum, les accorde et je vous donnerai le mot de la fin dans un instant à notre invité Nazir Ahmad, psychanalyste, pour rebondir sur ce que nous disait notre interlocuteur à l'instant. On a déresponsabilisé les parents. Est-ce qu'il a raison parce que effectivement les familles monoparentales, toutes les familles monoparentales ne font pas des enfants délinquants, mais la plupart des délinquants sont issus des familles monoparentales.
12: Non, écoutez, ça ne veut pas dire, il ne faut pas se tromper. Quand on dit une famille monoparentale, ça veut dire pas qu'on a affaire à une personne isolée. Vous pouvez être une mère seule, mais vous êtes entourée par toute une famille.
6: Tout à fait.
12: Vous avez des figures parentales tout autour de vous. L'enfant peut se référer à son grand-père, peut se référer à son oncle, peut se référer à sa tante. Il ne faut pas confondre une monoparentale avec un isolement. Non. On a tous des liens sociaux, on a tous d'une famille qui nous entoure et qui est susceptible de prendre aussi cet enfant en charge. C'est pour cela quand on dit monoparental, il faut pas s'arrêter sur l'aspect.
6: Tout à fait.
12: Voilà.
6: Alors, question Nazir Ahmad. Vous disiez tout à l'heure, le père et la mère sont devenus accessoires. Qu'est-ce que vous entendez par là? Vous dites par exemple que lorsque on voit, et c'est vrai ce que vous dites, on voit à la sortie de l'école plein de babysitters, quasiment jamais les parents, et ça veut dire que les parents ont disparu, les parents n'éduquent plus. Finalement, qui éduque les enfants, Nazir Ahmad, psychanalyste?
12: On n'est pas là pour... Les parents font ce qu'ils peuvent.
6: On vous donne une petite bouteille d'eau. Je vous laisse boire, si vous voulez, un peu, pendant que je laisse Karim Aloum réagir et Gabriel Cuzel, je laisse boire un peu.
12: Juste pour répondre à ça, parce que c'est très important ce que vous dites. Les parents n'ont pas démissionné, qu'elles soient immersées, qu'elles soient une famille de recomposer tout ça. Mais ils sont plus ou moins pris dans un jeu économique et social qui fait qu'ils sont nettement plus pris qu'avant.
6: C'est vrai.
12: Mais imaginez-vous quand vous travaillez jusqu'à 8h, 9h. Qui c'est qui veut prendre vos enfants pendant votre absence?
6: Alors, Gabrielle Cuzel veut réagir. Elle a 7 enfants, Nazir Ahmad.
0: Non, mais moi, je pense que, de fait, parce qu'on parle beaucoup du travail des parents qui les prend beaucoup, mais parce que la révolution industrielle et le salariat, vous voyez, je remonte loin, mais a propulsé les enfants loin de leurs parents et dans un contexte où les familles sont devenues nucléaires, il n'y a plus l'entourage. Autrefois, les femmes travaillaient, les femmes artisans, etc., paysannes, mais elles étaient près de leur domicile et il y avait les grands-parents autour.
12: Vrai.
0: Donc c'est vrai que ça a changé beaucoup la donne. Maintenant, s'agissant du père, il ne s'agit pas de stigmatiser les familles monoparentales. Je rappelle d'ailleurs qu'après la guerre 14, il y a eu des gens parfaitement élevés, il y avait tellement de veuves qu'ils les élevaient tout seuls. Mais néanmoins, il faut reconnaître qu'on a détruit la figure du père. Moi, quand je vois que le Parti Socialiste, dans son programme, il faut abattre le patriarcat, LFI, il faut abattre le patriarcat. Mais le père, c'est pas mauvais en soi. L'autorité d'un père, c'est important. Enfin, je pense que en détruisant le père, peut-être qu'on a voulu détruire Dieu, parce qu'on parlait de Dieu le père. C'est détruire la figure d'autorité et je crois que notre société en souffre.
12: Oui, c'est pour cela.
6: Nazir Ahmad, psychanalyste sur Europe.
12: C'est pour cela qu'il faut absolument qu'on fasse la part entre ce qu'on appelle l'autorité et le pouvoir. Il y a plusieurs lectures de cela. L'autorité, c'est une reconnaissance. C'est-à-dire, quand je reconnais l'autorité de quelqu'un, c'est parce qu'effectivement, c'est quelqu'un qui m'inspire, c'est quelqu'un qui m'aide, c'est quelqu'un qui me donne l'exemple, c'est quelqu'un qui est auprès de moi. On dit, quand je dis de quelqu'un, c'est une autorité. Qu'est-ce que je suis en train de dire? C'est-à-dire, dans la place qu'il occupe, dans ce qu'il fait, il m'inspire, il me donne l'exemple, il m'aide à réfléchir, il m'aide à avancer. C'est ça une véritable autorité. Quand on était enfant, moi-même quand j'étais enfant, il y avait plusieurs figures de l'autorité.
6: Oui.
12: Il y avait le petit curé qui passait dans nos voies. Il y avait le maître ou la maîtresse qui avait un rôle social extraordinaire.
6: Oui.
12: Il y avait les médecins, il y avait les policiers, il y avait tout ça.
6: Alors Nazir Ahmad, on fait quoi maintenant aujourd'hui? Il n'y a pas d'autorité?
12: Maintenant, ce qu'on dit, et moi ce mot pour un psychanalyste, fait peur quand on dit il faut faire peur. Faire peur n'a jamais été éducative. Ça, c'est un dressage. Quand j'arrive avec un bâton, avec tout ça, je sais comment dresser les gens parce que je peux taper. Tandis que, effectivement, l'autorité est éducative parce que l'autorité est une reconnaissance. Je reconnais l'autorité de quelqu'un. Et dans ce sens-là,
6: Donc vous êtes en train de nous dire, Nazir Ahmad, que l'autorité est éducative, donc même une femme peut instaurer l'autorité dans la famille nucléaire. Et est-ce que vous reconnaissez ou pas, parce que beaucoup d'experts le disent, que l'absence du père, qui est en général une figure d'autorité, a détruit la famille, a détruit la société, oui ou non, selon vous, psychanalyste?
12: Écoutez, en tout cas, l'enfant trouve une figure paternelle.
6: Si on la lui cherche, si on la lui trouve. Il peut la trouver dans la délinquance.
12: Oui, il peut la trouver même dans la délinquance. Elle peut trouver quelqu'un qui l'inspire aussi, au sens négatif du terme. Mais une femme qui a une mère seule, qui a une vie sociale normale, effectivement, inscrit son enfant dans cette vie normale, sociale normale. Et dans l'entourage de sa mère, que ce soit la famille, que ce soit les amis, elle trouvera des figures paternelles auxquelles elle peut s'identifier.
6: Merci beaucoup, Nazir Ahmad, en direct sur Europe, un psychanalyste qui nous a dit que la famille était plus structurée avant que maintenant, que le père et la mère deviennent accessoires aujourd'hui, qu'il ne faut pas confondre autorité et pouvoir et que l'autorité est éducative. Merci infiniment, Nazir Ahmad, d'avoir été notre invité. 10 secondes pour la fin de cette émission, Karim Alloum.
2: Rapidement.
6: Ensuite, Gabriel Cuzel. 10 secondes.
2: Oui, 10 secondes. L'autorité, ça commence
6: non,
2: avec les parents.
6: Émission.
2: Quand ils sont défaillants, eh ben, dans la société, si on ne respecte pas le policier, l'instituteur, on ne respecte pas la justice. Au fait aussi.
6: Bon, on a fini. Gabriel Cluzel, on a fini. Gabriel
0: Cluzel,
6: j'ai dit 10 secondes.
0: Je voulais vous remercier pour cette émission très intéressante et pour
6: merci,
0: toutes les émissions de cette saison.
6: Merci, Christine. Bonjour, Clélie Mathias, ça va?
8: Oui, ça va bien.
6: C'est quoi le programme aujourd'hui?
8: On va notamment revenir sur les scènes de chaos qu'on a vues ce matin dans les magasins Lidl à cause des ventilateurs, des climatiseurs.
6: Vive la France. Merci à tous pour cette saison. Je vous aime. À bientôt. Je vous aime.
0: Bonnes vacances, Christine.
8: Merci beaucoup pour cette saison.
6: Bon, ce soir sur CNews.
8: Bah, c'est bien aussi. Cachez votre joie. C'était Christine Kelly sur Europe 1. Demain, vous retrouvez Charles Villiers de 11h30 à 13h sur Europe 1.
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16: Bonjour à tous, merci d'écouter Europe 1 Info. Je suis très heureuse de vous retrouver. On est ensemble jusqu'à 15h pour de l'info, du débat et des interviews politiques. Tout de suite, le grand journal de la mi-journée. Dans l'actualité de ce jeudi 2 juillet, file d'attente, bagarre, cohue, la vente de 200 000 climatiseurs et ventilateurs chez Lidl tourne au chaos. Nous y reviendrons dès le début de ce journal. Une décision judiciaire historique, la cour de révision annule la condamnation de Dany Le Prince pour un quadruple meurtre en 1994 et ordonne un nouveau procès. Si je peux être candidate, je serai candidate pour peu que je puisse faire campagne, comprendre sans bracelet électronique. Le message de Marine Le Pen au juge à moins d'une semaine de son jugement en appel, vous l'entendrez. Bientôt les départs en vacances. Si vous ou l'un de vos proches souffrez du mal des transports, écoutez bien la chronique santé du docteur Millot dans un quart d'heure. Redoutez-vous une troisième canicule? C'est la question Europe 1 du jour. Vous pouvez donner votre avis sur le site et l'appli Europe 1. Pour l'instant, c'est le oui qui gagne. Alors justement, la tendance météo. Bonjour Géraldine Amont.
20: Bonjour Clélie.
16: Avec des températures toujours élevées au sud-est.
20: Et oui, même si la vigilance orange canicule est levée avant le retour d'un gros coup de chaud ce week-end, eh bien il fera entre 30 et 36 degrés dans le sud-est, 20 et 25 degrés ailleurs sur le nord-ouest, 26 à 31 degrés sur le reste du pays. Côté ciel, il sera ensoleillé sur une grande partie du pays, mais plus nuageux sur un quart nord-ouest. Météo complète sur Europe 1 à la fin du journal.
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16: Alors qu'un troisième épisode de canicule se profile à partir de ce week-end, Lidl a annoncé il y a quelques jours la mise en vente de 200 000 ventilateurs, climatiseurs et autres rafraîchisseurs d'air. Des produits à prix cassé dans une période où les stocks se font rares, vous le savez bien. Dans certains points de vente, cette opération spéciale a totalement dégénéré, Romy Azoulay.
21: Oui, depuis ce matin, plusieurs vidéos sur les réseaux sociaux montrent des scènes de cohue. À Nanterre, par exemple, dans les Hauts-de-Seine.
22: Arrêtez là, c'est pas possible!
21: Vous l'entendez, c'est l'hystérie totale. Des files d'attente interminables. Dès l'aube, plus d'une centaine de personnes s'agglutinent déjà devant la boutique. À l'ouverture, prévue à 8h, les portes se sont littéralement effondrées sous la pression de la foule. Des jeunes, des parents, des personnes âgées, tout le monde se rue à l'intérieur. Dans le Lidl d'Aubervilliers, en Seine-Saint-Denis... Les clients n'ont pas attendu l'ouverture pour forcer la porte d'entrée principale. Et à l'intérieur de plusieurs boutiques, les clients se disputent pour avoir le dernier ventilateur. Certains en viennent aux mains et se bagarrent à même le sol. Quelques minutes seulement ont suffi à vider les rayons de la plupart des boutiques.
16: Bon, on va faire un point complet hein, sur la météo. Est-ce qui nous attend avec vous, Géraldine Amont, en fin de journal? En tout cas, dans le sud, vent, sécheresse, chaleur, des conditions propices aux incendies. À Marseille, où le Premier ministre Sébastien Lecornu est attendu pour présider une nouvelle cellule interministérielle de crise cet après-midi. Les flammes ont ravagé près de 300 hectares. Le feu à Lançon de Provence est désormais fixé grâce à de gros moyens engagés au sol comme dans les airs. 500 personnes évacuées peuvent regagner leur domicile dans la commune de Phare-les-Oliviers. Reportage sur place, Stéphane Burgat pour Europe 1.
23: Comme tous les évacués, Delphine, la factrice, n'a pas fermé l'œil après cette nuit de stress.
24: Ah oui, on a eu peur. Oui. Parce qu'on sentait le feu se rapprocher et il y a fumée.
0: au moment où on a évacué nos maisons, vraiment, il y avait beaucoup de fumée et ça faisait peur d'être un peu asphyxié, quoi. Les enfants, ils étaient un peu en panique et tout. Soulagés, de nouveau, là, ça y est, on peut retourner dans nos maisons, aller au travail.
23: 200 pompiers ont lutté toute la nuit pour fixer ce feu, mais le Mistral continue de souffler. Le chef de corps, Jean-Luc Beccari, maintient la pression.
2: C'est un col, hein, donc il faut imaginer que le vent ici a considérablement accéléré sa vitesse et accéléré le feu. Un vent qui va rester très rafaleux, on va avoir encore des pointes à 60 km/h. Ce feu va rester problématique, bien évidemment, toute la journée.
23: Les pompiers qui peuvent compter sur le soutien de la réserve communale des feux de forêt emmenée par Jean-Luc Martin.
6: Nous, on a des porteurs d'eau, c'est un 4x4, on a entre 400 et 600 litres d'eau. On se met sur le bord des routes et on traite les fumerolles qui restent pour pas que ça reprenne. Il faut pas lâcher. Là, avec le vent qui est encore, ça peut reprendre à tout moment. Là, toute la journée, on va être sur le front.
23: Et pour l'heure, aucun dégât matériel ici, mais deux pompiers légèrement blessés ont dû être évacués. La Farlèse-Olivier, Stéphane Burgat, Europe 1.
16: Et ce sont 900 hectares qui ont été parcourus par les flammes dans l'Aude. Avant une prochaine canicule, le bilan de la précédente, on le savait, 1000 décès supplémentaires ont été recensés dans un premier décompte de Santé publique France. Bonjour Caroline Baudry.
8: Bonjour Clélie, bonjour à tous.
16: Et aujourd'hui, c'est SOS Médecins qui explique avoir constaté une hausse de 85% de décès de personnes âgées.
8: Oui, 513 personnes de 75 ans et plus sont décédées entre le 22 et le 28 juin, contre 278 la semaine précédente sur l'ensemble du territoire, soit 235 décès supplémentaires selon les constatations de SOS Médecins dans son bulletin hebdomadaire. Leurs interventions à domicile pour cette classe d'âge avaient légèrement augmenté sur la semaine, notamment pour fièvre, altération de l'état général et angoisse. Santé publique France avait évoqué dimanche une augmentation très marquée des décès à domicile, surtout en Île-de-France. Le lendemain, le Premier ministre Sébastien Lecornu partageait également son inquiétude face au phénomène. Toute classe d'âge confondue, SOS Médecins relève que des interventions à domicile pour coup de chaleur ont bondi la semaine dernière, tout comme les appels pour déshydratation et malaise.
16: Merci beaucoup Caroline Baudry.
20: 13h06, vous écoutez le journal de Clélie Mathias, la suite sur Europe 1 avec un rebondissement dans l'affaire d'Annie Le Prince.
16: La cour de révision a annulé ce matin la condamnation à perpétuité de Dany Le Prince pour un quadruple meurtre dans la Sarthe. C'était en 1994. Il a passé 18 ans derrière les barreaux. Il clame de longue date son innocence pour ces meurtres de son frère, de sa belle-sœur et deux de leurs filles. Bonjour William Molinier.
10: Bonjour Clélie, bonjour à tous.
16: C'est une décision rarissime que vient de prononcer la justice.
10: Oui, seule une douzaine de condamnations depuis 1945 a été annulée. Première victoire judiciaire pour Dany Le Prince, 69 ans. Ému aux larmes à la sortie de la cour de cassation ce matin.
11: Je remercie la cour et je remercie également mes avocats qui ont fait un super travail. Je remercie également mon épouse qui a pris part aussi au travail. Et j'aimerais aussi avoir une pensée pour ma famille disparue, pour mon frère, ma belle-sœur et mes deux nièces, Sandra et Audrey.
10: La Cour a estimé que plusieurs éléments inconnus au moment du premier procès pourraient faire naître un doute sur la culpabilité de Dany Le Prince, notamment une expertise menée après le verdict sur son ancienne femme, Martine Compin. Au cours de l'enquête, elle a raconté avoir eu des pertes de mémoire sur le déroulement de la soirée. En réalité, ces absences pourraient être une simulation, selon la Cour de révision. Pour les soutiens de Dany Le Prince, ce serait elle la véritable meurtrière. Le nouveau procès de Dany Le Prince se tiendra dans quelques mois à Angers, devant la cour d'assises du Maine-et-Loire.
16: Merci William Molinier du service police-justice d'Europe 1.
20: Et les comptes de la France dans le rouge.
16: Après le FMI et la Cour des comptes, l'OCDE vient de publier un rapport alarmant sur la lente agonie des finances publiques tricolores. L'organisation appelle la France à opérer sans tarder un redressement important et durable de ses comptes, Barthélémy Philippe.
12: Oui, si rien n'est fait, la dette publique pourrait représenter 203% du PIB en 2050, alerte l'OCDE. Il y a donc urgence à corriger le tir, sans quoi les marchés pourraient cesser de prêter à la France. Garantir la viabilité de la dette tricolore est possible, selon l'OCDE, mais au prix d'un effort monumental, 100 milliards d'euros d'économies d'ici 2030 pour stabiliser la dette, et un nouvel effort de la même ampleur pour la faire refluer à plus long terme. L'OCDE préconise d'abord d'abord de freiner la dépense publique avec un gel des pensions pour les retraités aisés ainsi qu'un relèvement de l'âge légal. Les dépenses d'éducation sont aussi ciblées. L'OCDE suggère d'augmenter les frais d'inscription à l'université et de diminuer les aides à l'apprentissage. Priorité à la baisse des dépenses donc, mais la marche est si haute que quelques augmentations d'impôts seront nécessaires. L'OCDE propose par exemple de supprimer l'abattement fiscal de 10% sur les pensions des retraités ou encore de réduire les exonérations d'impôts sur les sociétés.
16: Barthélémy Philippe du service économie d'Europe 1.
20: 13h09 sur Europe 1, à une semaine du jugement en appel, Marine Le Pen a pris la parole sur LCI.
16: Oui, le 7 juillet prochain, mardi, donc la Cour d'appel de Paris rendra sa décision dans l'affaire des assistants parlementaires européens du Rassemblement national. Une échéance judiciaire qui pourrait, selon la peine prononcée, l'écarter de la course à l'Élysée en 2027. Mais la candidate du Rassemblement national refuse d'afficher la moindre inquiétude, Alexis de la Fontaine.
13: Oui, dès le début de l'interview, Marine Le Pen se montre confiante.
14: Non, j'ai pas peur. La peur est un sentiment qui ne m'est pas familier.
13: Marine Le Pen veut également rassurer les électeurs du Rassemblement national.
14: Si je peux être candidate, je serai candidate. Pour peu que je puisse faire campagne, monsieur Rochebain. Car s'il s'agit de m'autoriser à être candidate, mais de m'empêcher en réalité de mener une campagne tout à fait librement, vous entendez bien que ce ne sera pas possible.
13: Ce discours de combat, Marine Le Pen va le porter sur le terrain ce samedi.
15: Connu du grand public, Orlando Gil a réalisé plusieurs parades de grande classe. Certes, la seule arme offensive du Paraguay, c'est l'attaquant de Strasbourg, Julien Enciso. Mais les hommes de Gustavo Alfaro arrivent à faire déjouer leurs adversaires en multipliant les fautes, en gagnant du temps. La Turquie s'est fait surprendre, l'Australie n'a pas réussi à marquer. Les Bleus devront maîtriser leurs nerfs pour ne pas tomber dans le piège tendu par les Sud-Américains, avertit le consultant football d'Europe 1, Alain Giresse.
17: Dans les mentalités, ce sont des joueurs très agressifs. Quand vous voyez les matchs là-bas en Amérique du Sud, c'est très engagé, c'est limite de la violence et qui peuvent vous déstabiliser parce que c'est les provocateurs. Et même si la France a des qualités offensives nettement supérieures à l'Allemagne, il faudra arriver à se dépêtrer de ce jeu proposé par cette équipe du Paraguay.
15: Les Bleus n'ont jamais perdu face au Paraguay, mais en huitième de finale de la Coupe du Monde 1998, c'est grâce à un but en or de Laurent Blanc que la France avait franchi l'obstacle sud-américain.
16: Allez, on espère que ça va passer encore une fois. La bourse tout de suite.
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16: Bonjour Claire Lemaître.
8: Bonjour Clélie.
16: Le CAC 40 qui reprend déjà des couleurs.
8: Oui, le CAC 40 remonte de 0,8%. Ambiance optimiste avec le pétrole qui cède encore du terrain. Il a perdu 30% en un mois alors que les discussions avancent entre les États-Unis et l'Iran. Le Brent est sous les $71 le baril. On a deux valeurs en forte hausse à Paris. Sodexo qui s'envole de 9%. Le groupe de restauration collective a revu à la hausse son objectif annuel de croissance interne. Et puis ça se passe très bien aussi pour Carrefour. La banque UBS conseille d'acheter l'action et ça donne un gain de 4% pour le distributeur. En Europe, Londres gagne 0,4. Plus 0,8 pour Francfort, plus 0,8 aussi à Paris pour le CAC 40. On est à 8 408 points.
16: Merci Claire. 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
16: La météo de Géraldine Amont, un temps ensoleillé dans l'ensemble, mais nuageux au nord.
20: Et oui, puisqu'une faible perturbation circulant de la Bretagne vers la Normandie et sur les Hauts-de-France apporte un ciel nuageux avec quelques bruines le long des côtes de la Manche cet après-midi. Les nuages seront aussi présents vers les Ardennes et les rives de la Loire. Après dissipation de quelques nuages dans le sud-ouest, et bien ailleurs, le soleil domine sur le reste de l'Hexagone tout au long de la journée. Les conditions sont un peu plus instables sur la Corse, où des averses orageuses se décalent l'après-midi sur le sud de l'île. Mistral et Tramontane soufflent assez fort aujourd'hui. Les rafales atteignent jusqu'à 80 km/h sur la moyenne vallée du Rhône, jusqu'à 90 km/h sur le delta du Rhône. Et la Tramontane, elle, se maintient autour de 70 à 80 km/h. Pour les températures, il fera 20 degrés à Brest cet après-midi, 22 à Boulogne-sur-Mer, 23 à Caen et Quimper, 24 degrés dans la capitale, 25 degrés à Nantes, 28 à Tours, 29 degrés à Châteauroux, 30 degrés à Bordeaux, 31 à Strasbourg et Lyon, 32 degrés à Ajaccio, 34 degrés à Marseille, 36 degrés tout de même à Montpellier. Alors demain, c'est le retour du soleil au nord avec le début d'une hausse des températures. Il fera entre 25 à jusqu'à 32 degrés sur une grande partie du pays concernant les maximales, 31 à 35 degrés sur le pourtour méditerranéen. Et après quelques jours de répit, et bien samedi, c'est le retour d'une vague de chaleur. Ce week-end, les maximales seront en hausse. Par exemple, samedi après-midi, il fera entre 26 à 34 degrés sur la majorité des régions, jusqu'à 35 à 36 degrés sur les régions de l'arrière-pays méditerranéen.
1: Allez, on se prépare.
20: Oui, climatiseur et ventilo.
1: Oui, alors.
20: Attention quand même.
1: Oui, exactement, on va en parler.
20: Oui.
1: Merci Géraldine.
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1: Il est 13h15 sur Europe 1. Nous accueillons le docteur Brigitte Millot pour la rubrique Santé du jour.
2: Bonjour docteur Millot.
3: Bonjour tout le monde.
2: Bientôt les départs en vacances. Vous nous expliquez aujourd'hui le mal des transports qui touche tout de même une personne sur trois.
3: Eh oui. Alors pour comprendre le mal des transports, il faut revenir à trois systèmes bien particuliers. Un système de récepteurs. Notre corps est truffé de capteurs sensoriels. Il y en a dans les pieds, les tendons, les muscles, les articulations, qui renseignent en permanence notre cerveau sur notre position. Un autre système dans l'oreille interne qui renseigne notre cerveau sur les mouvements. Je monte, je descends, j'accélère, je freine. Et ensuite, la vision qui nous permet de savoir où nous nous situons. Eh bien, le mal des transports survient lorsqu'il y a conflit sensoriel. Je m'explique à travers un exemple. Vous êtes sur un bateau, un énorme bateau de croisière. Il y a une tempête de folie. Vous décidez de descendre dans votre cabine et de lire. Là, les proprioceptors, l'oreille interne, disent à votre cerveau « ça monte, ça descend, ça bouge, ça tangue ». Et pourtant, vos yeux disent à votre cerveau « les lignes ne bougent pas ». Donc des infos contradictoires. Et notre cerveau déteste les contradictions. Ce conflit sensoriel déclenche alors une série de réactions, bâillements, hypersalivation, sueur froide, nausée, vomissement. Alors que faire? Il faut limiter au maximum ce conflit. Je ne vais pas faire tous les moyens de transport, mais le plus fréquent, la voiture. On le sait, le conducteur est rarement touché, car il regarde la route, il anticipe, il sait qu'il va tourner à droite ou à gauche, monter. Bref, si possible, conduisez ou mettez-vous devant, sinon à l'arrière, au milieu, en regardant la route. Surtout, ne lisez pas, ne regardez pas vos téléphones, ni la tablette, ni le paysage qui défile sur les côtés. Essayez aussi d'être distractif, on chante, on parle d'autre chose. Mais surtout, faites des pauses régulièrement pour que les systèmes se resynchronisent. Ça marche très bien. Mais n'oubliez tout de même pas le sac à vomi et le sopalin. Si vous êtes très sensible, il existe des traitements efficaces, alors n'hésitez pas à en parler à votre médecin. Enfin, un petit message rassurant pour les parents. Les enfants entre 2 et 12 ans sont les plus touchés, mais chez beaucoup d'entre eux, ces sensibilités diminuent avec l'âge. Donc, allez, bonne route à tous.
2: J'ai un peu de temps fort à la faire.
3: J'ai la mienne comme ça.
2: Merci beaucoup, docteur Millot. Et on se retrouve demain à 13h15. À présent, dans Europe 1 Info, place au débat avec Thomas Bonnet et Jules Torres. Haro sur les climatiseurs et les ventilateurs, la cohue. Alors, la cohue, pas seulement d'ailleurs, la bagarre aussi ce matin devant les magasins Lidl qui avaient mis en vente 200 000 ventilos, climatiseurs, brumisateurs, etc. Vous me regardez dépité, Brigitte Millot. Mais
3: c'est terrible. Vous savez que ceux qui ont été livrés dans les hôpitaux, il y en a qui se sont fait voler.
2: Ah oui, non, aussi. Non. On en parle dans un instant.
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1: La suite avec Clélie Mathias sur Europe 1. Il est 13h20, le moment d'accueillir vos deux chroniqueurs du jour avec vous aujourd'hui, Clélie, les deux journalistes politiques, Jules Torres et Thomas Bonnet.
2: Et bonjour.
12: Bonjour.
13: Bonjour, c'est un plaisir de vous retrouver.
2: Également, merci Jules. Écoutez, le chaos dans les magasins Lidl ce matin.
14: Arrêtez là, c'est pas possible!
15: Ouais, je daronne par terre tout. Ouais.
16: On est tous ensemble.
2: Thomas Bonnet, Jules Torres, incroyable, mais la folie.
12: Ouais.
2: Des bagarres, des cohues, des vols, des... Enfin, tout ça pour des climatiseurs, des brumisateurs, des ventilateurs. Alors, cela dit, on dit tout ça pour des ventilateurs, des climatiseurs, mais on a déjà vu ces scènes.
13: Pour du Nutella.
2: Pour du Nutella, pour d'autres...
13: De la
2: pour
13: pâte
2: d'autres...
13: à tartiner.
2: Oui, merci d'ailleurs. Ou alors pour les soldes, tout simplement, quand on voit les gens se ruer dans les magasins.
12: Ouais,
2: Thomas alors, Bonnet.
12: C'est vrai qu'on a déjà vu ça pour les soldes. On se rappelait ce matin... qu'il y avait eu parfois des scènes un peu similaires dans les années 70, 80, etc. Je ne crois pas quand même qu'on ait vu ce niveau de violence déjà dans des magasins. Parce que là, les images qui nous parviennent, j'ai vu moi des bagarres générales impliquant parfois 10, 15, 20 personnes qui s'arrachent un climatiseur. Alors je comprends, il fait chaud et on a tous envie d'avoir un climatiseur à la maison. Je crois que c'est très révélateur sur l'époque, très révélateur sur le civisme qui disparaît peu à peu aussi de notre société
2: Oui,
12: et sur le respect de l'autre. Non mais c'est assez révélateur finalement, c'est-à-dire que on se soucie plus de l'autre, tout doit nous appartenir à nous et voilà, on regarde que son intérêt à soi et on ne pense pas aux autres. C'est très révélateur finalement du rapport qu'on a au bien commun, à la discipline, à l'ordre d'une certaine manière. Je crois que c'est assez révélateur et les Français qui vont voir ces images vont faire le même constat, c'est-à-dire qu'on arrive à un moment où on ne peut plus bien se comporter. Certains en tout cas n'arrivent plus à bien se comporter, même pour un achat aussi basique.
13: Tous les indicateurs démontrent que nous sommes aujourd'hui un pays du tiers-monde. Donc il ne faut pas s'étonner qu'une partie des citoyens, une partie des Français, eh bien, se comportent comme dans des pays du tiers-monde. C'est-à-dire que là, oui, Lidl a décidé de vendre 200 000 à climatiseurs et ventilateurs. Ça fait 2 semaines qu'on nous bassine avec cette canicule que personne ne remet en cause. Mais à un moment donné, est-ce qu'on est capable en France de passer sereinement 5 jours de canicule sans être obligé de mettre dans la tête des Français qu'il faut absolument un climatiseur, qu'il faut absolument un ventilateur, parce que ça provoque cet effet-là. C'est pas seulement ça qui le provoque, mais c'est ensuite, en effet, l'absence de civisme, l'absence de règles communes et l'absence de confiance sociale.
2: Parce qu'il y a dans certains pays du tiers-monde où ça se passe beaucoup mieux que là.
13: Mais je suis complètement d'accord.
2: Je vous ai trouvé un peu dur avec les pays du tiers-monde, mais...
13: Non, mais j'en ai cité aucun d'ailleurs, mais c'est une sorte de tiers-mondisation. C'est-à-dire que quand on est dans un pays où on fait la guerre pour de la pâte à tartiner en solde, pour des vêtements en solde, quand on fait, je sais pas moi, il y a eu l'ouverture par exemple d'un site qui a fermé depuis de fast fashion au BHV du Marais. Bon, il y avait des files d'attente. Voilà, les gens se battaient pour avoir un t-shirt à 5 euros. Enfin, ça dit quand même beaucoup de la société dans laquelle on est, que je trouve extrêmement dangereuse. Et puis ça pose la question de est-ce qu'on a envie de vivre, pardonnez-moi, avec des personnes qui se comportent comme des sauvages. Parce que les images qu'on voit, pardonnez-moi, c'est des images de sauvages.
2: Mais c'est
12: là où je trouve que c'est intéressant, c'est que c'est un signal faible parmi d'autres. Vous avez l'ouverture des restaurants Tasty Krusty qui provoquent des émeutes à Châtelet. Vous avez ces scènes-là.
2: Nombre de marques citées, d'ailleurs.
12: Oui, alors c'est Master Poulet pour faire le concurrent. Non, mais ce que je veux dire, c'est que c'est plein de petits indicateurs comme ça qui apparaissent sur nos écrans et qui n'existaient pas avant.
2: D'accord, mais la faute à qui justement, aux médias? Parce que vous le disiez, Jules Torres, on a trop parlé de cette canicule, on a trop parlé de climatiseurs, ou c'est la faute à la société de consommation, c'est la faute aux réseaux sociaux, c'est
13: tout
2: la
13: ça.
2: Faute à nos...
13: C'est la faute à tout ça, vous feriez une très bonne chroniqueuse.
12: C'est le culte de l'individualisme, c'est aussi le culte de l'individualisme. C'est-à-dire que dans un monde normal, entre guillemets, peut-être que parmi les personnes qui faisaient la queue, il y a des personnes qui sont fragiles, pourquoi pas des femmes enceintes, pourquoi pas des personnes âgées, à qui on peut imaginer qu'on donne une forme de priorité sur l'achat d'un climatiseur. Dans un monde bien ordonné, c'est ce qui se serait passé. Or là, c'est chacun pour soi et Dieu pour tous, et on y va, et c'est le premier arrivé, premier servi. Voilà, donc il n'y a aucune règle, il n'y a aucun ordre, aucun civisme.
13: Vous m'excuserez d'ajouter une petite graine de polémique dans notre débat.
2: C'est pas votre genre,
13: c'est pas du tout mon genre normalement, mais on est à Nanterre, je crois. Ces images-là...
2: Non, ça a été partout.
13: Les images les plus violentes que
2: vous avez vues à Nanterre.
13: C'était à

0: On n'en est plus une.
1: Alors, je passe sur la politique puisque le gouvernement se prépare avec une nouvelle cellule interministérielle de crise en fin de journée à Marseille. Sébastien Lecornu a fait le déplacement. La canicule est politique. Je reprends les mots de Cyrielle Chatelain, la chef de file des écolos, qui s'est alors totalement écharpée avec le Premier ministre à l'Assemblée nationale. Grotesque. Et grotesque, qu'est-ce qui était grotesque
0: sur cette Châtelain, scène la prise de parole de Cyrielle Chatelain qui vous invente 10 000 morts de la canicule, qui alloue la responsabilité des noyades à Sébastien Lecornu. Enfin, Sébastien Lecornu, il a assez de problèmes dans la vie pour ne pas être mis responsable des personnes qui se sont noyées à cause de la canicule, de tous ces drogués qui ont pu faire des malaises, de toutes les personnes qui ont consommé beaucoup trop d'alcool et ont fait des malaises et ont saturé les hôpitaux. Enfin, c'est pas de la responsabilité de Sébastien Lecornu. La responsabilité de Sébastien Lecornu et de ses prédécesseurs, c'est à la limite de ne pas avoir su prévoir qu'il y allait avoir des grandes périodes de canicule, que nos enfants dans les classes ont besoin de tout ça, que dans les EHPAD publics, il y ait besoin de climatisation et que dans les hôpitaux, évidemment, on ne peut pas garder des personnes vulnérables dans une chambre à 40 degrés.
2: Mais Cyrielle Chatelain a réussi une prouesse exceptionnelle, c'est qu'on en vient à défendre le gouvernement dans le cadre de cette canicule. C'était tellement, en effet, grotesque sa prise de parole qu'on en vient à dire, non mais attendez, vous pouvez pas imputer à Sébastien Lecornu un nombre de morts en plus monté de toutes pièces. En revanche, en effet, on peut interroger la responsabilité des gouvernements successifs d'Emmanuel Macron, auquel a toujours participé Sébastien Lecornu, en effet, sur le manque d'anticipation, sur le fait de ne pas avoir tiré les leçons des crises sanitaires déjà que nous avons connues, même si elles étaient différentes. Ça, en effet, on peut le faire. En revanche, on peut interroger aussi, et surtout, je pense, la responsabilité des écolos,
0: bien sûr,
2: dans le fait d'avoir participé à abandonner le nucléaire, dans le fait d'avoir empêché la mise en place de la climatisation à grande échelle. Là, ils ont une part de responsabilité, parce que si on a autant de retard, c'est en partie parce qu'ils ont participé à nous mettre des bâtons dans les roues dans le progrès qui devrait normalement accompagner. Si on les croit, ils sont de gauche, ils devraient être progressistes, pas sur la clim, pas sur le nucléaire.
1: Si je vous suis, Thomas Bonnet, Jules Torres, cette motion de censure que souhaitent les écolos et les filles d'ailleurs ne se justifie pas contre le gouvernement au sujet de cette canicule.
0: C'est la représentation nationale. Ils ont le droit de déposer une motion de censure. Après, je doute qu'elle aille au bout. Je doute qu'il y ait 289 députés qui votent cette motion de censure. Je pense que c'est un coup d'épée dans l'eau et je pense que Sébastien Lecornu a raison de dire que ça va se retourner comme un boomerang contre les Verts. Enfin, si on prend un petit peu le palmarès des Verts que Thomas Bonnet, sur le plan idéologique, a très bien dépeint, pardonnez-moi, mais les Verts, qu'est-ce que c'est ? C'est des scores calamiteux aux dernières élections présidentielles. C'est un score calamiteux aux dernières élections européennes. C'est une absence totale de vision et de choses extrêmement claires sur l'écologie dans le débat public. Enfin, je vous mets au défi ici, de me citer une seule mesure, une seule proposition de loi qui est passée grâce aux écologistes et qui a permis de lutter contre le dérèglement climatique. La seule chose, moi, qui me vient en tête, c'est l'accord posé sur un coin de table entre François Hollande et les Verts en 2012 pour une poignée de députés pour fermer le nucléaire, pour sortir de la France du nucléaire, ce qui nous a quand même provoqué beaucoup, beaucoup de retard. Ce qui fait qu'aujourd'hui, la clim, on en pense ce qu'on veut. Quand on utilise de l'énergie, on a l'énergie la plus décarbonée des pays de l'Europe. Donc, à un moment donné, les Verts ont aussi sans doute beaucoup plus de responsabilités, d'ailleurs, que tous les gouvernements successifs, même s'ils n'y ont pas été.
1: Vous les avez rhabillés pour l'hiver.
2: On pourrait citer parmi les au palmarès aussi des Verts, on peut ajouter par exemple les ZFE. Ça, c'est magnifique parce que c'est en partie grâce à eux aussi que ça a été
0: bien aidé
2: adopté,
0: par les macronistes.
2: Bien aidé par les macronistes, bien sûr. Mais voilà, c'est le genre de mesures qu'ils mettent en avant, c'est-à-dire des mesures qui visent toujours les travailleurs les plus modestes, ceux qui ont besoin de leur voiture. Voilà, c'est toujours l'écologie punitive à laquelle ils nous ont habitués. Donc, en effet, ils ont une responsabilité aussi, même, je crois, dans le discours. C'est-à-dire qu'ils ont pas, ils ont essayé d'alerter parfois à raison, je crois, sur le dérèglement climatique, mais ils sont tellement caricaturaux, tellement outranciers dans leurs propos qu'en fait, ça dessert leur propre discours.
1: Alors, attendez quand même, parce que je veux bien, hein. Mais ils n'ont pas gouverné là ces dernières années.
2: Ah bah, donc François Hollande, ils étaient gouvernement.
1: Oui, mais là, les 10 dernières années.
0: Ah oui, non, c'est vrai.
2: Oui.
1: Non, mais quand même, parce qu'on ils ont eu un discours tellement influent.
2: Pascal Canfin, qui était ministre macroniste, qui est quand même issu de cette idéologie écolo. Nicolas Hulot, qui a été le premier ministre,
0: ministre
2: de l'écologie. Barbara Pompili, on pourrait citer Agnès Pannier-Runacher, d'une certaine manière, a repris à son compte un certain nombre de leurs dogmes. Donc en fait, sans même gouverner, ils ont influencé le débat, ils ont avancé des idées. Après, oui, si vous voulez me faire dire que Sandrine Rousseau n'a pas gouverné, j'allais vous dire, peut-être tant mieux dans un sens aussi.
0: Non, et là où Thomas a raison, c'est qu'en effet, ils n'ont pas gouverné au sens premier du terme. Il n'y a pas eu de président de la République ou de premier ministre d'Europe.
1: Je veux dire, Emmanuel Macron et ses gouvernements auraient pu résister à ces influences, à ces tendances.
0: Si vous nous traitez de macronistes, Clélie, on va se fâcher. Mais c'est-à-dire qu'ils ont été sous la coupe des écologistes depuis une quinzaine d'années. Quand on vous parlait de l'accord qui a été fait.

0: entre François Hollande et les écologistes, ce rapport, il existait. François Hollande, pour gouverner, avant même les frondeurs, il avait besoin des députés écologistes. Donc, par définition, ils n'ont pas gouverné, mais ils ont influencé toutes les politiques publiques depuis 15 ans.
1: On reste ensemble, Jules Torres, Thomas Bonnet. Vous entendrez les déclarations de Marine Le Pen 6 jours avant son jugement en appel. Il est 13h30 sur Europe 1.
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1: Dans le Nord, les parents des deux fillettes décédées par déshydratation, mises en examen et incarcérées. Les jumelles de 15 mois sont mortes au domicile familial lundi à Beuvrage. La famille ne faisait pas l'objet d'un suivi en assistance éducative par un juge des enfants et n'avait pas fait l'objet d'un signalement au parquet. Les 4 autres enfants de cette famille, âgés de 2 ans et demi à 6 ans, ont été confiés au service de l'aide sociale à l'enfance. Non-lieu pour la ministre Aurore Bergé dans le dossier des crèches privées. La Cour de justice de la République s'est prononcée en faveur de la ministre déléguée chargée de l'égalité entre les femmes et les hommes et de la lutte contre les discriminations. Les investigations sur des soupçons de faux témoignages sous serment à propos de ses liens avec une lobbyiste n'ayant pas démontré qu'elle ait menti dans ce dossier des crèches privées. Le sud-est toujours en proie aux flammes. Près d'un millier d'hectares de végétation sont partis en fumée dans l'Aude, le Var, l'Hérault et les Bouches-du-Rhône. Les incendies sont désormais fixés à Fréjus et à Rognac, stabilisés à Alençon de Provence, tandis que les habitants évacués à la Fare-les-Oliviers peuvent regagner leur domicile. Le foyer le plus important à la frontière de l'Aude et de l'Hérault a parcouru 900 hectares. Les incendies et la canicule au cœur d'un comité interministériel de crise cet après-midi à Marseille, présidé par Sébastien Lecornu. Une nouvelle vague de chaleur est attendue dès ce week-end, quelques jours seulement après la précédente. À 5 jours de son jugement en appel dans l'affaire des assistants parlementaires européens du Front National, Marine Le Pen se dit sereine. Elle assure ne pas avoir peur, tout en jugeant impossible de mener une campagne présidentielle avec un bracelet électronique. Et puis le football, avec la suite des 16e de finale de la Coupe du Monde. La Belgique s'est qualifiée au terme d'un match spectaculaire face au Sénégal 3-2. Qualification également des États-Unis et de l'Angleterre.
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4: 13h32, vous écoutez Kelly Mathias et ses deux chroniqueurs du jour, les deux journalistes politiques, Thomas Bonnet et Jules Torres.
1: Mardi prochain, Marine Le Pen sera fixée sur son sort, le 7 juillet. Écoutez, puisque la chef de file des députés RN était sur LCI hier soir, et elle a affirmé qu'elle ne sera pas candidate si elle est condamnée à porter un bracelet électronique.
5: L'éligibilité, elle se mesure au jour de l'élection. Donc, bien entendu, si je peux être candidate, je serai candidate. Pour peu que je puisse faire campagne. Je pense que quand on est un candidat à la présidentielle, il faut être totalement libre de ses mouvements. Et ça n'est pas le cas si vous êtes porteur d'un bracelet électronique. Donc je pense que les magistrats sont bien conscients, si vous voulez, qu'on ne peut pas faire une campagne présidentielle avec un bracelet.
1: Thomas Bonnet, c'est quand même assez inédit ce que nous vivons là, politiquement.
6: C'est vrai qu'on en vient à se demander, est-ce qu'on peut être candidat en portant un bracelet électronique ? Alors, moi, j'entends ce que dit Marine Le Pen, c'est-à-dire qu'en effet, elle l'envoie un message à la destination des magistrats.
1: Un peu de pression, hein ?
6: Oui, alors moi, je n'irai pas jusqu'à dire pression, mais en tout cas, elle fait bien comprendre aux magistrats qu'ils ont une responsabilité et qu'ils vont peser de facto sur la suite de l'élection présidentielle. Il y a la question de l'inéligibilité, mais il y a aussi, elle a, à mon avis, raison de le rappeler, la question de la peine de prison. 4 ans requis, dont un enferme aménageable sous bracelet. Alors, j'ai dit ce matin, je vois que ça fait un peu réagir, mais moi, je pense qu'on peut, dans un monde virtuel, dans un scénario science-fiction, imaginer un candidat qui a un bracelet électronique. Alors, un bracelet électronique, ça veut dire que vous êtes assigné à résidence, vous devez prévenir de vos déplacements, etc.
1: Oui, à chaque fois, on imagine faire campagne, se déplacer dans toute la France en prévenant, au fait, demain, je serai là.
6: Oui, alors, en fait, dans les faits, elle doit déjà prévenir chacun de ses déplacements parce qu'elle a des officiers de sécurité, oui, etc. Non, mais j'entends, évidemment, c'est entendable de dire que c'est quand même compliqué. Ce que je voulais dire par là, c'est que on a vu qu'après la décision en première instance, il y avait eu un sentiment de mobilisation. Ça a été presque mobilisateur auprès de son électorat qui a vécu comme une injustice la décision de justice. Et donc, je me dis aussi que si elle n'est pas empêchée légalement de se présenter, ça peut aussi avoir un effet mobilisateur d'être perçue comme victime d'un système qui serait contre elle. Ça peut être un récit qu'on peut nous présenter, ça peut exister. Je ne dis pas que c'est ce qu'elle va faire, je dis que c'est possible et que ça peut exister si on imagine que Marine Le Pen veut mobiliser ses troupes contre le système qu'elle dénoncerait à ce moment-là.
1: Faut voir aussi comment les juges justifient leur décision.
0: Mais vous avez raison, c'est une question très importante parce que en première instance, l'inéligibilité avec une exécution provisoire avait été justifiée par le caractère de risque de récidive, alors que Marine Le Pen n'est plus présidente du Rassemblement National, qu'elle n'est plus députée européenne, donc on voyait mal le risque de récidive. Et le deuxième argument qui a été donné par les magistrats, c'était le trouble à l'ordre public, alors que moi j'ai plutôt l'impression que c'est justement le fait d'empêcher la candidate favorite de l'élection présidentielle de concourir qui pourrait représenter un trouble à l'ordre public. Moi, je pense que si Marine Le Pen peut concourir, en réalité, il faut qu'elle n'ait pas de peine de prison, parce que je pense, moi, que c'est impossible de faire une campagne avec un bracelet électronique, d'abord pour les images, plutôt que de filmer votre tête, les journalistes vont, avec leur caméra, vont filmer votre cheville. Je pense pas que c'est l'un des meilleurs moyens de faire campagne, mais Thomas a raison. Il n'y a rien qui interdirait Marine Le Pen de faire une campagne avec un bracelet électronique. Le sujet, c'est cette exécution provisoire. Si Marine Le Pen a 5 ans d'inéligibilité, bon bah là, de toute manière, elle ne pourra pas concourir. Si elle a 2 ans, elle le peut, puisqu'elle purge déjà dès la décision de première instance. Elle purge depuis ce moment-là. Moi, la question, je trouve, elle est d'une extrême gravité. C'est est-ce qu'on a le droit d'empêcher Marine Le Pen pour une affaire qui est une affaire de désaccord administratif en réalité, puisque je veux pas être caricatural sur l'affaire, parce que le dossier, je pense pas que c'est le pour être un avocat, je pense que c'est pas le meilleur dossier à plaider. En revanche, de dire qu'un collaborateur parlementaire, il a le droit de travailler pour le député européen qui est aussi secrétaire général du parti, je pense que c'est complètement entendable, mais malheureusement, les règles du Parlement européen aujourd'hui vous empêchent de faire cela. Je vous prends un exemple extrêmement clair.
1: Voilà, donc il y a des règles, il y a des lois, c'est comme ça.
0: Mais il y a des règles qui sont pas tout à fait claires, il y a plutôt des zones grises. Je vous prends un seul exemple. Vous invitez demain Marine Le Pen ou Nicolas Baer, en l'occurrence à l'époque, en tant que qui étaient tous les deux députés européens et qui avaient des postes de direction au sein du Front National. Vous avez un collaborateur parlementaire et vous lui demandez de travailler, de commencer à vous faire des fiches. Dans ce cas, vous êtes député européen, mais aussi secrétaire général du Front National. Le collaborateur parlementaire, vous vous doutez bien qu'il fait une fiche pour le dirigeant du Front National, mais aussi pour le député européen. Ça, c'est interdit aujourd'hui au Parlement européen. Donc c'est une affaire quand même mais c'est très la question, c'est par rapport à ce débat qui en effet me paraît pas être un débat très intéressant, et le fait d'empêcher la finaliste de l'élection présidentielle, je trouve ça d'une extrême gravité, dans le sens où imaginez même la légitimité du prochain président de la République. On dira en permanence, il a été élu parce que Marine Le Pen n'a pas pu se présenter. Il a été élu alors qu'on a enlevé la favorite. Enfin, même pour la légitimité du prochain président de la République, je trouve ça extrêmement dangereux. Et même pour Jordan Bardella, j'ai envie de vous dire, parce que on lui dira en permanence, ce n'était pas toi. Tu n'étais pas prévu. Tu étais le candidat bis. Tu étais la solution B. Et donc, pour la France, je trouve que c'est quelque chose de très grave.
6: Et puis il y a ce pourquoi je crois aussi à l'effet mobilisateur d'une décision de justice qui encore une fois n'empêcherait pas légalement Marine Le Pen de se présenter, c'est qu'il y a une défiance gigantesque à l'égard de la justice en France. Depuis le premier procès, ça n'a fait que s'aggraver. Les dernières affaires en date, l'affaire Liana, il y a énormément d'affaires qui font que les Français n'ont plus confiance dans leur justice. Aujourd'hui, si vous leur dites qu'une candidate ne peut pas se présenter à l'élection présidentielle, il est possible que ça crée et que ça génère une réaction auprès d'une certaine partie de la population qui va se dire « Mais attendez, le système essaye de nous empêcher de voter pour la candidate qu'on a choisie. » C'est comme ça qu'ils vont sans doute interpréter. Je ne dis pas qu'ils ont raison. Je crois que l'affaire, en effet, elle a plutôt été étayée, ça a plutôt été démontré au procès, donc là, il n'y a aucun débat. En revanche, l'interprétation qu'une partie des Français peut se faire, c'est justement de se dire on va nous empêcher de voter pour la candidate qu'on avait choisie. Et ça, ça peut être mobilisateur pour elle ou peut-être pour son successeur éventuel, Jordan Bardella.
1: C'est pas la seule affaire judiciaire ces derniers temps. Là, vous avez vu qu'il y avait eu énormément de perquisitions dans plusieurs pays européens. Il y a aussi Jordan Bardella, lui, qui est aux prises avec des soupçons d'emploi fictif, des dépenses irrégulières aussi à Bruxelles. Ça a tendance à s'accumuler un petit peu là.
0: Que les juges et que les associations, parce qu'en l'occurrence, les perquisitions qu'il y a eu au siège du Rassemblement National et aussi au Parlement européen, qui concernent une affaire pour Jordan Bardella qui date de 2015, on l'accuse en gros de ne pas avoir travaillé pour Jean-François Jalque, qui à l'époque était député européen, émane d'une plainte de Anticor. Et Anticor, on le sait, fait campagne de ce qui est une association anticorruption, qui se veut une association anti-corruption et qui est dans une lutte acharnée contre le Rassemblement National, veut que le Rassemblement National perde la prochaine élection présidentielle. Donc j'ai quand même du mal à ne pas y voir une sorte de confusion des rôles entre une association anticorruption d'extrême gauche et des juges qui, objectivement, une partie des juges, pas tous, veulent se payer le Rassemblement national.
6: Sans préjuger de ces affaires dont j'ignore en réalité le contenu, il y a une question quand même qui est sous-jacente à tout ça et qui se pose, c'est le financement de la vie politique. C'est-à-dire que vous ne pouvez pas à la fois avoir aucune banque française qui accepte de prêter au Rassemblement national. Quand ils recourent à des banques étrangères, on leur reproche en permanence. Et ensuite, il va falloir aussi se poser la question de comment on finance la vie politique. Ça ne justifie en rien le fait que le RN ait pu peut-être commettre des erreurs qui seront condamnées par la justice, mais ça, c'est une question, à mon avis, qui mérite d'être posée.
1: Puisqu'on parle de la présidentielle, Laurent Wauquiez.
0: Ah, génial.
1: Écoutez un extrait de l'édito de Pascal Praud ce matin sur Europe 1.
7: Il y a un an, Laurent Wauquiez écrivait sur X « Avec moi, il n'y aura jamais d'alliance avec Édouard Philippe ». Laurent Wauquiez ajoute la trahison à la fourberie. Il est membre des Républicains. Il y a un an, il a perdu l'élection à la présidence des Républicains, laminé, humilié par Bruno Retailleau qui a obtenu 75% des suffrages contre 25 à Wauquiez. Cette séquence abîme un peu plus ce monde politique qui paraît jouer petits arrangements entre amis quand le pays est au bord du gouffre. Comme l'aurait dit Jacques Chirac, dans un premier temps, ça m'a fait sourire. Et je vais vous dire la vérité. Dans un deuxième temps, je n'ai pas souri. Pas du tout.
1: Je te reste, Thomas Bonnet, quelques éléments de contexte dans le Figaro. Laurent Wauquiez donc a porté un coup aux ambitions élyséennes de Bruno Retailleau, puisqu'il l'a appelé, alors sans le nommer, bon, mais à savoir se retirer si sa candidature ne décollait pas dans les sondages. Et il a pour le moins tendu la main à Édouard Philippe, apte à ses yeux à incarner l'ordre et le sérieux. Alors, je voudrais que vous m'expliquiez un peu, parce que aussi bien ces déclarations que le timing, je me pose la question, qu'est-ce que cherche Laurent Wauquiez? Qu'est-ce qu'il y gagne à faire ça? Thomas Bonnet.
6: Alors moi, je suis un peu contre le sens du vent sur cette affaire, parce que je crois que c'est plutôt bien joué de la part de Laurent Wauquiez. En fait,
1: Expliquez-nous.
6: Alors, je vais mettre de côté tout de suite les inimitiés personnelles entre Laurent Wauquiez et Bruno Retailleau. On a tous très bien compris qu'il fait ça aussi pour se venger d'une certaine manière et prendre sa revanche suite à sa défaite.
1: Oui,
6: c'est clair.
1: Mais est-ce que le temps est à la vengeance? On est dans une campagne présidentielle avec.
6: La politique est faite de vengeance et de trahison. Je pourrais vous citer des dizaines d'exemples à droite, à gauche, au centre. C'est la vie politique qui est rythmée par ces retournements de veste, ces trahisons.
1: On est d'accord.
6: Voilà.
1: Donc ça, écrit un livre. Je suis au courant, mais mais quand même.
6: Non, mais mettons ça de côté parce qu'en fait, si on ne s'attarde que là-dessus, on ne dit pas le fond. Moi, je pense que Laurent Wauquiez a très bien compris qu'il avait un rôle à jouer dans cette élection présidentielle. Il estime, il se trompe peut-être, mais il estime que Édouard Philippe est le mieux placé pour l'emporter. Peut-être va-t-il un jour négocier, pourquoi pas, un poste auprès d'Édouard Philippe. C'est comme ça que ça fonctionne, on ne le découvre pas. Et en fait, il met Édouard Philippe face à un piège, en plus, d'une certaine manière. Donc c'est intelligent, c'est-à-dire qu'Édouard Philippe, aujourd'hui, il est obligé de se prononcer sur cette main tendue de Laurent Wauquiez. Et Édouard Philippe, il est bloqué. S'il accepte la main tendue de Laurent Wauquiez, il va braquer une partie de l'électorat de centre-gauche sur lequel il doit pouvoir s'appuyer en cas de second tour à l'élection présidentielle. Et s'il refuse, on va dire, mais attendez, vous vous dites que vous êtes de droite et vous refusez le patron des députés de droite pour comme soutien. Donc il est un peu coincé. Je pense que c'est plutôt finement joué de la part de Laurent Wauquiez. Alors ça grandit pas la politique, c'est pas la politique au sens noble, mais c'est aussi comme ça que fonctionne notre vie politique depuis des décennies.
1: D'accord, pas d'accord, Jules Torres.
0: Moi, je pense que c'est absolument pitoyable le comportement de Laurent Wauquiez. Pour répondre à votre question, qu'est-ce que veut Laurent Wauquiez? Je pense qu'il veut tout simplement le chaos, c'est ce que Laurent Wauquiez cherche depuis le début de sa carrière politique. Et en réalité, je pense que quelqu'un qui a lancé la droite forte et qui finit par ne pas censurer pour Olivier Faure et qui finit par rejoindre Édouard Philippe n'a rien à faire au sein des Républicains. Moi, je pense que cette décision, elle est dévastatrice pour plusieurs raisons. D'abord, pour l'éthique politique de Laurent Wauquiez, c'est quand même quelqu'un qui a dénoncé le fait que Édouard Philippe dénonce la droite Trocadéro à laquelle Laurent Wauquiez appartenait. C'est quelqu'un qui a dit qu'il ne ferait jamais d'alliance avec les macronistes. C'est quelqu'un qui a reproché à Bruno Retailleau d'être au gouvernement avec des proches d'Édouard Philippe et qui aujourd'hui rejoint plutôt Édouard Philippe. Enfin, elle est incompréhensible en tout point. Et puis, pardonnez-moi, un petit peu de cohérence politique quand même. C'est quelqu'un qui a dénoncé le juppéisme pendant des années, qui a dit que le macronisme était un problème. Et aujourd'hui, il désigne comme sauveur celui dont il désignait qui était le problème pendant des années. Donc à un moment donné, il y a aucune cohérence et je pense que cette décision, elle est catastrophique pour tout le monde. Elle est catastrophique pour Laurent Wauquiez parce que les gens et les Français vont voir, encore une fois, il n'en est pas à son premier coup d'essai, qu'il n'a aucune colonne vertébrale et qu'il n'a aucune cohérence politique. C'est catastrophique pour Bruno Retailleau parce qu'il ressort évidemment abîmé de cette séquence politique. Je pense que c'est catastrophique pour Édouard Philippe et là je suis assez d'accord avec Thomas parce qu'il va forcer Édouard Philippe à se positionner, oui ou non, Laurent Wauquiez, et par ailleurs...
1: Mais ça lui fait un ralliement de plus,
0: quand
1: même.
0: Oui, enfin, vous savez, quand vous avez des ralliements de traîtres, Les Français n'aiment pas ça.
6: Emmanuel Macron a été rallié par nombre de personnes qui avaient dit pique-pente sur lui. Ça l'a pas empêché d'être réélu.
0: Et la fin de règne d'Emmanuel Macron va se terminer comme la fin de règne de François Hollande.
1: Est-ce qu'on n'oublie pas au bout d'un moment aussi. Ces trahisons?
0: Non, je pense que les Français n'aiment pas les traîtres. Je pense qu'ils ne les ont jamais aimés et je pense qu'ils retiennent et qu'ils ont beaucoup de mémoire sur les traîtres. Et je termine. Le quatrième point, je pense que c'est catastrophique pour la droite parce que ça fait des années qu'on entend la droite. Il nous faut un projet fort, il nous faut un projet de rupture, il faut qu'on mette les idées avant les personnes, il faut qu'on arrête les combinations. Bah non, en réalité, la droite ne sait faire que ça, des petits accords de parti, de la traîtrise, et rien sur le fond, rien sur les convictions, rien sur les idées.
6: Le problème, c'est que le clivage LR pourrait s'articuler en effet autour de pour ou contre l'alliance avec le macronisme ou les héritiers du macronisme. Le problème qu'a Bruno Retailleau, c'est qu'il a lui-même été ministre d'Emmanuel Macron, que forcément, ça lui colle au basque, qu'il y a des ministres LR au sein du gouvernement. Alors, ils ont été suspendus, mais en réalité, on sait très bien qu'il reste LR, et que le Sénat, par exemple, LR, la direction de Bruno Retailleau, finalement, est assez aligné avec les macronistes. Donc je pense qu'en fait, ça pose la question de l'existence politique et de l'espace politique de LR. Pour moi, le grand gagnant, vous savez qui c'est dans cette affaire ? C'est Éric Ciotti. Parce qu'Éric Ciotti, il a fait son alliance de son côté, ça ne bouge pas, les troupes sont tenues, ils votent tous de leur côté. Non mais, parce que lui, il a fait un choix politique qui, pour l'instant, s'avère payant. Il a remporté la mairie de Nice. Je pense qu'il y a beaucoup d'électeurs à droite qui sont en train de se dire est-ce qu'il n'avait pas finalement raison, Éric Ciotti, d'aller plutôt chercher sur sa droite que vers le centre.
1: Qui a dit « Nous sommes désormais au bord du précipice financier » ?
6: Bruno Le Maire.
1: Ouais. Rappelez-moi ce qu'il a été pendant 7 ans.
6: Ministre de l'économie et des finances.
0: Non, mais il sera sans doute avec Laurent Wauquiez dans le gouvernement d'Edouard Philippe.
1: À tout de suite.
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1: Et nous, on écoute Bruno Le Maire, l'ancien ministre de l'économie et des finances, qui a donc estimé que la France était au bord du précipice financier. Il était l'invité de Laurence Ferrari ce matin sur CNews et Europe 1.
13: J'ai claqué la porte en partant en 2024, je regarde le résultat. 285 milliards d'euros de dettes supplémentaires. Qu'est-ce que ça prouve ? C'est que le problème, ce n'est pas un problème de personne. On a supprimé la réforme des retraites. On a augmenté les impôts sur les sociétés avec cette surtaxe à l'IS. On n'a plus de Covid. On n'a plus d'inflation. Nous allons tout droit vers 6% de déficit en 2027. Donc c'est bien la preuve que le système est hors de contrôle. Nous sommes désormais au bord du précipice financier. Pas simplement parce que telle ou telle personne n'a pas bien fait son job, mais parce que notre modèle économique et financier ne tient plus. Il a un nom, c'est l'État-providence.
1: Alors Bruno Le Maire, qui se défend finalement ? Faut-il le croire, Jules Torres ?
0: Moi je suis d'accord avec tout ce que vient de dire Bruno Le Maire, mais quel dommage Quel dommage qu'il n'eût pas été ministre de l'économie et des finances pendant 7 ans. Quel dommage qu'il n'ait pas pu réduire la dépense publique. Quel dommage qu'il n'ait pas pu proposer un certain nombre de réformes.
1: Il a alerté, dit-il.
0: Oui, bien sûr, il a alerté. Ça, c'est vrai, il a alerté sur le dérapage des finances publiques au moment des élections présidentielles et ensuite des législatives. Mais Emmanuel Macron ne l'a pas écouté. Mais dans ce cas, vous démissionnez. Vous démissionnez, vous n'attendez pas d'être en fin de cycle pour partir. Je pense que j'ai fait une interview de Bruno Le Maire il y a 3 ans pour la sortie de son nouveau livre. Bah, il m'a fait la même interview. Il m'a dit il faut sortir de l'État nounou sortir de l'État providence. Il faut changer de modèle social. Il faut passer à de la capitalisation sur les retraites. Il faut baisser la dépense publique. Toutes les petites agences qui servent à rien là, il faut le faire. Bon, qu'est-ce qu'on a fait depuis ? La réponse c'est qu'on n'a rien fait. Alors peut-être qu'il l'aurait fait quand il a été nommé ministre des Armées pendant 15 minutes lors du gouvernement Lecornu 1. Mais à un moment donné, voilà, je pense que les Français sont exaspérés d'entendre des personnalités comme Bruno Le Maire, qui est l'une des personnalités politiques les plus intelligentes que j'ai vues, qui est extrêmement cultivée. Quand vous parlez avec lui, vous ressortez de ce rendez-vous-là, vous êtes beaucoup plus intelligent. Mais je pense que les Français sont exaspérés, d'abord par ce décédat de macronisme qui est devenu insupportable pour tout le monde, et par ailleurs, pour les nombreux échecs. Enfin, pardonnez-moi, mais c'est l'homme aux 1000 milliards de dettes en plus, Bruno Le Maire. Donc, il faut savoir raison garder sur les leçons à donner.
1: Thomas Bonnet.
6: Moi, je souhaite à tout le monde d'avoir l'aplomb de Bruno Le Maire dans sa vie. Non, mais c'est vrai. C'est-à-dire qu'il nous a abreuvé de dépenses publiques, il a creusé la dette, et puis après, il vient nous donner les solutions pour sortir de cet état de fait-là. Enfin, je trouve ça sidérant, en fait, pour tout vous dire. Alors après, en effet, moi aussi, j'ai entendu, on m'a raconté plusieurs fois les réunions, il alerte sur le dérapage des finances publiques, etc. Mais vous pouvez pas accompagner aussi longtemps le dérapage sans être un peu responsable de la situation. Je suis désolé, c'est pas audible pour les Français. Et ça renforce, en effet, le sentiment de dégagisme très puissant qu'il y a aujourd'hui dans le pays, parce que celui qui gagnera ou celle qui gagnera sera aussi le résultat du dégagisme mais gigantesque.
1: Il n'est pas candidat au fait.
6: Alors, en l'écoutant ce matin, je me suis quand même plutôt dit qu'il serait candidat. Non, il a dit qu'il était d'abord dans l'idée de mettre des idées dans le débat, de les faire exister, puis il verra. Donc, ça veut dire qu'il peut potentiellement être candidat.
0: Avec Laurent Wauquiez.
6: Alors il ira se vendre plus offrant, notamment un certain Édouard Philippe. Mais je crois en effet qu'il est l'incarnation de ces dirigeants qui, à la fois, font malheureusement beaucoup d'erreurs et qui ensuite viennent nous donner les solutions à ces mêmes erreurs. Bah, c'est inaudible forcément et donc ça nuit là aussi, je pense, à la parole publique.
1: Alors, autre diagnostic sur l'économie et les finances publiques. Écoutez, le 225 milliards d'euros de dépenses nouvelles, 1 million de fonctionnaires embauchés en plus, 100 milliards d'impôts nouveaux, 9 points de déficit. Bref, le FMI va prendre le pouvoir. C'est le scénario grec prédit Arnaud Montebourg. Si Jean-Luc Mélenchon arrive au pouvoir, il dit c'est ça Mélenchon, mais il s'en fiche.
6: C'est vrai qu'on a parfois tendance à oublier l'aspect économique de Jean-Luc Mélenchon, alors que c'est en fait peut-être le plus inquiétant dans son programme, c'est-à-dire que on parle de la Nouvelle France, on parle de ses propos outranciers, de l'antisémitisme, qui sont évidemment à dénoncer parce qu'ils sont des dangers pour la République. En revanche, le programme économique tel qu'il est imaginé par la France insoumise, là oui, nous emmène directement dans le mur. Alors, d'une certaine manière, je pense qu'il n'aurait pas le temps de mettre beaucoup de mesures en œuvre. Je pense qu'au bout de quelques mois seulement, le FMI, en effet, viendrait toquer à la porte et serrer la vis.
1: Arnaud Montebourg qui rajoute, tout ça c'est du délire, c'est de l'agitprope de gaucho mal digéré.
0: Je trouve la formule très bonne et elle émane d'une personnalité qui est plutôt à gauche, même s'il est évidemment en rupture avec Jean-Luc Mélenchon. Je pense que Arnaud Montebourg a absolument raison et je suis tout à fait d'accord avec Thomas Bonnet. C'est quelque chose dont on ne parle jamais et même dans les médias, j'ai envie de vous dire. Lors des législatives de 2024, il y avait eu un chiffrage qui avait été fait sur le programme du Nouveau Front Populaire et qui disait qu'il y avait 192 milliards d'euros d'imposition en plus dans le programme du NFP. C'est-à-dire qu'aujourd'hui, si vous gagnez un petit peu plus de 4 000 euros, vous êtes tondu par la France insoumise, vous êtes tondu par la France insoumise et leurs alliés. Ce serait un régime, pour le coup, vraiment soviétique, vraiment communiste, alors qu'on est déjà dans un pays où il y a 58% de prélèvements obligatoires, où l'imposition est la plus élevée de tous les pays de l'Europe et de tous les pays de l'OCDE. Donc c'est un sujet majeur, mais on ne sait pas pourquoi la France insoumise sur ce sujet-là bénéficie d'un privilège rouge, comme il bénéficie d'un privilège rouge sur la Nouvelle-France. Je vous rappelle qu'il y a une vice-présidente de l'Assemblée nationale qui a dit la semaine dernière qu'il fallait faire disparaître les Français de souche. Je vous laisse imaginer si un député du Rassemblement national avait fait cette phrase avec une autre catégorie de la population, le tohu-bohu que ça aurait provoqué à juste titre, sur la Nouvelle-France, sur les outrances, sur l'antisémitisme, sur les relations internationales, parce que ça on n'en parle pas beaucoup, mais Jean-Luc Mélenchon, ses amis, c'est pas forcément des grands démocrates. Par exemple, il était il y a un mois et demi au Sénégal, je vous rappelle qu'au Sénégal, il y a eu les plus grandes exactions contre les homosexuels enclenchées depuis deux mois, et qu'à la France insoumise, ça ne pose de problème à personne, alors que c'est soi-disant le parti le plus LGBT et friendly. Enfin, voilà aujourd'hui l'imposture que représente LFI.
1: Et voici Arnaud Montebourg, donc l'ancien ministre de l'économie, qui s'exprimait lors de, enfin, dans un podcast, le podcast de la chroniqueuse Flora Gebali, et qui appelle à neutraliser Jean-Luc Mélenchon.
14: Il veut être le chef de l'insurrection future à venir. Il a mis son col Mao et il va délivrer les sermons sur la montagne, il va prophétiser le pire pour en être un, l'agitateur, et deux, le réparateur. C'est un fou furieux à neutraliser d'urgence, dans l'intérêt de la France. La gauche, tout ça, le je sais pas quoi, la Nouvelle-France, tout son délire, tout ça, c'est de l'agit-propre de gauchos mal digérés.
1: Voilà votre expression préférée maintenant, ah oui, Jules Torres.
0: Montebourg 2027. Non, mais en revanche, j'aimerais bien que, je ne sais pas si la question lui a été posée, j'imagine que non, mais dans ce cas, qu'il soit cohérent, Arnaud Montebourg. Qu'il dise pour qui il voterait s'il y a un duel entre Jean-Luc Mélenchon et Jordan Bardella ou Marine Le Pen. Là, ce serait extrêmement intéressant parce que vous savez, toutes ces personnes qui nous disent non, attention, Jean-Luc Mélenchon, le plus grand danger pour la République, attention, c'est des milliards en plus, c'est l'intervention grecque du FMI, mais qui appelleront à voter pour Jean-Luc Mélenchon au soir du premier tour face à Jordan Bardella ou le candidat, quel qu'il soit, du RN, j'ai un petit problème de logique, j'ai un petit problème de cohérence. Il y a ceux qui disent le nini, je trouve que c'est cohérent, c'est ce que dit Gérald Darmanin, c'est ce que dit Aurore Berger aussi. Donc j'aimerais bien qu'Arnaud Montebourg se prononce là-dessus. Qu'est-ce qu'il appellerait à voter ? David Lisnard a été extrêmement clair sur ce sujet. Il appellera à voter pour n'importe quel candidat face à Jean-Luc Mélenchon. Ça c'est clair, ça c'est cohérent.
1: Autre question, qui à gauche pour lui faire face ? Parce
0: personne.
1: Que pour l'instant, voilà.
0: Personne. Il y a Boris Vallaud qui... j'ai vu que Karim Bouamran, maire de Saint-Ouen, a promis qu'il serait au second tour de l'élection présidentielle. Donc on votera pour Karim.
6: Après moi je pense que je pense qu'il y a un créneau qui existe en France pour une offre de centre gauche social-démocrate.
1: Mais qui l'incarne là ?
6: Je me réfère aux 13% de Raphaël Glucksmann aux élections européennes. Alors qui l'incarne ? C'est une bonne question parce qu'ils sont 15 000 candidats. Bah non, c'est Philippe Brun, Karim Bouamran, etc. Donc en effet je m'interroge sur l'incarnation. François Hollande, à mon avis, est en train d'observer gentiment les petites divisions qui ont lieu au sein de son parti. Et il peut arriver à la fin.
1: Oui,
6: et s'il fait la fin de la récré.
1: On est en juillet, quand même. Là.
6: Oui, alors vous pouvez vous déclarer au mois de janvier. C'est pas si problématique que ça. Surtout si vous voulez justement capitaliser sur la division de votre famille politique. Je pense que François Hollande peut remporter la mise. Je vous dirai pas qu'il pourrait accéder au second tour, mais je vous dirai qu'en tout cas, il a un espace à prendre. Voilà, les déçus du macronisme qui sont plutôt de gauche et ceux qui sont hostiles à Jean-Luc Mélenchon, il y a 10% voire plus à aller récupérer.
0: Non, moi je pense que Jean-Luc Mélenchon a le leadership qui va continuer à l'avoir. Il y a à gauche quelque chose qui s'appelle le vote utile lors d'une campagne présidentielle, et avec toutes ces candidatures lilliputiennes à gauche, ce sera Jean-Luc Mélenchon qui remportera la mise.
1: Merci Jules Torres, merci Thomas
0: merci
1: Bonnet. Dans Europe 1 Info à présent, les grands entretiens politiques. 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On lui posera la question justement sur ce qu'a dit Laurent Wauquiez à propos d'Edouard Philippe.
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0: logement à la Fare Les Oliviers. Les incendies et la canicule qui seront au cœur du nouveau comité interministériel de crise que Sébastien Lecornu présidera cet après-midi depuis Marseille. Une nouvelle vague de chaleur est attendue dès ce week-end avec jusqu'à 35 degrés dans le sud. Les parents de deux jumelles de 15 mois mortes déshydratées lundi dans le Nord ont été mis en examen et incarcérés. Les quatre autres enfants du couple, âgés de 2 ans et demi à 6 ans, ont été confiés au service de l'aide sociale à l'enfance. Il existe un doute sur la culpabilité du mis en cause, justifie la cour de révision. Elle a décidé d'annuler la condamnation de Dany Le Prince et ordonne un nouveau procès. Dany Le Prince, condamné à la prison à perpétuité pour un quadruple meurtre dans la Sarthe en 1994. Le combat continue, il faut que la vérité éclate, a-t-il lancé après 18 ans passés derrière les barreaux. La vérité a été reconnue pleinement, se félicite l'avocate d'Aurore Berger. La ministre a bénéficié d'un non-lieu dans le dossier des crèches privées. Mise en cause dans le livre enquête Les Ogres, elle était accusée d'avoir nié devant une commission parlementaire tout lien personnel avec une lobbyiste des crèches privées. La peur n'a pas sa place, quoi qu'il arrive, je ne serai pas morte, assure Marine Le Pen à quelques jours de la décision de la cour d'appel. Sa candidature à la présidentielle est en jeu, même éligible à la date de l'élection. Marine Le Pen n'estime toutefois pas possible de faire campagne avec un bracelet électronique. 88% des Français restent très attachés à la démocratie, même s'ils se disent inquiets de son état actuel dans le pays. C'est ce qui ressort d'un sondage Toluna et Harris Interactive publié aujourd'hui. Une grande majorité des sondés considèrent comme une bonne chose l'existence de contre-pouvoirs. Kiev a été victime la nuit dernière de la plus grosse attaque des forces russes depuis le début de l'invasion de l'Ukraine. Attaque qui a fait au moins 17 morts et 86 blessés. Volodymyr Zelensky demande à ses alliés plus de systèmes de défense anti-aérienne. Et puis la Coupe du Monde de foot avec la suite des 16e de finale à suivre ce soir à 21h Espagne-Autriche. À 1h du matin, le Portugal sera opposé à la Croatie.
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2: Merci Emilie, à tout à l'heure.
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2: Bienvenue sur Europe 1, si vous nous rejoignez, c'est la suite d'Europe 1 Info avec les grands entretiens politiques. Dans une demi-heure, je recevrai Arnaud Péricard, porte-parole du Parti Horizon, maire de Saint-Germain-en-Laye. Mais tout d'abord, c'est Alexander Nikolic, député européen, porte-parole du Rassemblement National, qui est en studio. Bonjour.
4: Bonjour à vous et bonjour aux auditeurs.
2: Et on va commencer forcément par les déclarations de Marine Le Pen. On est à 5 jours maintenant de cette décision de la Cour d'appel de Paris concernant le procès des assistants parlementaires du Front National. Écoutez ce qu'a dit la chef de file des députés RN.
5: L'éligibilité, elle se mesure au jour de l'élection. Donc bien entendu, si je peux être candidate, je serai candidate. Pour peu que je puisse faire campagne. Je pense que quand on est un candidat à la présidentielle, il faut être totalement libre de ses mouvements. Et ça n'est pas le cas si vous êtes porteur d'un bracelet électronique. Donc je pense que les magistrats sont bien conscients, si vous voulez, qu'on ne peut pas faire une campagne présidentielle avec un bracelet.
2: Marine Le Pen qui était sur LCI hier, qui a dit ne pas redouter et n'avoir pas peur finalement de ce jugement, c'est assez inédit quand même dans l'histoire politique française, une telle situation.
4: Ah oui, que trois magistrats puissent écarter la candidate qui est donnée favorite à l'élection présidentielle, oui effectivement c'est inédit. Tout à l'heure, votre collègue parlait de Français qui s'inquiètent pour la démocratie. Oui, on peut être inquiet quand on voit des chaînes qui ferment, quand on voit que la justice pourrait écarter la principale favorite à l'élection présidentielle. Mais ce qu'ils ne pourront pas écarter, sont nos idées. Et le fait qu'aujourd'hui, il y a une majorité de Français largement qui souhaitent qu'on applique ce qu'on propose sur la sécurité, ce qu'on propose en matière d'immigration, ce qu'on propose pour relancer l'activité économique et notamment la diminution de la pression fiscale. Et ce qu'ils ne pourront pas écarter, c'est évidemment qu'on a aussi un autre leader aujourd'hui qui est en capacité de gagner. Donc nous, on sera prêts quoi qu'il arrive, quel que soit notre candidat, pour enfin améliorer la vie des Français.
2: Est-ce qu'on peut le voir comme un ticket à l'américaine ?
4: Et Marine Le Pen l'a dit d'ailleurs hier, elle a cet amour des Français qui restera et quoi qu'il arrive, quelle que soit la décision judiciaire, elle sera là pour accompagner, évidemment, soutenir Jordan Bardella. Et si c'est le contraire, si elle peut se présenter,

0: et bien évidemment que ce ticket qui fonctionne continuera de fonctionner dans le même ordre, avec justement ces deux personnalités qui sont les deux personnalités politiques préférées des Français et qui sont complémentaires. Les deux apportent des choses qui peuvent être parfois un peu différentes, et c'est ce qui fait aujourd'hui qu'on est aussi haut, en plus de ces idées qui sont, comme je le disais, largement majoritaires dans l'opinion.
1: Alexander Nikolic, Marine Le Pen qui a mis quand même un peu de pression, qui a mis les juges face à leurs responsabilités hier.
0: Elle a rappelé des évidences, là, l'extrait que vous venez de diffuser sur le bracelet. C'est assez évident que si on la confine chez elle avec un bracelet électronique et si elle n'a pas le droit de sortir pour faire campagne, il est difficile qu'elle soit candidate. Enfin, on n'a jamais vu une candidate qui ne peut pas se rendre sur des marchés, qui peut-être ne pourra pas se rendre sur des plateaux télé. Enfin, c'est évident qu'elle ne peut pas se présenter dans ces conditions. Donc, on a la possibilité d'avoir un candidat qui, lui, pourrait faire campagne le cas échéant. Mais il s'agit, je pense, d'une vraie véritable injustice d'écarter la principale candidate, celle que les Français attendent, et c'est une responsabilité pour ces trois magistrats qui est, comme vous le disiez en introduction, qui est inédite.
1: Mais Alexander Nikolic, s'il y a condamnation, admettons le mardi prochain, vous disiez, elle l'a dit elle-même, elle n'a pas peur, et vous disiez, mais les idées vont continuer. Mais toutefois, est-ce qu'une condamnation ne va pas être un boulet au pied pour faire campagne?
0: Mais si dans le cas où elle serait écartée de la possibilité d'être candidate.
1: Si c'est Jordan Bardella qui mène la campagne.
0: Non, parce que les Français ont bien compris aujourd'hui qu'il y a des enjeux pour changer leur vie au quotidien, que ce serait une rupture positive majeure dans l'histoire de la France contemporaine. Si vraiment on change de politique avec une justice qui là était de plus en plus laxiste et qui ne le sera plus avec les peines planchers, les peines minimales, toute la réflexion qu'on a autour de ça et des mesures très claires sur l'immigration, où on voit des records du nombre d'entrées légales et illégal d'année en année, bah là aussi évidemment ce serait une rupture sur la baisse enfin de la fiscalité qui n'a fait qu'augmenter depuis 40 ans dans notre pays. Sur tous ces enjeux-là qui concernent la vie des gens, évidemment que c'est ce qui fera la différence et c'est crucial dans le choix aujourd'hui qu'ils vont faire. Et ils auront l'opportunité enfin que leurs idées soient appliquées, qu'elles soient portées par Marine Le Pen, Jordan Bardella, mais en plus les deux, et vous le disiez tout à l'heure, vous me posiez la question, mais les deux restent à un niveau de popularité très élevé parce que les Français ont compris aussi qu'il n'y a pas eu d'enrichissement personnel.
1: Donc ça ne peut pas détourner des électeurs, c'est ce que vous dites. S'il y a des affaires judiciaires et une condamnation.
0: Je ne suis pas complotiste, je crois aux enquêtes d'opinion, mais je crois surtout à notre capacité de défendre ces idées-là. Et je pense que, vous savez, Eleanor Roosevelt disait les petits esprits parlent des gens, les esprits moyens des événements, les grands esprits des idées. Moi, je pense que les Français ont un grand esprit et ont envie enfin qu'on applique des idées qui vont dans leur sens et qu'ils souhaitent voir appliquer, même parfois depuis des années, mais ils ont été trahis par beaucoup de gens qui ont été élus et qui ont fait le contraire de ce qu'ils avaient promis.
1: Alors, ce n'est pas le seul ennui judiciaire, puisque Jordan Bardella aussi est soupçonné d'emploi fictif, de dépenses irrégulières en lien avec Bruxelles. Il y a eu différentes perquisitions qui ont été menées ces derniers jours, que ce soit à Paris ou même dans d'autres pays européens. Est-ce que cela aussi, ça peut gêner sa possible entrée en campagne, si c'est lui qui...
0: Non, mais les Français ne croient plus en ça.
1: Qui y va. Enfin,
0: vous savez, il y a une... D'ailleurs, il a porté plainte pour diffamation sur contre certains médias qui avançaient des choses qui étaient erronées sur les accusations. Les Français voient bien qu'une justice qui n'arrive plus à les défendre sur des affaires parfois très graves, comme on l'a vu dans l'actualité récente, s'acharne contre les deux personnalités qui sont en capacité de gagner. Et ils ont ce sentiment d'injustice. D'ailleurs, il y a une rupture de confiance. Vous avez 80% des Français aujourd'hui qui n'ont plus confiance en la justice. Donc,
1: Vous y voyez un acharnement.
0: C'est évident que c'est un acharnement. Vous voyez des différences de traitement parfois pour les mêmes faits. Marine Le Pen l'a d'ailleurs rappelé hier dans l'émission qu'elle a pu faire avec Darius Rochemin sur LCI. Vous avez pour les mêmes faits des condamnations qui n'ont rien à voir avec François Bayrou, et même pour Jean-Luc Mélenchon pour les mêmes faits, il semblerait que les poursuites soient abandonnées. Donc vous voyez qu'il y a une inéquité. Mais encore une fois, et depuis le début de cette émission, je parle vraiment et j'essaie de revenir sur ce qui concerne la vie des Français. Je veux pas qu'on s'apitoie sur notre sort. Les Français voient bien qu'il y a cet acharnement. Mais en revanche, proches, les Français doivent savoir que, quoi qu'il arrive, on est très combatif parce qu'on sait que l'année prochaine, comme je le disais, enfin, on va pouvoir améliorer leur situation. Et c'est pour ça qu'on se bat. Marine Le Pen le rappelait, elle disait qu'elle aura toujours cet amour pour les Français. Et elle se bat justement parce qu'elle aime les Français, comme Jordan Bardella le ferait le cas échéant, et pour enfin améliorer leur situation. Et ils ne sont pas dans des petits jeux politiques où ils ne veulent pas s'apitoyer sur leur sort, parler de leur petit moi, j'ai envie de dire, parce que ce qui les intéresse, c'est la vie de tous les Français qui souffrent et qui souffrent de plus en plus.
1: Les Français qui voteront l'année prochaine, les 18 avril et 2 mai, les dates ont été fixées. Il y avait constitutionnellement une autre possibilité, les 11 et 25 avril, mais ce n'est pas donc cette option qui a été retenue après consultation des partis. Ça fait polémique. Écoutez, le chef de file des LR et candidat à l'élection présidentielle, Bruno Retailleau, suivi de la porte-parole du gouvernement et ministre délégué à l'énergie, Maud Bréjon.
2: Ce choix n'est pas neutre. On termine la campagne à minuit le vendredi. Le 1er mai, ce sera le samedi. Qu'on ne me fasse pas croire que dans les cortèges, dans les prises de position, il n'y aura aucun écho politique. Je pense qu'il peut y avoir aussi une stratégie du chaos. Il y a peu de 1er mai qui se passent calmement. Donc il y a toujours une montée en pression et avec parfois des débordements. Vous imaginez la veille d'un second tour ?
3: Je vous propose qu'on ne polémique pas sur les dates des élections présidentielles. Là encore, c'est un choix qui a été fait d'abord au regard de ce qu'impose la Constitution. Et ensuite, des consultations ont été menées avec les différents partis politiques. Je crois que là encore, il faut faire confiance aux Françaises et aux Français qui sauront faire le choix qu'ils estiment le meilleur pour eux.
1: Alexander Nicolik, est-ce que vous aussi vous estimez que ce choix qui a été fait, donc notamment de ce second tour, hein, 2 mai, le lendemain du 1er mai, n'est pas neutre ?
0: C'est absurde, et d'ailleurs elle ment en mode Bréjon, puisque c'était possible de le faire les 11 et 25 avril. Il y avait d'autres possibilités et d'être totalement dans les clous constitutionnels.
1: Ce qu'elle dit, c'est que ça tombait en pleine avec beaucoup de vacances scolaires, beaucoup de zones en vacances scolaires.
0: Si on fait le 18 avril, le 1er mai, 2 mai, pardon, le 18 avril, toutes les zones seraient en vacances pour le premier tour. Ouais. Donc, c'est absurde. Et le 2 mai, ça posera évidemment beaucoup de problèmes, parce que vous allez avoir, à partir du vendredi soir, donc l'impossibilité pour les partis politiques, les différents candidats de s'exprimer. En revanche, vous allez avoir tous les syndicats d'extrême-gauche qui vont se mobiliser, qui vont s'exprimer politiquement. Et on a vu là, pour les municipales où c'est déjà arrivé, il n'y a pas eu de remise en cause des différents scrutins, malgré cette mobilisation. Et en plus, vous avez un autre problème. Et d'ailleurs, ça me permet de corriger ce que le journal Le Monde a écrit. Le journal Le Monde a dit nous, on soutenait le 2 mai. Non, Julien Sanchez était présent, nous a représenté, vous savez, notre directeur de campagne sur ces discussions. Il s'est opposé au 2 mai. Et pour vous dire à quel point ils sont amateurs, Julien Sanchez leur a dit, mais est-ce que vous avez pu réfléchir au coût que ça va représenter? Parce que c'est la veille des scrutins qu'il y a l'organisation du scrutin, la mise en place. Et donc là, ça aura lieu le 1er mai. Et donc, les salariés vont devoir être payés deux fois plus. Et parfois même selon les accords avec les différents, dans les différentes collectivités, c'est parfois trois fois plus. Et donc ça va représenter un coût. Il leur a posé la question, ils ont dit, ah oui, c'est vrai qu'on n'avait pas pensé à ça, mais vous inquiétez pas, on va gérer. Enfin, vous dire à quel point ils n'anticipent pas les difficultés qu'il pourrait y avoir. Et c'est assez incroyable de se dire que les macronistes qui ont échoué sur tout et se sont trompés sur tout, j'ai fait l'énumération tout à l'heure, mais si on fait point par point, il y a plus d'insécurité qu'avant leur arrivée, il y a plus d'immigration qu'avant leur arrivée, il y a moins de couverture médicale qu'avant leur arrivée, il y a eu un écroulement économique encore plus depuis leur arrivée, sur le déficit commercial ou autre, eh bien ils auront réussi à se tromper même sur le choix de leur date de départ. Ça en dit long sur cet échec collectif.
1: Mais est-ce que ça peut vraiment vous désavantager s'il y a une élection qui se tient le 2 mai? Enfin, non, il y aura d'ailleurs, parce que maintenant c'est fait.
0: Là, ce que je disais,
1: que cette élection ait lieu le 2 mai.
0: On est des gens sérieux.
1: Vous êtes donné favori dans les sondages.
0: On parle du coût. Je parlais du coût que ça pourrait représenter pour les collectivités qui n'anticipent pas.
1: Oui, mais vous ne pensez pas qu'au coût, j'imagine.
0: Cette rupture d'équité, parce que des syndicats vont pouvoir s'exprimer la veille du scrutin. Et donc c'est absurde de faire ça le lendemain. On n'évoque même pas l'outre-mer, où là ça aura lieu carrément le 1er mai. Et donc ça va présenter des difficultés d'organisation, et donc ils n'y ont pas pensé non plus apparemment. Mais globalement, non, je ne pense pas que c'est ce qui nous empêchera, je l'espère en tout cas, de pouvoir remporter cette élection présidentielle, parce que je le disais depuis tout à l'heure, au regard des enjeux, on n'est pas en train de parler, de faire du commentaire et de la communication seulement. Vous savez, il y a beaucoup de Français, partout qui nous disent, mais vous savez, vous êtes notre dernier espoir. Moi, je vais partir de la France sinon. Parce que ça devient invivable. parce que je n'en peux plus de voir mes impôts augmenter, je n'en peux plus de voir cette insécurité augmenter, j'ai peur pour mes enfants, j'ai peur pour l'équilibre globalement et l'identité commune qu'on a, que j'ai connue plus jeune à cause de cette immigration. Sur tous ces sujets-là, il y a une attente qui est incroyable avec des Français qui souffrent. Et donc face à tout ça, moi je suis convaincu que les Français sauront voter pour le seul parti qui va être en capacité de les défendre, quel que soit notre candidat.
1: Alexandre Nicolic, député européen, porte-parole du Rassemblement National et l'invité des grands entretiens d'Europe 1 Info.
4: Il est 2h15, c'est avec Lily Mathias sur Europe 1.
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4: Et la suite des grands entretiens politiques d'Europe 1 Info, c'est à 14h17 sur Europe 1 avec votre premier invité, Lily Mathias, Alexandre Nicolic, député européen et porte-parole du Rassemblement National.
1: Et cette question, des mineurs accusés de crimes vont-ils sortir de prison en raison d'un vide juridique. Alors, pour donner quelques éléments de compréhension, ça s'est passé lors des questions d'actualité au gouvernement, c'était au Sénat. La présidente LR de la Commission des lois, Muriel Jourda, a alerté le gouvernement sur un vide législatif qui pourrait empêcher, dès mercredi prochain, la justice de maintenir en détention jusqu'à... Non, c'était mercredi hier, ouais, c'est le 1er juillet, on est le 2.
0: Juillet.
1: Voilà, d'empêcher la justice de maintenir en détention jusqu'à leur procès des mineurs accusés de crimes. Écoutez, le journaliste Louis Osalter qui a réagi à ce vide juridique, c'était dans Europe 1 Soir.
13: Libération possible de mineurs qui sont soupçonnés d'avoir commis pour certains des crimes se produisent sur fond d'une explosion même du nombre de mineurs qui sont mis en cause dans des actes violents. Parce que ce qui augmente, c'est pas tant le nombre de mineurs incriminés dans la délinquance ces dernières années, c'est la gravité des actes qu'ils commettent. Homicide, tentative d'homicide. C'est notamment une catastrophe pour les parquets qui ont sur leur ressort le trafic de drogue. Donc on pense évidemment à Marseille, mais aussi à d'autres villes. Parce que les organisations comme la DZ Mafia recrutent des tueurs à gages qui sont âgés de 13, 14, 15 ans, qui n'ont aucune conscience de ce qu'ils font, qui sont prêts à prendre une Kalachnikov pour aller abattre sur commande. Donc c'est vraiment ce qui va se passer, une catastrophe dans le contexte d'explosion de la délinquance des mineurs, dont beaucoup sont impliqués dans des homicides, encore une fois, et tentatives d'homicide.
1: Alexandre Nicolic, je voulais avoir vos commentaires.
0: Oui, alors effectivement, là, je parlais tout à l'heure du 2 mai et de l'amateurisme. Là aussi, il s'agit d'un grand amateurisme. Le Conseil constitutionnel, ça fait un an qu'ils ont retoqué cette partie de la loi qui était proposée parce qu'elle était alignée la politique judiciaire sur les majeurs, par rapport aux majeurs. Et depuis un an, donc le gouvernement aurait dû reproposer une loi qui s'adaptait au Conseil constitutionnel. Ils ne l'ont pas fait. Et d'ailleurs, si ça n'était pas sorti dans la presse dans un premier temps, et comme vous l'avez dit, ça n'avait pas été évoqué au Sénat, et personne ne l'aurait remarqué. Alors là,
1: alors, le gouvernement,
0: passer,
1: oui, exactement, on propose un amendement dans l'examen du projet de loi de justice criminelle.
0: Oui, et donc ça devrait être fait avant le 21 juillet ou le 21 juillet, mais dans l'urgence, il ne l'avait même pas vu, donc peut-être que ça aurait dépassé ensuite jusqu'à septembre, si ça avait été avant après les vacances parlementaires. Et donc ils vont s'adapter. Et pour minimiser les faits, ils disent ah non mais ça ne se concernerait qu'une dizaine de mineurs. Mais là, il faut savoir de qui on parle. Il s'agit de gens qui sont accusés de crimes, donc de mineurs de 16 à 18 ans accusés de crimes. Donc une dizaine qui ne passerait pas par la case détention provisoire, c'est-à-dire qu'ils vont être libérés alors qu'ils sont accusés de crimes et relâchés avec un potentiel risque, notamment on sait dans les affaires liées au trafic de drogue. À quel point ça peut être dangereux. C'est des gens qui ont tué, peut-être, potentiellement. Ils sont accusés, mais potentiellement. Donc déjà, on peut avoir des doutes sur le fait qu'il n'y en ait qu'une dizaine, parce que on a vu à quel point ils se sont trompés sur à chaque fois quand ils ont voulu chiffrer dans d'autres faits liés à l'actualité récente. Mais c'est pas un enjeu mineur. C'est, je veux dire, encore une fois, potentiellement des criminels. Et on l'a vu entre 2017 et 2025, c'était très juste là quand on évoquait l'augmentation des crimes commis par des mineurs, qu'on est passé de 10% de crimes commis par des mineurs à 19%, donc près de 20%. Donc aujourd'hui, ça représente presque un crime sur cinq. Donc, c'est une faute majeure qui expose la société à un risque en laissant potentiellement de jeunes criminels dans la rue sans passer par la détention provisoire, même si c'est effectivement, heureusement qu'il y a cette réaction, mais pendant quelques semaines. Mais ces quelques semaines sont inadmissibles quand on veut lutter contre l'insécurité qui touche de plus en plus de Français, et notamment sur des affaires graves, comme on l'a vu avec l'affaire du jeune Louis récemment.
1: Ce qui risque surtout d'accentuer ce que disait Louis Salter, d'accentuer le divorce entre les Français et la justice.
0: Oui. Mais
1: et la confiance qu'on a dans cette institution.
0: Non seulement, évidemment, par rapport globalement à la justice, où il y a une vraie rupture de confiance, mais là, c'est le ministère de la justice qui a commis une faute et qui essaie de minimiser la faute dans leur déclaration. Ils devraient s'excuser, c'est une faute majeure de laisser potentiellement des jeunes accusés de crimes dans la rue en disant juste qu'il s'agit d'une dizaine. Enfin, vous vous rendez compte que ces propos de relativisation de leur erreur sont particulièrement graves. Et surtout, qu'est-ce qu'ils ont fait depuis un an ? C'est-à-dire qu'ils parlent souvent de « il faut s'adapter au Conseil constitutionnel, nous ce qu'on fait avec sérieux ou autre ». Et là, on a un gouvernement qui n'a même pas remarqué qu'il y avait un problème potentiellement, si ça n'était pas sorti dans la presse. Et après, il y a toute cette question, évidemment, d'un Conseil constitutionnel, sincèrement, qui avait retoqué cette loi et qui demandait une adaptation pour que ce ne soit pas repris avec un alignement sur la politique des majeurs. Mais à un moment, il faut que le Conseil constitutionnel soit aussi du côté des victimes, du côté des Français qui veulent qu'on fasse passer des lois qui protègent les Français. Enfin, je trouve qu'il y a une part de responsabilité à la fois d'un Conseil constitutionnel qui est plus que tatillon alors qu'ils exposent les Français, et un gouvernement qui fait preuve d'un amateurisme en n'ayant même pas remarqué ce que le Conseil constitutionnel leur avait demandé.
1: Alexandre Nicolic, la canicule est désormais politique. On le sait, on en parle suffisamment. La chaleur qui devrait être de retour dès ce week-end dans le sud de la France surtout, et en début de semaine sur le reste du pays. Troisième épisode de Forte Chaleur en à peine plus d'un mois. Les Français n'en peuvent plus, comme ces Parisiens qui ont été rencontrés pour Europe 1 par Laura Legault.
6: Assise dans un parc, Patricia profite d'une parenthèse de fraîcheur avec ses petits-enfants avant le retour de la chaleur qui l'angoisse.
14: J'avoue qu'on n'est pas prêt. Ça me fait peur parce que j'ai 65 ans et je suis pas de première jeunesse. Faudrait pas que ça dure trop longtemps pour la prochaine.
6: Sa petite-fille Jade est en vacances demain soir. Fini les salles de classe étouffantes, mais elle n'est pas rassurée pour autant.
15: C'est un peu épuisant, sachant que ça s'arrête pas trop. Je pars en colo la semaine où il fait très chaud, donc j'ai un peu peur.
6: Un peu plus loin, Thibaut déjeune à l'ombre des arbres. L'étudiant ne s'est toujours pas remis de la précédente canicule.
16: Je suis encore un peu décalé. Là, encore un peu la fatigue des canicules. On a à peine une semaine. J'aurais préféré inviter un peu de la fraîcheur, et surtout après un épisode de canicule pareil.
6: Dans son studio parisien, les températures grimpent rapidement. Le ventilateur ne suffit pas.
16: Je pense que le meilleur serait la clim. Mais encore, ces derniers temps, tout le monde veut en acheter. Du coup, des ruptures de partout. Mais j'aimerais bien, je pense, je vais voir quand même, parce que j'ai bien envie de survivre à cet épisode de canicule.
6: Thibaut compte bien faire le tour des magasins parisiens. Il est prêt à tout pour s'équiper d'une clim avant le retour de la chaleur.
1: Alexander Nikolic. Les écologistes veulent déposer une motion de censure à l'encontre du gouvernement pour sa gestion de la clim, de la canicule, et aussi peut-être de la clim d'ailleurs, mais en tout cas de la canicule. Il réclame aussi une commission d'enquête. Est-ce que le RN pourrait voter aussi cette motion de censure ?
0: Oui, mais pas dans le même sens qu'eux, parce que eux, ils se sont plantés vraiment sur tout. Et d'ailleurs,
1: donc eux, les écologistes.
0: C'est quand même intéressant de voir aujourd'hui

0: l'occasion d'en parler avec Marie-Estelle Dupont tous les jours entre 15h et 16h sur Europe 1. Aujourd'hui, on parle des vacances en couple. Voilà les difficultés que ça représente. Et puis, ça peut redonner un petit coup de fouet hein, aux couples qui se sont endormis pendant l'année. 01 80 20 39 21. C'est le numéro du standard d'Europe 1. Appel non surtaxé. 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A tout de suite sur Europe 1.
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0: Le journal permanent avec vous, Émilie Dez, il est 15h30, les toutes dernières informations.
18: Des centaines de pompiers luttent contre les flammes dans le sud, dans l'Aude et l'Hérault. L'incendie qui a parcouru environ 900 hectares reste actif. Il est fixé à Alençon de Provence. Des centaines de personnes évacuées durant la nuit ont été autorisées à regagner leur logement à la phare Les Oliviers. Sébastien Lecornu préside cet après-midi depuis Marseille un nouveau comité interministériel de crise. Une nouvelle vague de chaleur est attendue dès ce week-end avec jusqu'à 35 degrés. Redoutez-vous une troisième canicule? C'est la question du jour sur le site et l'application Europe 1. Le combat continue, il faut que la vérité éclate, assure Denis Le Prince. Après 18 ans passés derrière les barreaux, la cour de révision a annulé sa condamnation et ordonne un nouveau procès. Denis Le Prince, condamné à la prison à perpétuité pour un quadruple meurtre dans la Sarthe en 1994. À 5 jours de son jugement en appel, Marine Le Pen se dit sereine. « Je n'ai pas peur », explique la chef de file des députés RN, alors que sa candidature à la présidentielle est en jeu. Même éligible à la date de l'élection, Marine Le Pen estime toutefois qu'il lui sera impossible de faire campagne avec un bracelet électronique. Le groupe M6 ne sera plus actionnaire du réseau d'agences Stéphane Plaza Immobilier d'ici la fin du mois de juillet. Un réseau qui sera alors détenu entièrement par l'agent immobilier et ancien animateur de télévision. Stéphane Plaza est jugé en appel pour violence conjugale. Volodymyr Zelensky

0: Zelensky demande à ses alliés plus de systèmes de défense anti-aérienne et en particulier une licence des États-Unis pour pouvoir produire les missiles Patriot. Kiev a subi la nuit dernière la plus grosse attaque des forces russes depuis le début de l'invasion de l'Ukraine. Attaque qui a fait au moins 17 morts et 86 blessés. La chef de la diplomatie européenne veut proposer de nouvelles sanctions contre Moscou. Des progrès positifs ont été réalisés lors des pourparlers indirects entre les États-Unis et l'Iran. C'est le sentiment du porte-parole du Qatar. Une prochaine série de discussions est prévue après les funérailles de l'ex-guide suprême iranien Ali Khamenei. Des funérailles qui débuteront samedi à Téhéran. Et puis l'actrice Isabelle Huppert devient la première femme élue à la présidence de la Cinémathèque française, cette prestigieuse institution garante de la mémoire du cinéma. Elle succède au cinéaste franco-grec Costa Gavras.
1: Merci beaucoup, merci à vous Émilie Dez. On vous retrouve avec Pascal Praud à 16h sur Europe 1. À tout à l'heure. Dans une demi-heure.
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0: Voilà, j'attendais qu'Alain Bachung dise « Vertige de l'amour ». Voilà, le titre très connu d'Alain Bachung, son grand succès. On parle cet après-midi des vacances en couple, voilà, et des vertiges de l'amour. Ou pas d'ailleurs, parfois c'est... Plus serein.
1: Ou des vertiges tout court.
0: Ou des vertiges tout court, effectivement. Le couple en vacances, voilà, c'est
1: sans
0: le
1: l'amour.
0: Thème de cet après-midi avec vous. Et si on en parlait avec Marie-Estelle Dupont. Marie-Estelle, on observe statistiquement plus de séparations à la rentrée. Vous disiez dans votre édito au début de l'émission que le téléphone et le répondeur des psys à la rentrée étaient saturés. Pourquoi est-ce que les couples craquent-ils particulièrement après les vacances ?
1: En fait, notre répondeur est saturé parce qu'il y a des couples qui se disent « ça peut pas continuer comme ça ». Mais le jeu en vaut la chandelle, il y a quelque chose à sauver. Donc maintenant, on va travailler sur nous. On peut pas continuer à pas arriver à se parler, à pas arriver à se mettre d'accord, à avoir les mêmes conflits chroniques tout le temps, à abîmer nos enfants, à leur donner l'image d'un couple où il y a que de la froideur, etc. Donc il y a ceux qui déclenchent du coup un travail sur eux. Et c'est vraiment génial de voir que... Voilà, un tiers peut permettre d'ouvrir un espace psychique où on réapprend à se regarder, où on rend au couple ce qui appartient au couple, on rend à nos blessures du passé ce qui appartient à nos blessures du passé, et on arrête de tout mélanger. Et puis, il y a ceux qui disent, en fait, les vacances m'ont permis de lever le nez du guidon, j'ai un petit peu regardé le paysage. Quand j'avais le nez sur le guidon et que je pensais qu'à mon job, bah ça allait, parce que finalement, les temps en couple étaient très courts, parce que le week-end, il y a les activités des enfants, etc. Mais quand je regarde un peu le paysage... Je me remets à me projeter. Je me dis que dans 10 ans, j'ai 60 ans. Dans 5 ans, j'ai 50 ans, etc. Et que ça ne va pas être possible d'être à côté de cette personne parce qu'on se renvoie des choses trop négatives. Et donc, c'est vrai. D'ailleurs, je sors un livre sur la séparation et notamment comment essayer de ne pas s'abîmer et d'en sortir grandi, mûri, malgré l'épreuve à la rentrée. Hein, séparer sans s'abîmer chez Fayard. C'est vrai qu'il y a souvent un pic de séparation à ce moment de l'année, parce que l'été a été un moment de bilan, un moment où on n'a pas pu fuir l'introspection, où le relâchement du temps et des contraintes fait qu'on ne peut pas fuir ce qu'on ressent. On peut pas fuir le sentiment d'abandon, on peut pas fuir la colère, on peut plus fuir qu'on se fait systématiquement humilier en public, on peut plus fuir les différences justement de valeurs. Et un patient me disait, en fait, j'ai compris, Marie-Estelle, que le reproche permanent, c'est pas le langage de l'amour. Le reproche, c'est le langage de l'utilitarisme, parce que bon, il était coincé dans un couple où il y avait beaucoup de reproches d'un côté, beaucoup de silence de l'autre. Et il me disait, en fait, ces reproches permanents, c'est pas des demandes, c'est des reproches, parce que quoi que je fasse, j'ai tort. Et j'ai compris qu'en fait, dans l'amour inconditionnel, il y a des demandes, mais il n'y a pas de reproches. On fait des reproches aux gens qu'on utilise. Et j'ai compris que ma femme m'utilisait, en fait, qu'elle ne m'aimait pas, qu'elle m'utilisait. Elle ne veut pas que je la quitte. Elle ne veut pas que je la quitte parce qu'elle a besoin de moi pour plein de choses. Mais en fait, il n'y a plus d'amour. Et ce qui fait mal, c'est de se rendre compte qu'il n'y a plus d'amour. Et donc, oui, ça peut déclencher un travail sur soi, parfois la prise de décision de partir ou de rester, mais en sachant qu'on reste. Pour des raisons qui ne sont pas du tout des raisons amoureuses.
0: Ouais. Marie-Estelle Dupont, qu'est-ce qui est particulièrement difficile pour les couples pendant les vacances, et on pense bien sûr aux vacances d'été qui approchent, voire qui ont commencé pour certains.
1: Il y a la différence de rythme et d'énergie. On ne rentre pas tous dans les vacances dans le même état selon les années.
0: Oui.
1: Il y a des années qui ont été plus éprouvantes que d'autres. Quand l'année où les enfants sont partis de la maison, où vous vous retrouvez vraiment à deux, ça peut être des vacances d'un voyage de renoce, comme j'appelle ça, parce que hop, vous partez en vacances, mais vous organisez plus les vacances en fonction des enfants, donc vous faites pas du tout les mêmes vacances. Donc selon les étapes de la vie, on n'arrive pas dans les vacances dans le même état d'esprit, dans le même état physique. Il y a les différences de personnalité aussi dont on peut très très bien s'accommoder dans l'année. Et au moment des vacances, quand on organise tout ce temps de loisirs ensemble, une personnalité très introvertie et très cérébrale, et puis une personnalité très extravertie, très mondaine, elles vont avoir besoin de dialoguer et de vraiment ne pas prendre personnellement le fait que l'autre dise « je ne fais pas cette activité » ou « j'ai besoin de temps seul ». Quand on a besoin de temps tout seul, c'est qu'on a besoin de temps pour soi. C'est pas du temps contre l'autre. On le sent quand c'est une fuite de l'autre. C'est pas du tout pareil qu'avoir besoin de temps pour se ressourcer. Et je pense qu'il y a des couples où il y a des crispations parce que Il y en a un qui se dit, mais on ne s'est pas beaucoup vu dans l'année, donc il faut qu'on passe 24-24 ensemble tout le temps, tout le temps. Et l'autre se dit, mais c'est pas ça, du temps de qualité. Moi, j'ai aussi besoin pendant les vacances d'avoir du temps tout seul, d'avoir du temps toute seule avec un de mes enfants qui sort d'un chagrin d'amour difficile. Il a besoin qu'on passe un peu de temps tous les deux pour discuter. C'est pas la quantité de temps qu'on va passer en couple qui va faire la qualité des retrouvailles, même si ces moments à deux sont importants. Et ça, c'est quelque chose dont beaucoup de couples ont besoin de parler parce qu'ils n'ont pas la même perception de la distance. Il y a des couples où, pour eux, être s'aimer en vacances, c'est être collé tout le temps. Et il y en a d'autres pas du tout. Et ça, ça peut être un point de crispation. Il y a la gestion des enfants aussi. Parce que souvent, celui qui s'est le plus impliqué dans l'éducation des enfants dans l'année dit à l'autre, écoute, tes remarques, elles tombent complètement à côté parce que tu ne sais pas comment on s'est organisé par rapport à ça. Et donc là, tu arrives avec tes gros sabots, mais finalement, on n'a jamais discuté de ce point éducatif. Et là, il y a une friction sur les sorties, sur est-ce qu'ils rangent leur chambre, etc., le matin, sur les écrans, sur l'argent de poche. Et il y a l'argent. L'argent, ça peut être vraiment un point de crispation pendant les vacances, parce que c'est aussi le moment où on fait des projets. Et on peut s'apercevoir que la manière dont on fait des projets reflète des différences de priorité très importantes au niveau budgétaire. Et puis, il y a l'intimité physique. C'est-à-dire que certaines personnes idéalisent les vacances. Pour elles, les vacances, ça va être le moment où on va rattraper tous les câlins qu'on n'a pas fait dans l'année. Et en fait, c'est pas forcément si simple. C'est-à-dire que le désir charnel, sur le long terme, il est quand même l'aboutissement d'une complicité. Il ne se décrète pas. Il est l'aboutissement d'autres points de rencontre, d'une tendresse, d'une complicité. Si on a accumulé du ressentiment, c'est pas parce qu'il y a une odeur de monoeil dans la salle de bain que ça va réveiller le désir magiquement. Vous voyez ce que je veux dire? Donc il peut y avoir un décalage aussi sur le plan du désir. Il peut y avoir un décalage aussi parce que l'un des deux s'accommode tout à fait d'une vie charnelle très très très basse et que pour l'autre c'est très compliqué de gérer et qu'en même temps il n'a pas envie d'avoir des tentations et que l'été peut être le moment des tentations. Et puis il y a la répartition des tâches. Parce que la répartition des tâches en vacances, il y en a souvent un des deux qui gère plus la logistique et quand on loue une maison, c'est pas du tout pareil que quand on va à l'hôtel, par exemple. Donc ça peut générer aussi des crispations. En général, plus on en parle, plus on explicite les choses, moins il y a de non-dits et plus on surmonte les petites difficultés.
2: Oui, ça c'est l'un des petits secrets, c'est de déminer.
1: J'ai un ami, on se dit tout, c'est la fin de la saison, oui. J'ai un ami qui m'écrit « Vive le monoeil
2: !» Voilà, des retours en direct.
1: On t'embrasse.
2: Marie-Estelle Dupont, on est avec Marie. Bonjour Marie.
3: Bonjour.
2: Merci beaucoup d'avoir appelé le standard d'Europe 1. Merci, vous avez 32 ans, on peut le dire. Hein. Et vous nous appelez de Bordeaux. Vous organisez vos premières vacances avec votre chérie. On se connaît depuis 2 mois. Alors racontez-nous.
3: On s'est rencontrés il y a 2 mois. On a quitté nos conjoints respectifs. Moi, j'étais en couple depuis 9 ans. Lui, depuis 6 ans et demi. Donc c'est une relation très récente et c'était un coup de foudre. Voilà, et on n'habite pas à côté. Moi, je vis à Bordeaux, lui, il vit à Lens. Et donc, on a prévu de passer des vacances ensemble pendant au moins 2 semaines. Mm-hmm. Bientôt, voilà.
1: Et vous êtes heureuse? Vous êtes enthousiaste à cette idée?
3: Ah oui, complètement. Complètement, oui. Oui, et puis, j'ai l'impression que... On programme rien, en fait. Enfin, on se laisse aller par rapport à nos envies. Mais je me posais quand même la question de comment gérer ces premières vacances, sachant que c'est très frais. Enfin, notre relation, elle date de même pas 2 mois. Donc, voilà. Et puis, sachant qu'on est en relation à distance aussi, et que là, on va se retrouver vraiment pour 2 semaines. Pour la première fois, quoi. Au moins 2 semaines. Voilà, et je me posais la question, comment gérer ça?
1: Vous allez vous découvrir, en fait, parce que si vous êtes en couple à distance depuis 2 mois, vous vous connaissez très très peu. Vous pouvez avoir noté que vous étiez d'accord sur certaines choses, sur certaines perceptions, valeurs, et que vous vous attiriez, mais vous, dans le quotidien, vous vous connaissez très très peu.
3: Oui, complètement. On s'est vu quand même pas mal de fois, mais oui, on se connaît pas dans le quotidien, ça c'est sûr.
1: Ouais, donc c'est assez excitant. Vous allez vous découvrir, vous allez voir les rythmes de l'autre. Vous connaissez bien vos besoins à vous, ce qui fait que, enfin, ce dont vous avez besoin de manière non négociable pour aller bien, ça peut être le temps de sommeil, ça peut être, certaines choses qui font que. Pour le coup, c'est pas négociable. On en a besoin dans son équilibre de vie. Il y a des gens, c'est aller nager le matin. Il y a des gens, c'est dormir 8 heures par nuit. Vous connaissez vos besoins à vous ?
3: Pendant les vacances, on me pose la question pendant les vacances. C'est ça. Je pense que c'est l'aventure. Moi, j'ai besoin que ça. J'ai besoin que voilà, qu'il y ait de la folie en fait dans le quotidien de vacances, même dans ma vie en fait de tous les jours. Mais je pense que oui, si je réfléchis bien, j'ai besoin de 8 heures de sommeil aussi. Je pense que voilà, c'est deux points essentiels.
1: Bah, je pense que quand on se connaît, c'est beaucoup plus facile en fait, parce que du coup, d'entrée de jeu, on peut dire à l'autre, ne le prends ni pour une manie ni comme quelque chose qui est contre toi, mais voilà, je peux m'adapter à plein de choses, mais ça et ça, j'en ai besoin. Quoi qu'il arrive, ça peut être j'ai besoin d'une heure toute seule tous les jours, j'ai besoin de 8 heures par nuit, j'ai besoin si j'ai beaucoup bu un soir, le lendemain, il faut pas que je boive une coupe d'alcool, sinon j'ai une migraine. On annonce en fait les choses, le mode d'emploi dès le départ pour qu'il n'y ait pas de « ah mais c'est contre moi, mais elle fait la tête, ah mais elle n'est pas sortie ». Non, c'est juste que si je sors trois soirs de suite, je ne peux pas monter sur une planche à voile le lendemain matin. Et en fait, je pense que ça simplifie beaucoup les choses quand on connaît ses besoins, parce que du coup, l'autre ne prend pas un non comme quelque chose de personnel ou contre lui, vous voyez ce que je veux dire ?
3: Oui, complètement.
1: Vous avez parlé de l'argent ?
3: Non, pas vraiment.
1: Non, parce que ça, c'est une grande découverte, l'argent en vacances.
3: Oui. Complètement.
2: Le qui paye quoi au restaurant, par exemple. ça sera la surprise.
3: C'est vrai, ça sera la surprise. Non, c'est vrai qu'on n'a pas parlé d'argent. Mais ça peut permettre... est-ce que ça permet de découvrir parfois des red flags aussi l'argent?
1: Oui, bien sûr. Je pense qu'en fait en France on a un peu un tabou avec l'argent qui est dans notre culture, alors que dans d'autres pays vous vous rendez compte que c'est pas du tout un problème. Aux États-Unis, c'est pas du tout un problème de dire combien on gagne ou combien tu gagnes ou comment on fait. En France, on a une espèce de pudibonderie par rapport à l'argent qui peut générer beaucoup de conflits dans les couples. Et je pense qu'on peut être assez à l'aise avec sa culture familiale par rapport à l'argent, ou ce qu'on veut, ce qu'on veut pas, et qu'il faut le dire en fait. Si c'est pas ok pour vous quand un homme vous invite de faire 50-50, vous le dites tout de suite et c'est posé, et au moins il y a pas d'énervement, il y a pas de ressentiment, il y a pas d'incompréhension après, vous voyez. Je pense que c'est pas mal d'avoir un budget pour les vacances, parce que sinon, si vous avez des grosses différences de revenus que vous n'en êtes pas encore rendu compte, il peut y avoir des surprises aussi ou des déceptions. Vous voyez ce que je veux dire ?
3: Oui, complètement. Mais si, je me suis bien rendu compte qu'on avait une grosse différence de revenus.
1: Oui, donc ça, c'est un de vos défis. C'est un de vos défis, parce que ça, du coup, il y a des choses dont il faut parler qui ne vont pas aller de soi. Il va y avoir des arbitrages à faire.
3: Oui, complètement.
2: Qui est plus à l'aise ? Lequel est qui est plus à l'aise ?
1: Vous n'êtes pas obligé de répondre à toutes les questions de Romain Desarbres.
2: Alors, je pose des questions, mais vous n'êtes effectivement absolument pas obligé de répondre.
1: Moi, j'accorde un joker à tous les auditeurs, parce que vraiment, Romain, il est très coquin. Voilà.
3: Je réponds à Romain, et non, c'est Pablo, c'est pas moi.
2: D'accord.
3: Voilà, on n'a pas le même... On n'a pas le même métier, quoi, donc c'est normal.
2: Tout à fait. Marie-Estelle Dupont, quelque chose qui me vient à l'esprit et dont on n'a, je crois, pas parlé depuis le début de l'émission, c'est l'humour, le rire, important dans le couple. Alors, en vacances et toute l'année, j'allais dire, mais qu'est-ce qu'on peut en dire ? Qu'est-ce que dit l'humour, partager le même humour, rire des mêmes choses ?
1: Je pense que l'humour est incroyablement réparateur dans un couple. C'est extraordinaire. C'est la complicité, en fait. Et d'ailleurs, les couples qui durent, c'est des couples où on a aussi ce côté meilleur ami. On peut vraiment rigoler parce qu'on n'est pas passionnément amoureux tous les jours pendant 25 ans. Hein. Mais quand il y a cette complicité et qu'on peut rigoler, ça permet que les bas descendent moins bas.
2: Oui.
1: C'est même beaucoup un critère. Moi, je trouve que c'est beaucoup un critère dans la naissance du sentiment amoureux. Quelqu'un qui vous fait rire, c'est quelqu'un qui va casser vos résistances, quoi, qui rentre déjà un peu à l'intérieur, non ?
2: Marie, est-ce que Pablo vous fait rire ?
3: Ah oui, complètement. Ouais. Je crois que c'est un de nos premiers critères chacun. Donc c'est pour ça que je trouve ça drôle que vous l'évoquiez là maintenant.
0: Ah oui.
3: Oui. On est prêt à cas.
1: Mais c'est chouette, elle se profite bien ces vacances.
3: Bah oui, complètement. On sait toujours pas où on va, on sait pas exactement la période, mais oui, ça se profite bien.
1: Bah oui, vous pouvez vous permettre l'aventure. Il n'y a pas d'enfant, donc il n'y a pas trop de contraintes de sécurité, d'organisation, de savoir où on dort. Ça peut faire des nuits à la belle étoile sympa.
3: Oui, complètement. Et ça contribue à la folie aussi.
1: Mais oui. Et à se faire des beaux souvenirs. C'est vachement important, les beaux souvenirs dans le couple.
3: Oui.
1: Est-ce qu'on se laisse le temps de se faire des beaux souvenirs et de se recréer des beaux souvenirs aussi? Je pense que les couples qui abordent les vacances en se disant « on va pas bien », la possibilité de faire des choses qu'ils font pas d'habitude pour se recréer des beaux souvenirs, c'est quelque chose qui peut les aider à se réconcilier.
3: Oui, c'est sûr.
1: Se lancer des défis et faire des choses qui nous semblaient difficiles à deux, c'est souvent aussi un moment où on découvre comment l'autre gère le stress, comment l'autre gère l'incertitude, comment l'autre gère la difficulté.
3: Oui, complètement.
1: Ben, on vous souhaite plein de bonheur pendant ces vacances, Marie. Puis vous nous rappelez à la rentrée pour nous dire si ça s'est bien passé, s'il y en aura d'autres.
3: Oui, je vous raconterai.
0: Merci beaucoup, Marie. Merci à vous. Marie-Estelle Dupont, bon, un témoignage, effectivement, c'est toujours... Il y a toujours une...
1: Entre adultes matures, le problème, c'est s'il y a un des deux côtés où il y a beaucoup d'immaturité, ou beaucoup de manipulation, ou beaucoup de besoin de contrôle et d'impossibilité de lâcher un peu prise, les vacances vont être plutôt un moment d'explosion où on va avoir l'impression qu'on atteint un point de non-retour. Moi, je pense qu'on a tous intérêt, de façon que notre couple aille bien ou qu'il aille pas très bien, ou qu'il soit naissant ou qu'il soit vieux, à profiter des vacances pour remettre en route des rituels qu'on a peut-être un peu laissés de côté dans l'année, à savoir trouver un moment tous les deux vraiment pour se parler, où c'est pas forcément un moment où on fait quelque chose, mais un moment sans les enfants, où il n'y a pas de téléphone, où simplement on se parle, et comment tu vas, et de quoi t'as besoin, et qu'est-ce qui t'a fait du bien, et qu'est-ce qui t'a mis en colère, et juste

0: prendre des nouvelles l'un de l'autre, parce que très souvent on prend des nouvelles de nos amis, de nos enfants, etc. Et la personne qui est à côté de nous, c'est parfois celle dont on prend le moins de nouvelles parce qu'on pense que ça va de soi et qu'on la connaît par cœur. Et rien que de faire ça, beaucoup de gens me disent, à force de se regarder dans les yeux un peu tous les jours pendant les vacances et d'avoir ce rituel d'aller prendre l'apéro tous les deux, de se regarder, on a redécouvert la beauté de l'autre. En fait, on est retombé amoureux, on a redécouvert la beauté de l'autre, sa vulnérabilité, son courage, les choses qui étaient importantes pour lui ou pour elle. Et donc on réaugmente aussi l'empathie dans le couple et la gratitude dans le couple. C'est du temps de nous, j'appelle ça le temps de nous, en fait, NOUS, ce temps de nous. Il n'y a pas de couple qui dure sans du temps de nous, en fait, et du coup du temps d'amant après. Mais le désir, il n'arrive pas comme ça, comme un cheveu sur la soupe, si ça fait 10 mois qu'on est des gestionnaires de logistique et qu'on ne se regarde plus dans les yeux, en fait.
1: Alors, qu'est-ce qu'on peut faire, justement, concrètement, pour mieux dialoguer pendant les vacances? C'est au petit déjeuner, c'est au dîner, c'est un moment... Quel est le moment qu'on doit susciter pour réussir à communiquer quand on n'a pas l'habitude?
0: Le moment dans la journée, ça peu importe, chacun a le sien, mais je crois que la manière dont on parle est très importante, et qu'on peut avoir beaucoup de choses à dire, mais que ça va tout changer si on parle de soi ou si on fait des reproches, si on dit à l'autre tu n'as pas, tu ne, tu fais ceci, tu n'es pas cela, on est dans l'accusation, donc l'autre va pas être réceptif, il va être sur la défensive. Si on peut dire ce que je ressens, c'est que voilà, j'ai besoin d'eux. Faut comprendre que l'autre, il est comme vous, il a des blessures. Donc, si vous parlez à un homme qui a une blessure d'injustice en lui disant j'arrive pas à faire ça, j'arrive pas à faire ça, il peut déjà le prendre comme un reproche. Je n'ai pas géré la situation. Si vous formulez j'ai besoin de toi, j'aurais besoin de ton aide, ça me ferait du bien que tu sois là. Quand vous êtes dans la demande, l'autre est beaucoup moins en position défensive. Alors là, je sais qu'il y a des auditrices qui m'écoutent et qui se disent hein, mais j'ai demandé tellement de fois, j'en ai marre. Je nie pas du tout l'usure de certains couples. Mais je pense que déjà la manière dont on formule les choses et on fait sentir à l'autre j'ai besoin de toi, donc je suis dans l'interdépendance et pas l'accusation et le jugement. Tu n'es pas suffisant, ça change déjà beaucoup de choses. On peut presque tout se dire, ça dépend de la manière dont on se parle.
1: Voilà, ça sera la conclusion de l'émission. Tiens, on peut presque tout se dire, ça dépend de la manière dont on se parle. Voilà, ça serait une belle conclusion pour cette émission sur les couples en vacances, avant-dernière émission de l'année. Tiens, avant de se dire au revoir et à demain, vos annonces Europe 1, retrouvées au cœur de l'histoire en podcast. 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Il est bientôt 16h, demain on se retrouve, Marie-Estelle Dupont. Évidemment, pour une nouvelle émission.
0: Pour une nouvelle et dernière émission, on parlera justement des aidants familiaux qui ont un enfant qui a une maladie psychiatrique. Comment on fait, notamment en vacances, avec un enfant qui a un trouble psychologique lourd?
1: Et dans un instant, c'est Pascal Praud pour Pascal Praud et vous, avec Pascal et toute son équipe. Très bonne fin d'après-midi et à demain avec Marie-Estelle Dupont sur Europe 1.
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19: À la seconde près, mesdames, messieurs, il est 16h et c'est Émilie Dès qui est avec nous. Bonjour Émilie.
20: Bonjour Pascal, bonjour à tous. Les conditions météorologiques sont particulièrement défavorables et les prochains jours s'annoncent difficiles, assure le ministre de l'Intérieur. Le Sud est touché par de violents incendies. Quelques 900 hectares sont partis en fumée dans l'Aude et l'Hérault. Le feu est fixé à Lançon de Provence, dans les Bouches-du-Rhône. Des centaines de personnes évacuées durant la nuit ont été autorisées à regagner leur logement à la phare Les Oliviers. Les incendies et la canicule au cœur du nouveau comité interministériel de crise que Sébastien Lecornu préside cet après-midi depuis Marseille. Une nouvelle vague de chaleur est attendue dès ce week-end avec jusqu'à 35 degrés dans le sud. Notez que de longues files d'attente, parfois émaillées de violence entre clients, se sont formées devant plusieurs magasins Lidl qui promettaient la mise en vente de 200 000 climatiseurs. Les parents de deux jumelles de 15 mois mortes déshydratées lundi dans le Nord ont été mis en examen et incarcérés. Les quatre autres enfants du couple, âgés de 2 ans et demi à 6 ans, ont été confiés au service de l'aide sociale à l'enfance. Il existe un doute sur la culpabilité du mis en cause, explique la cour de révision. Elle a décidé d'annuler la condamnation de Dany Le Prince et ordonne un nouveau procès. Dany Le Prince, condamné à la prison à perpétuité pour un quadruple meurtre dans la Sarthe en 1994. Le combat continue. Il faut que la vérité éclate, a-t-il lancé après 18 ans passés derrière les barreaux. 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Maître Gilbert Collard y livre son analyse sur le dossier et sur cette révision historique. La vérité a été reconnue pleinement, se félicite l'avocate d'Aurore Berger. La ministre a bénéficié d'un non-lieu dans le dossier des crèches privées. Mise en cause dans le livre Enquête Les Ogres, elle était accusée d'avoir nié devant une commission parlementaire tout lien personnel avec une lobbyiste des crèches privées. L'assurance maladie plaide pour interdire la vente de cigarettes aux personnes nées après 2009 et donc âgées de 17 ans ou moins. L'idée est de faire émerger une génération sans tabac. L'assurance maladie propose par ailleurs dans son rapport annuel de rendre le Nutri-Score obligatoire sur les produits emballés. Elle veut ajouter également une information sur le caractère ultra transformé du produit. 88% des Français restent très attachés à la démocratie, même s'ils se disent inquiets de son état actuel dans le pays. C'est ce qui ressort d'un sondage Toluna et Harris Interactive publié aujourd'hui. Une grande majorité des sondés considèrent comme une bonne chose l'existence de contre-pouvoirs. Et puis la Coupe du Monde de foot avec la suite des 16e de finale à suivre ce soir à 21h, Espagne-Autriche. À 1h du matin, le Portugal sera opposé à la Croatie.
19: Merci beaucoup Émilie, il est 16h02.
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19: Elisabeth Assayac, Sabrina Medjeber, Gauthier Lebret, Olivier Guédec. Bonjour. Pour l'avant-dernière émission de la saison 10, puisque demain nous dirons au revoir. Nous avons commencé cette saison, je pense, vers le 25 ou 26 ou 27 août. Et puis nous avons fait 215, 220 émissions avec Laurent Tessier, que je salue en premier d'ailleurs. Parce
22: bonjour
19: que c'est Laurent
22: tous.
19: Qui prépare cette émission et qui nous permet de passer ces deux heures dans la meilleure atmosphère.
22: Et après vous brillez à l'antenne. C'est beau.
19: Comment ?
22: Vous brillez à l'antenne ensuite.
19: Mais nous brillons ensemble. Quoi, nous brillons parfois, oui, parfois non.
23: Vous brillez du front.
19: Oui, vous avez entendu la voix de notre ami, comment s'appelle-t-il déjà, Gauthier Lebret.
23: Gauthier Lebret. Vous m'avez pas appelé Guillaume, c'est déjà un progrès.
19: Gauthier Lebret, qui effectivement a pris de l'assurance, il a pris la confiance.
23: Oui, Laurent, c'est normal.
19: Avec le temps, il a pris la confiance. Bon, en tout cas, merci Laurent, mais c'est vrai, demain, on a des petites surprises de prévues peut-être.
22: Peut-être. Nous allons nous y mettre.
19: On avait, c'est possible, on avait prévu, je crois, une
22: karaoké.
19: Et demain, il y aura vraiment karaoké dans le studio.
22: C'est l'objectif. Ouais. Attention, c'est ambitieux.
19: Le karaoké sera là, il viendra.
23: On pourra... C'est-à-dire
19: bah, Il sera dans le studio.
23: Il y a karaoké, il y a séquence archive, tous les meilleurs moments de l'émission.
19: Ça va aller vite, hein. Ça va être assez rapide. Je ne sais pas si on tient deux heures.
23: Bon, si, on va mettre un écran et vous pourrez chanter. C'est ce que vous voulez, de toute façon.
19: C'est le principe du karaoké.
24: Que du Michel Sardou.
19: Non, on peut chanter Julio Iglesias si vous voulez, on peut chanter on chantera toute la variété
23: du
19: française.
23: Du Booba.
19: Oui, mais évidemment.
23: À Maître Gims.
19: Bien sûr, Booba.
23: Fan.
19: Bien sûr, Booba. Booba, mon petit ourson.
24: Ah, c'est ça. C'est plutôt autre chose.
19: Votre grand-mère fait la même blague.
23: Et bon, avec sa grand-mère.
19: Fabrice, alors d'abord, on salue Fabrice Lafitte.
22: Bonjour Pascal, bonjour à tous.
19: On le salue particulièrement.
23: Ouais. Est-ce qu'il n'est plus avec nous l'année prochaine?
24: Ah bon?
19: Non, mais il est là, mais il est venu avec ses filles. Et comme désormais, dans cette émission, on ne parle que de nos familles, que de nos amis, que de nos amoureuses, etc., c'est une émission, si vous voulez. C'est une sorte de voilà, on ne parle que
24: c'est la grande famille européenne.
19: Exactement. Donc il est venu avec ses filles et c'est vrai que lorsque arrive la fin de la saison, bah, j'imagine que vous nous écoutez peut-être vous au travail et que vos enfants sont là. Et les enfants adorent venir avec leurs parents le jour, de temps en temps, travailler.
24: On c'est a toujours tous des souvenirs. Ouais,
19: exactement. Et on accompagne son père ou sa mère au travail. Et
24: les
19: c'est
24: collègues
19: vrai que ça...
24: qui disent bonjour, exactement, qui s'intéressent à nous. Voilà.
23: Et ça reste des souvenirs.
24: C'est vrai, j'en souviens encore, moi aussi.
19: Moi, je me souviens. On a tous fait
24: grande
19: ça.
24: Grande fierté.
19: Mais bien sûr, on est fiers. On est avec son père. Et puis son père ou sa mère sont fiers de nous présenter. Je présente pas. Oh, il a grandi l'année dernière, tout ça. Donc, on salue. Comment s'appellent vos filles, cher Fabrice ?
22: Marine, la plus grande, Léna, la plus petite.
19: Eh bien, on salue Marine et Léna.
22: 22 et 17 ans.
19: Et elles vont travailler, d'ailleurs, cet été.
22: La plus grande va travailler, oui. Elle travaille chez Mickey.
19: C'est vrai. Elle travaille chez Mickey, effectivement, comme vous dites. Elles ont l'exemple de leur père qui.
22: Lui, il ne va pas travailler cet été.
24: Léna, oui.
19: Oui.
22: Il n'a pas trop travaillé dans l'année, déjà, donc. Ça va changer.
19: Ce que j'aime, c'est Fabrice, c'est son autodérision. Non, mais c'est bien de commencer par ceux qui font cette émission.
22: Complètement. Bah oui,
19: sans toujours. Qui, parce que vous avez le beau rôle, vous êtes au micro, donc ne parlez pas tout de suite.
25: Les gens de la régie.
19: Voilà, les gens de la régie et puis Alexandre Maire. Alexandre Maire.
0: Bonjour Pascal.
19: Alors Alexandre, vous êtes en vacances à partir du 3 juillet ?
0: Ah non du tout, moi je pousse jusqu'au 29 juillet.
19: Vous poussez, oui.
23: Qu'est-ce qui pousse ?
19: C'est une expression intéressante, mais si vous poussez jusqu'au 29 juillet, ça va peut-être...
23: Oh non,
24: c'est très scatologique.
23: Pourquoi c'est bouché après ? Il va en mettre partout.
19: Non, c'est toujours bouché à l'étage. Avec qui vous allez travailler jusqu'au 22 juillet ?
23: Changer le vocal.
0: Comment ?
19: Avec qui vous allez travailler jusqu'au 22 juillet ?
0: Le 10h-13h avec Anissa Haddadi, Omblin Roche, Jean-Pierre Foucault.
19: Et moi je vous écouterai parce que c'est une triplette.
23: Menteur. Vous serez disponible pour écouter Europe 1, oui.
19: Évidemment que je suis plus disponible.
23: Et vous capterez là où vous serez ?
19: Oh écoute, mais... ça va, bah, tu vas t'arrêter.
23: Un kilomètre de plus, il y a une brique dans le studio, je te le dis.
19: Non, mais évidemment, le matin quand je me lève un peu plus tard que d'habitude et on écoute Europe. Là où je suis, on entend Europe. En plus, dans cette période-là.
24: Il y a des émetteurs.
19: Exactement, on sera plutôt du côté de la boule, c'est 104.7 du côté de la boule.
24: Ah aussi, comme à Paris.
19: Bah, oui, mais vous savez, c'est pas un coin reculé du monde.
24: Non, mais c'est pas Paris, donc on peut se dire qu'il y a un autre...
19: Non, c'est beaucoup 104.7 Europe, sur tout le territoire. Et moi qui me balade beaucoup, comme vous le savez, en région, en province, je peux écouter Europe un peu partout. Bon, il est 16h07, je salue Elisabeth Assayag, qui a fait une première saison avec nous, tout à fait remarquable.
24: C'était un bonheur. C'était pas évident, au début, de s'intégrer dans une bande, d'abord très masculine. On peut le dire comme ça.
19: Oui.
24: Donc il faut trouver sa place avec des personnalités intenses, on va les appeler comme
19: intenses.
24: Comme intense. Gauthier, il y a Elliot, Georges, Olivier.
23: Georges, il est intense.
19: Georges, c'est vrai qu'il est intense.
23: Il fait la sieste quand même.
24: Bon, en tout cas, voilà. Et j'ai pris beaucoup de plaisir. C'était très agréable.
19: Et nous aussi.
24: Et ben, merci.
19: Voilà,
24: merci
19: vous apportez cette intelligence, cette analyse, qui sont votre marque de fabrique.
23: Un peu de douceur, ça fait du bien dans cette émission. Et en fait, Elisabeth est très drôle. Moi, j'ai découvert au fil de la saison, qu'elle est extrêmement drôle et extrêmement réceptive aux blagues.
19: C'est vrai, contrairement à vous.
23: Heureusement que j'ai une dérision, moi.
19: Sabrina, elle est habituée, évidemment, de notre petite troupe. Donc, merci
24: aussi. C'est un vrai plaisir, vraiment. Un vrai bonheur d'être là autour de vous.
19: Merci d'être là.
24: De temps en temps, vraiment.
19: L'excellent Olivier Guenec a traversé la saison avec chaque jour plus de confiance, parce que c'est un garçon qui arrive à Paris, qui
23: essaie
19: un
23: pas lire
19: peu...
23: et écrire.
19: Non, mais qui était un peu timide.
24: C'est du bon vent, Olivier.
19: C'est du bon vin, donc. Et puis alors, celui à qui on va rendre hommage aujourd'hui, parce que c'est quand même un jour particulier.
24: Oui.
19: Vous êtes d'accord ?
24: Absolument.
19: Et on lui fait la fête.
24: Absolument.
19: Et on oublie tout. Et on l'aime, et etc. Gauthier Lebret. Gauthier Lebret a 31 ans.
24: Merci
19: beaucoup. On lui a offert un petit cadeau.
24: Une cristalline.
19: Une bouteille d'eau.
23: Merci Pascal, ça me touche profondément.
19: Staline.
23: Bon, il faut dire quelques compliments à Gauthier. Allez-y.
24: Ouais.
19: Mais Gauthier, c'est un garçon qui a l'avenir devant lui, qui est jeune, brillant, qui a une culture peu commune pour quelqu'un de cette génération, une culture politique, historique. Littéraire aussi, et c'est vrai que je suis même étonné parce que parmi les gens de votre génération, sur la culture politique, vous êtes...
23: Hormis moi, non, je vois pas de...
19: Non, mais c'est vrai, c'est vrai, vous êtes...
24: Moi, ce qui m'impressionne chez Gauthier, c'est sa vivacité. Son acuité, absolument. Vraiment, il a cet esprit, cette vivacité qui est très agréable.
19: Exactement. Non, mais il est un homme de sa génération. Voilà, il fonce. Il a raison, il a pas de culpabilité, il y va, il est comme ça.
23: Comme ça, j'ai pas de culpabilité.
19: Un parcours qu'il faut féliciter et surtout, c'est ce qui nous importe, important dans notre émission.
23: Bien sûr.
19: Le reste, c'est sa vie professionnel et personnel, mais ce qui nous importe, c'est que dans notre émission, il est au top.
23: Ah bah oui,
19: et
23: merci.
19: Le succès que nous rencontrons, nous lui devons un petit peu. Je crois que je vais me présenter à la présidence. Je trouve que là, je commence à avoir le ton. On marque une pause.
23: Et vous êtes content de votre saison ?
19: Écoutez, moi, je suis content.
23: Vous êtes trouvé bon ?
19: Parfois tu te trouves bon, parfois tu te trouves pas trop bon. Voilà, c'est la vie. Moi, ce que j'aime, c'est quand l'émission marche bien avec vous. Voilà, c'est quand tout le monde est content.
23: Vous êtes content de l'émission? Parce que c'est notre première saison.
19: Et on sait tous quand on a fait une bonne émission. Oui, et quand on a fait une bonne émission, c'est quand on a souri, quand tout le monde a été au diapason, quand moi, j'aime pas être tout seul à l'antenne. J'aime bien être avec des gens autour. Je trouve que c'est plutôt arrivé parfois. Comment?
23: Pour vous écouter.
19: Mais non, c'est pas vrai. Justement, vous savez, c'est pas vrai.
24: Agora,
19: il y a des gens
24: ça.
19: qui sont très bons tout seuls, mais, mais moi je préfère être effectivement en bande. C'est agréable, les
24: c'est
19: bandes.
24: Vrai.
19: J'ai
24: non.
19: appris ça avec Eugène Saccomano. C'est un petit théâtre. Enfin, vous m'avez entendu 50 000 fois dire des choses comme ça. C'est assez agréable. Mmh. Et parfois, bah, y a des moments plus agréables que d'autres. Forcément, où tout d'un coup, tout le monde est en forme, ça sourit, ça rit, puis on parle de l'actualité en même
23: c'est
19: temps.
23: C'est l'alchimie d'un groupe. Hein.
19: C'est l'alchimie d'un groupe.
24: Oui, parce qu'on peut parler de sujets très graves. Qui nous font pas du tout sourire et pourtant il y a une petite sa petite étincelle à chaque fois dans chaque moment.
23: Ouais, c'est aussi c'est le fou rire qu'on n'avait pas prévu. On a quand même eu des fous rires cette saison qu'on n'avait pas prévu.
19: Non mais le fou rire, faut faire très attention parce que le fou rire par définition, il n'est pas permis parce que autrement on rit, c'est un rire.
24: Oui.
19: Donc le fou rire et il n'est pas autorisé, donc faut faire attention à l'auditeur qui nous écoute. Et celui qui est le plus redoutable, c'est Fabien Otoniente.
23: Il nous a fait des fous rires
19: de fou.
23: Pourquoi ?
19: Parce que Émilie Dès vient donner des informations
23: dramatiques.
19: Parfois qui sont dramatiques. Et lui est capable, par un regard, de mettre en perspective cette info dramatique qui peut toucher parfois des enfants, des choses comme ça. Et là, vous vous souvenez qu'un jour, j'ai fait sortir,
23: bien sûr.
19: Je crois que c'était Fabien et...
23: Et Sarah.
19: Et Sarah, je leur ai demandé de sortir parce que on avait un interlocuteur, je ne sais plus sur quel sujet
23: On parlait de Jésus.
19: Ici.
23: C'était sur Jésus. C'était pas plutôt un nonagénaire qui devenait père?
19: Non, qui devient père, on peut rire, mais là c'était un sujet gravissime et ils étaient en train de faire on était au collège.
23: Mais moi j'ai un problème, Olivier Guénec maintenant c'est un regard et ça peut partir en larmes quoi.
19: Je suis d'accord avec vous, donc mais il faut faire attention bien sûr. Bon, il est 16h13, on va entamer un sujet
23: le chat
19: effectivement le chat. Avec Olivier Ben Kemoun et c'est un message qui a été vu près de 700 000 fois sur les réseaux sociaux, c'est le sujet qui fait parler. Tout le monde en parle depuis ce matin, tout le monde a un avis. Notre camarade Olivier Ben Kemoun a perdu son chat dans des conditions dramatiques. J'ai le cœur brisé. Mon chat Gina, qui s'était échappé de son sac, a été décapité. Il est 16h14. Je disais qu'il n'y a pas de fou rire précisément à voir. Il y a M. Guénec qui est en train de me faire.
23: Mais ça,
19: c'est pas bien, pardonnez-moi.
24: Ça, c'est pas bien.
19: Parce que c'est un sujet grave.
24: Non,
19: alors vous allez sortir.
23: L'avant-dernière émission.
19: Oui.
23: Ok. Petite chatte comme ça qui se fait couper en deux, t'as pas le droit de rigoler.
19: Non, arrête.
24: Mais c'est
19: bon, Olivier nous entend. Arrête. Gina va être. On va parler avec Olivier et surtout on va parler du protocole de 20 minutes qui est mis en place lorsqu'un animal est sur les rails. 20 minutes de recherche avant de faire partir le train. Tout de suite.
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19: Il est 16h16, je le disais, donc c'est un message qui a été vu près de 700 000 fois. J'ai le cœur brisé, mon chat Gina qui s'était échappé de son sac a été décapité par un train. Gare de Lyon à Paris, mon petit garçon a découvert l'horreur après le départ du train, 20 minutes seulement pour tenter de le retrouver alors qu'on l'entendait miauler. Alors on était ce matin sur l'antenne d'Europe 1 à 9h et sur celle de CNews avec Olivier. On a dit qu'évidemment on rappellerait Olivier. Merci Olivier Benkemoun d'être avec nous, chacun vous connaît, vous êtes journaliste de d'abord de culture, de cinéma, et puis on vous voit également sur le terrain comme grand reporter, notamment en Israël où vous étiez très présent. Merci d'être avec nous Olivier. Je voulais savoir les témoignages que vous recevez depuis maintenant 24 heures, parce que cette histoire dramatique d'ailleurs prend effectivement... un essor important, puisqu'elle est commentée parfois positivement, parfois négativement. Et je voulais savoir comment vous viviez ce moment si particulier, Olivier Benkemoun.
9: Bonjour Pascal, bonjour Pascal et rebonjour Pascal. Non, c'est formidable d'abord de faire partie aussi de votre petite bande parce que ça me fait du bien. Et aujourd'hui en particulier, voilà, vraiment. Et je voulais vous le dire à tous. C'est à la fois terrible. Je viens d'enterrer le petit chat là. Dans le jardin derrière la maison. C'est-à-dire que j'ai ressorti le corps de la boîte où on l'avait mise, du sac plastique où la SNCF l'avait placé. Et ça a été à nouveau un moment très, très difficile, très compliqué. Quand vous voyez les dégâts qui ont été faits sur son corps, c'est abominable. Alors, j'ai beaucoup de témoignages, j'ai énormément de témoignages, j'ai beaucoup de gens qui m'appellent, il y a beaucoup de gens qui m'envoient des messages, j'arrive pas à répondre à tout le monde, je suis étonné de l'ampleur que ça prend, et en même temps, je comprends que ça touche les gens. Alors, il y a effectivement des commentaires négatifs, il y a des gens qui voudraient même m'envoyer en prison, qui me considèrent comme responsable de la mort de mon chat, et qui considèrent que c'est moi qui devrais être face à un tribunal pour maltraitance animale. Il y a des gens qui supportent pas et me supportent pas par idéologie pure, mais il y a aussi tellement de messages de sympathie, tellement de gens horrifiés par ces protocoles mis en place par la SNCF qui sont affreux, qui sont horribles, qui sont ignobles en réalité, qui sont incompréhensibles.
19: C'est-à-dire qu'ils sont trop courts, ignobles.
9: C'est pas une question trop court, Pascal. Je suis désolé. Ça pourrait être même encore plus court. C'est-à-dire que si on laissait les propriétaires s'approcher comme il faut de l'endroit où est leur animal, ça pourrait se passer très vite.
19: Je suis d'accord avec vous, mais là, est-ce qu'il y a danger si vous descendez? C'est important comme question. Est-ce qu'il y a un danger si vous descendez vous-même sur les rails? Pour vous, parce que la SNCF, c'est ça que je ne sais
9: le
19: pas.
9: Le chat n'est pas mort électrifié ou électrocuté. Le chat n'est pas mort électrocuté. S'il y avait un danger, ce chat, il aurait explosé. Hein, et c'est pas le cas. Ce chat, il a été décapité.
19: Est-ce qu'on pourrait avoir, je le dis à Laurent Tessier, est-ce qu'on pourrait avoir un avis de la SNCF précis?
9: Il ne communique pas.
10: Alexandre a lancé l'invitation ce matin.
19: Mais effectivement, est-ce qu'il y a, alors je ne sais pas, il y a peut-être des gens de la SNCF qui travaillent, qui nous écoutent, qui connaissent, qui travaillent sur les rails et qui peuvent peut-être nous appeler.
24: Ce protocole, nous en dire plus, ouais.
19: Voilà. Non, au-delà du protocole. Simplement, est-ce qu'il y a un danger? Le train est arrêté, nous sommes d'accord, donc il n'y a pas de danger d'être écrasé puisqu'il est arrêté.
24: Mais la voie est électrique.
19: Mais c'est ça que je ne sais pas.
23: Ils n'ont pas voulu couper l'électricité, mais je crois ce que disait Olivier ce matin, qu'il y avait un accès par l'autre côté pour atteindre le chat.
19: Oui, en plus, comme il était sur une voie particulière de la voie de la gare de Lyon, je crois que c'est l'avocat de 30 millions d'amis qui disait ça, il y avait possibilité d'intervenir par une autre voie, si j'ai bien compris.
9: On était voie 13 du hall 2 de la gare de Lyon, c'est très précis comme géographie, c'est à côté de la voie 15, où il y avait un train Lyria qui n'était pas en train de partir, qui était vide, et entre les deux, c'est pas un quai, c'est du ballast, c'est donc des graviers. Et par là, vous pouvez accéder beaucoup plus facilement que par un quai où j'ai à peine la place de mettre un bras. C'est-à-dire que même le chat, quand il a sorti sa tête, j'étais incapable de suffisamment me pencher pour aller le récupérer. De toute façon, j'étais seul. Hein, il y avait pas 20 agents qui étaient à côté.
4: Vous étiez tout seul avec votre fils hier pour descendre dans le sud de la France.
9: Et mon épouse.
4: Ah, vous étiez avec votre épouse.
9: On était tous les trois. Et il y avait des agents, parce que la réplique de la SNCF, c'est-à-dire on a tout déployé, beaucoup d'empathie, tout ce que vous voulez, etc. Il y avait 20 agents et policiers qui étaient derrière et qui nous regardaient. Parce qu'aucun n'est allé à côté de nous pour essayer de récupérer le chat de cette manière non plus. Aucun n'a fait le tour. Ils n'avaient pas le droit, soi-disant. Ils n'avaient pas le droit de faire le tour. Donc voilà. Mais
4: Olivier Benkemoun est avec nous sur l'antenne d'Europe 1 à 16h21. Mais Olivier, ce chat, il s'est échappé lorsque vous étiez déjà monté dans le train ou lorsque vous étiez.
9: J'allais monter.
4: Vous aviez monté.
9: J'allais monter. C'est mon fils qui tenait le petit sac.
24: C'était un sac à chat.
9: C'est un sac à chat.
4: À la fois un sac à chat, mais vous le dites d'ailleurs, certains peuvent trouver qu'il y a une responsabilité que vous avez parce qu'il n'était pas dans une caisse plus fermée, en tout cas plus contraignante.
9: Si je le mets dans une caisse fermée, il se blesse. C'est-à-dire qu'il est tellement paniqué qu'il se blesse. Donc on a choisi, mais comme beaucoup de gens, de le mettre dans un sac spécial pour les chats, mais souple. Voilà. Et malheureusement, ce chat était plus malin qu'il n'aurait dû, puisque avec sa petite griffe, il a réussi à.
4: Est-ce que la SNCF vous a appelé? J'ai vu qu'il y avait un communiqué, mais est-ce que, alors, effectivement, vous êtes d'une certaine manière un client particulier, puisque les gens vous identifient, vous connaissent. Est-ce que, par exemple, Jean Castex a pris son téléphone pour vous appeler, ou est-ce que quelqu'un de la SNCF vous a appelé?
9: Non. Enfin, Jean Castex, non. Alors, j'ai un ami. Qui est très proche de la communication, de la direction de la communication, qui m'a beaucoup appelé hier, depuis ses silences radio. Non, la SNCF a décidé de faire deux tweets et puis de ne pas communiquer. Vous connaissez tous Tony Pitaro. Tony Pitaro a fait une vidéo avec moi hier. Tony Pitaro a envoyé un message directement à Jean Castex par téléphone et Jean Castex l'a bloqué.
24: Mais non.
4: Bon, en tout cas, je crois qu'il y a un nouveau protocole qui serait mis en place, me semble-t-il. En tout cas, la SNCF.
23: Il a changé par rapport à il y a trois ans, puisque vous y avez déjà eu le même cas, où on est allé jusqu'à une réaction de Gérald Darmanin à l'époque, ministre de l'Intérieur.
4: Mais bien sûr.
23: Là, Laurent Nunez n'a pas réagi, mais il ne réagit sur rien, donc c'est pas très grave.
24: Le
23: protocole a changé, il est passé de 10 minutes à 20 minutes.
4: Vous parlez de Laurent Nunez?
23: Je dis que Darmanin avait réagi
4: il
23: y a trois ans.
4: Laurent Nunez va peut-être pas réagir sur.
23: Effectivement, il réagit pas sur les émeutes, donc il va pas réagir sur un chat mort.
24: Tout à fait.
23: Mais je note que Gérald Darmanin avait compris l'émoi il y a trois ans que ça avait suscité pour le chat qui s'appelait Neko, je crois.
4: C'est un chat tué sous les roues d'un TGV. Mais il y a tout juste un an, nous espérions que le bon sens pousserait la SNCF à repousser ce fameux délai de 20 minutes. C'est un message de la Fondation 30 millions d'amis pour épargner la vie de l'animal si toutefois il n'était pas sauvé dans le timing imparti.
23: Qui sera
4: ce drame,
23: je crois. Puisque exactement. Olivier porte plainte.
4: Avec ce drame, force est de constater que la Fondation 30 millions d'amis se saisit de nouveau de ce fait, va explorer toutes les voies juridiques pour que de telles situations ne puissent pas se reproduire. Écoutez ce que disait Gérald Darmanin, il était alors ministre de l'Intérieur.
8: J'étais particulièrement choqué de ce qui s'est passé dans cette gare parisienne, la mort de ce chat, qui n'est pas un acte anodin.
4: Vous voyez, lui avait pris la dimension. Alors, on l'a dit déjà ce matin, et vous l'avez dit vous-même, Olivier, il y a deux façons d'appréhender cela. Certains trouvent qu'effectivement, il se passe des choses dans le monde infiniment plus importantes, plus graves, plus dramatiques, et qu'on est parfois aux portes de la Troisième Guerre mondiale, que ce qui se passe en Ukraine, en Russie, en Iran, mériterait qu'on en parle davantage. J'ai entendu cela aujourd'hui, il y a même des gens qui sont excédés, même parfois dans
24: les quartiers de France.
4: Oui, parfois même dans notre entourage. Et puis, il y a ceux, et j'en fais partie, qui considèrent que c'est un fait de société, la place de l'animal dans la société.
24: Le rapport à l'animal. Quand on sait qu'il y a un Français sur deux qui a des animaux, qui a un animal de compagnie, exactement. Ça concerne la moitié de la population.
11: Il y a un rapport, Sabrina, évidemment, à l'animal, puisqu'il y a de plus en plus d'individualisme, ou en tout cas d'individus de plus en plus isolés, qui prennent pour attache les animaux, ou alors les animaux sont considérés très très souvent comme des véritables membres de la famille, donc ce qui explique aussi l'immense chagrin que vivent les personnes dont l'animal meurt, peu importe les conditions, ou par de santé, par de vieillesse, pardon, ou par un accident tragique. Donc moi j'apporte tout mon soutien et toutes mes condoléances à Gina, et j'imagine le chagrin de son fils notamment, qui était très attaché
24: à son chat.
4: Ben, c'est votre fils, Olivier, que, ouais. parce que, qui
9: il est à côté de moi,
4: l'a toujours connu. Il l'a toujours connu, puisque votre fils, quel âge il a ?
9: Il a 12 ans, mon fils, et le chat avait quelques mois de, voilà. quelques mois de plus.
4: Donc,
9: et
4: c'est un événement chat. Qui va c'était marquer sa vie. On sait bien qu'on a une sensibilité à cet âge-là qui est différente de celle d'un adulte, peut-être. C'est toujours difficile de généraliser, mais a priori, on est plus émotif peut-être, plus sensible peut-être, plus fragile peut-être quand on a 12 ans que quand on en a 5 ans.
24: Il est en construction.
4: Peut-être. Et comment va-t-il, votre fils ?
9: Écoutez, il est solide, il est fort. Parfois, il me sert plus fort que moi je le sers. Parce que c'était très très triste, très très triste, et que lui est attaché. Moi, je suis attaché à un animal dans une... Dans

0: Il y a la troisième partie qui est la partie de la SNCF, du protocole mis en place, de l'impression ou de l'observation du constat que personne n'a bougé. Donc il y a un sentiment de colère qui se mêle à ce sentiment de choc et de chagrin. Donc il y a trois sujets dans votre histoire, Olivier.
1: Il y en a même un quatrième, c'est celui du moment où on vous rend le corps. Parce que là aussi, le corps de la mineure, elle passe.
0: On est dans le traumatisme, oui.
1: Ouais, voilà. Mais c'est-à-dire qu'il y a un protocole de temps qui a été mis en place, mais pas un protocole technique. C'est-à-dire que rien n'est fait pour imaginer qu'il y ait un service vétérinaire qui vienne vous assister, ou des gens qui sont compétents en réalité. Les gens qui viennent, qui sont déployés, ne sont pas compétents. Ils sont là avec le chrono pour vous dire, eh ben voilà, c'est dans 30 minutes, c'est dans 20 minutes, c'est dans 10 minutes, et ensuite, eh ben c'est le bourreau en quelque sorte. On fait démarrer le train. Et puis,
2: mais qu'est-ce qu'ils auraient pu faire de plus, Olivier ? Qu'est-ce qu'ils auraient pu faire de plus, les agents ?
1: Les agents qui ne sont pas qualifiés, sans doute rien, à part m'accompagner peut-être de l'autre côté, du train, de l'autre côté du train.
3: Et de faire en sorte que
1: je sois en sécurité.
3: Est-ce que vous auriez pu l'interdiction d'aller sur le...
1: Je ne passe pas. Moi, là où je suis, franchement, je passe pas mon corps. Ce matin, il y avait Garbarini qui disait, moi, je saute sous les... Mais il passe pas. Moi, je passe pas. Entre le quai et les roues,
3: c'est
1: pas.
3: On marque une pause, on revient dans une seconde. On est avec Olivier Benkemoun et de toute façon vous pouvez nous appeler au 01 80 20 39 21 tout de suite.
2: Merci d'écouter Pascal Pro et vous, notamment je vous donne une petite fréquence, tiens, du côté de Nevers dans la Nièvre, 104.6 et puis bien sûr en DAB+, c'est la radio en qualité numérique. Vous retrouvez l'ensemble des fréquences sur notre site europe1.fr et dans un instant ce sera le rappel des titres avec Émilie Dez.
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3: Il est 16h31 et nous sommes avec Émilie Dez qui nous rappelle les titres.
12: Sébastien Lecornu est à Marseille où il préside cet après-midi un nouveau comité interministériel de crise. Le Sud, frappé par de violents incendies. Des centaines de pompiers luttent contre les flammes. Dans l'Aude et l'Hérault, l'incendie qui a parcouru environ 900 hectares reste actif. Tous les massifs forestiers de l'Aude sont fermés au public. Plusieurs routes sont coupées à la circulation et des centres d'hébergement ont été ouverts pour accueillir d'éventuels sinistré. L'incendie à Alençon-de-Provence dans les Bouches-du-Rhône est lui maîtrisé. Des centaines de personnes évacuées durant la nuit ont été autorisées à regagner leur logement à la Fare-les-Oliviers. Une nouvelle vague de chaleur est attendue dès ce week-end avec jusqu'à 35 degrés. Redoutez-vous une troisième canicule? C'est la question du jour sur le

0: site et l'application Europe 1. L'assurance maladie espère créer une génération sans tabac. Elle plaide pour interdire la vente de cigarettes aux personnes nées après 2009. Le Royaume-Uni a récemment voté cette mesure, devenant le deuxième pays du monde à le faire. 29 ans après sa condamnation à la perpétuité pour un quadruple meurtre dans la Sarthe, Dany Le Prince est libre. La cour de révision a annulé sa condamnation et ordonne un nouveau procès. Le combat continue. Il faut que la vérité éclate, a assuré Dany Le Prince après 18 ans passés derrière les barreaux. La Russie entend continuer à augmenter la pression sur l'Ukraine, assure le porte-parole du Kremlin. Une frappe massive a fait au moins 17 morts et 86 blessés à Kiev, la plus grosse attaque des forces russes depuis le début de la guerre. Volodymyr Zelensky demande une licence des États-Unis pour pouvoir produire les missiles Patriot et affirme que l'Ukraine ripostera. La chef de la diplomatie européenne va proposer de nouvelles sanctions contre Moscou. Le groupe M6 ne sera plus actionnaire du réseau d'agences Stéphane Plaza Immobilier d'ici la fin du mois de juillet. Réseau qui sera alors détenu entièrement par l'agent immobilier et ancien animateur de télévision. Stéphane Plaza est jugé en appel pour violence conjugale. Et puis l'actrice Isabelle Huppert devient la première femme élue à la présidence de la Cinémathèque française, cette prestigieuse institution garante de la mémoire du cinéma. Elle succède au cinéaste franco-grec Costa Gavras.
1: Merci beaucoup Émilie Dazier, les 16h33.
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1: Elisabeth Assayag, Sabrina Medjaber, Gauthier Lebret, Olivier Guénec. C'est vrai que c'est un sujet du jour. Je ne peux pas vous dire autre chose puisque je suis frappé ce matin. Je crois que c'est Laurent Tessier. Vous en avez parlé dès 6h40 et dans la rédaction d'Europe 1, c'est un sujet qui divise parce qu'effectivement, il y a beaucoup de gens qui trouvent que la place d'un chat...
4: On n'a pas le droit de remettre en cause ou en question le chat. C'est quand même impressionnant. Hein.
1: Qu'est-ce que vous appelez remettre en question le chat ?
4: C'est un sujet intouchable.
1: Bah si, vous avez le droit.
4: Non,
1: vous avez
4: en général,
1: dire
4: quand
1: votre
4: on s'attaque...
1: Bah... Mais non, vous avez le droit et tout le monde a le droit. Ouais. J'ai cité ce matin des gens qui pensent que...
4: Moi, je pense au fond qu'on ne peut pas retarder un train où il y a 300, 400, 500 personnes pour un chat qui n'est pas tenu. Voilà, je suis désolé de le dire comme ça, et surtout à un ami comme Olivier Benkemoun, mais pour moi, le sujet, il est impressionnant. Pour moi, il n'y a même pas de sujet. C'est-à-dire que, ce qu'il faut savoir, c'est que quand on déplace un train de 20 minutes ou même d'une demi-heure, c'est toutes les correspondances que tu
1: sans
4: impactes.
1: Doute, sans doute.
4: Oui, non, mais c'est des familles qui s'organisent, c'est des gens qui vont dans les gares, etc.
5: Des examens.
4: Je suis désolé encore une fois, mais pour un chat.
1: Mais Olivier dit. Pas pour un chat, ne dites pas pour un chat, parce qu'un chat, c'est un membre de la famille.
4: C'est un membre de la famille, mais je le mets pas au même niveau. Enfin, j'entendais des gens dans la rédaction faire des comparatifs ou des parallèles avec les enfants.
6: Moi aussi, c'est
4: impressionnant.
6: C'est hallucinant.
4: Évidemment qu'il n'y a pas de sujet si un enfant est sur les rails. Le chat, il y a un sujet. Il y a un sujet, je suis désolé. Et Olivier disait, les agents n'ont pas pu aller sur les rails, mais moi, je n'ai pas pu y aller. Mais c'est peut-être pour une bonne raison. C'est-à-dire que quand tu mets tout en place pour que le train démarre, tout le système électrique, et je crois qu'il disait que la clim était déjà allumée, etc., je pense que tu fais prendre des risques considérables à quelqu'un qui va sur les rails pour, encore une fois, pour un chat... à ce moment-là. Donc désolé Olivier, mais je comprends la décision moi de la SNCF.
1: Olivier Benkemoun veut répondre peut-être avant que
7: mais
1: nous parlions
7: à Alain. Je suis désolé, mais c'est pas pour un chat. Et puis la clim, elle s'est mise en marche, par exemple. Au moment où le chat était déjà sous le train.
4: Donc tout était déjà mis en place pour que le train démarre.
7: Non, et en fait, quand il y a un gros animal sur les voies, de type sanglier, chevreuil, etc., qu'est-ce qui se passe ? La SNCF arrête pour éviter de percuter. Et tout s'arrête.
5: C'est pour éviter que le train déraille.
4: Pour l'accident, Olivier.
5: C'est parce que s'il y a un sanglier ou un gibier en face du train...
7: La tête d'un chat coupé, ça ne fait pas dérailler un train. Ça, c'est certain. Ça fait dérailler une famille, ça fait dérailler un enfant, mais ça ne fait pas dérailler un train, c'est certain. Hein? Bien sûr, mais vous ne pouvez pas considérer que c'est rien, un chat. Quand vous avez un être vivant qui est sous un train, le train ne doit pas démarrer, c'est tout.
1: C'est la position également d'Arnaud Clarcel qui a écrit « J'ai réfléchi au problème, il y a environ plus de 5 millions de départs de train par an en France, et il y a au maximum quelques dizaines d'incidents avec un animal domestique qui s'échappe au départ et se réfugie sur les rails, donc c'est de l'ordre de 0,0002% et encore, dit-il, et on peut donc envisager l'hypothèse où le train ne redémarre pas tant que le chat n'est pas récupéré, sans que le confort global et le trafic ferroviaire ne soient...
4: Le train ne redémarre pas du tout.
5: Il fait tellement apeuré, ce chat.
4: Les gens ne partent pas, les 500 personnes personnes qui doivent aller en France, partout, rejoindre leur famille.
1: Mais c'est ce que dit Arnaud Klarsfeld, ce n'est pas moi qui le dis, mais. Si c'est votre chat, en fait, c'est toujours pareil.
4: Alors,
1: c'est...
4: on me l'a dit ce matin aussi. Mais si c'est mon chat, évidemment que je suis triste. Mais moi, je pense surtout à l'intérêt des 500 passagers. Oh, oui, mais un train. 500 un train, c'est pas mon Renault Scénic. Un train, ça m'appartient pas. Bon. C'est à tout le monde. Les gens payent leur trajet, ils sont organisés.
1: Bon, Alain est prêt avec nous. Il est près de Besançon, à Morteau, c'est bien ça? Bonjour.
2: Ça, Pascal, bonjour.
1: Bonjour. Est-ce que vous êtes le boucher de Morteau?
2: Oui. Nous...
1: Ah ben,
2: c'est ça... moi.
1: Mais vous nous avez pas appelé cette année?
2: Si, on s'est parlé une fois, je crois bien.
1: Une fois, oui, mais il y a longtemps, parce qu'on a un autre boucher qui est à la retraite.
4: On a que des bouchers, nous. Les premiers sont les bouchers.
1: Je ne sais pas pourquoi on a d'ailleurs. On a manifestement, Alexandre Omar doit avoir un prix sur la viande lorsqu'il fait passer des auditeurs.
5: Il a deux côtelettes gratuites après trois bouchers passés sur Europe 1.
1: Non, mais bon. Est-ce que vous avez des animaux? Alors, bon, vous êtes boucher, donc vous avez rapport aux animaux particuliers quand même, puisque vous les découpez.
5: Non,
4: c'est pas possible.
5: Mais
4: non, c'est pas possible. Il découpe pas les chats, notre boucher.
1: Mais mort, il les découpe mort. Mais c'est un rapport. Non, mais enfin, qu'est-ce qu'il y a de choquant dans ce que je dis là?
5: En tout cas, ça le fait rire.
1: Bah, écoutez, c'est un boucher. Enfin, vous êtes vraiment. C'est dans le contexte.
4: C'était sans transition, c'est un peu brutal.
1: Est-ce que vous avez des animaux de compagnie?
2: Eh oui, Pascal. Moi, j'ai deux petits chihuahuas.
1: Deux petits chihuahuas. Bon, quel est votre sens? Donc, c'est presque aussi gros qu'un chat.
2: Je comprends votre collègue tout de suite qui disait on peut pas bloquer 300 personnes pour un animal, quoi. En l'occurrence, un chat. Moi, honnêtement, ça me choque parce que j'ai un amour profond pour les animaux malgré ma profession. Comme je vous ai déjà dit un coup, Pascal, le bien-être animal dans les animaux de boucherie, le bien-être animal, on le sent jusque dans l'assiette. Donc, d'où l'importance du bien-être animal. Mais bref, c'est pas le sujet.
4: Mais ils sont heureux dans l'assiette.
2: Moi, si j'attends.
1: Moi, quand j'ai une côte de bœuf dans mon assiette, elle est contente. Elle dit j'étais bien.
5: Elle frétille.
4: On entend peu.
1: Je vous jure, elle dit je suis content d'arriver dans votre assiette, monsieur Pascal, parce que j'étais bien traité.
5: Pascal, on a tous les vegans qui vont nous appeler.
1: Est-ce que vous pensez que le train doit partir ou pas? C'est ça la question essentielle.
2: Ben, si à cette période de 20 minutes, moi j'estime qu'on doit tout mettre en œuvre, quitte à couper la clim, puis aller voir sous le train, mais on doit tout mettre en œuvre pour récupérer ce chat.
1: Oui, non, mais c'est ce qui s'est passé, mais au bout de 20 minutes, est-ce que selon vous, tant que le chat n'est pas retrouvé, le train ne part pas? C'est ça la question.
2: Ben, selon moi, au risque de choquer des personnes, oui.
4: Ben oui.
2: Oui, il ne doit pas repartir.
4: Ah, il ne doit pas repartir.
2: Oui, il ne doit pas repartir. Puis je vais vous dire un truc. Il n'y a pas que des animaux qui font
1: faire. Non, attendez. Il y a un type qui s'appelle Ratel. Alors, je ne sais pas, je ne vais pas citer. Il est... Alors, Ratel, il est... son pédigré, si j'ose dire, c'est nationaliste à la Renan, dont les tweets et retweets n'engagent que moi. Alors, il dit, mais comment peut-on être aussi con que Pascal Brault qui s'emmerde avec ce chat? Je veux dire. Et Olivier Benkemoun, c'est inouï. On n'est plus que jamais dans le grotesque. Bloquer un train, 500 personnes, c'est peanuts pour les planquer des studios parisiens. Voilà ce que j'entends. Mais on se fait insulter. On se fait insulter.
5: Bah oui,
1: les gens, ça déclenche une haine. Ce monsieur-là que je ne connais pas, monsieur Ratel. Bah tiens, j'aimerais bien qu'il nous appelle, monsieur Ratel.
4: Il est un peu excessif.
1: Monsieur Ratel, je lui donne notre numéro. Silence, nous appeler.
4: Il vit à Cure.
1: Non, non.
5: Il vient nous chercher.
1: Oui, bon. Alors, monsieur Ratel, il y a une minute, il a fait ce tweet, monsieur Ratel. Qui nous appelle au 01 80 20 39 21. Et on va le faire dialoguer avec Olivier Benkemoun.
4: Quel est son prénom, parce qu'il ne va pas se présenter sous le nom de monsieur Ratel.
1: Écoutez, qui nous appelle? Parce qu'ils sont bien gentils, ces gens-là. Ils attaquent toujours de manière, non pas anonyme, puisqu'il a donné son nom. C'est un pseudo, vous pensez? Mais qui nous appelle? Et puis on va le mettre en relation avec Olivier Benkemoun. Il dit des choses quand même qui sont.
4: Je m'en souviens comme si c'était hier, pour le premier chat. Et Benjamin Castel dit à l'époque, dans Touche pas à mon poste avec Cyril Hanouna, avait dit. Il faut que le train redémarre et tant pis pour le chat. Oui. Il s'était fait massacrer sur les réseaux sociaux. Donc peu importe la position que vous prenez, si vous avez un avis tranché, vous allez forcément vous faire massacrer d'un côté ou de l'autre.
5: C'est un débat très vivant.
1: Vous avec vos chihuahuas, alors ils voyagent comment les chihuahuas? Mais les chihuahuas c'est pas la même chose, les chiens c'est pas la même chose que les chats parce que.
2: Ouais mais Pascal. Oui. Pascal, on va juste donner. Regardez, comparer ou autre chose. À la place de ce pauvre chat, à la place du chat, là, imaginez que le monsieur, il ait eu un berger allemand. Que le berger allemand lui échappe des mains et parte sur les voies. Est-ce que vous croyez que la SNCF, sachant qu'il y a un berger allemand sous le frein, va faire des marées crêtes?
1: Non, mais c'est pas la même chose, parce qu'un chien, ça revient. Un chien, ça ne se plante pas.
4: Si, vous avez raison.
1: Un chien, ça se plante pas. Il n'y a que le chat qui a peur. Ouais. Le chien, moi, j'ai eu nombreux bergers allemands.
5: Il devait être apeuré, ce petit chat, hier. En plus, il entendait miauler et tout.
1: Un chien, un berger allemand, en plus, ça ne va pas se mettre sous un.
2: Oui, mais c'est une question de taille. Je veux dire, là, un chat, ça paraît insignifiant, tout ça, mais il y a quand même. C'est sentimental pour son propriétaire.
1: C'est pour ça que moi je suis plutôt sur la position de monsieur le train ne part pas.
4: Oui,
1: jusqu'au bout.
4: Sauf si
1: je suis dans le train.
4: Je vous aime énormément. Et oui, mais vous le prenez très peu le train.
1: Non, mais je blague parce qu'effectivement, ce qui est terrible, c'est que Olivier Benkemoun, les gens que vous les avez croisés, les gens qui étaient dans le train, Olivier Benkemoun. Olivier, il est toujours là ?
7: Oui, il est là.
1: Les gens qui étaient dans le train, évidemment, si on leur demande...
7: J'avais des amis dans le train. J'avais des amis dans le train qui m'ont dit que le conducteur, le chauffeur, a fait une annonce en disant que le chat était sauvé.
1: Oui, ça, c'est incroyable.
5: Si les gens
1: leur demandent est-ce que vous voulez attendre pour que le chat soit retrouvé, j'ai peur que les gens, ils disent...
7: Certains m'ont envoyé des messages en disant on comprend, certains ont voulu aider, on les a fait rentrer dans le train... Mais arrêtez de dire que tout a été fait par la SNCF pour récupérer ce chat. Non, mais j'ai entendu Pascal le redire il y a un instant. Non, c'est faux. Ils n'ont pas tout fait. Ils sont mis les bras croisés à me regarder.
4: Mais qu'est-ce qu'ils auraient pu faire de plus, Olivier ?
5: Ils mettent tout en œuvre pour sauver ce chat.
1: On marque une pause. On marque une pause.
5: Se donner les moyens.
4: Allez sur les rails.
5: Tu les branches tout.
1: Je remercie Alain. Il y a également Thierry Descharentes qui nous appelle. Ça fait réagir tout le monde. 16h43. Merci d'être avec nous sur Antenne d'Europe 1. Olivier Benkemoun, qui malheureusement a perdu son chat dans les conditions dramatiques que vous connaissez. À tout de suite.
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1: Il est 16h47 et nous sommes avec Elisabeth Assayag, Sabrina Medjaber, Gauthier Levret et Olivier Guénec. Et on est avec Thierry de Charente. Thierry qui souhaitait, pourquoi pas, échanger avec Olivier et pourquoi pas apporter peut-être un avis différent. Et je vous rappelle, si vous arrivez à un instant sur Europe 1, je vous rappelle que nous parlons du chat d'Olivier. C'est un message d'ailleurs qui a été vu 700 000 fois sur les réseaux sociaux et c'est le sujet évidemment qui fait parler. Thierry de Charente.
26: Bonjour Pascal. Vous entendez?
1: Oui.
26: D'abord, je comprends Olivier et je partage sa tristesse. Il peut être attaché à son chat. Après, on peut avoir qu'un regard extérieur par rapport aux informations qu'on reçoit et qu'on peut lire. Et ce que Olivier dit, loin de moi de mettre sa parole en doute, mais moi je reste sur... apparemment, la SNCF a appliqué... la directive qui a été mise en place depuis le décès du chat il y a 3-4 ans, je crois, d'un autre chat. Vous m'entendez ou pas?
1: Allô? Je ne vous entendais plus, je ne vous entendais plus. Vous disiez.
26: Alors, je recommence ouais.
1: Non, vous disiez effectivement que vous compreniez la SNCF, c'est en tout cas le message que je comprenais.
26: Voilà, j'entendais. La SNCF apparemment a mis en place la procédure qui a été mise en place, je me répète, depuis le drame il y a 3 ans en arrière. Le chat n'a pas été retrouvé, la procédure a été appliquée, les trains repartent. C'est malheureux. Le chat était malheureusement encore dessous. Après, Olivier dit que c'est pas vrai, que les agents avaient les bras croisés. Peut-être, je sais pas, je mets pas ça par en doute, je n'étais pas sur place.
1: La seule question, je le répète, à poser, parce que les protocoles qu'on fasse 20 minutes, 25 minutes, 30 minutes, en fait, ça ne change rien, parce que c'est pas une question de temps. La seule question qui est posée par rapport à un animal, est-ce que tant que le chat n'est pas retrouvé, est-ce que le train peut partir?
26: Mais non,
1: c'est la seule
26: non,
1: question.
26: Non, Pascal,
1: c'est la seule question, ça me paraît.
4: On annule le train.
1: Certains le demandent. Certains considèrent aujourd'hui qu'un animal, c'est du vivant, oui, c'est la même chose. Oui, c'est pas la même chose qu'un être humain, mais en tout cas, il y a quelque chose de comparable. Et d'autres considèrent comme vous, manifestement, que c'est pas, vous ne mettez pas à égalité.
26: Je n'ai pas dit ça, Pascal. Je dis simplement qu'il y a un protocole. Oui. Le protocole a été établi.
1: Le protocole, c'est une règle. Il veut rien dire.
26: Des protocoles, oui, mais des règles, il y en a dans la vie de tous les jours, Pascal. Oui, il y a des protocoles, vous devez les respecter. À un moment, ils ont un début et une fin. Donc la fin du protocole, les trains partent, point barre. Le chat n'a pas été... On va pas passer une semaine. Si le chat il va dans un trou, personne ne sait où il est, ils vont le chercher pendant une semaine. Pendant une semaine, on annule les trains. Non mais on est sérieux. Non mais moi je vous retourne la question.
5: Non mais vous êtes très logique. C'est très logique. Bon. C'est logique.
26: Un chat, il peut aller dans un petit trou. S'il se met au fond, je vous garantis qu'un chat qui se met au fond d'un trou, il peut y rester 2-3 jours. Hein.
1: Oui.
26: On bloque toute la capitale, on dit, excusez-nous, il n'y a plus rien qui arrive et qui part Paris parce qu'on recherche
1: un chat. On considère effectivement...
26: On considère qu'un chat doit être traité comme un être humain.
1: Certains, je ne dis pas que c'est ma position, je dis que certains, c'est tout. C'est pour ça que je trouve...
26: J'ai mon chat qui a sauté dans la Seine, vous videz la Seine pour le retrouver. On arrête la navigation fluviale. Il y a mon mon chat, il est dans la Seine. Arrêtez les bateaux. Arrêtez tout sur la Seine. Mon chat, il est dans la Seine.
0: Il a raison.
5: Non, mais c'est très
0: l'exemple,
5: mais
0: c'est incroyable. Il a raison.
1: Bon, Olivier, Olivier Benkemoun est avec nous. Olivier, c'est vrai que vous voyez, c'est bon.
2: Est-ce qu'on peut considérer que ce protocole est incomplet?
1: Oui.
2: Est-ce qu'on peut juste dire c'est un protocole de temps, mais il n'y a pas d'action à l'intérieur? Vous n'avez pas un vétérinaire, par exemple. Vous n'avez personne pour vous encadrer. Vous n'avez personne pour vous guider. Vous n'avez personne pour vous guider, pour vous aider à récupérer ce chat. Donc, c'est un protocole de temps. Ce qu'il faut, c'est aussi... Et pourquoi il n'y a pas un vétérinaire? Dans les aéroports, il y a un vétérinaire. Pourquoi il n'y en aurait pas un qui puisse faire, je ne sais pas moi, une piqûre pour les anesthésies? En fait, le chat n'a pas été pas repéré. Je savais où il était. Je l'ai entendu, je l'ai vu.
5: Bon,
2: je sais où il est.
5: Mais
2: je ne peux pas le voir, je ne peux pas l'atteindre. C'est très différent. Et il est mort, et je l'ai retrouvé exactement là où on l'avait vu à la fin.
1: C'est-à-dire que vous l'avez retrouvé, je ne comprends pas.
2: C'est-à-dire, quand le train est parti,
5: le
2: corps a été découvert. Et le corps a été découvert à quelques mètres de l'endroit, du dernier endroit, de la dernière position vue. Voilà. Et il était découpé à ce moment-là en morceaux.
5: Quel horreur. C'est effroyable.
0: Je peux poser une question, Olivier ?
1: Oui.
0: Au fond, Olivier, qu'est-ce que tu aimerais? Que tous les circuits se soient coupés, que. Au fond, tu demandes que le train ne parte jamais et que tout le processus qui fait que le train peut démarrer ensuite, tout soit coupé avant.
2: C'est pas une question de temps, Olivier.
1: C'est pas une question de temps. C'est ce qu'on vous dit.
2: C'est une question de pouvoir faire en sorte qu'un propriétaire de chat. C'est surtout les chats, parce que les chiens peuvent
0: mourir. Mais il y a une question de temps.
1: Olivier, c'est pas une question de temps.
2: Si j'avais été près de lui, peut-être que en 5 minutes c'était réglé, mais je n'ai pas pu avoir accès. Je n'ai pas pu avoir accès à quelques mètres de ce chat. On n'en a pas laissé faire le tour.
5: Et c'est ça qui vous traumatise aujourd'hui. Et c'est la vue du chat. À la limite, c'est même pas le sujet du protocole. C'est cette impuissance qui vous habite aujourd'hui.
2: Ouais. Mais voilà. Encore une fois, je trouve que le protocole est incomplet. Et si la mort de Gina sert à quelque chose, c'est de compléter ce protocole, faire en sorte que les associations se mettent autour d'une table avec Jean Castex, avec son successeur, avec qui ils veulent, mais qui discutent sérieusement de ces choses-là. Parce qu'en réalité, la mort de Nico, ça a servi à quoi? 20 minutes. Voilà.
1: Bon, j'ai vu Olivier. Peut-être que certains trouveront que vous donnez à cet événement. C'est pas mon cas, bien sûr. C'est à cet événement quelque chose de plus dramatique peut-être qu'il peut exister. J'ai vu que vous aviez changé votre photo de profil, que vous aviez mis votre chat et
2: ma chatte Gina.
1: Voilà. Et que vous aviez mis également sur Twitter des photos de son enterrement, je sais pas comment on dit d'ailleurs.
2: Oui, à l'instant, c'est l'endroit où ce chat va reposer.
5: Voilà. Ce sera où? C'est où?
2: C'est en Provence.
5: D'accord.
2: C'est,
5: là où derrière, vous êtes actuellement.
2: Voilà. C'est sous deux lauriers. Et on a été très émus, évidemment. Mais bien sûr que...
1: Donc certains trouveront que peut-être... voilà, il y a peut-être des gens qui nous écoutent et qui ont eu des malheurs dans leur vie, qui ont perdu un enfant, qui ont perdu un parent, un frère...
2: Oui, mais écoutez, Pascal, il y a des gens qui vous écoutent et qui ont peut-être autre chose à penser que la vie sexuelle d'Olivier Guénec, par exemple. Ou d'autres choses.
1: Oui, mais...
2: Il y a plein de sujets différents. Mais chacun vit son...
1: J'entends bien, mais en fait, c'est la hiérarchie du malheur qui est posée. Pardonnez-moi de le dire comme ça. C'est la hiérarchie du malheur. Alors, je comprends.
2: Et là, aujourd'hui, c'est vous qui l'a faite, la hiérarchie.
1: Mais non, c'est pas moi. Moi, je suis vraiment là pour poser des questions. Je vous comprends. Donc, comprends. Et tous ceux qui ont des animaux vous comprennent.
5: Et puis, la douleur de l'autre, on la comprend. Chaque fois, vous avez une douleur, on la comprend. On n'a pas à la juger. Après, il y a forcément une hiérarchie de.
1: Mais pour certains, il n'y a pas de hiérarchie.
5: Bien sûr.
1: Moi, je me souviens avoir échangé avec Max Guazzini, je l'ai dit plusieurs fois, quand il avait perdu son chien, il avait dit c'est la personne que j'ai, c'est la personne que j'ai le plus aimée au monde.
5: Bien sûr.
1: Son avis. Et il a forcément raison pour lui. Et je ne vous donne pas le droit de le juger ou de le juger mal. L'homme et Delon disaient parfois la même chose.
0: Ah oui,
1: et effectivement, Delon disait effectivement qu'il préférait la compagnie des chiens à celle des hommes.
0: Mais Max Guazzini, ça n'impacte que lui quand il dit ça. Là, en l'occurrence, dans la situation, ça impacte 500 personnes.
6: Ça peut impacter les enfants quand tu préfères les animaux.
1: Oui,
6: c'est une famille.
1: Ne jugeons pas.
6: Non, on juge pas.
1: Sur ces sujets-là, ne jugeons pas.
6: Si des enfants ont souffert du manque.
1: Mais vous n'en savez rien et moi non plus.
7: Mais
6: non, mais quand Brigitte Bardot disait je devrais préférer accoucher d'un chien que de mon fils, c'est quand même un sujet, quoi. On a le droit
8: qu'elle
6: d'en parler.
8: Elle a pas dit accoucher d'un chien.
6: Mais bien sûr qu'elle a dit
5: ça. Bien sûr qu'elle a dit ça.
6: C'est pas qu'elle l'a dit, c'est qu'elle l'a écrite dans son autobiographie.
0: Ça c'est grave.
5: Dans son autobiographie.
6: Je suis pas sûr que Anthony Delon et Alain Fabien trouvent que ça a été un père formidable.
8: On dit merci à Olivier. Bon, on dit merci. Enfin,
0: j'espère qu'il m'en veut pas, Olivier.
8: Mais je comprends sa tristesse. Oui, mais non, vous la comprenez
0: pas
8: d'ailleurs.
0: Mais vous la comprenez pas, mais c'est normal.
8: Mais vous ne la comprenez pas.
0: Je peux dire que je comprends Olivier Benkemoun et dire que pour moi, il faut redémarrer le train. J'ai le droit ou.
8: Je pense que vous la comprenez pas. C'est pas grave, je pense. Mais peut-être que je me trompe. Parce que vous n'avez pas. Vous avez eu un chat.
0: Mais bien, j'ai eu des animaux, évidemment.
8: Qu'est-ce que vous avez eu? Vous avez eu des écureuils?
0: Oui, j'ai eu des écureuils, des chiens, des chats, j'ai tout eu.
8: Évidemment, les écureuils, c'est pas du tout pareil.
0: Oui, oui. Hein, si vous voulez.
8: Il y a eu deux écureuils.
0: Oui, j'ai eu deux écureuils. Mais il y a eu des écureuils. Oui, j'ai eu des écureuils.
6: Mais chez toi, dans ton salon.
0: Bah, si mes écureuils, ils s'évadent, ils vont sous le train, bah, c'est comme ça. J'assume. Oui, qu'est-ce qu'il y a?
8: J'assumais quoi?
0: Bah, j'assume le fait que je les ai mal tenus, peut-être, comme ça. Voilà.
6: D'ailleurs, moi, mes soeurs ont un chat. Souvent, c'est pas un chat d'appartement, c'est un chat de maison, donc il va se promener. Bon. Quand on le retrouve pas, il y a un risque qu'il se fasse écraser par une voiture.
8: Il est 16h57.
0: Merci
8: beaucoup.
0: Mangez pas un renard,
8: on n'attend
0: pas
8: 20 minutes. Merci. Il est 16h57, la pause, à tout de suite.
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0: Bonjour à tous. 7000 départs de feux ont été recensés en France depuis le début de la saison, annonce du Premier ministre Sébastien Lecornu, qui préside depuis Marseille un nouveau comité interministériel de crise. Le Sud-Est en proie aux flammes. 1200 hectares ont brûlé rien que sur la journée d'hier. Des incendies attisés par le vent, la sécheresse et la chaleur. À la frontière de l'Aude et de l'Hérault, le feu a déjà parcouru 900 hectares. Il reste actif sur ses flancs nord et sud. Un incendie s'est déclaré sur la commune de Narbonne en milieu d'après-midi, près du secteur de la Nautique. Au nord de Marseille, deux incendies ont été fixés après de longues heures de lutte. Des centaines de personnes évacuées durant la nuit ont été autorisées à regagner leur logement à la Phare Les Oliviers. Redoutez-vous une troisième canicule? C'est la question du jour sur le site et l'application Europe 1. Une nouvelle vague de chaleur est attendue dès ce week-end, quelques jours seulement après la précédente. C'est dans ce contexte que de longues files d'attente, parfois émaillées de violences entre clients, se sont formées devant plusieurs magasins Lidl qui promettaient la mise en vente de 200 000 climatiseurs. Notez que le président de Debout la France, Nicolas Dupont-Aignan, sera demain matin à 8h10 l'invité de la grande interview Europe 1 CNews. C'est une décision rarissime. La Cour de révision a annulé la condamnation de Dany Le Prince et ordonne un nouveau procès. Dany Le Prince, condamné à la prison à perpétuité pour un quadruple meurtre dans la Sarthe en 94. Le combat continue. Il faut que la vérité éclate, a-t-il lancé après 18 ans passés derrière les barreaux. Dany Le Prince clame toujours son innocence. 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Maître Gilbert Collard, il livre son analyse sur le dossier et sur cette révision historique. La vérité a été reconnue pleinement, se félicite l'avocate d'Aurore Berger. La ministre a bénéficié d'un non-lieu dans le dossier des crèches privées, mise en cause dans le livre enquête Les Ogres. Elle était accusée d'avoir nié devant une commission parlementaire tout lien personnel avec une lobbyiste des crèches privées. Volodymyr Zelensky promet que l'Ukraine va riposter. Kiev a subi la nuit dernière la plus grosse attaque des forces russes depuis le début de l'invasion de l'Ukraine. Attaque qui a fait au moins 21 morts et 85 blessés. L'assurance maladie plaide pour interdire la vente de cigarettes aux personnes nées après 2009 et donc âgées de 17 ans ou moins. L'idée est de faire émerger une génération sans tabac. L'assurance maladie propose par ailleurs dans son rapport annuel de rendre le Nutri-Score obligatoire sur les produits emballés et d'inscrire une information sur le caractère ultra transformé du produit. Et puis la Coupe du Monde de foot avec la suite des 16e de finale à suivre ce soir à 21h, Espagne-Autriche à 1h du matin. Le Portugal sera opposé à la Croatie.
1: Espagne-Autriche, à quelle heure dites-vous?
0: 21h.
1: Ah, ça c'est bien.
2: Enfin,
1: c'est bien.
2: Un horaire normal.
1: C'est 21h ou 22h. Hier
2: 23h avant-hier.
1: Oui, ouais, 23h. Et contre le Paraguay, ce sera 23h.
2: Oh. Ça, c'est embêtant avec les enfants. Ils attendent
3: c'est le week-end.
2: Tout est décalé.
3: Bah, oui, mais bon. Ça va. Hier, j'ai regardé Belgique-Sénégal.
1: C'était bien, j'ai pensé à vous d'ailleurs.
3: Ah, bah, ma femme, elle était dans un état.
1: Mais parce qu'elle est belge, toi.
3: Elle est belgo-hongroise.
1: Ah bon?
3: Bien sûr.
1: Ah, je ne savais pas que votre épouse était belge également. Alors, moi, j'ai regardé. J'ai poussé un petit peu, évidemment, le temps. Parce que d'habitude, je me couche un peu plus tôt, comme vous le savez. Et les Belges étaient menés 2-0 à la 87e minute. Et ils pressaient. Ils sont entraînés donc par Rudy Garcia, qui a entraîné notamment Marseille, Lyon, Le Mans.
3: Qui n'est pas du tout comme Didier Deschamps dans le comportement et les déclarations à la presse.
1: Il est sympa, Rudy Garcia.
3: Vous avez vu ce qu'il a dit hier?
1: Non, qu'est-ce qu'il a dit?
3: Il a dit ce genre d'équipe, elle flanche à la fin. Ouais. Alors qu'il était quand même mené à plus de 85 minutes. Ouais. Je regrette rien. Et s'il n'y avait pas eu les deux premiers buts du Sénégal, il n'y aurait pas eu les trois buts des Belges. Donc voilà, merci et au revoir.
1: Ah, c'est bien. Il y a un joueur qui s'appelle Lukaku qui est
3: extraordinaire.
1: Formidable.
3: Ouais, extraordinaire.
1: Et je trouvais que le match était bien. Hein. Le match était sympa à voir.
3: Et surtout, moi, il y avait ma belle-mère qui appelait ma femme en disant c'est terminé, on va être éliminé. Vraiment, j'ai honte.
1: Elle parle comme ça, votre belle-mère. Ah,
3: complètement comme ça. Un accent belge à couper au couteau. Et moi, j'arrêtais pas de la chambrer en leur disant allez, merci, au revoir. Et là, après la 85e minute,
1: donc,
3: c'était exceptionnel.
1: Donc, vos enfants sont un peu belges d'une certaine manière.
3: Pour le moment,
1: manière.
3: Mon fils n'a que la nationalité française, mais oui, ma femme aimerait bien qu'il ait la nationalité belge aussi.
1: Et il aura peut-être l'accent, qui sait.
3: Non, parce que ma femme l'a complètement perdu. Et Elle avait un léger accent un belge, oui.
1: Ah bonjour papa, comment vas-tu?
3: Mais mes deux parents ont un accent belge hyper prononcé.
1: Ça me fait plaisir, tu sais, papa.
3: Mais tu sais que la première fois que je vais voir mes beaux-parents, donc on sonne chez eux, et on est derrière la porte, et je les entends, prenez comme ça, écoute, il faut aller ouvrir à Héloïse. Je dis, non, ils n'ont pas cet accent-là, tes parents. Ils me font si. Je dis, mais je vais pas tenir, je vais fondre en larmes pendant tout le dîner. J'ai appris à.
1: Et à l'arrivée, c'est elle qui a fondu en larmes.
3: Pour
1: parce que vous avez d'émotion.
2: D'émotion.
1: Bon, merci, Mélidez. Hein, ah ben vous revenez tout à l'heure.
2: Oui, je reviens tout à l'heure.
1: Eh ben tiens, est-ce qu'on aurait peut-être une petite chanson belge pour
3: on va
1: vous
3: trouver ça, oui, effectivement.
1: À 17h30.
4: Ça vaut le coup de revenir.
3: Moi j'en connais une. Je suis bruxellois, voilà pourquoi en ville je me sens chez moi. J'aime bien flâner sur les trottoirs à l'abri des ringards.
1: Non mais on peut faire plus classiquement du Bruxelles. C'était le temps où Bruxelles sentait.
3: Eh oui, Jacques Brel.
1: C'était le temps où Angèle. Bruxelles.
2: Angèle.
3: Bruxelles,
2: je t'aime.
1: Ah mais alors là, ça m'a échappé.
3: Angèle, ça vous a échappé?
2: Tu vas me manquer.
1: Angèle.
3: Vous connaissez pas Angèle, la chanteuse?
2: Moi j'aime beaucoup ce qu'elle fait, Angèle.
3: Non, Angèle. Non. Vous connaissez vraiment pas Angèle?
1: Et 17h07. Merci, Émilie.
2: Moi, j'aime beaucoup.
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1: Bon, je salue donc nos amis Elisabeth Assayag, Sabrina Medjaber, Gauthier Lebret, Olivier Guénec. Et nous avons parlé pendant une heure du chat. Mais moi, ça me passionne. Je pourrais presque en parler deux heures de ce chat. Mais évidemment, il y a une autre actualité. Vous avez peut-être vu les images sur les réseaux sociaux des magasins Lidl qui ont été pris d'assaut aujourd'hui, parfois avec agressivité, après une annonce de mise en vente de 200 000 ventilateurs et climatiseurs. D'autres enseignes comme Leclerc ou Fnac, Darty sont aussi confrontées à un afflux de clients. Devant un magasin Lidl du 19e arrondissement rue de Crimée, une file d'attente s'étirait sur le trottoir dès 7h du matin. Paraît-il qu'il y a même des gens qui ont dormi cette nuit.
2: Et parce qu'il y avait un prix attractif ou parce qu'il manquait de climatiseurs et donc ils sont venus en prévision de la canicule?
1: D'abord, en prévision de la canicule. Dans les magasins Leclerc, on a vendu 700 000 ventilateurs et rafraîchisseurs en 3 semaines, soit une progression de presque 200%, a déclaré Michel-Édouard Leclerc sur TF1. On a vendu près de 60 000 climatiseurs, c'est aussi plus de 35%. Écoutez l'ambiance chez Lidl.
2: C'est effroyable.
7: Arrêtez là, c'est pas possible.
8: Je te daronne par terre tout. Ouais.
1: On est tous ensemble. Bon, c'est vrai que ces images font le tour des réseaux sociaux.
3: Ben c'est la décivilisation, excusez-moi.
2: Non, mais c'est une honte.
3: On se bat pour des ventilateurs.
2: On se bat pour des ventilateurs. C'est une honte.
1: Et oui, mais qu'est-ce que vous voulez dire? J'entends ça, mais une fois qu'on a dit ça.
2: Non, mais où est l'éducation?
1: Ben oui, où est l'éducation?
3: Ben ça va, c'est des gens qui se.
4: Non,
2: mais c'est intéressant d'entendre.
3: Je pensais qu'il y a eu des blessés, hein. Il y a eu une dame âgée qui a été blessée.
2: À la
1: ventilateur,
2: c'est.
3: Non, mais c'est un mouvement de. Moi, j'ai déjà vu ça, c'est un mouvement de foule.
1: Non, c'est pas un mouvement de foule. Moi, j'ai un homme qui prend. Il y a une dame qui a un climatiseur. C'est une dame frêle. Mmh. Et il y a un homme qui fait 1m90, qui est costaud, qui lui enlève son climatiseur qu'elle avait dans les mains.
2: Il devrait être sorti du magasin. Bon,
1: elle s'accroche. Elle s'accroche. Oui, vous avez vu cette image.
2: Oui, oui.
1: Donc, ce n'est pas du tout un mouvement de foule. Donc, vous euphémisez.
3: Comme d'habitude,
1: toujours. Ben, si, puisque vous dites que c'est un mouvement de foule. Ce n'est pas du tout un
3: comme
1: mouvement de foule.
3: Comme le canal Saint-Martin, mais non, c'est la fête de la musique.
4: C'est des gens qui souffrent, qui vivent dans la chaleur.
2: D'abord, il n'y a pas de canicule.
1: C'est marrant. C'est-à-dire que tout le monde souffre. Pardonnez-moi, tout le monde souffre.
3: Non, on est tous inégaux face à la canicule, évidemment que non.
1: Mais écoutez,
3: que ce soit au travail, que ça soit chez soi.
1: Non, mais les Français, il n'y a que 15% d'appartements qui sont équipés de climatisation en France.
3: Non, mais je parle d'isolation aussi, ça n'a rien à voir. Aller dans une maison de campagne qui est bien isolée, qui est vieille, ça n'a rien à voir avec les appartements parisiens.
1: Les appartements parisiens, c'était juste l'enfer. Moi, je suis dans un appartement parisien, il n'y a pas la clim, il y avait 40 degrés.
3: D'accord. Bien sûr. Non, mais je veux dire qu'on est tous inégaux face à la canicule.
2: Oui, mais ce que
3: je
2: veux dire,
1: ça rend les gens fous, tout le monde n'agresse pas les grands-mères
3: pour un ventilateur, ça va au bout de 2 secondes quoi. sûr. Tout est toujours comme ça. La fête de la musique, ça s'est bien passé. T'as eu des dizaines de piqûres, t'as eu une femme violée, t'as eu trois agressions sexuelles sur mineurs. Ah, oui. Le canal Saint-Martin, t'as Hamza, dit la douane, ça y est, il a été arrêté, et tant mieux, qui fait sa loi à 14 ans, qui va voler le restaurateur d'à côté, qui pousse les femmes dans le canal Saint-Martin. C'est bon, au bout d'un moment. Non, tout le monde ne se comporte. Ça ne me viendrait pas à l'idée d'aller bousculer une femme d'une soixantaine d'années pour un ventilateur.
2: Il y a aussi quelque chose, cher Olivier, qu'il faut que tu comprennes, parce que moi j'ai vu ces vidéos sur TikTok. Moi je suis désolée, tu parles d'égalité devant la chaleur, je vois pas le rapport. Non, je vois pas le rapport parce que en effet,
3: c'est
2: Lidl,
3: des gens défavorisés qui vont acheter des climatiseurs.
2: On est pile poil dans le sujet. L'excuse sociale, génial. Est-ce que l'excuse sociale oblige les gens à se comporter comme des animaux et à tabasser des vieilles dames avant de prendre l'ascenseur et de filmer en ricanant et en se moquant des vieilles dames par terre? C'est l'excuse de la pauvreté, encore une fois, que tu vas nous sortir là dans cette histoire? Est-ce qu'à ton avis, dans la Creuse, ils se comportent comme ça? Non, je suis désolée. Il y a encore aussi, également, là, dans cette histoire, une question de culture et de comportement culturel. Alors, là, on voit des comportements éthologiques. Je l'essentialise. Non, mais c'est pas une question d'essentialiser. Bon, je constate simplement que dans ces magasins-là, les gens, dans ces magasins-là, se sont comportés comme des animaux. Je suis désolée de le dire. C'est la décivilisation chimiquement pure. Taper une vieille dame, la mettre par terre, la fracasser de coups pour lui enlever son climatiseur, c'est juste une illustration de certains comportements de certains individus dans certains quartiers, si vous voulez.
3: Ça génère forcément parfois un peu de violence.
2: Ça génère forcément de la violence, mais
1: de toute façon, Olivier, sur cette explique cette grille de lecture, pause 17h12, il a cette grille de lecture, et c'est pour ça aussi que c'est intéressant de l'écouter. C'est une grille de lecture qu'il a d'excuses en permanence.
3: Il est pour écraser les chats et voler les ventilateurs aux vieilles dames.
1: Exactement, il préfère effectivement les chats. Non, il ne préfère pas les chats aux vieilles dames. Il préfère rien. Enfin, je ne sais pas ce que je dis.
3: Il préfère les chats vers des vieilles dames.
1: Je lance, s'il vous plaît.
3: Quoi, les chats? Miaou.
1: S'il vous plaît.
3: S'il vous plaît. Il dort avec sa grand-mère.
1: Il est 17h.
3: Modéré.
1: Mais oui, mais il est
3: 17h. Il en reste deux, je dis tout.
1: Il est 17h13, s'il vous plaît. Il reste une journée. A tout de suite.
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1: Il est 17h16. On a donc terminé avec les climatiseurs et nous sommes tellement heureux de recevoir notre sociologue préféré, Serge Guérin. Parce que parfois, on dit que faire des études de sociologie sert à rien. C'est même souvent moqué, les études de sociologie. Ouais. Et puis c'est vrai que les sociologues, ils ne sont pas toujours très rigolos, forcément. En tout cas, ce que je connais
2: parfois.
1: Ce qu'on
2: a étudié.
3: Ils sont souvent d'extrême gauche.
1: Mais vous, alors Serge Guérin, vous êtes sympathique, drôle, mais c'est vrai. Et puis vous avez une connaissance intime de la société française. Et nous allons parler de quoi ? Des vacances qui arrivent. Et les vacances, évidemment, c'est parfois en famille. Et la famille, c'est comme le poisson, jamais plus de 3 jours consécutifs.
3: Après ça,
1: donc, comme parlons des vacances en famille.
2: Ça.
1: Non, je blague évidemment.
3: Vous le pensez?
25: Pour le poisson, oui, je pense.
1: Je ne vais pas parler de moi. On va pas tous parler de nous, mais c'est vrai que.
3: Moi, j'ose plus vous. Voilà. Non. Vous n'aimez pas les vacances en famille, vous?
1: Et peu importe
3: ce qu'on
1: appelle en famille, moi je suis plutôt indépendant, donc l'idéal souvent c'est d'être avec...
3: Personne.
2: Je pense que le meilleur...
1: Mais tout seul. Ça dépend ce qu'on appelle la famille d'ailleurs.
3: Oui.
1: Ses enfants, c'est pas la même chose que ses parents, vous voyez ce que je veux dire?
3: Pour les enfants, du coup c'est les parents.
2: Moi je pense que les meilleures vacances en famille, c'est chacun sa cuisine.
1: Oui. Voilà.
2: Non mais vraiment, je pense que c'est chacun sa cuisine.
1: Mais parlons des vacances en famille avec les beaux-parents, les oncles et les tantes, les beaux-frères et les belles-sœurs. C'est vrai que c'est pas mon univers que je pourrais préférer. L'idéal, c'est de partir avec sa fiancée, son amoureuse, être ensemble tous les deux. C'est ça aussi les vacances, c'est se retrouver, comme on dit. Toute l'année, on se voit pas forcément. Toute l'année, on travaille beaucoup. Donc si on peut à un moment avec la personne qu'on aime souvent,
3: moi j'aime bien varier les plaisirs. J'aime bien en famille, en couple et avec les amis.
1: Exactement.
3: Un peu de tout.
1: Bravo.
3: Donc
25: il faut des longues vacances.
1: Pardonnez-moi, mais il y a des choses à avoir. La vie, c'est des choix. Et choisir, c'est renoncer.
2: Sénèque.
1: Je voudrais dire, mes amis, partez-vous tous ensemble quelques jours. Avez-vous du mal à supporter tout le monde au bout de 48 heures, vos neveux et nièces? Est-ce une bonne idée de partir avec d'autres membres de sa famille? La seule chose que je me rends compte, c'est lorsqu'arrive le 2 septembre que tout le monde arrive, revient. Combien de fois ai-je entendu, et c'est notamment des femmes qui disent ça. C'est la dernière fois, que je vais chez mes beaux-parents, ou etc. Ça a été l'enfer. Bon, souvent j'ai entendu ça.
3: Tellement.
1: Parce que, alors si,
2: parce
1: évidemment,
2: font à manger,
1: toujours pareil, si vous avez une grande maison, s'il y a 4 salles de bain, si tout le monde a de la place, mais la vérité c'est que c'est pas...
25: C'est rarement comme ça.
1: Il y a parfois aussi une proximité qui n'est pas forcément agréable. Et puis parfois aussi, il y a des enfants qui n'ont pas forcément les moyens de se payer des vacances, donc qui vont contraints chez leurs parents qui ont une maison, parce qu'il y a une petite chambre ou une grande chambre, que sais-je, mais peut-être qu'ils devraient mieux aller au camping que d'être chez leurs parents. Parce que leurs parents, à ce moment-là, ne sont pas forcément toujours très sympas non plus.
2: C'est ce que j'entends.
1: C'est ce que j'entends. Les parents, il y a des rapports parfois qu'ils ont un petit peu... tu reviens à la maison, tu te plies aux règles de la maison. Mais l'enfant, il a 30 ans, il n'en a plus 12. C'est pas du vécu que je vous dis là, mais pas du tout ça.
3: C'est
1: ce que j'entends.
25: C'est la question de la frontière.
1: C'est pas du tout ça, parce que moi, j'ai toujours rangement été indépendant à ce niveau-là. Qu'en pensez-vous, monsieur le sociologue?
25: On a plein de choses derrière, parce qu'en effet, d'abord, c'est quoi la famille? En plus, maintenant, avec les familles recomposées, ça peut être qui j'accompagne, qui j'accueille, comment ça se passe? La taille, le temps, on vient pour 3 jours, on vient pour 3 semaines, voire pour 2 mois. Ou je te laisse les petits pour 2 mois, je repars, je reviens. Voilà. Donc il y a plein d'éléments. Est-ce que c'est une famille de consommation? En fait, ça m'arrange que tu les prennes. Ça m'arrange de les laisser, ou c'est une famille où il y a une relation beaucoup plus forte et on a envie de se retrouver. Est-ce que c'est des gens qui se voient de temps en temps, ou qui se voient juste au moment des vacances? Parce que du coup, c'est pas la même chose. De quoi on se parle quand on se voit régulièrement? On a plein de trucs à se dire. Alors quand on se voit juste une fois par an, on rattrape le retard, mais il y a plein de choses qu'on se dit pas, voire qu'on n'a pas envie de se dire, ou qu'on a envie de se dire, mais ça serait peut-être pas bien de le dire. Voilà. Donc, ça dépend aussi de la qualité de la relation d'avant. Et finalement, on réinvente pas une relation juste pour qu'un jour, s'il n'y a pas eu de relation, on pendre reste. Donc, c'est aussi la qualité de la relation complète qui se retrouve à ce moment-là.
1: Est-ce qu'il y a des règles ? Est-ce que, par exemple, on se rend compte qu'on va davantage dans la famille de son épouse que dans la famille de son mari ? Ou est-ce que c'est du 50-50 ?
3: C'est jamais du 50-50.
25: C'est jamais du 50-50, c'est plutôt celle de madame.
1: C'est plutôt celle de madame.
25: Celle de madame. Alors après, il y a évidemment la question, si madame... Il y a 12 mètres carrés du côté de la famille.
1: Bah oui.
25: Et si du monsieur, il y en a 250 mètres carrés, bon.
1: Est-ce que dans. Voilà, non, mais ça, c'est des questions qui sont difficiles, bien sûr, un peu même tabou, mais est-ce que le jeune couple va là où il y a effectivement le plus de place où
25: C'est souvent, il est pragmatique quand même. Hein.
1: Bah
25: mais il y a un jeune couple, mais est-ce qu'il y a d'autres frères et sœurs ? Est-ce qu'ils y vont et à quel moment ?
3: Ça dépend pas que...
25: Donc c'est aussi. Comment on s'organise ?
1: Alors, il y a une rivalité, j'imagine aussi, quand il y a plusieurs enfants, ça veut dire qu'il y a plusieurs maris ou plusieurs épouses, et puis tout le monde n'a pas le même parcours professionnel, et puis il peut exister des petites jalousies entre la femme d'un frère...
2: C'est une micro-société.
1: La femme de l'autre frère, et puis on se rend compte que dans les familles, il y avait peut-être un frère qui était mieux traité que l'autre, donc la femme qui débarque dit, bah tiens, dis bon, dans ta famille, t'es mal traité, etc., etc. Comment ?
2: Là, vous parlez de la première femme, mais quand il y a la deuxième femme qui arrive, qu'on appelle entre guillemets, que je déteste cette expression, les fameuses pièces rapportées bis, là c'est encore d'autres problématiques.
1: Ben, c'est pour ça qu'il
25: y a eu à nouveau des enfants.
1: Oui.
25: Donc on revient avec d'autres, peut-être nouveaux enfants, ou avec les enfants de la deuxième personne.
1: Qu'est-ce que vous conseillez alors ? Qu'est-ce qui est le mieux ?
25: Il y a un type que j'aime bien qui dit souvent. La règle, c'est qu'il n'y a pas de règle.
1: Ah oui, c'est vrai. C'est...
25: Bon. Et là aussi, je pense que c'est... D'abord, est-ce qu'on se connaît suffisamment ? Est-ce qu'on est capable d'en parler avant ? En fin de compte, c'est aussi, est-ce qu'il y a une confiance suffisante dans la famille pour se dire les choses ? Et puis c'est pareil, est-ce que je viens avec mes petits-enfants qui ont 3 ans ? Ou mes petits... Ou, donc, les petits-enfants de la personne, avec mes enfants qui ont 3 ans, ou avec mes enfants qui en ont 17 ? Parce que l'accueil par les grands-parents, il n'est pas le même, et la relation à 3 ans et à 17 ans, c'est pas la même non plus. Donc, il y a plein d'éléments à prendre en compte, parce qu'il y a l'accord du couple. Il y a l'accord des parents, mais aussi les enfants. Est-ce que vous avez envie de venir, pas venir, ainsi de suite. Ou on voudrait bien venir, mais sans vous. Enfin voilà, il y a plein de choses. Donc je crois que l'élément majeur premier, c'est un, de regarder la réalité en face. Deux, de s'en parler. D'abord, le couple premier, puis ensuite élargir. Mais le préparer. Parce qu'arriver juste, au fait, on arrive tel jour...
1: Bon, on peut peut-être faire du témoignage personnel. Je ne sais pas, Laurent Tessier, Fabrice Lafitte, Laurent, si vous allez chez votre belle-mère.
3: Je sais, changer sa femme qui était à Châteauroux, je vous rappelle, en vacances à Pâques. Donc là, elle va avoir le droit de sortir de Paris.
0: Il y a toujours une semaine avec belle-maman pendant les vacances d'été.
2: C'est
0: une semaine
2: bien.
0: Avec belle-maman, alors une semaine chez mes parents, Loire-Atlantique.
1: Mais quand vous dites, c'est elle, vous prenez une semaine avec elle ou elle a une maison qui vous accueille ?
0: Non, nous emmenons belle-maman quelque part en France.
2: Ah oui.
0: Ah, donc là, nous vivons ensemble dans le mobil-home, donc c'est très particulier. Je prends sur moi.
1: Non mais c'est très, très loin. Vous vivez dans le mobil-home.
0: Non. Bah si, le mobil-home est grand, il y a plusieurs
1: chambres. Mais qu'est-ce que vous appelez le mobil-home ?
0: Bah, le mobil-home au camping.
1: Ah oui, donc là, vous amenez votre belle-mère, c'est plutôt la version camping.
0: L'année dernière, nous étions en Vendée, en camping, nous avions réservé un mobil-home, mais belle-maman avait sa chambre.
1: Non mais c'est intéressant, et si je comprends bien, votre belle-mère n'a pas de compagnon.
0: Non, exactement.
1: Bon.
0: Par contre, nous allons en Loire-Atlantique une semaine après dans la maison de mes parents.
1: Oui, mais alors dans ces cas-là, tous les repas sont pris ensemble ?
0: Oui, malheureusement.
1: malheureusement, si elle nous entend.
2: Si elle nous entend, on l'embrasse.
1: Arrêtez, c'est pas ça ma
25: mais non, mais c'est non, habitude mais de régler des comptes à travers
0: vous savez pourquoi ? Parce que vous savez comment ça se passe avec les belles-mères. À chaque fois, si par exemple je vais dire quelque chose à ma fille, elle va me dire non, il ne faut pas gronder son enfant, elle peut faire ce qu'elle veut, je peux lui donner tout ce que je veux.
1: Donc vous prenez. Mais alors, il y a un truc, c'est vrai que l'été. Chacun fait ce qu'il veut, bien sûr, mais s'il faut rester 2 heures à table l'été, c'est pas très rigolo. Moi, j'ai envie d'être au soleil, j'ai envie de me balader, j'ai envie de les repas de famille l'été. Vraiment, c'est pas.
3: Ah, j'ai vraiment. Ah, vous me surprenez, là.
1: Ah, non,
3: c'est quand même un des meilleurs moments de partager des longs moments à table
1: mais pas
3: l'été.
1: Le midi.
2: Ah, non, le midi, on a du petit déjeuner tard, on n'a pas mangé.
3: Mais vous-même, le soir, c'est possible même.
1: Ah, le soir, c'est génial.
2: C'est
1: Laurent, on l'avait invité, Laurent. Mais on
0: est un très bon moment.
1: Ben là, l'été, c'est vachement sympa. Mais
3: attendez, vous avez invité Laurent ?
1: Oui, oui. Bien sûr, il est venu, Laurent.
2: Il est jaloux, Olivier, là.
1: Il était à Pornichet il y a 3-4 ans. Et puis, il est venu à dîner. On faisait un dîner.
0: C'est très sympa, on a passé une soirée formidable.
3: Ça, c'est bien. Non, on n'est tous pas. Oui,
0: et
3: on n'est pas tous au même enseigne.
1: Mais ils ont dit. Mais vous n'étiez pas à la boule.
3: Ah, bah, bien sûr. Oui, non, mais il n'y a pas de
1: vous
3: soucis.
1: Vous étiez 5 ou
3: je prends note.
1: Il était sur place. Je ne l'ai pas invité dans ma maison.
2: Il n'y a pas de soucis.
1: Soyez gentil. Vous êtes fâché avec Ben Kémoun. Vous êtes fâché avec Lebret. Vous n'allez pas vous fâcher avec moi.
3: J'en ai fâché avec Lebret.
4: Je suis pas du tout fâché avec Olivier.
1: Bon, donc le midi, par exemple, le midi, vous êtes contraint comme ça. Bon, et le soir, il y a encore un.
0: Ah non, le soir, c'est quartier libre.
1: Ah bon.
0: Ah oui.
1: Donc chacun fait ce qu'il veut. Belle-mère.
4: belle-mère.
0: On laisse belle-maman au bobino, mais nous, avec madame, nous sortons avec la petite.
4: Ah oui. Ouais, ah bah c'est sympa.
2: C'est sympa. Elle est enfermée.
3: Pose une question.
1: Moi, j'adore.
2: Et tu fermes le mobilo à tour de clé, à double tour.
1: J'adore savoir comment les gens vivent. Je sais pas, mais je vous assure, c'est merveilleux comment les gens vivent.
3: Vous avez clé dans un mobilo?
1: Non.
3: C'est très compliqué. C'est pour ça que je voulais poser la question. Alors, tout le monde s'entend dans un mobilo.
1: Oui.
3: Est-ce que c'est possible d'avoir des relations intimes dans un mobilo
1: avec sa belle-mère?
0: Non.
3: Non, mais Pascal,
0: la réponse est simple, là il y a une règle, ce n'est pas possible.
3: Pas toucher à la belle-mère.
0: Pas la belle-mère,
3: c'est une très bonne question.
0: La belle-mère dort avec les boules de caisse.
2: Non, mais en fait, c'est la question sur l'intimité, en fait.
3: Non, mais l'intimité dans un mobilo,
1: vous savez très bien ce que ça va arrêter, vous savez très bien comment ça se passe.
3: Est-ce que Laurent adapte sa vie intime quand il est dans le mobilo, mais qu'il y a la belle-mère?
2: On espère pour lui.
1: Évidemment.
3: Oui. Il adapte les performances, bien sûr.
1: Il adapte, bon, de tout.
3: Non, c'est normal.
4: Ça dépend si elle entend encore.
1: Les performances.
2: Bon,
1: répondez à cette question.
2: C'est pas une Coupe du Monde.
0: Tu peux continuer d'avoir une vie intime, évidemment.
1: Oui.
0: Et puis, le camping est grand.
3: Tu changes de mobilhome. Avec ta femme, j'espère.
2: Ou pas, d'ailleurs.
1: Non, mais vous pensez vraiment.

0: Pourquoi pas tes parents? Mais t'as, je sais pas, c'est pas quelque chose qui...
1: L'idée, c'est d'éviter l'intimité. Voilà. Je me souviens très bien, dans le bouquin que j'ai fait là, sur la sexualité des vieux, beaucoup de gens me disaient quand les petits-enfants arrivent avec madame, elle redevient la grand-mère et il n'y a plus rien.
0: C'est très bien.
1: Voilà, elle dit pour les 15 jours, je ne peux pas.
0: Et voilà,
1: c'est
0: et comme là, ça. Elle a raison. Voilà, moi,
2: il faut pas s'aimer devant ses petits-enfants.
3: Elle devient peut-être le grand-père, parce qu'elle
0: parle avec la femme. Il est 17h28.
4: Si tu ne veux plus faire l'amour pendant les vacances.
0: Bon, à 85 ans, tu le fais moins de toute façon.
5: À 17h28, à tout de suite.
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0: 17h31, je ne sais pas ce qui se passe sur parfois... Qu'est-ce qui se passe, Elisabeth?
4: Non, rien, elle disait qu'elle...
0: Elisabeth Assayag, qu'est-ce que vous disiez?
3: Que j'adore les chiens.
4: Les chiens.
3: J'ai un vrai attachement pour les chiens. Je ne ressens rien pour les chats. Voilà.
0: Je vous
3: parlais, on parlait de
4: des chats
3: d'Olivier.
4: Vicieux,
3: j'ai un problème avec les chats, mais après, je respecte ceux qui aiment les chats.
0: J'assure, cette émission devient de plus en plus intéressante parce que maintenant, c'est quasiment le divan. Chacun dit un peu ce qui lui passe par la tête. L'un parle de son amoureuse, l'autre de son chien.
3: Ça veut dire qu'on se sent bien.
0: Le troisième de sa belle-mère qui parle belge. Notre ami Laurent Tessier explique qu'il est obligé d'aller
4: de coucher avec sa belle-mère.
0: Non, qu'il est obligé d'aller faire
3: des câlins
0: dans les bosquets des campings. Quand sa mère est là, ou sa grand-mère est là, ou sa belle-mère est là. Il y en a un qui dort avec sa grand-mère. Enfin, je vous assure, c'est quand même un drôle d'aéropage. C'est un drôle d'aéropage que nous avons.
1: On sent que les gens se sentent en confiance pour parler.
0: Les gens qui sont là, oui, mais les auditeurs, il est possible qu'il y en ait de moins en moins. Il y a une bande de fous entre 16h et 18h.
1: Ça rassure peut-être les auditeurs. Bah, finalement, on est un peu comme eux. Quoi.
4: Bah, c'est un truc qui parle. Hein, c'est, pas...
3: c'est le rêve de Pascal.
0: Ah, Dona Vida.
4: Bravo.
0: Merci, patron. Merci, patron.

0: C'est la fin de la saison. Merci Patron.
1: C'est comme ça que ça se marque.
0: Ben oui, évidemment.
2: Un petit mot du directeur. Oui, il voulait parler, vous l'avez coupé.
3: Non, pas du tout. D'abord, bonjour, bonjour aux auditeurs, aux auditrices, à vous. Non, je suis dans mon bureau, je vous écoute depuis tout à l'heure avec cette histoire de chat, je n'en peux plus. Changeons de sujet, ça y est. Et j'embrasse Olivier Benkemoun, mais retarder tous les trains de la planète, c'est pas possible. Non mais je suis en empathie, c'est terrible. En plus il y avait son fils qui était là, il avait probablement dans les bras, le chat s'est échappé des bras. Je veux dire, il y a une culpabilité qui est très forte, une colère qui l'est tout autant. Voilà, maintenant c'est quoi le prochain sujet?
0: Là il y a Ronan Planchon qui est un journaliste du Figaro et qui effectivement a fait un petit tweet assez drôle. Il a dit: la polémique enfle autour de la présence du Rassemblement National à la panthéonisation du chat d'Olivier Benkemoun. Grisou a combattu toute sa vie contre les valeurs de ce parti, confie sa petite fille au magazine Wapiti. Donc ça m'a fait un petit peu sourire. Mais oui, mais vous n'avez pas d'animaux, pardonnez-moi Donna.
2: Et si, j'ai un animal, vous, j'ai un chien.
0: Oui, mais vous n'êtes pas en empathie.
2: Mais j'ai pas de chat.
0: Oui,
2: ben si, vous... je suis très en empathie, c'est quelqu'un de la famille, il y a beaucoup de tristesse.
0: Oui, mais vous ne
2: si vous voulez d'une situation, Pascal, d'une situation individuelle, vouloir faire une règle collective, c'est toujours un danger et pour beaucoup de sujets.
4: Oh là là. Je suis aligné sur le directeur. Merci, monsieur le directeur.
2: C'est toujours un danger, c'est toujours compliqué.
0: C'est pas une situation individuelle.
5: Par exemple, si ça vous arrive, Pascal, est-ce que vous le médiatisez?
2: Allez-y, mouchez-vous, Pascal. Les auditeurs doivent savoir. Bon, je vous embrasse.
0: Il est très fin. Et puis il est drôle et fin. Ce qui n'est pas toujours
4: le cas d'animateur.
0: Ce qui n'est pas toujours le cas des gens qui sont autour de la table.
1: En train de te placer. Toi.
5: Bon. Mais Pascal, oui. Ça vous arrive à vous. Vous allez prendre un train, vous êtes avec votre petit chat.
2: Oui.
4: Bon. Le chat, tout ça n'existe pas.
5: Le chat s'évade. C'est pas possible. Est coupé et tué. Oui. Est-ce que vous le médiatisez?
2: Non mais stop le chat. C'est fini, maintenant tu vas pas remettre. Ça y est, c'est bien.
0: Émilie Dez, il est 17h35. Écoutez, Émilie est là pour son flash.
6: Normalement, je devrais être partie à ce
0: moment. Voilà, exactement, Émilie.
1: Il y a son chat qui l'attend. Ouais.
0: Le chat de la voisine, la lit.
6: Mais dès qu'il y aura un chat en dessous, tu pourras pas le prendre.
0: Vous avez des animaux domestiques?
6: Non.
0: Vous aimeriez en avoir?
6: J'en ai eu.
0: Vous avez eu quoi?
6: Et j'ai eu un petit chien, un petit bulldog français.
0: Il est mort?
6: Oui.
0: Et ça a été dur?
6: Bah, il était vieux.
0: Il était vieux. Oui.
6: Bon. Oui, non, mais ça a été triste. Ma fille, ma fille en parle toujours, mais.
0: Ah oui.
6: Ouais. Mais voilà.
0: Émilie, je disais que cette émission prend une tournure particulière ces derniers temps et je vous propose donc de faire ce pourquoi vous êtes venue, c'est-à-dire de nous donner les informations et le flash à 17h35.
6: Très bien. La chaleur va repartir ce week-end, mais aucun département ne devrait être classifié en vigilance rouge canicule. C'est ce qu'a indiqué Sébastien Lecornu en amont d'une cellule interministérielle de crise. Redoutez-vous une troisième canicule? C'est la question du jour sur le site et l'application Europe 1. Les températures ont dépassé 40 degrés dans 81 départements de France métropolitaine au cours de la vague de chaleur qui a débuté le 17 juin. Seuls 15 départements dans l'Est, le Massif central et le Nord ont échappé à ces températures. Pardon?
0: L'heure.
6: Chaleur, oui. On reparle du chat?
0: Allez-y.
6: Des centaines de pompiers luttent contre les flammes dans le sud, dans l'Aude et l'Hérault. L'incendie qui a parcouru environ 900 hectares reste actif. Il est maîtrisé à Lançon de Provence. Un incendie s'est déclaré près de Perpignan cet après-midi. Des campings ont été évacués à Canet-en-Roussillon et Sainte-Marie-la-Mer. À ce stade, précise la préfecture, aucun blessé n'est à déplorer. Le combat continue. Il faut que la vérité éclate, assure Dany Le Prince. Après 18 ans passés derrière les barreaux, la cour de révision a annulé sa condamnation et ordonne un nouveau procès. Dany Le Prince, condamné à la prison à perpétuité pour un quadruple meurtre dans la Sarthe en 1994. La Russie entend continuer à augmenter la pression sur l'Ukraine, assure le porte-parole du Kremlin. Une frappe massive a fait au moins 21 morts et 85 blessés à Kiev, la plus grosse attaque des forces russes depuis le début de la guerre. Volodymyr Zelensky demande une licence des États-Unis pour pouvoir produire les missiles Patriot et affirme que l'Ukraine ripostera. Des progrès positifs ont été réalisés lors des pourparlers indirects entre les États-Unis et l'Iran. C'est le sentiment du porte-parole du Qatar. Une prochaine série de discussions est prévue après les funérailles de l'ex-guide suprême iranien Ali Khamenei. Des funérailles qui débuteront samedi à Téhéran. L'assurance maladie espère créer une génération sans tabac. Elle plaide pour interdire la vente de cigarettes aux personnes nées après 2009. Le Royaume-Uni a récemment voté cette mesure, devenant le deuxième pays du monde à le faire. Et puis l'actrice Isabelle Huppert devient la première femme élue à la présidence de la Cinémathèque française, cette prestigieuse institution garante de la mémoire du cinéma. Elle succède au cinéaste franco-grec Costa Gavras.
0: Il est 17h38, merci chère Émilie. Je vous proposais tout à l'heure cette fameuse chanson qui termine toujours. Nous avions une petite référence à Bruxelles puisque notre ami Gauthier Lebret parlait de sa belle famille qui parle belge puisque sa femme est belgo-hongroise.
5: C'est vrai, jusque-là.
0: Bien sûr.
5: Il parle français avec l'accent belge.
1: Oui, parce que le parler belge...
5: Le belge n'est pas une langue.
0: Oui. Et qu'est-ce que j'avais dit ?
5: Il parle belge.
0: J'avais dit il parle belge.
6: Oui.
0: Effectivement. Donc voilà. Ah, et ça, c'est Angèle.
5: Oui, bien sûr. Elle est magnifique, cette chanson.
6: J'adore.
0: Ça, c'est plus moderne, effectivement. C'est plus d'aujourd'hui. Bah écoutez, 17h39, on va marquer une pause et puis on reviendra tout de suite avec notre ami Serge Guérin. Puisque nous parlons des vacances, comment faut-il les passer ? Est-ce que c'est le vrai révélateur des couples ? Moi, je pense que oui, parce que si on s'ennuie en vacances, alors là, il faut tout arrêter.
1: Il faut vraiment tout arrêter.
0: Voilà.
5: S'engueuler.
1: Si on passe sa vie à s'engueuler, il y a quand même un sujet.
6: Et si on est trop entre amis aussi, c'est pas bon. Mais il faut pas être qu'entre amis.
1: On veut pas se voir.
6: Moi, j'ai des amis qui ne partent qu'entre amis, ne savent pas partir seuls. Alarme rouge pour moi.
0: Vous voulez que je vous parle de ce que j'ai vu parfois autour de moi quand j'étais enfant ?
5: C'est-à-dire ?
0: Évidemment que des gens qui ont tellement peur de se retrouver avec leur femme qu'ils organisent leurs vacances pour ne surtout pas se retrouver en tête à tête.
6: Je pense qu'ils le savent pas.
0: Tu vis en colonie de vacances.
6: C'est une horreur.
0: Bah moi, je trouve chacun fait ce qu'il veut.
6: Non, mais c'est une horreur de faire que seulement
0: fait ce qu'il veut.
6: Je ne vais pas juger, mais ça
0: montre simplement que qu'ils préfèrent être ensemble qu'à deux. C'est tout. Les gens sont ce qu'ils font.
5: Mais ils sont ensemble tout le temps.
6: Moi, j'ai des amis.
0: Évidemment. Les gens sont ce qu'ils font.
5: Parce qu'ils ne trouvent jamais à deux, ils font même tout ensemble.
4: Mais c'est comme les films camping.
0: Je vais vous en parler hors antenne, 17h40.
5: Ah, tiens.
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24: Cdiscount. 17h43 sur Europe 1, restez bien avec nous. Pascal Pro de retour dans un très court instant pour la dernière ligne droite de Pascal Pro et vous. 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
0: On est avec Serge Guérin, qui est notre sociologue préféré. Merci Émilie. Et à demain, on compte sur vous demain. Hein, vous êtes là. Demain, c'est très très important ce qui se passe. Bon.
32: Demain, je suis pas là moi demain, dommage.
0: Ah bah oui, mais demain aussi, vous êtes là aussi.
5: Ah, moi je viens demain aussi. Hein.
0: Demain dès l'aube.
32: Ah,
0: demain
32: dès l'aube.
0: Alors, le couple en vacances. Est-ce que c'est le révélateur ? Est-ce que c'est là qu'on sait si on s'aime, si on est bien, si...
1: Ouais, je crois que c'est un moment où on triche moins, où on triche pas, puisqu'on se retrouve face à face. Ou justement, si on veut pas être face à face, c'est qu'il y a déjà un sujet. Donc c'est intéressant, parce que toute l'année, on va dire, chacun a des activités plus ou moins prenantes, et donc on a plein d'échappatoires. Et puis il y a des contraintes et autres, et on doit y répondre. Il y a parfois les enfants, il y a parfois le boulot, il y a parfois d'autres éléments, il y a les transports, tout ce qu'on veut. Et là, pendant 15 jours, 3 semaines, plus, moins, ça dépend des personnes, on se retrouve en face à face. Alors après, ça dépend, est-ce qu'on a les moyens ou pas, est-ce qu'on se déplace ou pas. Mais en tout cas, on est dans le regard l'un de l'autre, et on doit aller ensemble d'une manière ou d'une autre. Et donc c'est vrai que si on se connaît peu, parce que finalement, on s'est mis ensemble, mais on ne se connaît pas tant que ça.
0: Oh bah,
1: c'est
0: à un moment donné, on va... exagérer,
1: bah, c'est pour si on est là depuis 6 mois, tout ça. C'est vraiment si c'est les premières vacances.
5: Les premières vacances.
1: Eh ouais, mais c'est pas rien. Ah, ça, c'est parce que c'est un sacré.
5: Vous avez raison. Là, oui, c'est un test.
1: Gros test. Alors, si en plus, c'est la première fois où on se retrouve à découvrir la famille, ou la belle famille,
0: oui.
1: Ça peut être aussi parfois un peu sportif.
0: C'est pas tout. Je suis d'accord avec vous. Alors, si par exemple, vous aimez le soleil, rien faire, sur une plage, et puis que votre fiancé adore faire les trekking, aller à la montagne, n'importe quoi. Est-ce que finalement, alors la première année, vous allez lui faire plaisir, et la deuxième année, elle va vous faire plaisir, mais est-ce que finalement, c'est pas mieux d'être avec quelqu'un qui est comme soi et qui partage tellement de points communs. Est-ce que c'est pas plus facile ? Je dis pas que c'est du rêve, mais au moins c'est plus facile. C'est-à-dire que si ta femme aime les films de Rambo et toi t'aimes les films de Tarkovsky, c'est compliqué peut-être à chaque fois de...
1: Le compromis est complexe.
32: Non, on se rencontre pas forcément.
1: Il y a des moments où on se fatigue à trouver des compromis, quoi.
0: Bah oui.
1: Donc c'est quand même sympa et plus simple, mais comme toujours dans la vie, d'avoir beaucoup de points en commun et d'avoir une certaine, je vais dire un gros mot, mais homogénéité, y compris culturelle.
5: Bah oui. C'est ce qui fait que ça marche, facile. Même, non
1: oui.
32: Moi, je pense pas que ce soit ça qui fait que ça marche en couple.
1: Après, il y a un élément d'amour, mais n'empêche que si on se comprend, si on partage un ensemble de choses, on va simplifier la vie.
0: C'est plus facile, par exemple.
1: Le premier vecteur, il est quand même simplement le désir et l'amour.
0: Le rapport, par exemple, à sa belle-famille. Ah. C'est vaut mieux que on partage le même regard. Le rapport également à l'éducation des enfants vaut mieux qu'il raccord.
1: C'est mieux, ça évite les grosses discussions. D'ailleurs, c'est intéressant, c'est quand il y a des deuxièmes unions. Ouais. Où souvent les gens disent bon.
0: Ah ben les enfants des autres, c'est vrai.
1: Voilà,
0: souvent.
1: Exactement, on dit, écoute, tu les vois de ton côté, mais pas du mien. Voilà,
32: et souvent, aussi, je pense.
1: Mais on est aussi plus adulte, souvent, plus grand, entre guillemets.
0: C'est ce que j'entends.
1: Pour dire ce qu'on aime et ce qu'on n'aime pas.
0: Ouais. Moi, c'est pas mon cas, bien sûr. Mais c'est ce que j'entends. Mais non, mais c'est vrai. Mais j'entends souvent que les enfants des autres, c'est compliqué. Bon, vous vouliez dire quelque chose, Elisabeth?
32: Non, moi, je disais que c'est pas une histoire de goût. C'est pas une histoire d'affinité. Si tu aimes manger ça, alors on aura des choses à dire. Si tu aimes ce genre de film, c'est encore mieux. Et je pense que c'est une histoire de valeur. C'est-à-dire que même si à un moment donné la belle famille, bon, vous vous accrochez pas tout, vous n'accrochez pas trop, si le trekking c'est pas votre truc et que l'autre préfère faire de la plage, je pense que si les valeurs sont communes, eh bien on fera un pas vers l'autre pour lui faire plaisir. Voilà, je pense que c'est d'abord les valeurs avant les goûts et avant le superficiel. La base c'est les valeurs.
0: Il y a un mot que vous avez dit qui me paraît important, c'est faire plaisir. Le jour où tu n'as plus envie de faire plaisir à l'autre,
1: c'est que t'aimes plus.
0: Exactement.
32: Ouais, c'est vrai.
1: C'est clair. On fait aussi des entre. D'ailleurs. On appelle ça des efforts, mais ça ne doit pas être des efforts.
32: Non,
1: ça me fait plaisir de te faire
32: plaisir,
1: plaisir
32: à l'autre.
1: Même si ce n'est pas mon truc, exactement.
0: Bah,
1: d'ailleurs, parfois, on découvre que finalement, c'est son truc aussi.
32: Voilà. Et c'est parce que d'aujourd'hui,
0: c'est merveilleux
32: c'est que...
0: de faire plaisir
1: exactement,
0: à l'autre. D'avoir envie de faire plaisir, c'est merveilleux.
32: C'est
0: et
32: ça,
0: le
32: ça,
0: jour où tu n'as plus envie de faire plaisir, bah, c'est qu'effectivement...
1: C'est la formule de Camus. Ne pas être aimé est une malchance, ne pas être aimé est un malheur. C'est-à-dire que je n'aime pas vers quelqu'un... Je suis malheureux, quoi. Il y a un truc. Donc, on a besoin aussi, ça fait partie de notre être, d'aimer, quoi.
32: Et il y en a plein qui ne veulent pas renoncer, justement, à ce qu'ils aiment. Et donc, les séparations sont beaucoup plus rapides et beaucoup plus évidentes. Alors qu'il suffirait juste de se dire, bon, allez, je vais faire plaisir sur cette histoire-là. Après, on fera autre chose. Mais ça peut être beaucoup plus simple.
0: Oui, mais la phrase clé, c'est ça me fait plaisir de te faire plaisir.
1: C'est ça, le truc, c'est ça.
0: C'est ça.
32: Il y a une forme de générosité aussi.
0: Ça me fait plaisir.
1: Et du coup, on ne comptabilise pas. C'est pas ça. T'as fait un effort, je fais un effort.
0: Mais voilà, il n'y a pas d'effort, il a raison. Dès que tu arrives sur ce type de dialogue, à mon avis, c'est foutu.
32: Tout à fait, je suis d'accord.
0: J'ai fait un effort l'année dernière, j'ai vu ta mère.
32: C'est la dialectique qui sert à conflictualiser la relation, cette histoire-là. J'ai dit c'est la dialectique qui sert justement à conflictualiser la relation, ce ressentiment du fait d'avoir concéder une partie de soi, une partie de ses désirs, une partie de ses plaisirs, pour les faire plaisir et les offrir à l'autre. Donc moi je pense que la règle c'est surtout la communication. Moi je pense que la règle c'est surtout une communication solide, une communication solide entre les deux et un respect de l'indépendance de l'autre. Je pense que c'est aussi et la confiance.
0: Est-ce qu'il faut tout dire dans ces cas-là? Quand on n'est pas d'accord avec dans le couple, est-ce qu'il faut tout dire ou est-ce qu'il faut ménager l'autre ou est-ce qu'il faut lui dire les choses? Quel est votre
1: point un peu déçu? Alors je suis pas spécialiste sexologue machin. Mais
0: c'est pas forcément sexuel, mais sur la belle famille. Sur dire, écoute, moi je m'entends pas forcément avec ta famille.
1: En plus, ça, on sait bien qu'on communique aussi par notre corps, donc ça se voit bien. J'ai l'impression que ma mère, je fais ce qu'il faut, parce que je suis bien élevé, parce que c'est normal, mais c'est vrai que je suis pas fan et tout ça. D'ailleurs, parfois la belle-maman en question, elle est pas fan non plus. Donc c'est bien de se dire aussi un minimum. Quoi.
0: Mais les sentiments sont souvent réciproques. Je sais pas si vous avez remarqué.
1: Absolument.
0: Et si vous n'aimez pas la nourriture, par exemple, de votre belle-mère, qui est particulièrement dégueulasse, puisque vous...
1: Ça, c'est très complexe, parce qu'on communique beaucoup par « j'adore ce que vous faites, c'est super bon, c'est j'en super reprends ». On aime beaucoup ça en France, donc il y a un truc...
5: Tu les mets dans ta poche et tu vas les jeter à la poubelle.
1: Oui,
32: tu donnes au chien ou au chat.
5: Les haricots dans la poche.
0: Est-ce qu'il y a des thèmes à éviter, par exemple? C'est comme l'histoire de Noël, politiquement.
1: Oui, il y a toujours des trucs comme ça.
0: Parce que là, si vous avez, par exemple, un beau-frère qui vote LFI et l'autre qui vote à Rassemblement National...
1: Moi, je pense qu'il faut changer de beau-frère, d'abord.
0: Oui.
32: Ne pas être présent,
0: c'est
32: tout simplement.
0: C'est pas forcément simple.
1: Mais c'est vrai que, dans ce cas-là, c'est Robert Ménard qui avait fait un petit bouquin là-dessus.
0: Oui, avec sa fille.
1: On avait parlé, je me disais. Et bah oui, il y a aussi cette question-là, c'est que parfois, on dit... On se retrouve à Noël, on ne s'est pas vu depuis longtemps. Alors, c'est dramatique, c'est on dit on ne parle pas de ça, on ne parle pas de ça, on ne parle pas de ça. Il reste le beau temps et je ne sais pas quoi.
32: C'est
1: aussi un peu
32: pressionnel.
5: Parfois, il y a des familles qui veulent plus voir.
32: Et on est encore dans les valeurs. On peut tout à fait ne pas être d'accord et respecter ce que pensent les autres.
1: C'est le degré des.
5: Ma famille d'extrême gauche, ils ne veulent plus me voir. Par exemple, bizarre.
32: Bon, ça m'étonne pas.
0: Vous conseillez quand même les vacances en famille?
1: Oui, parce que quand même. En tout cas, c'est à peu près sûr, c'est que si les gens n'ont pas du tout envie de partir ensemble, c'est qu'il y a quand même un gros sujet. Donc, oui, évidemment que c'est quand aussi un moment où on se retrouve. Mmh. On est quand même sur des timings différents. Mmh. On n'a pas besoin de se lever nécessairement tôt. Enfin, mmh. On fait un peu ce qu'on veut. On est plus libre. On ne va pas nécessairement déjeuner à telle heure. Tout ça.
5: Moi, je pars donc, avec ma grand-mère. C'est une bonne idée, monsieur.
1: Ah, mais oui.
5: C'est magnifique
1: en termes
5: d'intervention. Oui, cet été, je vais dormir à la grande motte avec ma grand-mère.
1: C'est génial.
32: Mais c'est formidable parce que ça crée des souvenirs. Quand elle ne sera plus là, tu seras content de sortir avec elle.
5: Exactement. On dort tous les deux. Oui.
1: Et tu la maintiens en vie.
32: J'en sais rien.
5: Qu'est-ce que tu vois, Pascal?
0: D'abord, il fait ce qu'il veut. Mais arrêtez avec les souvenirs avec ta grand-mère quand t'as 30 ans que tu dors dans son lit.
32: Ah non, dormir dans son lit, ça ne me regarde pas, c'est vrai. Mais
5: pourquoi est-ce que vous énerve que je dorme avec mes zouzous?
0: Et parce que je pense que c'est pas vrai, pour tout vous dire. Je pense que là,
5: cet été, ma maman dort sur le canapé lit à la grande motte.
0: C'est toujours le même appartement?
5: Non, c'est un autre qu'on a choisi, à trois places.
0: Mais vous ne pouvez pas prendre une chambre pour chacun?
5: C'est la première fois que tu fais la grande motte de ta grand-mère?
1: T'es con.
5: Avec ta grand-mère.
1: En tout cas, c'est super beau de.
5: Merci. Monsieur Guérin,
0: vous prenez pas un appartement, vous avez les moyens. Non, arrêtez. Ça coûte pas.
5: On a réservé il y a quelques jours. Il y avait plus beaucoup d'appartements disponibles à la grande motte. Alors on a pris un petit truc à la grande motte et il s'avère que je serai avec ma grand-mère dans le lit.
2: Non, mais t'as envie de dormir avec ta grand-mère. Là, pour une fois, vous êtes pas chez vous.
5: Non, c'est que ma grand-mère.
2: Vous pouvez prendre trois lits.
5: Non, ma grand-mère. Ma mère ronfle, pardon, donc elle a mal écart. Non, mais c'est ça la vraie explication. On dit tout dans les petits logements. Mais si, dans les petits logements, le ronfleur, il est sur le côté.
1: En tout cas, ce qui est bien, c'est de ne pas lâcher la grand-mère et qu'elle parte avec vous.
5: Ah, bien sûr, je ne lâche pas.
2: C'est en tout cas les vacances à la grande motte avec la grand-mère.
0: La grand-mère qui ronfle.
2: Ça fait rêver.
1: Il n'y a pas l'air d'être du tout malheureux.
0: Mais vous n'avez pas de fiancé, vous n'avez pas envie de
1: faire autre chose?
5: Non, je pars toujours une fois dans l'année en famille, comme ça, l'été, 3-4 jours ensemble. C'est important.
0: 4 jours, ça va.
5: Mais c'est très important.
0: Mais 3-4 jours, écoutez, ça va, 3-4 jours.
5: Oui. Enfin, si on compte aussi tout, oui. Enfin, je pense qu'en tout, j'ai dormi peut-être un mois avec ma grand-mère cet été.
32: Mais à un moment donné, Pascal, détrompez-vous, c'est important de créer des souvenirs.
5: Oui, mais parce que vous balayez ça comme ça.
0: Non, mais les souvenirs, tu les crées enfant avec ta grand-mère.
32: Non, tu les crées aussi adulte.
5: Ah, ben il se stoppe à quel âge les souvenirs?
2: Non, non, ta grand-mère qui, par exemple, découvre son arrière-petit-fils et donc ton fils, c'est très, très émouvant.
32: Et ça, c'est pendant les vacances. C'est pas vraiment la vie.
0: Il y a deux navires d'Alreven qui dit finalement, je crois que je préférais quand vous parliez du chat. Il est formidable de
1: dormir aussi.
0: Bon, allez, il est 17h55. C'était un plaisir. Merci, vraiment, merci à vous. Demain, c'est la dernière, soyez là. Parce qu'on va chanter dans une seconde Laurence Ferrari. Et à demain,
3: si vous le voulez bien.
24: Merci d'avoir écouté Europe 1 et vous restez bien avec nous, bien entendu. Dans un instant, comme l'a dit Pascal, ce sera Laurence Ferrari. Et notez que vous retrouverez Pascal dès demain matin, 9h, en codiffusion sur CNews et sur Europe 1. Ce sera jusqu'à 10h pour l'heure des pros. Excellente soirée sur Europe 1.
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31: Bonsoir à tous et bienvenue dans Punchline aujourd'hui sur CNews et sur Europe 1. C'est reparti pour un épisode de forte chaleur annoncé pour ce week-end. Plus de 35 degrés sur une bonne partie du pays avec des risques d'incendie maximum dans le sud de la France. On sera sur place dans l'Aude avec nos équipes aux côtés des pompiers qui luttent contre le feu qui dévore la forêt aux alentours de Pouzolles-Minervois. La mort d'un chat décapité par un TGV en gare de Lyon émeut les Français. L'animal qui appartenait à notre confrère Olivier Benkemoun s'était réfugié sous la rame du train qui a fini par s'élancer après 20 minutes d'attente, comme le prévoit le protocole. Faut-il tout faire pour empêcher la mort d'un animal? C'est la question que nous nous poserons. Enfin, les Français inquiets de l'état de la démocratie. 80% d'entre eux interrogés dans un sondage pour le Conseil constitutionnel se disent préoccupés par l'état de la France. On essaiera de comprendre les raisons de ce pessimisme ce soir dans Punchline.
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31: Il est 18h. D'abord, le rappel des grandes lignes de l'actualité sur CNews et sur Europe 1 avec Valérie Aknin. Bonsoir Valérie.
33: Et à suivre sur Punchline, des centaines de pompiers luttent toujours dans le sud de la France contre de terribles incendies. 7 départements sont actuellement touchés. L'Aude, l'Hérault, les Bouches-du-Rhône, la Gironde, les Pyrénées-Orientales, les Alpes de Haute-Provence et le Gard. 4 Canadair et 2 hélicoptères bombardiers d'eau sont déployés sur le terrain. Cet incendie a déjà détruit près de 1200 hectares. Dans ce contexte, Sébastien Lecornu est à Marseille pour présider une nouvelle cellule interministérielle de crise. Le Premier ministre a déclaré que depuis le début de la saison, 7000 départs de feu ont eu lieu et 8700 hectares ont été brûlés. Il affirme aussi qu'aucun département ne devrait être classifié en vigilance rouge ce week-end. Actualité politique. Emmanuel Macron a présidé une nouvelle réunion de lutte contre les narcotrafics à l'Élysée. Il s'agit de la 5e réunion en 8 mois présidée par le chef de l'État sur cette thématique. Les Outre-mer, les douanes et les ports étaient au cœur des discussions. Emmanuel Macron veut augmenter la pression sur les routes d'approvisionnement. Il souhaite aussi renforcer la coopération internationale. Volet justice, la Cour de révision annule la condamnation à la prison à perpétuité de Dany Le Prince et ordonne un nouveau procès. Il pourra faire appel de la prochaine décision de la Cour d'assises et il a retrouvé tous les droits d'un présumé innocent. Une décision de révision extrêmement rare en France. Pour rappel, il est accusé d'avoir commis le quadruple homicide de son frère, de sa belle-sœur et de ses deux nièces dans la Sarthe en 1994. Dans le reste de l'actualité, faire émerger une génération sans tabac. L'assurance maladie plaide pour interdire la vente de cigarettes aux personnes nées après 2009. Dans un rapport, elle appelle à concrétiser le virage préventif des politiques de santé. L'assurance maladie propose aussi de rendre le Nutri-Score obligatoire sur les produits emballés et ajouter une information lorsqu'un produit est ultra transformé. Actualité internationale, Volodymyr Zelensky affirme que l'Ukraine ripostera à l'attaque russe. 496 drones et 74 missiles ont massivement frappé Kiev dans la nuit. Au moins 21 morts et plus de 85 blessés. Il s'agit de la pire attaque sur la capitale ukrainienne depuis 2022. Un entrepôt de la Croix-Rouge contenant de l'aide humanitaire a été détruit lors des frappes. Pour terminer, cela fait plus d'un an que notre confrère Christophe Glaize est détenu en Algérie. Je rappelle qu'il a été condamné à 7 ans de prison en décembre dernier. Il a renoncé à son pourvoi en cassation, ouvrant la voie à une possible grâce du président algérien. CNews et Europe 1 continuent de réclamer sa libération immédiate et sans condition.
31: Merci beaucoup Valérie Aknin pour ce rappel des titres de l'actualité. 18h03 sur CNews et Europe 1. François de Roger est avec nous, merci d'être là. Vous êtes ancien ministre, ancien président de l'Assemblée nationale, Eugénie Bastier est là, Gauthier Lebret.
0: Bonsoir Laurence.
31: Bon anniversaire Gauthier.
0: Merci Laurence.
31: Ah, 31 ans,
0: absolument.
31: Vous êtes jeune, mais voilà, plein de talent. Comme on dit, le talent n'attend pas les années, c'est ça?
0: Alors c'est ou là je vais pas citer ça, mais c'est aux âmes bien nées, le talent n'attend pas le nombre des années, magnifique, c'est Corneille.
31: Magnifique. Que vous connaissez par cœur dans le texte.
0: Non, par cœur, je connais pas l'ancien.
31: Vous connaissez mieux Molière, c'est vrai. Mieux Molière.
0: Non, le Cid, je connais quelques scènes du Cid.
31: Catherine est là. Bonsoir, ma chère Catherine.
1: Bonsoir.
31: Et nous sommes avec Alexis de La Fontaine, du service politique d'Europe 1. Bonsoir, Alexis.
2: Bonsoir.
31: Alors, il y a beaucoup de choses dans l'actualité, évidemment. Beaucoup de choses importantes. On va parler de la canicule, des incendies, de la politique aussi. Parce qu'il y a beaucoup de choses qui se passent du côté de la présidentielle 2027. Mais on voulait évoquer le cas de ce chat. Qui est le chat d'Olivier Ben Ki-moon et qui a été écrasé par un TGV gare de Lyon sous les yeux de son fils. Parce qu'évidemment, ça a ému énormément de Français. On est dans un pays où il y a près de 10 millions de chats, 10 millions de chiens. On va voir les explications de ce qui s'est passé avec Pauline Trevenner et puis on se posera la question, est-ce qu'il faut tout faire pour sauver un animal de compagnie qui s'est échappé? Écoutons.
5: Sur les rails de la gare de Lyon, le corps de Gina sans vie. Un chat mortellement écrasé par un train de la SNCF hier à Paris. Gina s'était échappée de son sac de transport. Son propriétaire, le journaliste Olivier Ben Ki-moon, a témoigné sur notre antenne.
20: Vous avez quelqu'un et vous dit voilà, c'est 20 minutes, monsieur, c'est 20 minutes. Et puis ensuite, le train partira. On vous empêche d'aller sur les rails. Il n'y a personne qui va sur les rails. Il peut y avoir 100 agents sur le.
2: Mais pourquoi personne va sur les rails?
20: Personne ne descend.
2: Et pourquoi?
20: Parce que c'est électrifié, c'est pile ou face. Le train redémarre. Et puis votre chat, soit il est vivant et traumatisé, soit. Il est coupé en deux, c'est le cas, sous vos yeux, sous les yeux de la famille.
5: Olivier Ben Ki-moon porte plainte contre la SNCF. Le protocole mis en place n'a pas permis de sauver son chat. La société ferroviaire s'est, elle, justifiée sur les réseaux sociaux.
21: Une vingtaine d'agents SNCF et de forces de l'ordre se sont déployés pour rechercher le chat qui n'a malheureusement pas pu être retrouvé.
5: La fondation 30 millions d'amis s'interroge également sur ce protocole de la SNCF.
20: Pourquoi, quand il s'agit d'un chat, eh bien, on ne met que 20 minutes et après on dit « ce n'est pas grave ». Quand il s'agit d'un gros animal, le temps n'est pas compté.
5: Pourquoi ces affaires touchent-elles autant les Français? Selon un baromètre FACO d'Oxa, en 2024, un Français sur deux possédait un chat ou un chien. Cet accident aurait-il pu être évité? Tel que le protocole est écrit, les consignes ont bien été respectées. Certains demandent une révision de ce texte.
31: Alors, on va y revenir dans un instant, on va en débattre ensemble. On va juste voir avec Mickaël Dos Santos qui est avec nous. Bonsoir Mickaël. Le protocole exact de la SNCF dans ce type de situation?
22: Alors, pour qu'un animal soit admis dans un train, il doit voyager, vous allez le voir, dans un sac ou un panier fermé aux dimensions bien précises, sur les genoux ou aux pieds du propriétaire s'il est de grande taille. Son transport coûte 10 euros. S'il s'agit d'un chien, il doit être tenu en laisse et muselé. Toutes ces règles ne s'appliquent pas aux chiens guides d'aveugles ou aux chiens dits d'assistance. Pendant le trajet et en gare, le propriétaire est responsable de son animal de compagnie. Une fois dans le wagon, il doit obtenir un accord tacite des autres voyageurs dans le wagon. En cas de nuisance, le contrôleur est en droit de demander au propriétaire de changer de place.
31: Merci beaucoup, Mickaël. Il y a autre chose que je dois vous demander, peut-être, c'est ça?
1: Oui.
31: Allez-y. Et si l'animal de compagnie s'élance sur les rails, que doivent faire les agents de la SNCF?
22: Alors, depuis mai 2025, et après la mort du très médiatisé chat Neko, un protocole très clair a été mis en place par la SNCF. Désormais, les agents ferroviaires ont 20 minutes pour récupérer l'animal de compagnie à compter de son signalement sur les voies. La procédure se déroule après en trois temps. Le personnel dispose de 10 minutes pour ce qu'on appelle une levée de doute. Elle permet de s'assurer que l'animal est bel et bien sur les voies. S'il est repéré, les agents disposent de 10 minutes supplémentaires pour le sauver sans engager la zone dite dangereuse, c'est-à-dire sans descendre sur les voies. En cas d'échec, le train va alors redémarrer à la vitesse d'un homme au pas, c'est-à-dire à vitesse très réduite pour laisser une dernière chance à l'animal. Ce protocole de la SNCF est aujourd'hui contesté par plusieurs associations de défense des animaux. Elles réclament notamment que le train ne redémarre qu'une fois le problème réglé, comme lorsque un colis est abandonné ou une personne se trouve sur les voies.
31: Merci beaucoup Mickaël Dos Santos pour ce point complet. Honnêtement, ça va concerner des centaines de milliers de personnes qui vont prendre le train cet été avec leur animal de compagnie. Donc il ne faut pas sous-estimer l'impact que ça peut avoir quand même chez les gens qui... Je vous dis encore, on est un des pays d'Europe où il y a le plus d'animaux domestiques. Qui veut parler en premier?
0: Alors, Alexis, heureusement, ils ne s'échappent pas tous. C'est-à-dire que là, c'est un cas où ils se sont échappés parce que...
31: On a tous l'angoisse. Quand vous amenez votre chien dans le train, vous avez tous peur qu'il s'échappe ou qu'il fasse une bêtise.
0: Donc effectivement, il y a beaucoup d'animaux de compagnie qui prennent le train. Heureusement, il y en a très peu qui finissent sur les voies, puisque on a deux exemples en tête. C'est donc Neko, il y a trois ans, et le chat d'Olivier Benkimoun. Absolument, il y a eu un procès. Je rappelle même que Gérald Darmanin, ministre de l'Intérieur, avait réagi à l'époque pour dire qu'il était ému que le train donc de la SNCF fasse le choix de redémarrer. Et entre-temps, le protocole a changé, puisqu'on était passé de 10 minutes pour le petit chat il y a trois ans à 20 minutes aujourd'hui avant de redémarrer pour essayer de le trouver. Alors, ce que je comprends dans l'histoire d'Olivier, c'est que ça aurait pu durer une demi-heure, 40 minutes. On savait où il était. Il l'entendait miauler, il l'avait localisé.
31: Mais on ne peut pas aller sur les voies.
0: Exactement. On ne peut pas aller sur les voies parce qu'il faudrait couper l'électricité. Et puis, il y avait une possibilité d'y aller par, je l'ai interrogé ce matin, par aller de l'autre côté. On ne l'a pas laissé y aller, on ne l'a pas laissé descendre sur les voies. C'est trop dangereux de descendre sur les voies pour les voyageurs comme pour les agents de la SNCF. Donc, c'est insoluble, effectivement, parce que le petit chat, il allait rester évidemment planqué sous le train, il a peur du monde, il a peur du bruit. Donc, il faut changer le protocole. Donc, si vous voulez en fait sauver le chat, il faut pouvoir permettre aux agents de la SNCF ou aux propriétaires de descendre sur les voies. Et donc là, c'est pas 20 minutes de retard, c'est pas 30 minutes de retard. À mon avis, ça se compte en heures. Donc, en fait, il y a deux possibilités. C'est-à-dire que soit vous dites, excusez-moi, mais on peut pas sanctionner les 500 voyageurs d'un train pour sauver un petit chat. Soit vous dites, c'est horrible d'écraser un petit chat. Et peu importe que ça dure 20 minutes ou 30 minutes, tant qu'on n'a pas retiré le petit chat de la voie, le train ne part pas. Et alors là, on est sur des heures de retard. Donc j'entends les deux positions. Ce que je remarque, c'est que quand vous prenez une position clivante, alors là, ça ira. Vous vous faites insulter, peu importe la position que vous prenez sur les réseaux sociaux.
31: On va tous vous entendre. Eugénie Bassi.
4: Non, mais il y a toujours des cas qui échappent au protocole. Il y en aura toujours. Si vous doublez le protocole, vous mettez 40 minutes. Si vous mettez 50 minutes, une heure, il y aura toujours un cas, peut-être dans 5 ans, dans 10 ans, dans un an, qui échappera au protocole. La loi et le protocole n'est pas fait pour couvrir l'intégralité des incidents d'existence. Et si à chaque fois qu'il y a un incident ou quelque chose qui échappe à la règle commune, il faut modifier la règle commune, on ne s'en sort pas. Je trouve que la SNCF a un protocole, il y aura toujours des cas qui échapperont, et je comprends la douleur d'Olivier Benkimoun et de sa famille, je compatis, mais je ne vois pas bien où est la faute de la SNCF dans ce cas précis, et je pense que si ça peut donner une leçon aujourd'hui et qui peut éviter que les cas se reproduisent, c'est de dire aux propriétaires d'animaux, faites attention, soyez ultra vigilants, ne faites pas, enfermez bien vos animaux dans des sacs ou dans des moyens de transport adéquats, parce que c'est là où, à mon avis, la marge de manœuvre est la plus importante.
31: Alexis de La Fontaine.
6: J'entends la position d'Eugénie, mais je pense qu'elle est minoritaire aujourd'hui, parce qu'on l'a vu avec l'émotion de ça engendrée avec ce drame. Ça montre aussi une évolution de la société par rapport au rapport avec l'animal et avec les animaux.
4: Déjà, le fait qu'on arrête une gare pendant 20 minutes, c'est déjà une évolution énorme de la société.
6: Exactement. Mais pour vous illustrer, il y a un sondage qui est sorti récemment. 80% des propriétaires d'animaux considèrent considèrent leur animal de compagnie comme un membre à part entière de leur famille, comme un enfant.
4: Ben ça, pour moi, c'est...
6: Et donc ça montre aussi qu'aujourd'hui...
4: Moi, c'est une société déboussolée, mais...
6: Bah oui, parce qu'on le voit bien, il y a des familles qui, aujourd'hui, de 30 ans, 40 ans, qui préfèrent avoir un animal de compagnie plutôt qu'un enfant, voilà. Parce que aussi, c'est plus simple, c'est moins contraignant, c'est un peu individualiste comme réflexion, mais ça montre aussi...
0: Parce que l'animal, il est à la disposition, contrairement à l'enfant.
6: Et, voilà. Évidemment. Alors,
31: Alexis.
6: Et ça permet de garder une vie sociale. Et donc, voilà. Il faut aussi peut-être s'adapter aussi à ces évolutions de la société.
31: Catherine, qu'est-ce que vous pensez de ce cas d'école, de ce pauvre petit chat?
1: C'est d'abord un sujet maison, donc comme nous connaissons le propriétaire. Mmh. Et nous avons
31: beaucoup d'affection et d'estime
1: pour lui. Et on comprend, et c'est vrai que ceux qui sont propriétaires de chats parlent de leur chat comme quelqu'un qui fait partie de la famille, c'est un accompagnant affectif, c'est quelque chose qui est très fort. Et un chat, ça vit entre 10 et 15 ans, et à chaque mort de chat, c'est un deuil dans la famille, ça c'est vrai. Bon, mais il est vrai aussi, comme vous parlez des centaines de millions de gens qui prennent le train chaque année avec leur chien et leur chat, il n'y a jamais eu d'accident avec un chien parce que les chiens, ils sont en laisse, et ils ont l'habitude du bruit des voitures, ils ne sont pas effrayés quand ils entendent une gare. Tandis qu'un chat, qu'on sort de chez lui, qui bouge pas, qui est dans une heure, quand il arrive dans une gare, il est effrayé. Et son réflexe, c'est de vouloir sortir pour se réfugier quelque part. Donc c'est ça la grande différence. Donc il y a eu deux chats dans l'histoire de la SNCF, il y en a deux, il y en aura peut-être plus, mais c'est vrai qu'il faut être particulièrement vigilant avec un chat.
31: Vous avez raison.
1: Voilà. Moi, j'en dirais pas plus. Je pense que si c'était mon chat, et je suis très peinée pour ceux qui viennent de perdre leur chat, je suis peinée pour ceux qui, oui, qui, voilà, c'est quelque chose. Et voyez Instagram, d'ailleurs, aujourd'hui, quand vous regardez ce site, ben, il y a énormément d'exemples de gens qui vous racontent le lien qu'ils ont avec leur chien, ils leur parlent. Enfin, c'est devenu.
31: Oui, mais il faut respecter ça. Moi, je n'aime pas les gens qui se moquent de la peine de ceux qui perdent
1: leur vie. Je ne respecte pas.
31: Catherine.
1: Je ne me moque pas du tout, mais je vois à quel point aujourd'hui l'animal dans une vie, pour des moins jeunes, prend une importance.
6: On a vu des témoignages de gens qui disaient il a qu'à en acheter un autre. C'est aussi, ça montre aussi que certains sont très déshumanisés par rapport au rapport avec l'animal.
0: Par contre, j'entendais ce matin Georges Fenech qui disait, et si c'est un enfant qui descend sur la voie, cette comparaison, je la trouve insupportable. On ne compare pas, parce que vous disiez, et c'est très vrai, c'est un phénomène de société, notamment de notre génération, que je trouve insupportable, où on compare la vie animale à la vie humaine, et où avoir un chat, c'est comme avoir un enfant, et on appelle son chat ou son chien, mon fils ou ma fille, fifi, dans les parcs. Je trouve ça insupportable. Et donc, comparer la vie animale à la vie humaine et dire, mais alors qu'est-ce qu'on fait pour un enfant? Bah, évidemment, s'il y a un enfant sur les voies, on ne redémarre pas. Comment on peut comparer ça? Donc, c'est deux situations totalement différentes. Mais bien sûr, vous avez raison, il y a des gens qui mettent sur un pied d'égalité la vie humaine et la vie animale. Bah, c'est par exemple des gens comme Émeric Caron. Et je trouve ça juste insupportable.
4: Je rappelle que la SNCF voulait faire des wagons No Kids, mais ils n'ont jamais envisagé de faire des wagons
0: interdits aux animaux. Ah oui, dans le wagon No Kids, les chiens étaient autorisés. Ouais. Les chiens et les chats étaient autorisés.
4: Là,
0: on ne veut pas des gosses, mais on veut des chiens et des chats. Ben là, vous avez la société qu'on nous promet. C'est
31: voilà.
0: Affreux.
31: Et on a François de Rugy. Alors, votre avis sur la question.
3: Je vois que nous en venons à un vaste débat de société sur la place de l'enfant ou du chat.
31: Ça concerne
3: dans
31: tout le monde,
3: familles.
31: Ce sujet-là.
3: Oui, moi, moi-même, j'ai eu des chiens, ma compagne a un chat, donc je sais ce que c'est, l'attachement à l'animal. Et donc, je ne peux que compatir, évidemment, à ce qu'a vécu Olivier Benkemoun ou d'autres personnes avant lui.
31: D'autres personnes avant lui.
3: Je suis un peu aussi à dire, c'est quand même bien que la SNCF ait mis un protocole. Mmh. Donc ça veut dire qu'elle prend en compte ce sujet, de même que la SNCF accepte. Il ne faut pas, dire que la SNCF n'accepte pas les animaux, elle accepte les animaux, alors que chacun a vécu aussi en tant que voyageur dans le train, que parfois des gros chiens, pas toujours très sympathiques, et que c'est évidemment pas toujours cela que le contrôleur va aller voir pour leur dire de partir ailleurs parce que est un peu menaçant. Mais au-delà de ça, la SNCF gère comme d'autres sociétés de transport, il faut quand même le rappeler. Je vois les bateaux par exemple aussi qui font du transport de passagers pour aller dans les îles, pour aller en Corse, etc., acceptent de plus en plus les animaux, alors qu'à une époque on leur demandait de les parquer là où on parquait les voitures. Oui. Donc on voit qu'on a beaucoup progressé, tant mieux. Après, il faut quand même faire la balance aussi, il y a un TGV double rame rempli, c'est 800 personnes. Donc il faut quand même avoir en tête qu'on a 800 personnes qui attendent de partir, qui vont peut-être s'énerver d'ailleurs dans le train. Après, moi je ne connais pas, je ne sais pas comment ça fonctionne, une locomotive, un rail, pourquoi un agent assermenté, bien sûr pas le propriétaire du chat ou du chien, ne peut pas se pencher, aller voir en dessous, etc. Peut-être que là il y a encore un petit peu un progrès à avoir, mais je pense qu'il faut aussi prendre en compte les progrès qui ont été accomplis dans le transport des animaux. Vous savez qu'aujourd'hui aussi, si on repère un animal dans une voiture mm-hmm. alors qu'il y a une canicule, la police peut intervenir, etc. Donc il y a cette prise en compte, et c'est tant mieux aussi de la condition animale.
6: Alexis, juste pour Gauthier et Eugénie qui regrettent peut-être un petit peu cette évolution de la société et qui sont très attachés aux finances publiques, pour vous dire que prochainement, peut-être vous aurez le congé pour le décès d'un animal domestique qui sera adopté à l'Assemblée nationale. Ça a été proposé à
3: l'Assemblée nationale, le congé par les députés du Mouvement populaire.
6: Ils ont présenté ce projet de loi.
31: Ah oui.
6: Oui, pour un congé pour le décès d'un animal domestique. Ça a été rejeté dernièrement, mais peut-être qu'en 2027, si l'on prend l'élection présidentielle, ça reviendra à l'ordre du jour.
4: Le congé maternité pour les gens qui viennent d'adopter aussi un chat et un chien.
31: Non mais si on peut cumuler tous les congés.
3: De chatons, congés de chiots.
31: Non mais c'est vrai.
0: On vient à peine de prolonger les congés parentaux. Un congé maternité, vous n'allez pas me contredire, madame, c'est extrêmement court. On doit remettre son enfant à la crèche à 2 mois et demi, 3 mois. Donc là, enfin, on a un congé parental financé pour, s'il s'appelle jusqu'à 2 mois, financé à 70% du salaire. Et il a fallu attendre des années pour avoir ça, et maintenant on va faire un congé pour le décès d'un chien ou d'un chat.
31: Pourquoi pas. Je pense que vous êtes vraiment en première ligne pour le congé naissance.
4: Oui, je vais en parler de vif avec. Ce sujet, mais je pense que effectivement qu'il y a un progrès de notre sensibilité vis-à-vis des animaux, c'est un progrès de civilisation et je le salue. C'est un signe d'une forme d'un progrès de civilisation et des mœurs. Mais je pense que l'humanisme, le véritable humanisme, c'est vraiment de faire la différence entre la personne humaine et l'animal. C'est un des fondements, je pense, de notre civilisation judéo-chrétienne par rapport par ailleurs au paganisme ou à d'autres civilisations. Et je pense que là, on est dans un espèce de, on brouille les frontières. De façon problématique, parce que si on ne fait plus la différence entre un enfant et un animal, je pense que c'est une société qui ne va pas très bien.
31: Allez, petite pause, on se retrouve dans un instant. On va évoquer les incendies. À l'instant, on apprend qu'au Canet-en-Roussillon, 1500 personnes sont évacuées en raison d'un feu très important. C'est ce qu'annonce la préfecture. On partira sur place. À tout de suite.
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31: Nos débats reprennent dans un instant dans Punchline. Ne bougez pas, à tout de suite.
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31: 18h23 de retour dans Punchline sur CNews. On a été rejoint par Alain Bauer. Bonsoir Alain, professeur émérite de criminologie. Il avait arrêté sur l'affaire Epstein aux éditions Force. On va en parler tout à l'heure. Mais d'abord un point sur les incendies en cours. Très très nombreux. Au moins 7 départements sont touchés à l'heure où on se parle en raison des fortes températures et du vent. On va rejoindre l'une de nos équipes d'envoyés spéciaux, Jérôme Rampenoux, Clément Lopez, qui se trouve dans l'Aude, à Pouzol-Minervois. Expliquez-nous, bonsoir Jérôme, où on en est de ce feu qui mobilise des dizaines de pompiers.
20: C'est un feu qui est difficile, hein, Laurence. Ce qui est compliqué ici, c'est le vent qui est continu et avec des rafales qui vont jusqu'à 75 km/h qui attisent ce feu. Ça fait presque 3 heures que nous sommes arrivés dans ce quartier, hein, de Pouzol, Minervois. Et on le voit, hein, au départ, le feu était vraiment sur la crête. Et là, il est en train de descendre très, très, très près des maisons. De très nombreux pompiers sont présents. Il y a des renforts qui viennent de partout. On vient de voir arriver des renforts du Lot-et-Garonne, des Landes qui sont sur cette zone. Les 4 canadaires tournent régulièrement. Le Dash aussi, hein, qui lance, vous savez, ce retardant sur les zones qui ne sont pas encore enflammées pour éviter la progression du feu, fait des allers-retours réguliers. Il vient juste de faire un largage, mais c'est très compliqué. On a pu discuter avec des habitants qui nous disaient qu'il a fallu évacuer sa maison à contre-cœur, hein. Ce matin, aux alentours de 11h, midi, ils sont partis avec l'essentiel, leurs animaux, les papiers les plus importants, en espérant que les pompiers arrivent à sauvegarder la zone. Le but ici, hein, c'est ça, hein, c'est d'empêcher ce feu de progresser vers les bâtiments, vers les maisons. Les pompiers se relèvent régulièrement. Alors, vous lisiez, hein, il y a plus de 900 hectares qui ont brûlé, c'était les derniers chiffres, mais on le sait, ils seront nettement revus à la hausse d'ici la fin de soirée. Le plus compliqué, je vous ai dit, c'est le vent. Tout le massif, hein, forestier a été interdit, on ne peut plus y pénétrer par raison de sécurité. On espère que le vent va se calmer un petit peu pour que les pompiers puissent, eux, y rentrer et arrêter ces feux.
31: Merci beaucoup Jérôme Rampenoux, Clément Lopez. Donc dans l'Aude, il y a beaucoup d'évacuations. Canet-en-Roussillon, 1500 personnes évacuées à cause d'un incendie. Perpignan aussi. On voit que la situation est compliquée. Le Premier ministre Sébastien Lecornu était à Marseille aujourd'hui. Il a évoqué le fait qu'il y a déjà eu 7000 départs de feu depuis le début de la saison. Des incendies qui arrivent avec 15 jours à 3 semaines d'avance. On écoute le Premier ministre.
21: Ce sont des phénomènes qui sont bien connus, bien planifiés, bien anticipés par l'ensemble des acteurs locaux. On a encore plus s'en rendre compte, là, évidemment, ici à Marseille. Mais donc, il faut bien reconnaître qu'ils arrivent pratiquement 15 jours, 3 semaines en amont des périodes habituelles et qui, donc, évidemment, vont nous donner du fil à retordre, c'est le moins que l'on puisse dire, en matière d'endurance. Pratiquement 7000 départs de feu depuis le début de la saison. Déjà 8700 hectares brûlés, dont 1200 seulement hier, non loin d'ici. Et c'est pratiquement chaque jour 2000 sapeurs-pompiers professionnels, volontaires, civils, militaires qui ont été mobilisés aujourd'hui et hier. Et la situation est assez tendue, et notamment à chaque fois en fin de journée.
31: Voilà pour Sébastien Lecornu. François de Rogy, situation compliquée. Tous les ingrédients sont réunis. Chaleur, sécheresse, vent. Tout ça avec 15 jours à 3 semaines d'avance sur la saison des incendies, si on peut dire.
3: Oui, les pompiers d'ailleurs ont toujours une sorte de cérémonie à la fin du printemps. Ils appellent ça l'ouverture de la saison du feu pour montrer tous les moyens qui sont déployés, notamment dans le sud de la France, pour lutter contre les incendies. Il faut le dire d'ailleurs, il y a beaucoup de moyens. Les départements qui sont responsables des services départementaux d'incendie et de secours ont beaucoup équipé leurs services et continuent à le faire. L'État aussi, il y a eu une polémique sur les Canadair, mais enfin, de fait, on augmente quand même le nombre de Canadair, on va passer de 12 à 16. Il y a aussi un mécanisme de solidarité européenne qui est important. Le financement d'ailleurs est aussi européen pour ces Canadair. Donc il y a beaucoup de moyens qui sont déployés, mais malheureusement, face aux situations extrêmes comme celles que nous vivons aujourd'hui et que nous allons vivre pendant l'été, sauf s'il y a des pluies, ce qui est peu probable en juillet et en août, surtout en zone méditerranéenne, eh bien, ces situations vont sans doute se répéter, se multiplier, voire remonter plus au nord. Déjà là, il y a la Gironde est touchée et on sait que ça peut aller, il y a déjà eu il y a quelques années dans le Loiret par exemple, la région Centre-Val de Loire, un grand feu de forêt, c'est des endroits où on n'est pas du tout habitué à ces situations. Donc c'est sûr que ça demande une mobilisation, ça demande aussi une prévention, une détection des départs de feu qui, il faut le rappeler, 90% sont d'origine humaine.
31: 90%.
3: Et

0: propriétaire a l'obligation de défricher, hein, pour ne pas laisser de la broussaille. Il y a les propriétaires qui ne le font pas. Et malheureusement, quand un maire lance une procédure, ça met plus d'un an. C'est-à-dire qu'on a eu le temps d'avoir potentiellement deux étés avant qu'il y ait une décision de justice pour obliger à défricher. Mmh. Donc toutes ces choses-là, il va falloir aussi les adapter. Et puis bien sûr, les réserves en eau, hein, qu'il faudra aussi avoir partout en France, bien sûr pour l'agriculture, bien sûr pour l'eau potable, mais aussi pour la lutte contre les incendies.
1: Qui veut dire quelque chose sur les incendies, Alain Bauer, non, Catherine Ney. Alors on avance, puisqu'il y a beaucoup d'autres sujets dans l'actualité. Évidemment, on reste mobilisé sur cette question des incendies dans le sud de la France. Politique, un tout petit mot de Marine Le Pen. Pourra-t-elle être candidate pour 2027? Elle l'a redit hier soir chez nos confrères de LCI. Si elle doit porter un bracelet électronique, alors elle ne ferait pas campagne. Écoutons-la et on va en débattre ensuite.
2: Si je peux être candidate, je serai candidate. Pour peu que je puisse faire campagne, monsieur Rochebois. Car s'il s'agit de m'autoriser à être candidate, mais de m'empêcher en réalité de mener une campagne tout à fait librement, vous entendez bien que ce ne sera pas possible.
3: Qu'est-ce que vous voulez dire? Avec un bracelet?
2: Bah, bien sûr, parce que je pense que quand on est un candidat à la présidentielle, il faut être totalement libre de ses mouvements, et ça n'est pas le cas si vous êtes porteur d'un bracelet électronique. Donc je pense que les magistrats sont bien conscients, si vous voulez, qu'on ne peut pas faire une campagne présidentielle avec un bracelet.
1: Alexis de La Fontaine, le 7 juillet, elle saura si à quelle peine elle est condamnée. Marine Le Pen, tout peut changer en fonction de bracelet ou pas bracelet, donc.
4: Ah bah, c'est évidemment une question, elle l'a dit, et parce qu'il y avait encore un petit peu une hésitation, on ne savait pas si c'était possible ou non, mais là, c'est au moins, elle a clarifié la
5: situation. L'avait déjà dit lors des réquisitions. Hein. Elle l'avait déjà dit lors des réquisitions qu'elle n'irait ni en campagne, ni avec bracelet, ni évidemment avec une peine d'éligibilité supérieure à 2 ans.
4: Mais hier, moi je l'ai trouvée assez sincère, Marine Le Pen, elle était assez transparente dans ses propos. On la sentait vraiment pas fataliste, mais elle attendait la réponse et elle s'adaptera, elle le dit, elle continuera à se battre. Elle a quand même profité de cette intervention pour glisser un message au juge. Elle a dit que la liberté du vote est constitutionnelle. Et donc, ça veut quand même dire que les juges ne doivent pas s'arroger le droit d'empêcher les électeurs d'avoir un candidat. Ça, c'est un message quand même assez fort qu'elle a envoyé aux juges.
1: Catherine Ney.
6: Oui, moi, je trouve que ça serait bizarre si cette femme qui est en tête des sondages ne soit pas capable de faire sa campagne et de se présenter. Ça, c'est sûr. Là, quoi qu'on lui reproche. Quoi.
1: Mais la justice, justice peut-elle être différente en fonction que vous êtes candidat ou pas?
4: Elle a dit, je ne crois pas au hasard.
6: Oui, enfin, il y a des choses.
5: En tout cas, il y a différentes en fonction de l'étiquette politique.
6: En tous les cas, ce qui est vrai, c'est que si elle avait un bracelet électronique qui fixe le port le contrôle entre certaines heures, on n'est pas libre. Je veux dire, tous ceux qui l'ont eu disent que c'est quand même un cauchemar. Donc, quand on est en campagne, il faut avoir totalement la liberté de son agenda et des horaires. Ça, c'est évidemment.
1: Gauthier.
5: Bon, disons les choses très clairement. Donc, pour qu'elle soit candidate, il faut ni bracelet électronique, ni peine d'inéligibilité supérieure à 2 ans, la probabilité est extrêmement faible. C'est-à-dire qu'il faut ramener une peine d'éligibilité de 5 ans à 2 ans et il faut faire sauter le bracelet électronique. S'il y a une probabilité à faire, la probabilité que Marine Le Pen soit candidate en 2027 est plus faible que la probabilité qu'elle ne le soit pas et que ça soit donc Jordan Bardella. Ceci étant dit, elle est d'une dignité absolument incroyable. C'est-à-dire que hier, effectivement, chez Darius Rochebain, elle fait preuve, il faut quand même se rendre compte, la vie politique de Marine Le Pen, des dizaines d'années de combat, elle exclut son propre père, enfant, elle survit à un attentat. Évidemment, s'appeler Le Pen quand on est enfant, vous imaginez tout ce que ça peut drainer. Elle fait la politique de normalisation de son parti à marche forcée. Elle fait exploser le nombre de députés du côté du groupe du Rassemblement National par deux fois, avant et après la dissolution. Et au moment de la ligne d'arrivée, au moment où elle a toutes les chances de l'emporter, si on en croit les sondages, on la prive très probablement de la compétition. Alors, je sais, tout le monde est égaux devant les juges, vous le disiez, Laurence, oui. Je note qu'il n'y aura pas de procès pour la France Insoumise sur les assistants parlementaires. Je note que François Bayrou, il y a appel du parquet, mais a été relaxé en première instance. Alors on va me répondre, c'est pas les mêmes sommes.
1: Et c'est pas la même configuration.
5: C'est pas les mêmes cas, c'est pas les mêmes configurations. Très bien. Il n'empêche que pourquoi il n'y a pas de procès pour se pencher, ne serait-ce que, même si à la fin il y a non-lieu, sur le cas de la France Insoumise. Voilà. Bon. Et puis ça pose une question démocratique. Est-ce au juge à faire le casting de l'élection présidentielle et à décider au nom des Français. Est-ce à eux de décider? Parce que c'est pas la même chose. On compare ça avec François Fillon. C'est pas la même chose. François Fillon, il y avait le bulletin de vote. On pouvait voter ou on pouvait ne pas voter. Il y a eu la mise en examen, etc. Mais il y avait le bulletin de vote. Là, il n'y aurait pas le bulletin de vote Marine Le Pen, de la favorite à l'élection présidentielle.
1: Eugénie Bastier.
7: Oui, mais on peut vous répondre qu'il y a le candidat Jordan Bardella qui est

0: encore plus haute qu'elle dans les sondages et que donc il ne prive pas une candidature du RN à l'élection. Moi, je pense que quelle que soit la décision des juges mardi, elle sera finalement peut-être favorable au Rassemblement national, parce que si Marine Le Pen peut y aller, elle sera portée par cette décision qui sera historique et que laquelle personne ne s'attendait. Et il y aura une sorte d'effet bulldozer, je pense, d'une espèce de résurrection politique. Et si elle ne peut pas y aller, il y aura un sentiment d'injustice, je pense, qui pèsera sur les électeurs et qui pourra mobiliser davantage les électeurs du Rassemblement national autour de Jordan Bardella, qui pourra dire qu'il a été victime d'une justice politique. Donc dans les deux cas, je pense que le Rassemblement national pourra tirer son épingle du jeu après cette décision.
1: Vous dites ça parce que le Rassemblement national a un deuxième candidat haut dans les sondages. Si c'était la France insoumise, vous ne diriez pas la même chose. Vous ne diriez pas Manuel Bompard peut lui aussi être candidat ou Mathilde Panot. Là, on se permet d'avoir ce discours-là. Uniquement parce que Jordan Bardella est haut dans les sondages. Mais s'il était bas dans les sondages, c'est-à-dire que Marine Le Pen est innocente ? Et elle a le droit de se présenter ? S'il est haut, alors elle est coupable ? Ça n'a pas de sens.
2: Il est haut aussi parce que Marine Le Pen a eu l'intelligence de sélectionner un héritier, ce que beaucoup ne font pas en politique. Hein, c'était pas, par exemple,
3: voir
2: la culture. Voilà, j'ai quelques exemples en tête, même encore actuellement, où dès qu'il y a un jeune qui monte, faut lui barrer la route parce que sinon il peut faire de la lumière. Marine Le Pen, c'était l'exact contraire. Donc c'est elle qui a eu cette intelligence de faire monter Jordan Bardella et de lui donner la tête de liste contre tout son état-major qui voulait pas la première fois, alors qu'il doit avoir 23 ans, la première fois qu'il est tête de liste pour les élections européennes. Donc elle a vraiment réussi à mettre quelqu'un d'autre dans la lumière, qui elle lui a donné le parti quand même, elle lui a donné la présidence du Rassemblement national. Alors il y avait évidemment un duel avec Louis Alliot, mais il avait fait l'intérim et était propulsé pour reprendre le parti. Donc c'est quand même elle qui a permis cette situation où vous avez deux présidentiables au Rassemblement national quand vous n'en avez parfois aucun dans d'autres partis.
3: Allez, François Drugy, dernier mot, on avance après.
4: Moi, je pense qu'on oublie un peu l'histoire pas si ancienne où d'autres dirigeants politiques ont été condamnés. On fait appel, leur peine a été réduite d'ailleurs, hein, c'était Henri Emmanuelli pour le Parti Socialiste et Alain Juppé. Alain Juppé qui était le successeur désigné de Jacques Chirac. Jacques Chirac disait c'est le meilleur d'entre nous. Bon, Alain Juppé, il a été démis de tous les mandats qu'il avait pendant un an. Ensuite il est revenu, mais on sait bien que ça a été quand même beaucoup plus difficile pour lui. Donc ce n'est pas une première et ce n'est pas en tout cas ciblé sur le Rassemblement National. Je pense qu'il faut quand même aussi le dire, d'autres partis politiques ont fait l'objet de condamnations, y compris parfois de leur leader dans d'autres pays aussi, etc. Donc après, on peut toujours gloser, ça c'est vrai, débattre sur le calendrier. Pourquoi la justice a mis autant de temps ?
2: Oui, là vous avez vu les perquisitions qui se multiplient pour le Rassemblement national.
4: C'est vrai, mais il y en a aussi eu pour d'autres partis.
2: Ah, bien sûr.
4: Mais vous avez eu aussi...
2: Souvent à droite quand même. Hein.
4: Non, mais c'est vrai que la gestion du calendrier, pour moi, est un problème, ça c'est vrai. On l'a vu avec Fillon, mais on l'a vu aussi avec Rachida Dati. Le procès a été renvoyé après les municipales. Pour Sophia Chikirou aussi, hein, donc deux candidates au municipal de Paris, de deux formations politiques complètement différentes. Et là, bon, est-ce que c'est le Rassemblement national qui a trop longtemps d'ailleurs fait traîner et repousser la procédure autant qu'il le pouvait ? En tout cas, il se retrouve juste avant la présidentielle. Pourquoi il y a autant de délibérés, un temps de délibérés aussi long entre le procès et la décision de justice ? Tout ça, ça c'est sûr que ça pose question, mais ça ne doit pas faire oublier quand même le fond de l'affaire, qu'il y a eu un sujet pour le Rassemblement national, mais il y en a aussi un pour le Modem avec Bayrou, sur l'utilisation des fonds européens, du Parlement européen à des fins d'embauche de collaborateurs politiques.
3: Petite pause, on se retrouve dans un instant, on parlera de votre livre Alain Bauer, La vérité sur l'affaire Epstein, à la lumière de tout ce qui s'est passé autour de la protection de l'enfance, du scandale de la pédophilie. Comment se fait-il qu'il n'y ait pas eu de poursuite judiciaire engagée contre cet individu? On en débat dans un instant dans Punchline sur CNews et sur Europe 1, tout de suite.
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3: 18h42 de retour dans Punchline sur CNews et sur Europe 1. Alain Bauer, votre livre, c'est La vérité sur l'affaire Epstein aux éditions First. C'est un livre qui marche très très bien en librairie et qui se classe en cinquième position des ventes et ses documents. C'est le livre La légende de Boalesian Sal qui est premier. Donc je salue ce livre qui est chez Grasset. Pourquoi est-ce qu'il y a autant d'intérêt sur cette affaire Epstein, à votre avis, Alain Bauer ? Parle donc d'un prédateur sexuel, mort en 2019 dans sa prison aux États-Unis, mais qui avait un pied-à-terre à Paris, et c'était un véritable hub, une plaque tournante autour de laquelle il organisait ses trafics.
21: Alors le paradoxe, c'est que l'affaire Epstein, ou plutôt le système Epstein, parce que ce n'était pas une affaire, c'est un système, c'est même un système de systèmes, composé d'une partie américaine qui est essentiellement financière, de la captation, de l'escroquerie, de la création d'une capacité de séduction sur des jeunes filles pour séduire leurs parents afin de leur voler de l'argent, $1 milliard, ce qui n'est pas mal. Donc Epstein, c'est d'abord de l'argent, mais la partie française est aussi importante, puisque là, c'est les agences de mannequins, la séduction sur de jeunes filles. Et donc l'affaire Epstein commence en 1996, et véritablement révélée grâce à une de vos consoeurs journalistes du Miami Herald en 2019, Et pendant 23 ans, cette affaire a été totalement étouffée. Quand elle explose en 2019, il y a très peu d'éléments en France. Une enquête superficielle est posée et n'aboutit à rien, si ce n'est au suicide réel, lui, ce qui n'est pas le cas de M. Epstein, où il y a un doute, de M. Brunel, qui est son alter ego des agences de mannequins. Quand les 3,5 millions de documents commencent à sortir, nous les avons intégralement étudiés, vérifiés, revérifiés, re-revérifiés. Il y a beaucoup de choses sur les États-Unis, mais on découvre par exemple 4 lupanars de Jeffrey Epstein en Grande-Bretagne, où la BBC fait une enquête formidable. Mais fin mars 2026, 30 ans après, on découvre qu'il a 4 appartements à Londres où passent des centaines de jeunes filles. En France, on découvre qu'il a évidemment son appartement d'avenue Foch, qui est le quartier général, mais on ne sait pas où sont les dépendances. Et donc, on découvre qu'il a été chercher, acheter des châteaux, qu'il y a le château de Madame Maxwell, qui est sa compagne et qui est sa mère Mackerel, lui étant un père macro, mais qui est aussi un agent de renseignement, quelqu'un qui cherche à faire un maître chanteur. Donc, on découvre ça. Et peu à peu, on a 11 nouvelles plaintes en France, et ce n'est que le début de l'affaire française, puisque depuis que j'ai publié ce livre, il y a de plus en plus de gens qui m'appellent, de journalistes qui disent « Mais moi, j'ai fait une enquête à Monaco, j'ai fait une enquête à Saint-Tropez, j'ai fait une enquête je ne sais pas où, et donc elle n'a jamais été publiée, ou personne n'y a cru, ou j'ai gardé des documents, j'ai gardé des éléments. » Donc l'affaire Epstein est un révélateur, le système Epstein est un révélateur de l'océan de pédocriminalité et de criminalité sexuelle auquel nous faisons face et que nous n'avons pas voulu voir, ou auquel nous n'avons pas cru. Quand je dis nous, les institutions en général, chaque fois c'était considéré comme un micro fait divers. Pas du tout. C'est un système de systèmes, à la fois de prédation financière et de prédation sexuelle concernant des mineurs. Et quand on voit l'ensemble des affaires, le périscolaire, Bétarame, le Squarnec, Liana, et j'en passe, et Rosa et d'autres, on se découvre tout d'un coup 176 000 enfants agressés tous les ans, 6 millions de Français, hommes et femmes, ayant été agressés dans l'ensemble de la population, selon des rapports que personne ne lit vraiment, la CIAS, la Civise, etc. Et donc nous sommes face à un océan que nous ne voulons pas assumer tellement il nous fait peur, tellement il a de conséquences psychopathologiques sur les parents comme sur les enfants, et tellement la révélation nous paraît tellement formidable. Et en plus, le système Epstein, ce qui est formidable, c'est que les conspirationnistes, les conspirateurs, au sens du texte américain du RICO, le crime organisé, conspiracy, ont mobilisé les complotistes pour faire croire qu'ils n'existaient pas. Et ça, c'est formidable. Ça, c'est... Parce qu'en donnant
3: C'est diabolique.
21: Une petite morceau de l'histoire, en faisant dire « Oui, mais tout ça, c'est des complotistes, donc personne n'y croit », ils ont réussi à faire avaler le poisson, la canne, le pêcheur et le bateau sur le thème « Mais tout ça, c'est des délires ». Pas du tout. Dans la réalité, le système Epstein correspond à quelque chose qui est un élément vivant aux États-Unis, c'est là où ça a commencé véritablement, et grâce soit rendue au Miami Herald, mais par exemple une de vos collègues de New York a fait le même papier sur Epstein l'année d'après, il a été refusé par son rédacteur en chef sur le thème « Je connais Jeffrey, ça n'est pas possible ». Je connais Jeffrey, parce que dans cette affaire, il y a des corrompus, des pervers, des gens qui sont manipulés, des bénéficiaires des dons d'Epstein qui n'osent pas, parce qu'ils sont sur la photo, dire que tout le monde a décidé qu'il ne fallait pas en parler. Et en fait, tout est en train de remonter peu à peu.
3: Ce qui veut dire, Alain Bauer, c'est qu'il y aura un deuxième tome à votre livre, puisque là, on voit que c'est les tiroirs qui s'ouvrent les uns après les autres sur cette affaire tentaculaire.
21: Il y a des éléments, mais le livre 1, il a un avantage, c'est qu'il est à la fois une explication des origines du système et le mode d'emploi pour comprendre comment tous les systèmes Epstein, tout ce qui est aujourd'hui l'océan de pédocriminalité, fonctionne. Il y a à la fois une analyse criminologique, c'est comme mon métier historique, c'est-à-dire comment tout ceci a pu se mettre en place et comment ça fonctionne, même au-delà d'Epstein et même sur des gens qui ne sont pas Epstein ou même qui ne sont pas liés à Epstein, parce que tous les pédocriminels se ressemblent. Mm-hmm. Il y a toujours un phénomène. Vous en trouvez un, vous avez 10, 20, 30, 50, 100 victimes. Okay. Des réseaux viennent d'être démantelés aujourd'hui par Europol, qui vient de faire un communiqué, avec 156 victimes d'un seul coup. Et donc, on se rend compte peu à peu, parce que la parole se libère, et ça, c'est plutôt formidable, que les parents disent « mais on nous a ignorés, on nous a menacés », ce qui était le cas de la mère de Rosa. On nous a dit que c'est nous qui allions être poursuivis. Les lanceurs d'alerte sont plus punis que les auteurs. Il y a quand même un sujet. Et donc, cette révélation-là est là. Donc, le livre 1, c'est plutôt mode d'emploi. Et je pense que le livre 2, ça sera mis à jour.
3: Catherine, une question à Alain Bauer.
0: Epstein, selon vous, a été assassiné dans sa prison ?
21: Alors, je ne sais pas, parce que je n'y étais pas. Je dis simplement que pour quelqu'un qui s'est suicidé après une première tentative et qui est normalement suivi, surveillé et sous caméra, et que le jour en question, les caméras sont en panne et les surveillants oublient de le surveiller, disons que j'ai connu plus facile à avaler comme théorie. Le frère de Jeffrey Epstein a porté plainte d'ailleurs lui-même pour dire que son frère ne s'est pas suicidé et qu'il aurait été victime d'un assassinat. Il y a un débat très compliqué sur le rapport du médecin légiste.
0: C'est vrai qu'on peut une nouvelle autopsie.
21: Oui, on peut faire des interprétations que je qualifierais de, c'est le médecin légiste, comme on l'a vu dans l'affaire Liana, par exemple. Au bout d'un moment, la décomposition des corps est ainsi faite que
3: on
21: peut pas tout savoir, malheureusement. On sait beaucoup de choses, de plus en plus, grâce à la police
3: savoir.
21: Technique et scientifique. Mais là, on a des difficultés sur Epstein. Il y a en tout cas un gros doute, ce qui n'est pas le cas dans l'affaire Brunel, où il n'y a pas de doute connu. À ce jour, je suis toujours très prudent.
3: Alexis, de la première question.
0: J'ai deux questions pour vous, Alain Bauer. Pour faire un petit peu la lumière sur cette affaire, notamment en France, est-ce qu'il faudrait peut-être une commission d'enquête à l'Assemblée nationale ou au Sénat sur cette affaire ou ce système Epstein, comme vous l'appelez ? On sait que la France Insoumise l'avait demandé, ça a été rejeté parce qu'il y a aujourd'hui une enquête judiciaire en cours, donc on ne peut pas faire une enquête parlementaire. Mais est-ce qu'à un moment, il faudra une enquête parlementaire pour faire une transparence totale sur cette affaire ? Et deuxième question, est-ce que vous pensez, ou est-ce qu'on peut espérer qu'un jour Ghislaine Maxwell parle et que peut-être un contrat puisse être passé contre une immunité ou autre, peut-être signé pour qu'enfin elle puisse parler?
21: Alors, il y a plusieurs sujets. D'abord, il n'est pas interdit de faire une commission d'enquête parlementaire quand il y a une procédure judiciaire. Elle ne peut pas être juste sur le même sujet. Ouais. On peut faire une grande commission d'enquête sur la pédocriminalité en France. J'incite, moi, les parlementaires à enfin prendre en considération ce qu'est cet océan de pédocriminalité qui nous explose à la figure et d'arrêter de se cacher derrière. Il y a des enquêtes, il y a des machins. Il faut assumer. Il faut assumer à la fois l'absence de protection de l'enfance et l'absence de répression des pédocriminels. Nous sommes face à une crise systémique du système judiciaire. On l'a vu en long, en large et en travers. Encore là récemment, sur la libération des mineurs condamnés à l'emprisonnement provisoire qui doivent sortir depuis le 1er juillet parce que le ministère de la Justice a oublié de se mettre à jour alors qu'il avait un an pour le faire. Je veux dire, de temps en temps, il y a des moments où les parlementaires peuvent faire œuvre utile, et même si ça n'est pas strictement sur l'affaire Epstein, sur l'affaire pédocriminalité, traite des êtres humains, non-gestion des problèmes, il serait utile qu'il le fasse.
0: Mais il y a des auditions en France qui pourraient être intéressantes, comme Jet Lang ou autres, des personnes qui sont dans les dossiers que vous avez
21: examinés. Oui, alors il faut faire attention à ne pas mélanger ceux qui sont dans la logique la perversion sexuelle et ceux qui sont plus ou moins corrompus ou qui ont été bénéficiaires des largesses de Jeffrey Epstein. Parfois, on les retrouve dans le même. D'ailleurs, à la fin de mon livre, je mets des petites fiches précises où qui est qui et où il se trouve pour ne pas tout mélanger. Vous savez, j'ai hésité à... J'ai refusé la facilité du grand. On mélange tout. Et votre deuxième question.
0: C'était sur Ghislaine Maxwell.
21: Oui, alors il y a une opération qui a été menée par l'adjoint de l'attorney général, futur attorney général Todd Blanche, qui est par ailleurs l'avocat de Donald Trump, qui est allé voir Ghislaine Maxwell pour trouver une espèce de compromis. Mais l'opération visait plutôt à ce qu'elle ne parle pas plutôt qu'elle ne parle. Puisque, comme vous le savez, c'est une alliance très étonnante de l'aile la plus dure des MAGA femmes du Congrès, donc l'aile la plus Trump. Avec les démocrates, qui a permis que les fichiers soient publiés, caviardés pour beaucoup, 3,5 millions sur 5 millions, il y en a encore 1,5 million, c'est pour ça que je dis, donnons-nous de temps d'aller voir ce qu'on ne sait pas encore et de voir dans les 3,5 millions qui ont été caviardés, beaucoup de mauvaise foi, y compris l'attorney général Pam Mondi a dit, on n'aurait pas du tout caviardé, on n'aurait pas dû autant caviarder, et j'y suis pour rien, c'est mon adjoint.
0: Okay. Mais la justification est qu'il y a, dans ceux qui n'ont pas été publiés, des éléments clairement pédocriminels qui ne devaient pas être rendus publics.
21: Non, c'était pour soi-disant protéger les victimes, dont la plupart disent qu'elles n'ont pas besoin d'être protégées parce qu'elles veulent surtout qu'on arrête de protéger leurs violeurs. Ouais. Et en fait, comme ceci a été démontré lors d'auditions secrètes, parce qu'elles ne sont pas publiques, de la commission de la Chambre des représentants, on a découvert qu'il y avait au moins une trentaine de dossiers qui protègent les violeurs et pas les victimes. Ce qui prouve que le caviardage a été à géométrie variable, comme on dit.
3: Allez, voilà. François Drogine, question à la
1: alors, moi, je suis révolté, moi, par cette affaire et cet océan, comme vous dites, à la fois de criminalité contre des mineurs. Mais on voit bien que ça a été souvent minimisé. Oh, bah, une jeune femme qui a 16, 17 ans, qui veut être mannequin, bon, bah, à la limite, on a l'impression que c'est presque normal. Je trouve que c'est encore plus révoltant, d'ailleurs. Mais pour qu'il y ait une telle ampleur, pendant autant d'années, y compris dans notre pays, en France, comment est-ce possible? Parce qu'on imagine que beaucoup de gens qui nous regardent ou qui suivent cette affaire se disent il y a eu des complicités, on nous a caché les choses, ça a été su, mais on a étouffé. Moi, je suis pas complotiste, donc je me dis mais comment c'est possible qu'une telle ampleur, pendant autant d'années, n'ait pas donné lieu à des procédures judiciaires, à des enquêtes policières en France. Bien sûr qu'on peut faire une commission d'enquête parlementaire, ce serait très bien, mais sur la pédocriminalité en général d'ailleurs, mais quand même sur cette affaire Epstein, pourquoi il y a un tel volume pendant autant d'années?
21: Alors, alors beaucoup des jeunes filles, d'abord c'était 14 ans et pas 16-17, oui, et c'est plus, une partie importante du problème. Il y en a, il y a au moins deux enquêtes sur des assassinats et pas seulement des viols, hein, donc on est dans autre chose hein, pour l'instant.
3: Assassinat de jeunes filles.
21: Et donc c'est à Orange Bravo, c'est-à-dire dans un des espaces d'Epstein, il n'y a jamais eu de fouilles, alors qu'il y a un courriel qui dit on a enterré.
2: Et combien de jeunes? Ça porte sur combien de jeunes?
3: Jeunes femmes?
21: Les homicides? Deux. L'ensemble des victimes, un millier connu aux États-Unis. Oui, 11 nouvelles plaintes en France depuis que Mme Bécureau, il faut rendre hommage au parquet de Paris, a ouvert deux enquêtes, une sur la prédation financière et une sur la prédation sexuelle, ce qui est très logique et très bien justement pour ne pas tout mélanger dans un espèce de grand truc. Et puis troisièmement, pardon de vous dire ça, mais il a fallu attendre 2025 pour qu'une commission parlementaire du Sénat fasse une commission, fasse son travail sur le narcotrafic, découvrant qu'il existait, avec un ministre de la Justice menaçant les magistrats qui venaient dire la vérité sur le narcotrafic à Marseille.
3: On parle d'Éric Dupond-Moretti.
21: 25 ans pour découvrir que le narcotrafic existe en France. Oui. On peut dire qu'en matière de pédocriminalité, il y a égalité dans le refus de voir, de croire, en minimisant, en ne voulant pas admettre cette réalité. Et au moins, je veux dire, le narcotrafic, il n'y a pas de sujets moraux, il n'y a pas d'affaires d'inceste, on n'est pas en train de... C'est un sujet de criminalité organisée qu'on n'a pas voulu voir parce qu'on ne voulait pas le traiter.
3: Merci beaucoup Alain Bauer. La vérité sur l'affaire Epstein aux éditions First. Merci Catherine Ney, Alexis de la Fontaine, François de Rugy d'avoir participé à cette émission. Dans un instant, Pierre de Villeneuve sur Europe 1, Christine Kelly sur CNews. Bonne soirée.
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10: Bonsoir à tous. Des scènes de chaos dans les magasins Lidl. Au petit matin, l'enseigne mettait en vente aujourd'hui 200 000 climatiseurs et ventilateurs dans tous ses magasins de France, dans certaines villes comme Nanterre, près de Paris. C'était la foire d'empoigne. Les habitants se sont jetés sur l'affaire comme encore récemment. Des spéculateurs sur les montres Swatch en série limitée. Certains ont campé la nuit, d'autres n'ont pas hésité à bousculer, s'écharper dans les magasins. Et pour cause, une femme témoigne que pour 100 clients, il n'y avait que 10 climatiseurs. Scène de liesse, dispute, violence. Pourquoi ? Parce que la canicule fait son retour la semaine prochaine et on nous promet des températures très chaudes déjà ce week-end. La canicule, dernier dossier qui mobilise le gouvernement. Sébastien Lecornu convoque une énième cellule interministérielle de crise. Car l'autre conséquence de ces températures, ce sont les incendies dans le sud. Sécheresse et vents sont le cocktail idéal et tragique pour les feux de forêt. On apprend à l'instant que 1500 personnes ont dû être évacuées de plusieurs campings alors qu'un incendie s'est déclaré à Sainte-Marie-la-Mer et s'est propagé en Roussillon. Nous sommes bien sûr sur place dans cette Europe 1 soir. Deux heures d'infos, de décryptage et de débat. 19h sur Europe 1.
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10: Au sommaire, la ruée vers l'or au pays du Far West. Les magasins Lidl pris d'assaut ce matin en cause d'une opération spéciale de déstockage de ventilateurs et climatiseurs. Résultat, dispute, accrochage et même bagarre. Le récit dès le début de ce journal. La canicule, c'est prévu pour ce week-end et la semaine prochaine. L'autre conséquence, je le disais, ce sont les feux de végétation, comme dans l'Aude où 900 hectares ont brûlé. Dans les Bouches-du-Rhône, 400 policiers mobilisés pour contenir deux feux très proches de Marseille. À l'heure actuelle, ils sont fixés. Nous sommes sur place. Et Europe 1, vous posez la question du jour. Ce jeudi, redoutez-vous une troisième canicule? Vous répondez oui à 65%. Dans ce journal également, Hamza, le petit caïd du canal Saint-Martin, de nouveau interpellé après un vol de portable. Dany Le Prince, libre, la cour de révision a annulé sa condamnation. Il aura passé 18 ans derrière les barreaux. Et le satisfait site d'Edouard Philippe après le ralliement indirect de Laurent Wauquiez. Nous commenterons cette situation inédite avec Catherine Ney et Antonin André dès 19h15. La météo, la tendance. Bonsoir Marlène Lurel.
11: Bonsoir Pierre. Du soleil demain, soleil dominant, toujours des vents dans le sud-est et des températures assez proches de celles d'aujourd'hui.
10: A tout à l'heure, 20h10, les finances, c'est l'un des domaines qu'Edouard Philippe assure avoir géré avec rigueur. Pourtant, une étude de l'Observatoire Hexagone que nous dévoilerons en exclusivité tout à l'heure nuance beaucoup cette affirmation. Son fondateur, François Pierrat, sera avec nous tout à l'heure. Alors qu'un troisième épisode de canicule se profile à partir de ce week-end, Lidl a annoncé il y a quelques jours la mise en vente de 200 000 ventilateurs, climatiseurs et autres rafraîchisseurs d'air, des produits à prix cassé dans une période où les stocks se font rares. Bonsoir Romy Azoulay.
12: Bonsoir Pierre, bonsoir à tous.
10: Ce matin, dans certains magasins Lidl, cette opération spéciale a viré au chaos.
12: Oui, des bagarres, des cris, des bousculades.
13: Arrêtez là, c'est pas possible!
12: Comme à Nanterre, à l'ouest de Paris. Les agents de sécurité peinent à contenir la foule. Certains clients campent sur place depuis 4 heures du matin. Résultat, avant même l'ouverture, les portes du magasin se sont effondrées sous la pression. Peu d'appareils disponibles pour une centaine de personnes. Et une fois à l'intérieur, c'est la loi de la jungle. Vous l'entendez, ces deux clientes se disputent le tout dernier ventilateur du rayon. Dans certains Lidl, cela a même dégénéré en pugilat.
13: Hey les gars, doucement! Oui, les gars!
12: La police a dû intervenir devant plusieurs magasins pour rétablir le calme.
10: Merci beaucoup Romy Azoulay de ces précisions. L'inquiétude redescend d'un cran dans les Bouches-du-Rhône. Les deux départs de feu cette nuit près de Marseille entre Rognac et Lançon sont désormais fixés, déflammatisés par un puissant mistral qui s'affaiblit. Après une nuit de lutte acharnée, la journée a servi aux soldats du feu à reprendre totalement le contrôle de la situation, alors que le bilan ne fait état que de deux pompiers légèrement blessés. Une belle frayeur pour les habitants et les pompiers maintiennent la pression. Reportage de Stéphane Burgat.
1: Alors que les camions rouges sont omniprésents ici, les nombreux habitants évacués ont pu regagner leur domicile sain et sauf. Aucun dégât matériel non plus. Au moment de pénétrer dans sa villa, le soulagement d'André est à la hauteur de la grosse frayeur vécue cette nuit.
2: C'est vrai qu'il y avait un petit peu d'inquiétude à se dire, en rentrant, est-ce que ouais, on va retrouver la maison. Je sais que même des flammèches que de longue distance peuvent mettre le feu à des toitures de maison. Donc satisfait et soulagé de voir que la maison est toujours là. On fait attention là, parce qu'avec le vent, en espérant que ça reparte pas.
1: Dans le ciel, les hélicoptères bombardiers d'eau ont succédé aux Canadair, mais le vent ne retombe pas, les températures non plus et l'humidité reste basse. C'est pourquoi le chef de corps des sapeurs-pompiers, Jean-Luc Beccari, maintient un dispositif important.
3: C'est pas de l'inquiétude, c'est une forte mobilisation, une grande vigilance. L'action des moyens aériens est efficace. Nous la combinons avec une action terrestre. Il va falloir sécuriser la totalité des lisières, y compris celles qui sont à proximité des habitations.
1: Le dispositif des pompiers sera allégé progressivement avec l'affaiblissement du mistral dès demain. Mais les opérations de noyage vont se poursuivre plusieurs jours encore. La Fare les Oliviers, Stéphane Burgat, Europe 1.
10: Et quelques 1500 personnes ont dû être évacuées de plusieurs campings après un incendie à Sainte-Marie-de-la-Mer qui s'est propagé au Canet en Roussillon. Voilà ce qu'indiquent les forces des pompiers. Un pompier d'ailleurs a été légèrement blessé. 7000 départs de feu recensés en France depuis le début de la saison. Constat du Premier ministre Sébastien Lecornu qui préside depuis Marseille un nouveau comité interministériel de crise. C'est devenu la petite terreur du canal Saint-Martin. Hamza, surnommé la douane, continue de rendre fou les passants et les riverains du 11e arrondissement de Paris, qui l'arrose si des derniers refusent de payer quelques euros. L'adolescent, nouvelle star des réseaux sociaux, a été interpellé hier dans la soirée. Bonsoir Charles Bouchin.
4: Bonsoir Pierre, bonsoir à tous.
10: En fait, son coup du pistolet haut a finalement été qualifié d'extorsion.
4: Oui, l'interpellation a été filmée par de nombreuses personnes visiblement intriguées et amusées de voir cette nouvelle star des réseaux menottée par plusieurs policiers avant d'être embarquée.
14: Embarqué Hamza, wesh. On les embarqué Hamza, prends une
15: peuf. Je passe les menottes, prends une peuf. Allô.
16: On l'a, il a rien fait.
4: Une énième fois, l'adolescent de 14 ans est interpellé après avoir réclamé 2 euros à des passants pour les laisser circuler le long du canal Saint-Martin. Armé d'un pistolet à eau et d'un vélib qui fait office de barrière, il les menace de les pousser dans l'eau ou de les arroser s'ils refusent de payer. Une combine qu'il expliquait au micro de nos confrères de Frontières.
16: Quand les douaniers ils laissent passer les gens, c'est quand ils les payent, ils ne regardent pas leur véhicule. Moi, je fais la même avec les vélos. Tu passes 2 euros, tu passes, je te mouille pas. Tu passes pas 2 euros, je t'allume. On t'arrose jusqu'à tu pleures. Nous, on mouille des gens, on fait rien de malin, c'est tout. Hein.
4: Le parquet n'a finalement pas retenu l'infraction et Hamza a été laissé libre dans la soirée. C'est la 11e fois qu'il est interpellé depuis juin de l'année dernière. Il est bien connu des services de police, notamment pour outrage à agent, détention de stupéfiants, vol à l'étalage et extorsion.
10: Et rappelons qu'il a 14 ans.
4: 14 ans, oui.
10: Pas mal déjà la liste que vous avez faite pour un gamin de 14 ans. Merci beaucoup Charles Bouchin. Rebondissement dans l'affaire Dany Le Prince. La cour de révision a annulé ce matin la condamnation à perpétuité de cet homme pour un 4 quadruple meurtre dans la Sarthe, c'était en 94, il a passé 18 ans derrière les barreaux, mais il clame de longue date son innocence des meurtres de son frère, de sa belle-sœur et de deux de leurs filles. Bonsoir William Molinier.
17: Bonsoir Pierre, bonsoir à tous.
10: C'est une décision rarissime que vient de prononcer la justice.
17: Oui, seule une douzaine de condamnations depuis 1945 a été annulée. Première victoire judiciaire donc pour Dany Le Prince, 69 ans, ému aux larmes à la sortie de la Cour de cassation ce matin.
18: Je remercie la Cour et je remercie également mes avocats qui ont fait un super travail. Je remercie également mon épouse qui a pris part aussi au travail. Et j'aimerais aussi avoir une pensée pour ma famille disparue.
17: La Cour a estimé que plusieurs éléments inconnus au moment du premier procès pourraient faire naître un doute sur la culpabilité de Dany Le Prince, notamment une expertise menée après le verdict sur son ancienne femme Martine Compin. Au cours de l'enquête, elle a raconté avoir eu des pertes de mémoire sur le déroulement de la soirée. En réalité, ses absences pourraient être une simulation, selon la Cour de révision. Pour les soutiens de Dany Le Prince, ce serait elle, la véritable meurtrière. Le nouveau procès de Dany Le Prince se tiendra dans quelques mois à Angers, devant la cour d'assises du Maine-et-Loire.
10: William Molinier du service police-justice d'Europe 1, merci. Édouard Philippe se réjouit des mots de Laurent Wauquiez à son égard. Le président du groupe LR à l'Assemblée avait loué hier, dans un entretien au Figaro, les qualités de l'ancien Premier ministre, le jugeant capable, je cite, d'incarner l'ordre et le sérieux permettant de redresser la France. Bonsoir Alexandre Chauveau.
19: Bonsoir Pierre, bonsoir à tous.
10: Édouard Philippe prend donc acte de ce premier pas vers un soutien de Laurent Wauquiez à sa candidature.
19: Oui, être capable de construire des choses avec tout le monde, c'est indispensable en politique, affirme Édouard Philippe. Sa relation avec Laurent Wauquiez n'a pas toujours été fluide, loin de là, mais l'ancien Premier ministre, désormais lancé dans la course à la présidentielle, accueille donc positivement les mots de Laurent Wauquiez à son endroit.
20: J'ai noté qu'il m'encourageait. Je suis pas sûr que ce soit un soutien, mais j'ai noté qu'il m'encourageait. Quand vous êtes en campagne et quand votre objectif c'est de rassembler le plus largement cet espace qui va de la droite jusqu'au centre, bah vous vous réjouissez des soutiens quand ils sont formulés, donc je m'en réjouis.
19: Une réaction qui tranche avec les vives critiques de la droite à l'encontre de Laurent Wauquiez, accusé d'incohérence après avoir vivement critiqué Édouard Philippe et son bilan ces derniers mois. Dans une lettre écrite aux adhérents LR aujourd'hui, qu'Europe 1 s'est procuré, Bruno Retailleau tacle son ancien adversaire pour la présidence du parti. La France a trop souffert des revirements, des compromis sans principe et des louvoiements opportunistes, écrit le patron des Républicains aux militants. Les trahisons ne sont en vérité que des péripéties, elles ne changent rien à l'essentiel, ajoute-t-il, anticipant ainsi un ralliement définitif de Laurent Wauquiez à la candidature d'Édouard Philippe.
10: Et bien sûr, il en sera question dans cette première heure d'Europe 1 Soir avec Catherine et Antonin André. La Coupe du Monde de foot avec la suite des 16e de finale à suivre ce soir à 21h. Espagne-Autriche et puis pour les plus courageux, à 1h du matin, heure française, le Portugal sera opposé à la Croatie. 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
10: Avec Didier Abbeau de Boursier.com. Bonsoir Didier.
22: Bonsoir Pierre.
10: Comment ça se passe?
22: Ça se passe bien, très bien, même plus 1,65%, 8475 points. Le CAC 40 est à 150 points environ de ses records historiques. Donc on est plus très loin des tops, comme on dit en bourse. Élément moteur du jour, c'est le pétrole qui a baissé de nouveau à $70 le baril, c'est-à-dire sur son niveau qui était le sien avant le déclenchement de la guerre en Iran. C'était fin février. Les cours de pétrole ont quand même perdu 30% en l'espace d'un mois. De quoi aider les valeurs industrielles à remonter. L'aéronautique en tête. Thales, plus 5%. Airbus, plus 3%. Safran, plus 1%. Le transport aussi. Air France KLM, plus 1,7%. Le groupe ADP, plus 1,6%. Ça monte partout en Europe. Francfort, plus 2%. Bruxelles, plus 0,6%. Milan, plus 1,6%. Et le CAC 40, plus 1,65%. 8475 points.
10: Mesdames, messieurs, vous venez d'assister au dernier point bourse de Didier Hameau. Il est 19h10. Vous êtes sur Europe 1. Nous sommes le 2 juillet 2026. Ça fait quelques années, mon cher Didier, qu'on fait la bourse
22: c'est
10: ensemble.
22: Vrai.
10: Il me semble d'ailleurs qu'à une époque, on la faisait encore en francs.
22: Tout à fait.
10: Donc, ça ne nous ça vous donnera pas, une idée. Donc, au nom de toutes les équipes d'Europe 1, je voulais vous remercier pour toutes ces années de fidélité à notre
22: merci.
10: Station.
22: Merci beaucoup.
10: Et vous connaissant un petit peu en dehors, il me semble que vous allez gravir des montagnes,
22: exactement.
10: Faire des randonnées. C'est
22: un
10: votre
22: petit peu comme
10: grande
22: vous,
10: passion, l'alpinisme. Merci beaucoup.
22: Merci.
10: Merci, merci mon cher
22: tous.
10: Didier.
22: Merci beaucoup.
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10: Marlène Durel, la météo, un temps sec et très ensoleillé demain.
23: Oui, après dissipation dans le courant de la matinée, des entrées maritimes qui se seront propagées de l'Aquitaine vers les Charentes et le Midi Toulousain. Et après évacuation, des résidus nuageux de la perturbation d'aujourd'hui que l'on retrouvera du Limousin à la Franche-Comté en passant par l'Auvergne, le Lyonnais et la Saône-et-Loire. Donc l'après-midi, hormis un ciel un peu variable du sud Médoc, Hollande jusqu'au Pays Basque et au Béarn, ce sera du grand soleil partout. Mistral et Tramontane ont souffle un petit peu moins fort qu'aujourd'hui et au niveau des températures, les maximales afficheront 22 degrés au Havre, 24 à Lille et à Brest, 25 à Hendaye, 27 à Reims, 28 à Belfort, notez 29 degrés à Paris, Auxerre, Clermont-Ferrand, 30 degrés à Mont-de-Marsan et à Nice, 32 à Avignon, 33 à Bastia, 34 à 36 entre Marseille et Montpellier. Théoriquement, on sera sorti de la vague de chaleur qui a commencé le 17 juin dernier, mais comme vous le disiez en début de journal, les températures vont monter d'un cran ce week-end. Week-end avec une probabilité de vigilance orange canicule ce dimanche pour le Languedoc-Roussillon. Et ce risque caniculaire devrait s'étendre à une moitié sud du pays en début de semaine prochaine.
10: Ouais, c'est le début des vases communicants, malheureusement, d'une canicule à l'autre. Et on va en reparler, bien sûr, dans cette Europe 1 soir. J'apprends à l'instant que le numéro 1 français, Arthur Fils, a été éliminé dès le deuxième tour de Wimbledon. On verra ça, bien sûr, dans le rappel des titres de l'actualité. A tout de suite sur Europe 1 avec les débats d'Europe 1 soir.
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10: 19h15 sur Europe 1. 7000 départs de feu recensés en France depuis le début de la saison. Annonce du Premier ministre qui préside depuis Marseille un nouveau comité interministériel de crise. Le Sud-Est en proie aux flammes. 1200 hectares ont brûlé rien que sur la journée d'hier. 1500 personnes évacuées d'un camping dans le sud de la France, au Canet en Roussillon, à la frontière de l'Aude et de l'Hérault. Le feu a déjà parcouru 900 hectares au nord de Marseille. Deux incendies fixés après de longues heures de lutte. Dans ce contexte, des files d'attente parfois émaillées de violences entre clients devant des magasins Lidl qui promettaient et qui a promis et qui a fait effectivement la vente de 200 000 climatiseurs et ventilateurs. Des scènes de chaos avec des bagarres. La cour de révision a annulé la condamnation de Dany Le Prince et ordonne un nouveau procès. Dany Le Prince condamné à la prison à perpétuité en 94 pour un quadruple meurtre dans la Sarthe. L'assurance maladie plaide pour interdire la vente de cigarettes aux personnes nées après 2009 et donc âgées de 17 ans au moins. L'idée est de faire émerger une génération sans tabac. Et puis la Coupe du Monde de foot avec la suite des 16e de finale à suivre ce soir à 21h, Espagne-Autriche.
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10: Avec pour m'accompagner jusqu'à 20h, Catherine Day. Bonsoir ma chère Catherine.
32: Bonsoir mon cher Pierre.
10: Bonsoir Antonin André.
33: Bonsoir Pierre.
10: Chef du service politique du journal du dimanche avec cette interview dans le Figaro hier de Laurent Wauquiez. Qui ne roule pas pour Retailleau. Est-ce vraiment, comment dirais-je, une surprise? Ce n'est pas la première fois qu'il y a eu des tensions entre les deux têtes de pont des Républicains, ou de ce qui reste des Républicains, avec d'un côté le chef de file des députés et le président des Républicains qui est en campagne puisqu'il est candidat à la présidentielle et qu'il n'a pas voulu d'une primaire. Édouard Philippe se voit encensé par Laurent Wauquiez. On imagine bien évidemment la réaction des retaillistes qu'on va entendre dans un instant. Mais d'abord, je voudrais qu'on écoute la réaction d'Édouard Philippe, qui a donc reçu plein de compliments de la part de Laurent Wauquiez.
34: J'ai noté qu'il m'encourageait. Je ne suis pas sûr que ce soit un soutien, mais j'ai noté qu'il m'encourageait. Quand vous êtes en campagne et quand votre objectif, c'est de rassembler le plus largement cet espace qui va de la droite jusqu'au centre, bah vous vous réjouissez des soutiens quand ils sont formulés, donc je m'en réjouis. Politique, on gagne quand on fait des additions. pas quand on fait des divisions. Et donc, être capable de rassembler, c'est-à-dire de parler à tout le monde, d'essayer de construire des choses avec tout le monde, c'est absolument indispensable à l'exercice politique. Et je suis déterminé à continuer dans cette voie.
10: Laurent Wauquiez qui dit qu'Edouard Philippe peut incarner l'ordre et le sérieux permettant de redresser la France et qui, sans nommer Bruno Retailleau hier dans le Figaro, dit que quand un candidat n'arrive pas au quota ou en tout cas dans les sondages suffisamment loin, bah, il est temps encore qu'il renonce. Catherine Ney, c'est pas la première fois que Laurent Wauquiez se retrouve à contrer Bruno Retailleau.
0: Ah mais non, ça c'est même une idée fixe chez lui, même son Graal, ce serait de faire tomber Retailleau, ça c'est sûr. Mais là, ce qui est formidable, c'est que dans le fond, c'est quelqu'un qui doit se résoudre à faire le deuil de son ambition, en tous les cas pour l'instant, pas pour le prochain coup. Déjà, il est revenu au Parlement parce qu'il a pensé que, voilà, étant président de groupe, il allait reprendre ça et que l'horizon 2027 était pour lui. Bon, ça n'est pas pour lui. Bon, mais ce qu'il n'a pas supporté, c'est qu'il pensait, parce qu'il a des qualités, que sur le papier, c'est quelqu'un, on l'a dit, qui a tout pour réussir, qui a fait des choses dans sa région et qui a bien géré sa région, ce qui, il faut le souligner, mais qui a une sorte de vice de forme, c'est que il est quand les c'est un traître en puissance. Enfin voilà, c'est le coup de pied. Voilà, il faut qu'il donne des coups de pied de l'âne à tout le monde. Et là, c'est Retailleau.
10: Vous voulez dire que c'est un vice caché comme un objet électroménager avec cette façon de se dire qu'il ne peut pas s'empêcher de trahir.
1: C'est surtout
10: trahir.
1: Il ne veut pas qu'un autre réussisse là où il ne peut pas réussir. Donc à partir du moment où il n'est pas chef des Républicains, il n'est pas candidat naturel, il ne supporte pas qu'un autre puisse réussir à sa place. Et son histoire avec Retailleau, elle est faite de ça. C'est-à-dire que quand Retailleau rentre au gouvernement, Laurent Wauquiez, lui, est beaucoup plus sceptique et explique qu'il faut que les LR ne se diluent pas dans le macronisme. Quand Bruno Retailleau est à nouveau en ballotage pour être au gouvernement et que se pose la question d'un gouvernement d'alliance avec les socialistes, Laurent Wauquiez dit « il n'y a pas de censure automatique des socialistes » et Bruno Retailleau dit exactement l'inverse. Et quand Bruno Retailleau est sorti du gouvernement, on peut penser qu'il était aussi affaibli et rendu fébrile par l'attitude de Laurent Wauquiez qui ne lui a pas rendu la tâche facile depuis le départ. Donc, en tout cas, l'interview dans le Figaro, je peux vous le dire, a été très mal vécue par Retailleau en interne chez les Républicains, qui considère que lorsque Retailleau dit blanc, Wauquiez dit noir, et que c'est à l'aune principalement de cette rivalité avec Retailleau qu'il se positionne, et à l'aune de cette rivalité avec Retailleau qu'il faut lire son parcours, ses déclarations. Et là, son pas de deux avec Édouard Philippe, qui, vous l'aurez noté, est extrêmement prudent. Il dit, ça n'est pas un soutien. Parce qu'il se peut très bien qu'à l'automne, Gabriel Attal, par exemple, soit plus haut dans les sondages et Édouard Philippe en déclin. À ce moment-là, vous entendrez probablement une interview de Laurent Wauquiez dans le Figaro ou dans le JDD, qui vous dira, Gabriel Attal peut très bien incarner l'autorité. Vous voyez ce que je veux dire?
0: D'ailleurs, dans l'interview du Figaro, il dit qu'il aime beaucoup Gabriel Attal. Ils se sont beaucoup vus, d'ailleurs.
1: Mais ils s'entendent très bien. Ils sont humainement plus proches que Laurent Wauquiez et Édouard Philippe.
10: Rajoutons deux choses, puisqu'au moment où il rentre au gouvernement, où Bruno Retailleau rentre au gouvernement, Laurent Wauquiez veut rentrer aussi au gouvernement et on lui refuse deux postes régaliens d'importance.
1: Merci. L'économie.
0: C'est Michel Barnier. Il lui demandait d'être ministre de l'Intérieur, ministre d'État. Et là, Michel Barnier lui a dit « Je ne te donnerai pas ce poste parce que je n'ai pas confiance en toi. » Donc après, il a voulu le ministère des Finances. Il lui a proposé le ministère des Finances et puis il a dit non. Enfin, il y a eu un peu, il ne savait pas. Il a hésité parce qu'il était bloqué sur l'intérieur. Il a même menacé Barnier lui disant « Je t'interdis de venir aux journées parlementaires qui se déroulaient en Savoie ». Il dit « Mais je suis chez moi », lui a dit Barnier. Et donc, il est venu. Mais il l'a accueilli, évidemment, comme s'il était très heureux de le voir. Donc, c'est quelqu'un, quand même, qui est capable d'une grande violence dans son rapport avec les autres, quand il veut obtenir quelque chose, soit on est tout à fait contre lui, mais si on n'est pas tout à fait contre lui, il peut être tout à fait désagréable. Donc, c'est un caractère très très particulier, mais maintenant, il s'est fait une réputation qui n'est pas bonne et qui fait que maintenant, tout le monde est suspicieux. Mmh. Et là, on voit bien qu'Édouard Philippe ne saute pas de joie, ne prend pas ça pour vraiment quelque chose qui peut être constructif, parce que ça peut être, il peut changer d'avis dans quelques mois.
2: Et je rajoute également, pour ceux qui n'avaient pas suivi ou qui ne s'en souviennent plus, c'est normal, que Laurent Wauquiez avait été battu 75% contre 25% au parti. C'est Bruno Retailleau qui l'a emporté à 75%.
0: D'ailleurs Bruno Retailleau ne pensait, je l'avais eu le matin, il ne pensait pas en faire autant. Quoi. C'est un score extraordinaire.
2: C'est un score extraordinaire. La première fois qu'il avait géré, qu'il avait été président du parti, ça s'était très très mal terminé. On se souvient, c'était du temps de la barca rouge, oui. Laurent Wauquiez.
0: Mais il avait été élu à 75%, lui aussi, évidemment, un second couteau.
2: Mais ça s'était très mal terminé.
0: Ah ben oui.
2: Dernièrement, en plus, il y a aussi un non-dit sur la primaire. C'est-à-dire que Retailleau, lui, il ne veut pas de primaire. Et il dit, de toute façon, primaire, pas primaire, je suis candidat. Tandis que Laurent Wauquiez, évidemment, comme vous disiez, Antonin, quand il y en a un qui dit blanc, l'autre dit noir, c'est systématique. Évidemment, tout d'un coup, alors que j'imagine qu'il n'y avait pas forcément pensé, bah, il a dit, bah, s'il faut une primaire.
1: Il avait même milité dans la campagne interne pour la présidence des Républicains contre le système de la primaire.
2: Voilà. Donc, ça vous donne quand même une idée de cette espèce de d'ambivalence qui devrait d'ailleurs... Vous dites que ça a été très mal vécu dans l'équipe de Bruno Retailleau. C'est humain, chacun a réagi comme il veut, mais ça devrait presque le faire rire. Et de voir à quel point... Et attendez, juste écoutons ce qu'en dit Agnès Evren, qui est une des proches de Bruno de Retailleau et qui était ce matin dans l'heure des pros avec Pascal Praud.
3: Le problème de Laurent Wauquiez, c'est qu'aujourd'hui, il s'est mis en tête qu'il doit être celui qui va... comment dire, faire le grand rassemblement de la droite. Et que l'enjeu pour nous, c'est la qualification au second tour. Et que dans l'état actuel des choses, il considère que Bruno Retailleau, même s'il a dit qu'il était légitime, n'atteint pas encore les 10%. Mais la campagne n'a pas commencé. Laissons à Bruno Retailleau le soin de tracer son chemin.
4: Il n'y a pas une autre...
2: Voilà, ce que disait. Vous vouliez pardon, rajouter quelque chose.
1: Non, c'est-à-dire qu'on dit aussi chez Retailleau que ça a le mérite de clarifier les choses.
2: Si c'était pas déjà clair.
1: Voilà. Ça mérite de clarifier les choses et le fait qui est dehors, qui est dedans. Le problème pour Bruno Retailleau, c'est que ça risque d'être un supplice chinois. Parce qu'on voit bien que dans la lignée de Laurent Wauquiez, se pose la question de Jean-François Copé, se pose la question de Valérie Pécresse, qui, elle, était tout de même au meeting de lancement de campagne de Bruno Retailleau, à l'inverse des autres, se pose la question de Xavier Bertrand. Et donc, on voit bien qu'il y a une amorce de dynamique d'un côté avec Édouard Philippe qui a engrangé Maud Bréjon, qui a Laurent Wauquiez, que d'autres pourraient suivre, égrener comme ça les soutiens qui donnent l'image de quelqu'un de rassembleur. Et c'est la difficulté que va avoir Bruno Retailleau, c'est d'être finalement voir des gens qui viennent de son parti partir ailleurs et lui se retrouver seul. Mais donnons crédit à Agnès Evren sur un point, c'est que la campagne n'a pas réellement commencé, en tout cas que les Français n'ont pas la tête à la campagne présidentielle.
2: Oui, et en tout cas, Bruno Retailleau se sent, j'imagine, seul, alors qu'effectivement, il y a des retaillistes autour de lui, dont Agnès Evren. Je voudrais juste signaler aux auditeurs d'Europe 1 que, comme par hasard, cet après-midi, chez les LR, ils ont tous aquaponé, donc il n'y en a pas un qui moufte. C'est une information.
1: Vous voulez dire qu'ils ne veulent pas venir dans les médias.
2: Ils ne veulent pas venir dans les médias.
0: Ils avaient piscine,
2: ils avaient aquaponais, ils avaient pilates, ils avaient ce que vous voulez, mais en tout cas, ils n'avaient pas Europe 1. Et quand je dis Europe 1, ils n'avaient pas non plus BFM TV, ni RTL, ni France Inter. C'est-à-dire que c'est évidemment une situation très inconfortable. Et on sent qu'à chaque fois qu'on appelle les états-majors, et je rends hommage à Capucine Patouillet des équipes d'Europe 1 Soir, qui est répondue au téléphone pratiquement toute l'après-midi, et qui s'est fait non pas mal recevoir puisque les réponses ont été très polies, mais c'était
1: mais c'est le signal en mode qui veut dire personne ne veut non plus se mouiller forcément pour Retailleau ou venir en défense ou condamner Laurent Wauquiez.
0: Au contraire, donner trop de publicité à la démarche de Wauquiez. C'est-à-dire que moi, on en parle, on dit bon, c'est une trahison, on ne va pas en faire. Parce que c'est vrai que là, aujourd'hui, au mois de juillet, je pense que les Français n'ont absolument pas la tête à ça. Je veux dire, hier, M. Retailleau était chez Laurence Ferrari il y a deux jours. Il a été très bon, quoi. Et donc, il sent dans les réunions qu'il y a il y a quelque chose qui va se créer ou pas, mais en tous les cas on y verra plus clair à la fin de l'année, donc pour l'instant je pense que Wauquiez veut lui un peu lui couper l'herbe sous le pied en disant on est, j'ai déjà parti.
10: 19h27, une pause et on reprend les débats d'Europe 1 soir, à tout de suite.
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6: 19h30, bonsoir Maëlle Assani.
7: Bonsoir Pierre, bonsoir à tous. Plusieurs incendies en cours dans le sud de la France, dans les Pyrénées-Orientales, des campings ravagés par les flammes dans le secteur de Sainte-Marie-la-Mer et Canet-en-Roussillon. Plus de 200 bungalows brûlés, 3000 personnes évacuées, deux pompiers légèrement blessés. Dans l'Aude, le feu de forêt qui a déjà parcouru plus de 900 hectares n'est toujours pas maîtrisé. 7000 départs de feu signalés depuis le début de la saison, chiffre révélé tout à l'heure par le Premier ministre en ouverture d'une cellule interministérielle de crise à Marseille. Sébastien Lecornu met en garde contre un nouvel épisode de chaleur dès ce week-end, mais aucun département ne devrait passer en alerte rouge canicule, assure-t-il. Le gouvernement Lecornu sous la menace d'une censure pour sanctionner sa gestion de la canicule. Une motion déposée aujourd'hui par le groupe Les Écologistes, co-signée par la France Insoumise. Le premier secrétaire du PS, Olivier Faure, demande à ses troupes de voter pour. Interdire la vente de cigarettes aux personnes nées après 2009 pour faire émerger une génération sans tabac, c'est la recommandation émise aujourd'hui par l'assurance maladie. Une mesure radicale déjà entré en vigueur au Royaume-Uni et aux Maldives. Et puis au grand chelem de tennis de Wimbledon, grosse déception pour le numéro 1 français Arthur Fils, éliminé dès ce soir au deuxième tour par l'Italien Matteo Berrettini. Les autres tricolores Valentin Royer, Adrian Manarino et Quentin Alice sont également sortis.
6: Merci Maëlle Assani, à tout à l'heure pour le rappel de l'actualité.
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6: Toujours avec Antonin André du JDD et avec Catherine Ney d'Europe 1 pour commenter cette campagne politique qui commence tout doucement. Le vrai ton, en tout cas le vrai coup de départ sera donné le 7 juillet prochain, c'est-à-dire mardi, lorsqu'on saura pour la condamnation de Marine Le Pen. Marine Le Pen qui était hier chez nos confrères d'LCI, la chef de file du député RN, qui a affirmé qu'elle ne sera pas candidate si elle est condamnée à porter un bracelet électronique.
8: L'éligibilité, elle se mesure au jour de l'élection. Donc, bien entendu, si je peux être candidate, je serai candidate. Pour peu que je puisse faire campagne. Je pense que quand on est un candidat à la présidentielle, il faut être totalement libre de ses mouvements. Et ça n'est pas le cas si vous êtes porteur d'un bracelet électronique. Donc je pense que les magistrats sont bien conscients, si vous voulez, qu'on ne peut pas faire une campagne présidentielle avec un bracelet.
6: Écoutons ce qu'on disait Thomas Bonnet, notre confrère de CNews, tout à l'heure dans Europe 1 Info.
9: C'est vrai qu'on en vient à se demander, est-ce qu'on peut être candidat en portant un bracelet électronique? Alors, moi, j'entends ce que dit Marine Le Pen, c'est-à-dire qu'en effet, elle l'envoie un message à la destination des magistrats.
10: Un peu de pression, hein?
9: Oui, alors moi, je n'irai pas jusqu'à dire pression, mais en tout cas, elle fait bien comprendre aux magistrats qu'ils ont une responsabilité et qu'ils vont peser de facto sur la suite de l'élection présidentielle. Il y a la question de l'inéligibilité, mais il y a aussi, elle a, à mon avis, raison de le rappeler, la question de la peine de prison. 4 ans requis, dont un an ferme, aménageable sous bracelet. Moi, je pense qu'on peut, dans un monde virtuel, dans un scénario science-fiction, imaginer un candidat qui a un bracelet électronique.
6: Bon, voilà ce que dit ce que disent les uns les autres. Bon, en tout cas, Marine Le Pen, elle a pris sa décision. S'il y a bracelet électronique,
11: il n'y aura pas de problème. Ceux qui sont soumis à un bracelet électronique, enfin, ça dépend.

0: tous ne sont pas au même régime, enfin, sauf d'avoir le bracelet, il y a des horaires qui sont quand même très, très, très contraignants. Voilà. Et donc, quand vous êtes candidate, vous prenez le train, vous allez, vous prenez l'avion, vous pouvez pas avoir d'horaire. C'est pas possible.
1: Ça vous limite. C'est-à-dire, vous pouvez faire campagne autour de votre domicile et à certaines heures.
0: Et à certaines heures. Donc, c'est absolument pas tenable. Et où on fait une campagne, où on la fait pas. Donc, c'est lui faire rater sa campagne. Moi, ce que j'ai trouvé hier, d'abord, face à
1: Rochebain,
0: elle était, je trouvais qu'elle avait l'air à la fois très grave et une sérénité que je n'imaginais pas qu'elle ait dans des circonstances pareilles, alors que voilà. Et on disait aussi, dans le fond, elle a, comme si elle en avait déjà pris son parti. Je ne sais pas ce qu'elle croit. Je ne sais pas. Elle dit qu'elle en a envie, mais moi, je l'ai senti un petit peu sur le recul, quand même.
1: C'est difficile
0: Mais voilà, mais je trouve que cette femme, en tous les cas, elle était, moi, c'est sa dignité. Je trouvais qu'elle est, c'était plutôt, moi, je la trouvais plutôt mieux que d'habitude, vous voyez, parce que il y avait un ton, comme ça, une espèce de calme. Elle était bien coiffée. Enfin, il y avait, en fait, tout, vous voyez, c'est.
1: Est-ce qu'elle est mal coiffée, autrement?
0: Non, enfin, elle est plus ou moins. Enfin, je veux dire, comme tout le monde, vous voyez. Mais là, l'image était sereine, les lumières étaient belles et c'était une femme qui a quand même, faut pas oublier, vous voyez, il y a 10 ans, elle avait 7 députés, maintenant elle en a 146, ce qu'elle a fait
1: avec les socialistes.
0: Comment
1: avec les ciotistes, avec le
0: DR. Elle en a 126. Mais elle a prêté des députés pour que M. Ciotti ait son groupe. Donc c'est quand même, et encore, elle aurait pu, normalement, s'il n'y avait pas eu tous les arrangements de deuxième tour, elle aurait pu avoir un groupe plus. Donc elle a quand même réussi un exploit qui n'était pas prévisible en 2017. Mais est-ce qu'elle, comme candidate, malgré les sondages, elle passe le plafond de verre? On ne le sait pas. Il y a toujours un doute. Il y a toujours un doute.
1: Bardella est toujours devant dans les sondages. Oui. C'est-à-dire qu'il fait toujours, il y a toujours 2-3 points de plus pour Jordan Bardella.
0: C'est-à-dire que quand vous vous présentez pour la quatrième fois, le désir n'est peut-être moins grand.
2: Je ne suis pas tout à fait d'accord. Je trouve qu'il y a eu plusieurs phases dans la période qui a suivi le procès. D'abord, elle a été abattue. Je pense qu'elle était groggy. Ouais. Et que dans ce moment d'abattement, là, je pense qu'elle avait une espèce d'envie de tout envoyer valser. Et ça transparaissait vraiment de son attitude et de son humeur. Et le temps aidant, je pense, parce que, où elle a été d'ailleurs plus discrète, moins présente sur le débat politique et en première ligne, je pense qu'elle a réfléchi et qu'elle a aujourd'hui une forme de recul, se disant que de toute façon, elle n'a plus pris sur la décision et que donc ça ne sert à rien d'angoisser ou de spéculer. Je pense qu'elle croit aussi, dans une partie d'elle-même, que ça peut passer. C'est-à-dire que je ne saurais pas vous dire quel signe, mais quand on discute avec l'entourage, on sent que il y a une possibilité, un chemin qui existe, à laquelle il croit, qui est qu'elle puisse être candidate. C'est vrai que sa défense n'a pas été tout à fait la même sur le procès en appel que dans le premier procès, et qu'elle a changé notamment ce côté bravache qui était de dire, en gros, non, nous n'avons rien fait, non, ce sont les règles qui sont en cause et ce n'est pas nous. Elle a amendé aussi sa ligne de défense. Donc, le ton faisant son œuvre, la défense ayant été amendée et la responsabilité qui pèse sur la magistrat étant quand même très lourde, parce que ça créera un précédent inédit sous la Ve République. François Fillon, on s'était plaint de la justice qui allait trop vite. N'empêche, il avait pu se présenter et il avait fait un bon score, qui plus est. Donc, tous ces éléments laissent à penser que vraiment, c'est une chance sur deux, c'est du 50-50, j'allais vous dire, sur cette décision qui marquera, c'est vrai, l'entrée dans la campagne électorale, parce que le principal candidat, le principal favori sera identifié, aura un nom et aura, d'une certaine façon, le début d'un programme. Et ce sera le vrai lancement de la campagne présidentielle.
1: Je reviens sur l'image.
0: Moi, j'avais demandé pourquoi j'avais trouvé sa défense pour le premier procès qui était pas bonne, pas la bonne. Et elle m'avait dit, c'est parce que la juge me détestait.
1: Ah bon?
0: Elle m'avait, oui.
1: Et donc, mais c'était une impression ou c'était
0: Je crois que Madame de Pertuis, c'est ça, je crois. Ne le regardait pas avec un regard neutre, si vous voulez. Elle a senti que c'était quand même quelque chose d'assez idéologique qui était en plus du dossier.
1: C'est la même qui avait dit je n'ai rien contre vous, je n'ai rien dans le dossier, mais comme c'est le RN, ça me fait mal
0: Condamner. C'était pas la même. Non, c'était une autre. Non, c'est pas la même. Et là, quand elle était sortie, on l'avait vue, elle sortait, elle en avait marre, elle avait tout envoyé. Je crois que c'est. Mais le deuxième procès, là, et qu'elle a, que dans le fond, le verdict est le même, quoi. Là, on l'a sentue très abattue. Et je pense qu'elle avait un peu lâché prise, et puis là, elle s'est reprise. Et puis voilà, et comme dit très bien Antonin, maintenant elle n'y peut plus rien. Quoi.
1: Ouais, je reviens sur l'image, parce que hier vous avez décrit l'image d'hier d'une femme sereine, peut-être un peu qui met les choses derrière elle, mais ça je ne suis pas sûr de ça. Mais en tout cas, il y a cette image de Marine Le Pen qui est très statutaire et qui est évidemment très différente de l'image de Jérôme Bardella, la dernière image qu'on garde quand même en tête, c'est cette photo prise au Grand Prix de Formule 1 de Monaco, où il est avec Marie-Caroline de Bourdon, des Deux Siciles, parce qu'on parle en même temps.
0: Et d'autres lieux encore.
1: Il paraît que je n'ai pas dit Jordan Bardella, j'ai dit autre chose.
2: Jérôme, vous avez dit.
1: Oui, c'est parce qu'il y a eu une autre affaire.
0: Oui, voilà. Ça, oui, à ne pas mélanger, s'il vous plaît.
1: Et il y avait cette photo de Gotha par rapport à la photo... un peu en mode bon père de famille, très statutaire, très proche des Français. Quoi.
2: Alors, ces deux images radicalement différentes, et d'ailleurs, ils s'en sont parlé, Marine Le Pen et Jordan Bardella, et Marine Le Pen n'a pas approuvé le choix de Jordan Bardella. Elle lui a dit, mais qu'est-ce que tu allais t'afficher à Monaco avec une princesse? Et Bardella lui aurait répondu en substance, je suis jeune, j'ai aussi envie de m'amuser, je ne vais pas non plus avoir une vie d'asset, et je... passer de bons moments, et elle lui a dit, mais si tu es candidat à la présidentielle, tu dois faire attention à tout. Ensuite, au sein du RN, il y a deux interprétations. Il y a ceux qui vous diront, Jordan Bardella est un jeune homme de son temps, avec une femme riche, c'est le compte aussi d'un homme qui vient d'un petit milieu, qui est avec une princesse, et les gens aiment dans son image aussi ce côté jeune homme soigné, un peu à la Chirac quand il était jeune, il ressemble un peu à Chirac jeune, dégingandé comme ça, très grand, qui vit avec son temps très moderne sur les réseaux sociaux, et ça participe de sa popularité. Et c'est pas contradictoire de dire que Marine Le Pen, sa popularité, elle repose sur autre chose, mais qui est tout aussi puissant, qui est davantage la petite mère des peuples, j'allais vous dire. Marine Le Pen, quand elle va à Hénin-Beaumont, quand elle va dans un village, les mères de famille la prennent par le cou, ils lui font part de leur malheur. Et ils cherchent chez elle la compassion et l'empathie. Et c'est une autre sorte, forme de popularité.
0: Et c'est deux France,
2: c'est deux France différentes
0: du Rassemblement c'est National.
2: Voilà,
0: c'est
2: deux,
0: ça.
2: Voilà. Mais les deux sont assez forts, et in fine, de toute façon, le socle aujourd'hui et l'adhésion des électeurs du Rassemblement National est telle, elle n'est comparable dans aucun autre parti, que ce soit Marine Le Pen, que ce soit Jordan Bardella, ces gens-là iront voter massivement pour le candidat du RN au premier tour et au second. Et les deux ou trois points qui les séparent, quasiment l'épaisseur du trait d'une certaine façon, parce qu'aujourd'hui, l'un et l'autre sont très populaires pour des raisons différentes.
1: C'est intéressant ce que vous dites. Ça veut dire que les Français sont lucides de la situation délétère qu'il y a dans le pays, et s'ils veulent un vote radical, ils l'assumeront, peu importe les photos, les images et les impressions, en fait, d'une certaine manière.
0: Oui, et puis si Jordan Bardella se montre avec la princesse, alors donc il y a toute une clientèle de jeunes du RN qui trouvent que c'est un conte de fées, que c'est une belle histoire, mais aussi il y a aujourd'hui, si on veut être candidat à la présidentielle, il faut arriver en couple. Je pense qu'un célibataire c'est l'image, même s'il est jeune, de quelqu'un qui n'a pas d'engagement, qui n'a pas une vie de couple, enfin la vie
1: du
0: que
1: coup
0: doit...
1: pour Marine Le Pen, c'est un problème.
0: Ben oui, c'est.
1: Est-ce que ça change pour une femme si elle arrive seule?
0: Peut-être moins que pour un homme, parce qu'un homme, on dira, qu'est-ce qu'il fait le soir? Il va bien falloir qu'il se distrait, qu'il va falloir le surveiller, oui, puis... qu'elle va être sa vie. Tandis que Marine Le Pen, on dit, elle sera avec ses chats, et elle sera tranquille à l'Élysée, si
2: Marine
0: vous voulez.
2: Marine Le Pen, les Français la connaissent. Ils vivent avec elle. Ils l'ont vue avoir des enfants. Enfin, elle a des enfants. Ils l'ont vue. Ils ont vécu. Marine Le Pen les a accompagnés tout au long de leur vie. Marine Le Pen, c'est la tante que vous invitez à dîner le soir et que vous êtes contente de retrouver. Elle fait partie du patrimoine et de la vie des Français d'une certaine façon. Là où, pour Jordan Bardella, vous avez raison, Catherine, c'est peut-être plus important, ce jeune homme mystérieux comme ça, très séducteur, de renvoyer une image de quelqu'un qui est en couple, qui veut fonder une famille, raconte cette histoire-là, c'est certain.
0: Oui, mais vous voyez, par exemple, pour pour Emmanuel Macron, quand il s'est présenté, qu'il a eu plusieurs couvertures de matchs avec Brigitte, eh bien, c'était au moment où on se demandait si François Hollande serait candidat. Mais François Hollande, enfin, les femmes se disaient, ah, mais quand même, cet homme, il a épousé son grand amour. Ça prouve qu'il veut une stabilité. Brigitte, il y a une sorte de brigitomania. Et parce que ce couple était singulier, parce que c'était une belle histoire, eh bien, ils ont eu absolument toutes les couvertures des magazines féminins, toutes étaient pour lui. Tandis que Hollande, il avait pas épousé la mère de ses enfants, donc pas d'engagement, et puis il venait de répudier sa compagne qu'il avait amenée sans l'épouser. Donc, je veux dire, les femmes trouvaient qu'il se comportait assez mal avec les femmes.
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1: 8h moins le quart, Mélanie.
9: Sébastien Lecornu met en garde ce soir contre l'avènement d'un nouvel épisode de chaleur dans les prochains jours. Mais aucun département ne devrait être placé en alerte rouge ce week-end, assure le Premier ministre en ouverture d'une cellule interministérielle de crise à Marseille. Inquiétude aussi concernant les risques d'incendie. 7000 départs de feu depuis le début de la saison en France, selon Matignon. Plusieurs sinistres sont en cours ce soir. Dans les Pyrénées-Orientales, plusieurs campings ravagés par les flammes dans le secteur de Sainte-Marie-la-Mer et Canet-en-Roussillon. 3000 personnes évacuées, 2 pompiers blessés. Dans l'Aude, l'incendie qui a déjà parcouru près de 1000 hectares depuis hier au nord de Narbonne n'est toujours pas maîtrisé. Un plan douane présenté aujourd'hui par le gouvernement. Objectif principal, lutter contre la déferlante de cocaïne alors que les saisies étaient en hausse de 30% au premier semestre 2026. Une enveloppe de 400 millions d'euros débloquée pour recruter plus de 500 douaniers et déployer 25 scanners supplémentaires dans le pays. Un septuagénaire retrouvé mort dans une cellule de garde à vue au commissariat du 20e arrondissement de Paris. L'état de santé de cet homme, interpellé pour des faits de violence conjugale, avait pourtant été jugé compatible avec cette procédure au préalable. L'IGPN s'est saisi du dossier. Et puis la suite des 16e de finale de la Coupe du Monde de football. Ce soir, l'Espagne affronte l'Autriche à 21h à Los Angeles. Deux autres affiches prévues cette nuit. Portugal-Croatie à 1h du matin et Suisse-Algérie à 5h.
1: Merci Maëlle Hassani, à tout à l'heure.
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1: Toujours pour commenter l'actualité politique avec Catherine Ney, avec Antonin André du JDD. On parlait tout à l'heure de Gabriel Attal, le chef de file des députés EPR candidat lui aussi à l'élection présidentielle, a réagi au soutien de Laurent Wauquiez à Édouard Philippe. Il était en déplacement aujourd'hui à Villers-Cotterêts. Écoutons-le.
10: Je dis depuis le début de cette campagne que l'enjeu de cette élection, ce sera de savoir si on prolonge un système politique, économique, institutionnel, qui depuis plusieurs décennies est en échec. J'ai choisi une voie qui est de porter un projet positif pour les Français, se fixer un objectif de redevenir la première puissance d'Europe en 10 ans, pour que les Français se disent que leurs enfants, leurs petits-enfants pourront avoir une meilleure vie que la leur, parce qu'on se battra sur l'école, sur les salaires, sur les frontières et sur l'IA. Voilà, d'autres ont d'autres projets. Et moi, mon objectif, c'est pas de collectionner autour de moi ceux qui ont été ministres depuis 10 ou 20 ans, c'est plutôt de construire la France dans 10 ans et dans 20 ans.
1: Est-ce qu'il est, convaincant, Gabriel Attal ?
11: En tout cas,
1: Antonin André,
11: je trouve qu'il fait fortement campagne et plutôt, il fait bien campagne. Son meeting à Porte de Versailles, je trouve, était très réussi. On voit qu'il est habité quand même d'une conviction et d'une ambition qui sont réelles, qu'il essaye de produire des idées. Et d'ailleurs, dans les sondages, il a quand même pris des points dans les sondages. Il est quand même passé de 10 à... Il était autour de 8-9. Il a dépassé les 10 et il est parfois dans un écart avec Philippe qui n'est pas si important que ça. Ensuite, il y a deux aspects. Il y a l'aspect d'abord, je pense que les Français aujourd'hui ne sont pas dans la campagne présidentielle. Et donc, c'est difficile pour lui d'emporter un enthousiasme, de créer une dynamique, sachant que les Français ne sont pas disposés pour le moment à s'intéresser à la campagne présidentielle. Et puis, son incarnation, tout de même, qui est celle d'un jeune homme très jeune, qui fait encore plus juvénile qu'Emmanuel Macron, d'une certaine façon, quand Emmanuel Macron s'est présenté, qui n'a pas une expérience. Certes, il a été Premier ministre, enfin, il a été Premier ministre 3 mois, ministre de l'Éducation 5 ou 6 mois. Donc, il a à la fois une expérience qui est importante pour son jeune âge, mais qui est en même temps assez brève, assez courte, et qui, en dehors de la baïa, n'a pas laissé une trace pérenne dans l'esprit des Français. Donc, l'émetteur est tout de même un peu... Il essaye de se hisser au niveau d'un homme politique qui a beaucoup d'expérience, et on sent bien que c'est un peu surjoué, je trouve.
1: Est-ce qu'on peut rajouter aussi que quand il quitte Matignon, il a ce discours d'adieu qui est incompréhensible, parce qu'il parle une bonne demi-heure, si ce n'est 45 minutes, il remercie sa mère, il remercie... Et on avait vraiment l'impression que c'était un candidat de Jacques Martin à l'école des fans, quoi. C'est-à-dire qu'il sort...
11: Vous êtes dur, Pierre, là.
0: Non, mais il a raté sa sortie, d'abord, parce qu'il a parlé...
1: On a une liberté d'opinion.
0: Oui, il a parlé...
11: Mais c'est vous qui, vous qui nous l'assurez.
0: Non, mais il a raté. Je veux dire, dans le fond, Macron l'a nommé à l'éducation, ce qui était d'ailleurs, moi, je trouvais une charge très lourde parce que c'est très difficile. Et moi, je trouvais que ses premiers pas étaient assez bien. Donc, quand même, la logique était de le laisser. Or, il l'a nommé Premier ministre en croyant lui faire un cadeau. Enfin, je ne sais pas, on ne sait pas pourquoi il l'a nommé Premier ministre, parce qu'il s'est tout de suite agacé, parce que tout d'un coup, il a été servi par la crise agricole en faisant de la com, parce qu'il allait parler devant, en posant un papier sur une botte de paille. Donc, on a retenu ces images, lui en costume, ça faisait... Et puis, il avait trouvé un ton, et donc, ça déplaisait beaucoup... À Emmanuel Macron qui s'est arrangé pour lui casser son premier salon de l'agriculture. Donc, et puis après, je sais qu'il ne le supportait pas. Et même moi, j'en arrivais à me demander s'il n'avait pas fait la dissolution pour se débarrasser de Attal. Parce qu'il regrettait aussi de ne pas avoir gardé Borne. Donc ça, c'est toutes les difficultés politiques, enfin de la compréhension politique de Macron, qu'on pourrait ausculter encore de plus près. Mais je pense qu'il a cassé deux fois Attal. Il l'a cassé en le sortant trop tôt de l'éducation nationale, où il n'a pas fait ses preuves. Et là, pour lui, la façon dont il est sorti de Matignon, c'est pour ça qu'il a fait ce speech beaucoup trop long, alors que Michel Barnier est arrivé, qui lui a dit on peut parler. Enfin, il a fait, il s'est moqué de lui de manière. D'ailleurs,
1: parce que comme l'autre lui disait, vous trouverez sur mon bureau ceci et cela. L'autre lui a dit attendez, j'ai quand même un peu d'expérience politique. Vous êtes gentil, je ferai ce que je voudrais, puisque maintenant qu'il reprend.
11: Gabriel Attal, c'est moi qui reprends
1: les rênes.
11: C'est un jeune homme très pressé. Il faut quand même se rappeler. Moi, j'ai connu Gabriel Attal lorsqu'il travaillait aux côtés de Marisol Touraine. Elle était ministre de la Santé sous François Hollande. Et quand vous déjeuniez avec Marisol Touraine, il y avait un petit jeune homme à sa gauche qui ne parlait pas du tout d'ailleurs, qui était très discret, et puis qui était comme il est aujourd'hui, mais plus jeune, avec moins de cheveux blancs. Et en quelques années, il se retrouve aujourd'hui candidat à la présidentielle. Donc c'est quand même une ascension fulgurante, peut-être un peu trop fulgurante, et quelqu'un qui ne s'est pas assez nourri, peut-être, des expériences par lesquelles il est passé.
1: Vous qui le connaissez, justement, depuis quelques temps, est-ce qu'il y a encore du socialisme en Gabriel Attal ?
11: Oui, je pense qu'au fond, il a quand même un prisme qui est celui de création de richesses qui doivent être redistribuées, notamment avec cette idée de solidarité. C'est-à-dire qu'il faut que la création de richesses retombe ou ruisselle ou revienne aussi aux plus faibles et à ceux qui en ont le plus besoin. Pour le reste, c'est un social libéral. Il est libéral sur le plan économique et il affiche une volonté d'être très dur sur les questions régaliennes, ce qui n'est pas très compliqué quand on vient de la gauche, parce que la gauche a tellement failli sur ces sujets depuis des années qu'il y a aussi une
1: sauf
11: gauche...
1: Sauf exception avec Valls, avec Chevènement...
11: Sauf avec Valls, mais Valls a toujours été minoritaire dans son propre camp, et Jean-Pierre Chevènement aussi. Alors que je pense que c'est la gauche aurait eu besoin d'écouter davantage ces gens-là. Donc Gabriel Attal, ça l'a compris, parce que c'est quand même un animal politique. Et donc son positionnement, moi je trouve son positionnement est plutôt cohérent, et encore une fois, je trouve qu'il fait bien campagne, qu'il se bat...
2: Simplement, cette équation de ce très jeune homme qui a tellement envie, dont on voit que l'envie déborde presque davantage que le projet, peut-être le freine un peu.
1: Écoutons Édouard Philippe, le chef d'Horizon et candidat à l'élection présidentielle. Il a estimé hier sur RTL qu'il faut un seul candidat face au RN et à LFI.
12: Entre novembre et février, il va falloir que chacun mesure bien, moi y compris, le risque que représenterait un trop grand nombre de candidats dans le même espace politique ou dans un espace politique à peu près compatible, et le risque d'élimination qui arriverait à ce qui pour moi est un cauchemar absolu. C'est un deuxième tour avec Mme Le Pen ou M. Bardella face à M. Mélenchon.
13: Juste, il n'y a aucune hypothèse, vous êtes tous les deux candidats, vous pensez, le 18 avril ?
12: Je pense que ce serait dangereux. La multiplication des candidatures au début de l'élection, elle est très légitime. D'ailleurs, si les gens ont quelque chose à dire aux Français, ben, ils le disent.
1: Voilà. Donc, après, il y a une matrice, c'est vraiment ni RN ni LFI.
2: Ah bah oui, mais c'est-à-dire que le paysage politique aujourd'hui est coupé de telle sorte que vous avez le RN qui est le principal parti et la principale force politique de France, un bloc central qui est très archipélisé, puisque vous avez les LR, le Modem, l'UDI, Renaissance, et même une partie des socialistes, et puis le pôle Jean-Luc Mélenchon. Donc, en réalité, il n'y a pas d'autre possibilité, si on veut être un candidat fort qualifié pour le second tour, que de fédérer le bloc central dans son entièreté. C'est vrai que s'il y a deux candidatures du bloc central ou trois, c'est terminé. Et j'allais dire même le candidat du bloc central aurait intérêt à essayer d'une façon ou d'une autre d'aller chercher un électorat social-démocrate dans la dernière ligne droite pour avoir un socle qui lui permet de basculer au second tour. Parce que Mélenchon est très bas, hein. Il est à 13-14 dans les sondages. Moi, je pense qu'il est sous-coté. Je pense que les sondeurs l'évaluent à la baisse. Et il ne faut pas oublier que Mélenchon, dans les dernières semaines d'une campagne, il gagne 3 ou 4 points.
1: Exactement. Donc, il monte à 20.
0: Oui.
1: Et, pardon, Catherine.
0: Mais justement, cette géographie issue de la dissolution et qui est implantée assez fortement, tous les doutes sur la possibilité du nouvel élu qu'il y aura d'avoir une majorité. C'est la première fois qu'on va dire que ce n'est pas automatique.
1: Et ce qui est intéressant dans ce que disait Antonin, c'est que c'est la seule façon de s'imposer quand on est le candidat autre part que RN ou LFI. Et ce qui nous fait, nous, évidemment, quand on se retrouve à ce genre d'argument, nous les médias, on dit « oui, mais alors vous mettez RN et LFI dans le même panier ?» Alors non, parce que la plupart du temps ils disent LFI a eu des sorties absolument ignobles sur avec des propos antisémites, etc. Ce qui est pas le cas du RN. Après, quand vous interrogez les gens du Bloc central, ils vous disent il y a quand même eu des votes conjoints RN et LFI, notamment sur les impôts et sur la fiscalité. Mais en fait, c'est là que c'est intéressant, c'est que c'est d'abord un calcul politique. C'est d'abord, il faut élaguer tout à droite et tout à gauche pour se faire une place.
2: Ce qui est un discours défensif et pas tellement enthousiasmant quand vous êtes candidat à la présidentielle. Vous vous présentez contre la tenaille LFI-RN au lieu de proposer un projet et vous présentez sur votre nom. On voit déjà que là, il y a pas une attitude de perdant, mais une attitude très défensive.
1: En tout cas, un dernier sonore, celui d'Arnaud Péricard. Il est porte-parole du parti Horizon, il est maire de Saint-Germain-en-Laye. Il a estimé que le camp d'Édouard Philippe veut être devant Gabriel Attal et Bruno Retailleau. Et il était dans Europe 1 Info tout à l'heure.
14: On veut être devant lui et c'est normal d'être dans une compétition, d'être devant ses compétiteurs. Il n'y a rien de choquant à vouloir l'être et à vouloir que sa famille politique prédomine peut-être l'autre. Et puis après, on va se rassembler et on trouvera un dénominateur commun. Moi, ça ne me choque pas. Après, on n'est pas en guerre. On se connaît tous par cœur. On se connaît, on s'apprécie, on se respecte. Moi, je souhaite que cette campagne, ou cette pré-campagne, en tout cas, jusqu'à la décision de n'avoir qu'un seul candidat pour cette famille politique, ou en tout cas ce bloc central et des droites, se fasse dans le respect des candidatures et des idées des uns et des autres.
1: Voilà, je voulais vous garder le meilleur pour la fin. Hein. On garde toujours le dessert pour la fin. Parce que ce sonore, en fait, il veut tout dire. Ça résume un peu, nous on fait ce métier depuis longtemps et on sait que quand il y a des débats houleux dans un studio, la porte s'ouvre et puis après ils vont boire un café ensemble, comment va ta femme et les enfants grandissent, etc. Voilà, on se connaît tous par cœur, dit Monsieur Péricard. Et en fait, voilà, bien sûr qu'on veut être devant parce que tout ça n'est que de l'affichage. Aujourd'hui, malheureusement, on se retrouve dans une situation qui est très très grave. Je ne vais pas rappeler tous les chiffres de la dette et des intérêts de la dette, de la dépense publique, et les Français en ont marre parce qu'ils n'arrivent pas à boucler leur fin de mois. On est dans un niveau d'insécurité que je pense qu'on n'a jamais atteint, ou en tout cas au XXIe siècle. et on peut compter le 20e aussi. Et on veut des réponses. Et vous avez voilà, cette course des petits chevaux avec c'est presque, comment dirais-je, une confession de M. Péricard, de dire voilà, on est là, oui, il y a le comité de liaison, on se parle avec Attal, avec Philippe, etc. Mais en réalité, voilà. C'est que le meilleur gagne et c'est comme ça.
11: Ah ouais, c'est le jeu de la politique. La politique, c'est aussi le jeu des ambitions.
1: L'aventure, c'est l'aventure et la politique, c'est la politique. Merci beaucoup, Antonin André. Merci, Catherine. Toujours merci un plaisir de discuter avec vous. 19h58, le journal de 20h arrive. À tout de suite.
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1: Dans un instant, coup de projecteur sur le bilan économique d'Edouard Philippe. L'Institut Hexagone, dirigé par François Pierrard, a épluché les comptes. Et on voit ça juste après votre journal. Bonsoir Maël Hassani.
19: Bonsoir Pierre, bonsoir à tous.
1: Il est 20h sur Europe 1.
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1: Au sommaire, un nouvel épisode de chaleur prévu dès ce week-end, mais pas d'alerte rouge dans l'immédiat.
19: C'est ce qu'indique Sébastien Lecornu aujourd'hui en ouverture d'une cellule interministérielle de crise. Le Premier ministre met en garde contre les risques d'incendie, alors que plusieurs feux sont en cours ce soir dans les Pyrénées-Orientales et dans l'Aude, notamment près de 1000 hectares partis en fumée. Les précisions à suivre. Marine Le Pen se prépare à tous les scénarios en vue de 2027. À quelques jours de la décision de la Cour d'appel de Paris dans l'affaire des assistants parlementaires, la chef de file du RN assure qu'elle espère toujours faire campagne, mais pas dans n'importe quelle condition, vous l'entendrez. Dans ce journal également, des stars françaises de la pétanque impliquées dans une affaire de paris truqués.
1: La météo, Marlène Duret.
20: Alors, la tendance pour demain, très ensoleillée sur la quasi-totalité du pays, malgré quelques grisailles le matin entre le sud-ouest, le massif central et la Franche-Comté.
1: Météo complète à la fin de ce journal.
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1: La France s'apprête à traverser le troisième épisode de chaleur de l'année.
19: Plus de 35 degrés attendus dans les prochains jours, dans le sud-ouest notamment. Les températures remontent, mais aucune alerte rouge ne devrait être déclenchée ce week-end, assure le Premier ministre. Sébastien Lecornu réunissait cet après-midi depuis Marseille une cellule interministérielle de crise pour préparer les esprits et les services de l'État à une nouvelle période éprouvante. Arthur Delaborde.
21: Sous pression, le gouvernement refuse de considérer la crise comme terminée. Les conséquences se font encore sentir dans les hôpitaux. Et Sébastien Lecornu annonce le maintien du plan Orsan 3.
22: On va maintenir le niveau Orsan 3 pour l'ensemble du week-end pour permettre aux hôpitaux de continuer à traiter dans des conditions les meilleures possibles. En tout cas, nous faisons tout pour. L'ensemble des personnes qui ont été touchées par l'épisode particulièrement violent de canicule la semaine dernière. La chaleur va repartir ce week-end à la hausse, mais heureusement, sur la moitié du pays, et pas du tout dans des extrêmes chaleurs telles qu'on a pu le connaître la semaine dernière.
21: Autre inquiétude pour le Premier ministre, les incendies. Il évoque des feux plus précoces et plus violents que d'habitude. Déjà 7000 départs de feu et 8700 hectares brûlés depuis le début de la saison. Un rythme qui oblige les secours à tenir dans la durée. Près de 2000 sapeurs-pompiers ont encore été mobilisés chaque jour cette semaine. Avec un troisième épisode caniculaire avant même le cœur de l'été, l'exécutif sait que chaque nouvelle vague de chaleur sera désormais jugée autant sur sa prévention que sur sa gestion.
19: Arthur Delaborde du service politique d'Europe 1, Sébastien Lecornu sous pression d'une partie des oppositions qui lui reproche sa gestion de la canicule. La motion de censure annoncée plus tôt dans la semaine par les écologistes est officiellement déposée, co-signée par la France Insoumise. Elle sera examinée lundi après-midi par les députés. Le premier secrétaire du PS, Olivier Faure, demande aujourd'hui à ses troupes de la voter. Vous avez entendu les inquiétudes à l'instant du Premier ministre concernant les feux de forêt, des craintes qui se confirment. Un incendie est en cours dans les Pyrénées-Orientales. Cantal, dans le secteur de Sainte-Marie-la-Mer et Canet-en-Roussillon. Plusieurs campings ravagés par les flammes, 3000 personnes évacuées, 2 pompiers blessés. Dans le département voisin de l'Aude, 2 sinistres se sont déclarés ces dernières heures. L'un d'entre eux, toujours pas maîtrisé, a déjà parcouru près de 1000 hectares. Point de situation avec le préfet Alain Buquet.
3: On a 2 incendies. Le premier incendie dit de Pouzol, qui est la suite d'un incendie qui a démarré hier sur l'Hérault, qui a déjà parcouru 900 hectares. On essaye de le maîtriser, mais il ne peut pas être considéré comme fixé. On y travaille depuis bientôt 24 heures. La configuration des lieux est très escarpée. C'est compliqué d'avoir des largages efficaces. On n'est pas encore au bout de celui-là. On en a un deuxième sur Narbonne qui est fixé, qui n'a parcouru que 7 hectares, mais c'est en zone urbaine. On a 2 habitations qui ont été impactées. 3 qui ont été brûlés, des personnes qui ont été mises en sécurité. Il n'y a pas de blessés. On reste très vigilant à la fois sur celui-là parce qu'il est en zone urbaine et il y a beaucoup de vent. Et l'autre, on va essayer de le traiter pendant la nuit. Il y a eu des évacuations préventives de façon à ce qu'on n'ait pas de risque pour les populations.
19: Le préfet de l'Aude, Alain Buquet, interrogé pour Europe 1 par Charles Bouchain. Et dans les Bouches-du-Rhône, les feux qui se sont déclarés hier soir au nord de Marseille, à Rognac et Lançon-Provence sont désormais fixés après avoir brûlé plus de 300 hectares. Vous écoutez Europe 1, il est 20h04, Marine Le Pen garde un mince espoir de se présenter en 2027, mais pas dans n'importe quelles conditions. La chef de file du Rassemblement National s'est exprimée hier à la télévision à quelques jours de la décision de la Cour d'appel de Paris. Un arrêt dans l'affaire des assistants parlementaires du RN qui déterminera sa présence ou non dans la course à l'Élysée. Et Alexis de La Fontaine, Marine Le Pen évoque déjà tous les scénarios possibles.
4: Oui, dès le début de l'interview, Marine Le Pen se montre confiante.
6: Non, j'ai pas peur. La peur est un sentiment qui ne m'est pas familier.
4: Marine Le Pen veut également rassurer les électeurs du Rassemblement National.
6: Si je peux être candidate, je serai candidate. Pour peu que je puisse faire campagne, monsieur Rochebach. Car s'il s'agit de m'autoriser à être candidate, mais de m'empêcher en réalité de mener une campagne tout à fait librement, vous entendez bien que ce ne sera pas possible.
4: Ce discours de combat, Marine Le Pen va le porter sur le terrain ce samedi, lors d'un dernier déplacement à Liévin, dans le Pas-de-Calais, aux côtés de Jordan Bardella, son dauphin qui sera candidat à sa place en cas de condamnation. Et elle l'assure, s'il est élu président de la République, il ne sera pas sous tutelle.
6: Je pense que quand on acquiert une responsabilité, il faut l'assumer et l'assumer de façon totalement libre. Et je crois pouvoir dire, et Jordan vous le confirmera, que je laisse Jordan absolument totalement libre.
4: Cette bonne entente survivra-t-elle à la décision judiciaire ? Réponse le 7 juillet prochain.
19: Alexis de La Fontaine. Le nouveau procès se tiendra devant la cour d'assises du Maine-et-Loire. Dany Le Prince sera bientôt rejugé pour le quadruple meurtre de son frère, sa belle-sœur et ses deux nièces en 1994. La cour de révision annule aujourd'hui sa condamnation à la perpétuité prononcée par une cour d'assises 3 ans après les faits. Une expertise réalisée il y a quelques années fragilise en effet 2 éléments retenus à charge contre l'accusé. Des stars de la pétanque directement impliquées dans une affaire de paris truqués. 4 internationaux français, dont Dylan Rocher, considéré comme une pointure mondiale, et 5 autres personnes seront jugées l'année prochaine pour escroquerie en bande organisée et corruption. Annonce du parquet de Toulon aujourd'hui. Frédéric Michel, c'est une défaite très surprenante de ces boulistes chevronnés contre des amateurs lors d'un master qui a éveillé les soupçons.
23: Oui, 13 000 euros misés sur la défaite de joueurs de pétanque considérés comme faisant partie des meilleurs au monde. Des internationaux qui s'inclinent en effet face à des amateurs et des mises de 50 euros effectuées dans différents sites de la Française des Jeux, essentiellement dans le Var. Mis bout à bout, ces éléments ont éveillé les soupçons de la justice. Alors, durant 9 mois, le parquet de Toulon a discrètement enquêté. À l'époque, dans l'interview d'après-match, la triplette victorieuse emmenée par Romain Cuzin n'en revenait pas elle-même de son exploit.
24: Ça fait plaisir, première victoire qu'on dit là. Une des meilleurs joueurs du monde. Mais bon, après, ils n'ont pas très très bien joué dans cette partie. Ils n'ont peut-être pas su s'adapter au terrain. Nous, un petit peu plus.
23: 3 joueurs de l'équipe perdante, ainsi que des parieurs et intermédiaires, sont poursuivis. 9 personnes au total. Toutes ont contesté les faits au cours de leur garde à vue, indique le parquet de Toulon. Sur son compte Facebook, Dylan Rocher, détenteur de 9 sacres mondiaux, affirme n'avoir participé à aucun pari truqué. Tout ce beau monde sera jugé en correctionnel dans 1 an, au mois de juin. Les paris avaient entraîné des gains d'environ 50 000 euros et les investigations ont permis d'établir des liens entre les sportifs sportifs et les parieurs. Plus de 140 000 euros en espèces et sur des comptes bancaires ont été saisis.
19: Frédéric Michel, correspondant d'Europe 1 dans le Sud-Est. À l'étranger, l'Ukraine promet de riposter aux frappes russes contre la ville de Kiev la nuit dernière. Le bilan s'élève à 21 morts et 85 blessés. Et le maire de la capitale parle de l'attaque la plus massive depuis le début de la guerre en février 2022. La France dénonce l'absence de volonté de négocier de bonne foi et l'obstination de Moscou à poursuivre le conflit. L'État ukrainien, accusé par la justice allemande d'avoir ordonné le sabotage des gazoducs Nord Stream en mer Baltique en septembre 2022. Un suspect vient d'être inculpé pour crime de guerre. La destruction à l'explosif de ses conduites sous-marines quelques mois après l'invasion russe n'a jamais été revendiquée par Kiev, malgré de forts soupçons. Et puis la suite des 16e de finale de la Coupe du Monde de football. Ce soir, l'Espagne affronte l'Autriche à Los Angeles, coup d'envoi à 21h. Deux autres affiches cette nuit, Portugal-Croatie à 1h du matin et Suisse-Algérie au petit matin à 5h.
1: Merci Maël Hassani. La météo.

5h et pratiquement 10 minutes, bonjour et bienvenue sur Radio Rythme Bleu pour ce vendredi matin, nous sommes le 3 juillet. Youpi, vendredi 3 juillet. C'est le 184e jour de l'année aujourd'hui, bonne fête au Thomas. C'est le prénom à l'honneur, leur saint patron, l'un des 12 apôtres, celui qui a douté un moment de la résurrection du Christ et a demandé à mettre son doigt sur la trace de ses clous et la main de son côté. D'origine araméenne, ce prénom sérénifie jumeau. C'est aussi le patron des architectes et des maçons. Au caractère, Thomas est sérieux, réfléchi et fidèle. Son chiffre est le 4 et sa couleur le bleu. On vous souhaite bien sûr un bon début de journée. Bienvenue sur Radio Rythme Bleu pour la petite dernière de la semaine. Ce matin, en ce qui concerne la météo, rapidement, quelques averses s'attarderont sur la façade est et le sud. Ailleurs, le soleil sera bien présent jusqu'en fin de matinée où les nuages s'imposeront sur la moitié nord. Le vent, ça sera 10 à 15 nœuds au maximum, voire un bon 20 nœuds en rafale pour ce matin. Voilà, bienvenue, en espérant que vous allez bien. On vous souhaite un bon début de journée, bien sûr. Bon courage. Allez, on attaque en musique ce matin. C'est Dolly Parton pour vous accueillir. Dans un instant, on reste entre filles. Ce sera Eugénie pour les amis et communiquer. Eh oui.

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1: Bonjour Thierry et bonjour à toutes et à tous. À l'occasion de l'élection de la présidence organisée par la province Sud ce vendredi 3 juillet, la circulation réglementée comme suit. Circulation interdite de 8h à 13h, route des artifices, portion comprise entre les rues de la frégate Nivose et Louis Flies. Le retour à la normale se fera sans préavis. La province Nord informe la population de la commune de Puebo de l'arrivée prochaine d'une mission médicale de l'Ordre de Malte qui se déroulera du 29 juin au 10 juillet. Une équipe médicale mobilisée pour la population dans le cadre de cette mission humanitaire, un médecin généraliste et un infirmier de l'Ordre de Malte se rendront à Puebo afin de proposer à la population des consultations médicales et des soins infirmiers de proximité. Consultations médicales assurées par le médecin généraliste, soins infirmiers assurés par l'infirmier de l'Ordre de Malte. Mission ouverte à l'ensemble de la population de la commune de Puebo. Modalité pratique, les consultations médicales et les soins infirmiers se tiendront au dispensaire de Puebo du mardi 30 juin au vendredi 10 juillet, du lundi au vendredi de 7h30 à 11h30 et de 13h30 à 16h30. Lieu dispensaire de Puebo, horaire de 7h30 à 11h30 et de 13h30 à 16h30 du lundi au vendredi à compter du mardi 30 juin. Inscription auprès du secrétariat du dispensaire de Puebo ou bien par téléphone au 47 74 90. La province Nord invite vivement la population de Puebo à se mobiliser et à profiter de cette opportunité pour bénéficier de ces zones de proximité.
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1: La province Nord informe la population de la commune de Poum de l'arrivée prochaine d'une mission médicale de l'Ordre de Malte qui se déroulera du 29 juin au 10 juillet. Une équipe médicale et dentaire mobilisée pour la population. Dans le cadre de cette mission humanitaire, un chirurgien dentiste et un infirmier de l'Ordre de Malte se rendront à Poum afin de proposer à la population des consultations et soins dentaires ainsi que des soins infirmiers de proximité. Aucune consultation médicale ne sera assurée durant cette mission. Consultations et soins dentaires assurés par le chirurgien dentiste, soins infirmiers assurés par l'infirmier de l'Ordre de Malte, hors consultation médicale. Mission ouverte à l'ensemble de la population de la commune de Poum. Modalité pratique, les consultations dentaires et les soins infirmiers se tiendront au dispensaire de Poum du mardi 30 juin au vendredi 10 juillet, du lundi au vendredi de 7h30 à 11h30 et de 13h30 à 16h30. Lieu dispensaire de Poum, horaire de 7h30 à 11h30 et de 13h30 à 16h30, du lundi au vendredi à compter du mardi 30 juin. Inscription auprès du secrétariat du dispensaire de Poum ou bien par téléphone 47 74 70. La province Nord invite vivement la population de Poum à se mobiliser et à profiter de cette opportunité pour bénéficier de ces soins de proximité. La province Nord informe la population de la commune de Yeguen de l'organisation suivante du CMS à compter du 29 juin. Les consultations médicales se feront par téléconsultation dont le planning hebdomadaire sera affiché au CMS. Les soins infirmiers ainsi que les autres activités sont maintenues aux horaires habituels d'ouverture du lundi au vendredi de 7h30 à 12h. Seules les urgences seront assurées de 13h30 à 17h du lundi au jeudi et de 13h30 à 16h le vendredi. Contactez le CMS au 47 75 0 pour tout complément d'information. La province Nord rappelle la population de Yeguen à la prudence et à la vigilance.
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1: La province Nord informe la population de Kouaoua que le centre médico-social se réorganise comme suit. Du lundi 29 juin au vendredi 17 juillet, 16h30, médecin en poste, maintien du fonctionnement. Le dispensaire assurera les consultations le matin de 7h30 à 12h et sur rendez-vous de 13h30 à 16h. Les urgences seront assurées jours et nuits durant cette période. À compter du vendredi 17 juillet, 16h30 au lundi 27 juillet, 8h, pas de médecin. Les consultations médicales se feront par téléconsultation, dont le planning hebdomadaire est affiché au CMS. Les soins infirmiers ainsi que les autres activités sont maintenues aux horaires habituels d'ouverture. Les urgences ne seront pas assurées en dehors des horaires d'ouverture. En cas d'urgence, veuillez contacter le SAMU Centre 15, numéro gratuit. Pour plus d'informations, contactez le CMS au 47 75 50. La province remercie la population de sa compréhension et l'appelle à la prudence et à la vigilance. La mairie de Ouigo informe la population de Ouigo ainsi que l'ensemble de la population calédonienne de la tenue de la fête du Diaout, samedi 18 juillet de 8h à 20h au terrain municipal. Thème de cette année est « Ça coule de source ». Les inscriptions pour la tenue de stand, la participation aux différents concours, l'animation du podium sont ouvertes depuis le 18 juin auprès de Nada Marguerite au pôle animation. Concernant les stands, les personnes intéressées devront compléter et déposer le formulaire prévu à cet effet, puis s'acquitter des frais d'inscription. Chaque demande sera étudiée avec attention. Le nombre de stands étant limité, il est conseillé de s'inscrire rapidement. Les personnes extérieures à la commune souhaitant participer à l'événement sont les bienvenues et sont invitées à se manifester au plus vite auprès du pôle animation. Cette année, un concours de pêche au gros vient enrichir le programme de la fête du Diaout. Il est organisé par l'Albacore Club, qu'il convient de contacter directement pour toute information relative à cette animation. Enfin, une réunion de cadrage de l'événement se tiendra mardi 7 juillet à 15h30 sur le site de l'événement, le cadre général de la manifestation. Les questions logistiques ainsi que le programme seront à l'ordre du jour. La présence de l'ensemble des participants et partenaires est vivement souhaitée. Pour toute information complémentaire concernant l'événement, contactez l'animatrice au 81 29 37 81 29 37 ou bien par mail animatrice@mairie-ouégois.nc.

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5h43, c'est un bon début de journée pour ce Youpi vendredi 3 juillet. DJ Armello, Dizré dans un instant avant les avis de décès, bien sûr, à partir de 6h, le début de la formation.

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1: Les avis qui vont suivre concernent les décès pour Monsieur Orsez Philippe, pour Madame Dreton Janine, Madame Kachawa Marie-Reine, pour Madame Figota Catalina née Maïléako, Monsieur Wamechua Jinin, pour Monsieur Wayo Naten di Pabidji, Monsieur Laurent Marie-Joseph Ludovic, Madame Kriyama Chanzi née Lentang, pour Monsieur Guecha Ivanik Marama, pour Madame Ortiz Colette née Gontier, Monsieur Delrieux Jean-François, pour Monsieur Alain Marin-Rail, pour un Pouéa dit Alston, Madame Wedjo Liliane, pour Madame Asao Anastasie Zoé dit Jeyeu, pour Monsieur Naounan Sino Nakedjin, Monsieur Moindou Zachary dit Zach, pour Monsieur Ikira Florian, Madame Blanchet Jeanne, pour Madame Omniwak Dosité, Monsieur Tetoé Varuai dit Neko, Madame Idrel Jeanne dite Zanin née Aloun et pour Madame Néparavouin Outin Eugénie. On nous prie d'annoncer le décès de Monsieur Orsez Philippe, survenu le 1er juillet. Une veillée aura lieu au centre funéraire du Pont des Français. Ce sera le mardi 7 juillet de 16h30 à 19h. La cérémonie religieuse sera célébrée le même jour à 17h30. La crémation se fera dans l'intimité familiale. On nous prie d'annoncer le décès de Madame Janine Dreton, survenue le 1er juillet. La veillée sera organisée le lundi 6 juillet au centre funéraire du Pont des Français à partir de 16h, suivie de la cérémonie religieuse à 17h30. Crémation se fera dans la plus stricte intimité, ni fleurs, ni couronnes, ni condoléances, selon les souhaits de ses enfants. On nous prie d'annoncer le décès de Madame Kachawa Marie-Reine, survenue le 28 juin dans sa 64e année suite à une longue maladie. La veillée aura lieu au centre funéraire de Nouméa, aujourd'hui vendredi, de 9h à 20h. Le transfert sur l'île des Pins se fera demain samedi 4 juillet et l'inhumation est prévue le dimanche 5 à 10h à la tribu de Youati à l'île des Pins. On nous prie d'annoncer le décès de Madame Figota Catalina née Maïléako, survenue le 28 juin à son domicile dans sa 87e année. La veillée se tiendra au centre funéraire de Nouméa le dimanche 5 juillet de 13h à 20h. Elle reprendra lundi 6 à partir de 7h, suivie de la cérémonie en la chapelle de la morgue à 10h15. L'inhumation aura lieu au caveau familial à partir de 11h. On nous prie d'annoncer le décès de Monsieur Wamechua Jin, survenu le 29 juin dans sa 71e année. La veillée aura lieu au centre funéraire de Païta, c'est aujourd'hui vendredi à partir de 8h. La cérémonie religieuse sera célébrée en la chapelle du centre funéraire de Païta, également aujourd'hui à 13h, suivie de l'inhumation à 14h au cimetière de Païta. On nous prie d'annoncer le décès de Monsieur Wayuo Naten di Pabidji, survenu le 22 juin dans sa 78e année des suites d'une longue maladie. Le défunt sera transféré par le Biticho aujourd'hui, vendredi 3 juillet, à destination de Lengone. L'inhumation aura lieu demain samedi 4 juillet à Mari. On nous prie d'annoncer le décès de Monsieur Laurent Marie-Joseph Ludovic, survenu le 26 juin dans sa 63e année. Le corps sera transféré vers Marais aujourd'hui vendredi par le Biticho et l'inhumation se fera au cimetière de La Roche demain samedi 4 juillet. On nous prie d'annoncer le décès de Madame Kriyama Chanzi, née Lentang, survenue le 28 juin. La cérémonie religieuse sera célébrée aujourd'hui, vendredi 3 juillet, à 14h15, dans la chapelle du centre funéraire de Nouméa, suivie de la crémation. On nous prie d'annoncer le décès de Monsieur Guecha Ivanik Marama, survenu en métropole le 27 janvier et crématisé le 7 février au crématorium de Ouattrelos. En métropole, vous faire part de ces rapatriements de ses cendres, ce sera aujourd'hui vendredi 3 juillet au domicile de son oncle, au lieu dit Offaré, où il passera deux nuits. Le dimanche 5 juillet, à partir de 10h30, aura lieu une cérémonie religieuse au domicile de son oncle et ses cendres chemineront vers le cimetière où elles seront déposées auprès de ses parents. On nous prie d'annoncer le décès de Madame Colette Ortiz Negonti, survenue le 27 juin. La cérémonie religieuse sera célébrée à la chapelle du centre funéraire de Nouméa, aujourd'hui vendredi à partir de 9h15, suivie de l'inhumation au cimetière du 5e kilomètre, ce sera à 10h. On a la douleur de vous annoncer le décès de Monsieur Jean-François Delrieux, survenu le 28 juin dans sa 68e année. La veillée aura lieu au salon privé du centre funéraire de Nouméa, aujourd'hui vendredi de 8h30 à 19h30. Un hommage lui sera rendu dans le salon funéraire aujourd'hui à 17h30. La crémation aura lieu dans l'intimité familiale. Une urne à danse sera à disposition dans le salon funéraire selon les souhaits de la famille, ni fleurs, ni couronnes. On vous prie d'annoncer le décès de M. Alain Marin-Rail Porin-Pouéa, dit Alston, survenu accidentellement dans sa 28e année. Les informations relatives aux obsèques vous seront communiquées ultérieurement. On nous prie d'annoncer le décès de Mme Liliane Nouedjo, survenue le 29 juin dans sa 58e année. La veillée aura lieu à la morgue de Nouméa. Ce sera aujourd'hui vendredi à partir de 7h et jusqu'à la levée du corps. La cérémonie religieuse sera célébrée également aujourd'hui à 10h15, suivie de l'inhumation au cimetière du 5e kilomètre. On nous prie d'annoncer le décès de Mme Asao Anastasie Zoé, dit J.E., survenue le 30 juin au Médipol. L'inhumation aura lieu aujourd'hui vendredi à partir de 10h. On nous prie d'annoncer le décès de M. Naonan Sino Nakedjin, survenu le 1er juillet dans sa 87e année à son domicile à la tribu de Doking. Son enterrement se fera aujourd'hui vendredi 3 à partir de 9h au cimetière de Doking. On nous prie de vous annoncer le décès de M. Moindou Zakari d'Isaac, survenu le 30 juin dans sa 38e année à son domicile à Thio. La date de ses obsèques vous sera communiquée ultérieurement. On nous prie d'annoncer le décès de M. Ikira Florent, survenu le 2 juillet à son domicile à Boulot-Paris dans sa 32e année. La veillée a lieu à la morgue municipale de Boulot-Paris jusqu'à la levée du corps, aujourd'hui vendredi à partir de 9h, suivi de l'inhumation au cimetière de Boulot-Paris. On a la tristesse de vous faire part du décès de Mme Blanchet Jeanne, survenue le 2 juillet. Les obsèques auront lieu dans la plus stricte intimité familiale. On nous prie d'annoncer le décès de Mme Omniwak Dosité, survenue le 30 juin dans sa 86e année. La veillée aura lieu au centre funéraire de Nouméa, aujourd'hui vendredi de 9h à 20h. Et demain samedi à partir de 7h, la cérémonie religieuse sera célébrée à la chapelle du centre funéraire de Nouméa demain samedi 4 juillet à 10h15, suivie de l'inhumation à 11h au cimetière du 5e kilomètre. Le travail coutumier se fera au centre funéraire de Nouméa. C'est avec une profonde tristesse que nous faisons part du décès de M. Tetoé Variouaï Dineko, survenu le 29 juin dans sa 79e année. Une veillée aura lieu au domicile familial en Ondoué le lundi 6 juillet à partir de 17h. L'inhumation se déroulera le lendemain, le mardi 7, à partir de 11h au cimetière de Katiramona. On nous prie d'annoncer le décès de Mme Idrel Jeanne dite Zanin, née Aloun, survenue le 1er juillet dans sa 92e année. La veillée aura lieu au centre funéraire de Nouméa. Ce sera le lundi 6 juillet de 8h à 20h et mardi à partir de 7h. La cérémonie religieuse sera célébrée en la chapelle du centre funéraire de Nouméa le mardi 7 juillet à 13h15, suivie de l'inhumation à 14h au cimetière du 5e kilomètre. Le travail coutumier se fera uniquement à la morgue de Nouméa. Et on nous prie d'annoncer le décès de Mme Napéravoin Outin-Eugénie, survenue le 1er juillet à son domicile. La veillée aura lieu au centre funéraire. Ce sera aujourd'hui, vendredi 3 juillet, de 9h à 20h. Elle reprendra demain samedi à partir de 7h, suivie de la cérémonie en la chapelle de la morgue à 9h15. Et l'inhumation aura lieu à 10h au cimetière du 5e kilomètre. C'était nos avis de décès.
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6: Bonjour à tous, très bon réveil, c'est le 6h-8h de Radio Rythme Bleu que vous écoutez et nous sommes le fameux
1: Youpi
6: le vendredi 3 juillet. Bonjour Thierry.
1: Bonjour Nicolas.
6: Vous allez bien?
1: Ça va bien pour ce Youpi vendredi 3 juillet. En espérant que vous allez bien aussi.
6: En pleine forme.
1: Allez, c'est parti, soyez les bienvenus, 6h-8h de la formation des rubriques et de la musique pour la petite dernière de la semaine. On vous souhaite la bienvenue.
6: Vos rendez-vous d'information, le grand journal du matin, ce sera à 6h30, le mini-journal à 7h30 et le flash de 8h seront présentés par Lionel Sabot. L'information, c'est aussi une interview. Notre invitée du matin à 7h30 sera Virginie Rufnak, vice-présidente du Rassemblement. Elle reviendra sur les résultats des élections provinciales et sur l'installation des provinces, puisque c'est ce matin. Vos rendez-vous avec l'actualité nationale à 6h20, l'édito politique, la loi sur la fin de vie. Le débat n'aura pas lieu à l'Assemblée. C'est une erreur, dira Alexis Brézet. Quant au regard international de Vincent Hervouet d'Europe 1, il reviendra sur le Royaume-Uni qui est sous le choc après la libération d'un chef chef de réseau pédocriminel.
1: Et aujourd'hui, bonjour la Calédonie pour l'info autrement, ce sera direction Bourail avec Elina Bouakou, les éphémérides, les anniversaires comme d'habitude bien sûr. On retrouvera Elisabeth Noir un peu avant 6h30 pour les mots drôles
6: et
1: méchants.
6: Et puis vous prendrez la parole aussi au 25 46 46 entre 7h05 et 7h20 et entre 7h45 et 8h pour exprimer vos avis sur l'actualité ou sur les sujets du quotidien. Vous êtes les bienvenus. RRB Matin, nous sommes le
1: Youpi,
6: le vendredi 3 juillet. Très bon réveil.
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1: Il est 6h, voici notre premier rendez-vous avec la rédaction Info Express. On retrouve Nicolas Legrand.
6: Et à la une ce matin, les trois assemblées de province renouvelées le 28 juin se réunissent ce matin pour la première fois pour élire leur président et leurs trois vice-présidents. Avec 28 élus sur 40, Sonia Baquet s'est assurée de retrouver son siège de la province sud. Plus d'incertitudes en revanche dans le nord où l'on va assister à un duel entre Pascal Sawa et Paul Néaoutine et dans les îles où Michael Forest et Omera Nesline disposent chacun de 6 élus. RRB sera donc sur place dans chacune des assemblées de province. Sécurité et relance économique à l'ordre du jour du Conseil municipal du Mont-d'Or. Hier soir, les élus ont adopté le budget supplémentaire 2026. L'équipe municipale a dégagé 45 millions de francs, réinvestis notamment dans le financement de 5 postes au sein de la direction de la sécurité de la police, ainsi que de nouveaux équipements. Une délibération a aussi été adoptée lors du Conseil. Elle prévoit plusieurs mesures de soutien financier aux petites entreprises locales. La mobilisation ce matin pour tenter de retrouver le randonneur porté disparu depuis mardi alors qu'il était parti pour une balade en forêt à partir du domaine de la Couvelière à Dimbéa. Les gendarmes ont depuis inspecté la zone en mobilisant des drones, un hélicoptère, des chiens renifleurs qui ont tenté de suivre la piste d'un t-shirt retrouvé mais sans succès pour le moment. Ils organisent donc une battue ce matin, explique Cédric Coubert. Il est le gérant du domaine de la Couvelière.
7: On est sur plus de 500 hectares. Il y a plusieurs chemins, il y a plusieurs possibilités. Entre le Zoumac, tous les chemins de trail qui montent sur les anciennes mines, tout ça. Il y a des endroits un peu rocheux, qui sont un peu falaises, qui peuvent être dangereux. Il y a pu glisser, il y a pu tomber. Donc c'est ouvert à tous les bénévoles, trailers, ceux qui connaissent la zone. Tous les gens qui font les blue trails, etc., connaissent très bien les chemins. Donc on a besoin de tous les gens un peu endurants, bénévoles, et qui sont prêts à balayer toute la zone le plus loin possible. Maintenant, on est monté assez loin, mais je pense qu'il faut encore aller plus loin. Et puis reprendre des sentiers un peu qu'on ne prend pas forcément. Le temps est compté maintenant.
6: Les trailers, les randonneurs et toutes les personnes en bonne santé physique sont invitées à participer à la marche et peuvent se rendre sur place avant 8 heures. En métropole, plusieurs incendies en cours dans le sud. Les flammes ont ravagé des campings dans le secteur de Sainte-Marie-la-Mer et le Canet-en-Roussillon. Plus de 200 bungalows brûlés et 3000 personnes évacuées. En tout, 7000 départs de feu ont été signalés depuis le début de la saison. Un chiffre révélé tout à l'heure par le Premier ministre en ouverture d'une cellule interministérielle de crise à Marseille. Sébastien Lecornu met en garde contre un nouvel épisode de chaleur dès ce week-end. Mais aucun département ne devrait passer en alerte rouge canicule. Le gouvernement de Sébastien Lecornu, qui est sous la menace d'une censure pour sanctionner sa gestion de la canicule. Motion déposée aujourd'hui par le groupe Les Écologistes, co-signée par la France Insoumise. Le premier secrétaire du PS, Olivier Faure, demande à ses troupes de voter pour. Le sport et le football avec la suite des 16e de finale de la Coupe du Monde. Trois nouveaux matchs au programme aujourd'hui. À l'instant, le coup d'envoi de la première rencontre du jour. L'Espagne rencontre l'Autriche. Dans la matinée, à partir de 10h, le Portugal de Cristiano Ronaldo rencontrera la Croatie pour l'une des affiches de ces 16e de finale. Et enfin, à 14h, la Suisse rencontrera l'Algérie. Et puis enfin du tennis, c'est une très mauvaise journée pour les Français au deuxième tour de Wimbledon. Troisième manche du Grand Chelem. Arthur Fils, Quentin Alice, Valentin Royer, Adrien Manarino et chez les dames Léolia Jean-Jean ont été éliminés. Seul Arthur Hinderknecht est parvenu à se hisser au troisième tour à Londres. Troisième tour lors duquel il rencontrera le septuple gagnant du tournoi, le Serbe Novak Djokovic.
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6: Et la météo, c'est avec vous Thierry.
1: Oui Nicolas, ce matin, les éclaircies domineront sur la moitié nord de la Grande Terre. Des nuages et quelques averses attarderont sur la façade est et le sud et gagneront ensuite le nord en fin de matinée. Alors le vent pour ce matin, ça sera 20 à 25 nœuds en rafale. Cet après-midi, le soleil gagnera généralement du terrain, même si quelques averses sont encore possibles sur l'est. Des nuages inoffensifs déborderont sur le nord-ouest. Et sur le nord, le vent lui s'orienter 10 à 15 nœuds et 20 nœuds au maximum. Pour cet après-midi, les températures 24 à 27 degrés en général.
6: Merci beaucoup Thierry pour ce point complet sur la la météo. La suite, on aura les anniversaires.
1: Au 25 46 46, comme tous les matins, on vous souhaite les bienvenus au standard. Bien sûr, on parle bien des SMS. Vous tapez votre texto, vous l'envoyez au 31 46. On s'occupe de ça dans quelques minutes.
6: Et allez, direction Bouraille, c'est ça?
1: Allez, c'est parti.
6: On retrouve Kalinda Boiscou.
9: Bonjour la Calédonie, bonjour Bouraille. Ce matin, on va parler du grand marché local et gourmand de la commune qui fait son retour demain dans le centre du village. Le réseau Bienvenue à la Ferme de Nouvelle-Calédonie, porté par la Chambre d'Agriculture et de la Pêche en partenariat avec les associations du marché de Bouraille et les artisans et le soutien de la ville de Bouraille, vous invite demain à un événement authentique sur la place Rolly et au marché de Bouraille. L'occasion de faire le plein de saveurs et de produits du terroir. Les visiteurs iront à la découverte des richesses agricoles et artisanales de la région avec un large choix de produits frais ou transformés, l'artisanat local et des plantes ou encore diverses animations et surprises pour les enfants. Les précisions de Sabrina Lucien, animatrice du réseau Bienvenue à la Ferme à la Chambre d'Agriculture et de la Pêche.
10: Alors le réseau Bienvenue à la Ferme, c'est un service qui appartient donc à la Chambre d'Agriculture et de la Pêche, c'est le service agritourisme qui s'occupe de promouvoir les agriculteurs qui ouvrent leurs fermes au public sous deux grands volets, c'est le manger fermier et le vivez fermier. Donc on a des tables d'hôtes, des gîtes, du camping, des visites à la ferme et également des ventes de produits de la ferme en direct.
9: Alors ce samedi, vous organisez un événementiel à Bouraille, de quoi il s'agit?
10: Alors ce samedi 4 juillet, on organise le grand marché local et gourmand sur Bouraille à la place Rolly, donc sortie nord du village. Il s'agit de la première édition de l'année, donc un grand marché qui va réunir des producteurs, des pêcheurs, de la restauration locale et puis quelques animations sur place pour les enfants. C'est la troisième année qu'on fait le grand marché local et gourmand sur Bouraille en partenariat avec la ville de Bouraille. Et cette année, c'est effectivement la première édition et on en a encore deux à venir pour 2026.
9: Il y aura combien d'exposants et qu'est-ce que l'on pourra retrouver sur le site?
10: Alors, on n'a pas loin de 50 exposants. On a trois zones de marché, donc on a la place Rolly, la rue d'Ovano qui est attenante à la place Rolly qui sera piétonne pour l'occasion. Et également le marché municipal de Bouraille organisé avec l'association du marché de Bouraille. En tout, une cinquantaine de stands et on pourra retrouver du coup des fruits, des légumes, des produits transformés type confiture, sirop, achar, charcuterie. On aura également de la restauration locale comme je le disais avec des produits faits par nos agriculteurs. Il y aura une zone food court où les gens pourront manger sur place abrités. Et puis après, bien sûr, on a de l'horticulture, on a du miel, on a de l'artisanat avec pas mal de produits d'artisanat, de la sculpture, la poterie, des vêtements, tout produit localement. Et puis plein d'autres belles surprises à découvrir sur place et puis des châteaux gonflables pour les enfants. Alors l'objectif de cette journée, c'est vraiment réunir producteurs et consommateurs sur un même lieu. C'est vraiment que les consommateurs puissent acheter des produits frais et en direct, connaître également les producteurs qui sont à l'origine des produits, pouvoir faire un lien sans intermédiaire et puis connaître la façon dont sont préparés les produits. C'est qualitatif et ça promeut également le mangeant local que la Chambre d'Agriculture et de la Pêche a à cœur de développer pour sa mandature.
9: Une invitation donc à lancer aux Calédoniens à venir à Bouraille pour découvrir ou redécouvrir ces produits locaux qui seront proposés.
10: Voilà, donc moi je vous invite à venir nombreux samedi pour partager un moment convivial, faire le plein de bons produits du terroir. Donc c'est ce samedi 4 juillet. Ça commence à 8h et c'est jusqu'à 13h.
9: C'était Sabrina Lucien, animatrice du réseau Bienvenue à la Ferme, à la Chambre d'Agriculture et de la Pêche, qui vous attendra demain de 7h30 à 13h sur la place Rolly et au marché de Bouraille. Bonne journée sur Radio Rythme Bleu.
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11: Bonjour à tous, bonne fête aux Thomas, Tommy, Tom et aux Russes. Et bon anniversaire à Eddie Mitchell qui fête aujourd'hui ses 84 ans.
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11: Chanteur, acteur, figure absolue de l'élégance à la française. Il vient de publier ses mémoires, Ma dernière séance, une légende toujours bien vivante. Pont de la Dimbéa, Cité 3, mine de Tontouta et un thermomètre qui frôle le plancher à Boulou-Paris. Le 3 juillet en Calédonie, du chaud et du froid. Le 3 juillet de l'an de grâce 987, il y a plus de 1000 ans, 1039 ans précisément, Hugues Capet était sacré roi des Francs. C'est le début de la dynastie capétienne, dont les descendants régneront sur la France jusqu'en 1792 quand même, puis encore de 1814 à 1830. L'éphéméride locale de ce 3 juillet... en 1980. Livraison du pont de la Dindéa, l'original, certainement le plus gros ouvrage du territoire à l'époque. Long de 251 mètres, composé de 8 piliers soutenant des poutres en béton de 35 mètres, pesant chacune 75 tonnes. Il permettait à la voie express de franchir la rivière à son embouchure. Plus d'un an de travaux pour y parvenir. En 1984, inauguration d'une nouvelle salle de cinéma, le City 3, à l'époque où le City se trouvait dans le complexe du Café de Paris. La salle du City 2 avait tout simplement été coupée en deux et le même jour, toujours en 84, deux Calédoniens étaient sélectionnés pour les JO de Los Angeles. Alain Lazard pour le marathon et Jean-Paul Lacafia pour le javelot. En 1987, Maître Leder, avocat et ancien bâtonnier, était inculpé d'abus de confiance. Il sera condamné quelques temps plus tard à 10 mois de prison ferme. 1992, la mine de Tontouta était débloquée. Des manifestants protestaient contre la pollution de la rivière due à l'exploitation de la mine. Un accord était intervenu avec les élus. En 1993, l'inspecteur général de l'éducation nationale annonçait que le bac 94 serait corrigé sur le territoire, ce qui allait faire grincer des dents, on en reparlera. En 2007, l'acteur Gérard Darmon, président du Festival de cinéma de La Foix, arrive in extremis sur le territoire pour l'ouverture de l'événement. Il avait été retenu au dernier moment à Paris. Et enfin, en 2020, le 3 juillet toujours, ça caillait déjà bien, hein, le thermomètre descendait à 6,3 degrés à Boulou-Paris. L'éphéméride commençait bien et ça s'est dégradé au fil des ans. C'était l'histoire du 3 juillet en Calédonie. D'avance, un bon week-end avec Radio Rythme Bleu.
1: Merci Marion, un bon week-end également et une bonne journée. La suite du programme, c'est avec l'horoscope. On accueille Lana.
13: Good morning tout le monde, j'espère que vous allez bien. On commence comme d'habitude avec les béliers. Votre sens des priorités vous permettra d'éviter une dépense. Pensez tout de même à vous faire plaisir. Taureau. Cette journée vous encourage à arrêter de faire passer les attentes des autres avant les vôtres. Prenez du temps pour vous. Gémeaux. Aujourd'hui, on ne sait pas ce que vous êtes, de bonne humeur ou de mauvaise humeur. À vous de voir et à vous de décider. Cancer. Chers célibataires, une rencontre discrète pourrait laisser une impression durable et donner envie d'aller plus loin. Lion, restez fidèle à votre façon de faire, c'est votre authenticité qui fera la différence. Vierge, comme d'habitude, vous gérez très bien vos finances, attention quand même à vous faire plaisir. Balance, vous êtes en pleine forme, attention au cœur. Scorpion, ce vendredi vous pousse à tourner une page et à faire davantage confiance à votre instinct. Sagittaire, une personne pourrait vous proposer un projet, une sortie ou une idée qui vous redonnera beaucoup d'enthousiasme. Capricorne, la stabilité de votre vie sentimentale sera votre plus grande force. En couple, un projet commun pourrait prendre forme. Verseau, une personne influente remarquera votre manière de travailler. Continuez à défendre vos idées avec confiance. Et pour finir, les poissons, prenez soin de votre sommeil et de votre équilibre émotionnel. Le week-end approche, mais votre organisme ne reçoit malheureusement pas de notification.
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1: Merci Lana pour l'horoscope. Bon début de journée, les anniversaires c'est à suivre, 25-46-46 au 31-46, on vous souhaite la bienvenue au standard. Pour y arriver, le groupe de rock néerlandais, les Shocking Blues, à la fin des années 60, voici Vénus.

Allez, c'est parti pour les anniversaires de ce 3 juillet. On va souhaiter ce matin un bel anniversaire à Nicole de la part de son mari, de ses enfants, qui lui souhaite une belle journée, bien sûr, un bon courage pour le boulot, pour la petite dernière. Nicole, bel anniversaire, madame, une bonne journée à vous. Et un bel anniversaire à mon neveu Osvaldo Poigny à Conné. De gros bisous, une belle journée de la part Émile et Roland Gossard à Nété à Païta. Osvaldo Poigny à Conné, bel anniversaire à vous, une bonne journée. Et bien sûr, un bel anniversaire à tous les natifs de ce 3 juillet. N'oubliez pas de fêter leur fête au Thomas également aujourd'hui. Allez, la reprise de La Vie en Rose. Zouka, dans un instant, le retour à l'actu nationale avec l'édito politique Europe 1 et le Figaro. C'est à suivre d'ici quelques minutes. On vous souhaite bien sûr un bon début de journée.

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2: L'édito politique sur Europe 1 avec Le Figaro. Bonjour Alexis Brézère.
3: Bonjour Dimitri, bonjour à tous.
2: Alors la loi sur la fin de vie a été votée mardi en troisième lecture à l'Assemblée nationale. Le Sénat doit l'examiner en séance publique mardi prochain. Mais il a fait savoir qu'il la renverrait au plus vite en l'état au Palais Bourbon pour qu'elle y soit définitivement adoptée. C'est un choix qui vous surprend, Alexis.
3: Il est même tout à fait incompréhensible. Lors des deux premières lectures, parce qu'ils sont très majoritairement hostiles à l'euthanasie et aux suites assistées, les sénateurs se sont battus pied à pied, article après article, contre le texte du gouvernement. Et à la fin, parce qu'il récuse dans sa philosophie même cette réforme qui prétend faire d'un acte de mort un geste de soin, eh bien, ils l'ont rejeté en bloc, logique. Et là, alors qu'on entre dans la dernière ligne droite, voilà qu'ils renoncent à combattre en faisant le choix d'une motion de procédure qui a pour effet de renvoyer le texte à l'Assemblée sans qu'on ait pris le temps de l'examiner au fond. Les partisans de l'euthanasie jusqu'au bout ont bagarré bec et ongles pour durcir le texte. Ses opposants décrètent un désarmement unilatéral, à les comprendre. Alors, je ne sais pas si, comme certains le prétendent, il y a un deal explicite entre Gérard Larcher, le président du Sénat, et Yaël Braun-Pivet, la présidente de l'Assemblée, mais disons que le scénario les arrange bien l'un et l'autre. Le premier peut proclamer sa fermeté parce qu'il rejette le texte sans même le lire, et la seconde acquiert la certitude que son grand œuvre, pour lequel elle a abandonné depuis longtemps tout souci de neutralité, sera définitivement adopté cet été.
2: Mais dès lors qu'on est sûr que l'Assemblée finira par avoir le dernier mot, à quoi bon ferrailler indéfiniment ?
3: Eh oui, à quoi bon ? Tout le monde est fatigué, tout le monde en a assez, puis il fait chaud. C'est exactement ce que disent ceux qui, au Sénat, pas tous, hein, certains ne comprennent pas, ceux qui sont partisans d'arrêter les frais. Tournons la page, partons vite en vacances, on a fait tout ce qu'on pouvait faire, il n'y a plus rien à tenter. Sauf que ça n'est pas exact. Bien des choses peuvent être encore faites, et d'abord gagner du temps. Le temps, on l'a bien vu lors des trois votes successifs à l'Assemblée, le temps joue pour les opposants. La loi fin de vie, plus on en parle, moins on en veut. Qui peut dire où on en sera en septembre ou en octobre prochain ? Et même si on ne peut pas repousser le vote définitif jusque-là, on aura au moins épuré le texte de ses dispositions les plus caricaturales, rétabli quelques garde-fous, la clause d'exception pour les établissements de soins qui ne veulent pas pratiquer l'euthanasie, un délai de rétractation digne de ce nom, de meilleures garanties pour les personnes sous tutelle ou handicapées. Et le gouvernement, même si rien ne lui oblige juridiquement, devra bien reprendre quelques-unes de ces modifications dans sa version finale. Mais pour cela, il faut que le Sénat, ou la droite est majoritaire, examine le texte au fond.
2: Et est-ce que ça vous semble encore possible ?
3: C'est mal parti, mais il ne faut jamais désespérer. Alors je sais bien que les amis de Bruno Retailleau ont ces temps-ci d'autres choses à penser. Je sais bien qu'ils ont surtout en tête la dernière palinodie de Laurent Wauquiez, qui, après avoir voué aux gémonies Emmanuel Macron et ses premiers ministres, après avoir reproché à Bruno Retailleau de pactiser avec l'ennemi, rappelez-vous, avec moi, il n'y aura jamais d'alliance avec Édouard Philippe. Et donc, quand le même Wauquiez découvre tout à coup, dans le Figaro, qu'il aime beaucoup Gabriel Attal, et qu'Édouard Philippe a des qualités d'homme d'État que lui envierait le général de Gaulle, c'est normal que les sénateurs soient un peu estomaqués. Mais bon, quand viendra l'heure de la présidentielle ? Vers qui se tourneront les électeurs de la droite ? Vers ceux qui se seront prêtés à ces pugilats de cours d'école, à ces trahisons de bas étage, à ces revirements de comédie ? Ou vers ceux qui, alors que l'essentiel était en jeu, auront eu le courage de se battre jusqu'au bout ?
2: Mais la question, elle reste en l'air ce matin. L'édito politique sur Europe 1, merci beaucoup Alexis Brézère.

0: Ah, vous souhaite un excellent début de journée pour ce Youpi vendredi 3 juillet, 6h28. Voici à présent les mots drôles et méchants. On retrouve Elisabeth Noir.
1: Une méchanceté musicale de la part du chef d'orchestre Thomas Beckham. Les derniers 4 heures de Beethoven ont été écrits par un sourd et ils ne peuvent être écoutés que par des sourds.
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4: Les sorties de la semaine, mon premier cinéma avec les trois bricochons. 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Lumière tamisée, soins adaptés en salle. 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

0: en VIP. Julien Doré, le dernier Pestacle, séance unique. Et Compostelle, séance senior, réservée aux 60 ans et plus, 600 francs la place. Toujours à l'affiche, des mignons et des monstres, les parfaits, l'étrangère, l'illusion Yakushima, la bataille de Gaulle, deuxième partie, j'écris ton nom, Toy Story 5, devient génial, Disclosure Day, pour le plaisir, Mata, Star Wars, le Mandalorian and Grogu, la bataille de Gaulle, l'âge de fer, et Michael. Cinéma d'ici d'ailleurs, à voix basse, drame franco-tunisien. De retour en Tunisie, Lilia plonge au cœur des secrets de sa famille. Un drame intime et poignant entre mémoire, mystère, et transmission. À noter, dernière séance pour Cosmos.
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5: Qui seront les nouveaux présidents de province? Sonia Baquet s'est assurée de retrouver son siège dans le sud. En revanche, c'est beaucoup plus incertain au nord et aux îles. Radio Rythme Bleu sera sur place ce matin. Les usagers du domaine de la Couvelière mobilisés à Dimbéa, une battue sera organisée ce matin afin de retrouver le randonneur porté disparu depuis mardi dernier. En métropole, 7000 départs de feu depuis le début de la saison, une donnée rendue publique par le Premier ministre. Sébastien Lecornu a présidé une cellule de crise interministérielle à Marseille à la veille d'un nouvel épisode de forte chaleur. Le sport et le football avec la suite des 16e de finale de la Coupe du Monde. L'Espagne fait face à l'Autriche en ce moment, toujours 0-0. Le Portugal de Cristiano Ronaldo rencontrera ce matin la Croatie et la Suisse défiera l'Algérie. Du tennis, c'est une très très mauvaise journée pour les Français au deuxième tour de Wimbledon. Troisième manche du Grand Chelem, Arthur Fils, Quentin Alis, Valentin Royer, Adrian Manarino et chez les dames Léolia Jean-Jean sont éliminés. La météo en Nouvelle-Calédonie, le soleil gagne généralement du terrain, même si quelques averses sont encore possibles sur l'est. Des nuages inoffensifs débordent sur le nord-ouest. Quant aux températures, elles s'établissent entre 24 et 27 degrés.
2: Bienvenue dans Info Matin pour tout savoir de l'actualité en Calédonie, en métropole et dans le monde. Bonjour Nicolas.
5: Bonjour Thierry, bonjour à tous.
2: Et à la une, l'actualité politique.
5: Oui, c'est aujourd'hui le deuxième acte des élections provinciales avec l'installation officielle des trois assemblées de province et de leurs bureaux pour la mandature 2026-2031. Les 40 conseillers de la province sud sont convoqués à 10h pour élire leur président et leurs trois vice-présidents. Les 22 élus du nord se retrouveront à 9h à Koné et les 14 élus des îles seront réunis à 9h à Wé, à Lifou. Pour cette première séance, les nouvelles assemblées seront présidées par le doyen d'âge. Trois assemblées de province et trois scénarios différents, Lionel Sabot.
6: Oui, alors le plus simple, c'est celui de l'Assemblée de la province sud avec une très large majorité absolue de 28 élus sur 40. La liste, les loyalistes, le rassemblement a tué le suspense. Sonia Baquès est assurée de retrouver la présidence qu'elle occupe depuis 2019. On notera au passage que c'est la première fois depuis 2004 qu'il n'y a pas d'alternance à la province sud et que la majorité sortante est donc reconduite. On rappelle que l'UCFLNKS dispose de 7 sièges et que l'éveil océanien en a 5. Avec une telle répartition, l'élection sera une formalité et le bureau devrait être monocolore avec 3 vice-présidents issus de la liste Les Loyalistes, le Rassemblement.
5: Et ce sera plus compliqué en province nord où il n'y a pas de majorité absolue, ce qui crée une véritable incertitude.
6: Et c'est l'UCFLNKS de Pascal Savoie qui est arrivée en tête dimanche dernier. Elle occupe 10 sièges sur 22, mais elle est talonnée par l'UNI de Paul Néaoutine qui a obtenu 9 sièges. À cela s'ajoutent les 3 sièges obtenus par la liste Agissons Ensemble pour le Nord, liste non indépendantiste conduite par Vanessa Wakapo. Ce sont ces 3 sièges qui feront la différence et qui serviront à désigner le président. Les partisans de la France dans la province nord ont 3 possibilités. Ou ils laissent les indépendantistes se débrouiller entre eux en sachant qu'il faut qu'un candidat obtienne 12 voix pour être élu. Soit ils votent pour l'UCFLNKS Pascal Savoie qui est arrivé en tête et qui totalise et qui totaliserait ainsi 13 voix, soit ils portent leur voix sur le président sortant, Paul Néaoutine, qui obtiendrait ainsi les 12 voix nécessaires. Des discussions ont lieu depuis dimanche soir, mais la plus grande discrétion est de rigueur. On rappelle que Paul Néaoutine préside la province nord depuis 27 ans. Il a été la première fois en 1999. Sa défaite serait un petit séisme, d'autant plus que c'est la seule province que l'UNI peut présider.
5: Incertitude également dans la province des îles, même si c'est l'UCFLNKS qui devrait conserver la présidence.
6: Alors, un cas de figure encore différent dans la province des

0: Brésil où, là aussi, trois listes sont représentées. L'UCF Elenquès de Michael Forrest, qui a obtenu 6 sièges. Dynamique autochtone de sa sœur Omera Neslin, qui occupe 6 sièges également. Et le Palika de Wally Waïcha, qui a 2 sièges. Personne n'atteint la majorité absolue, qui est à 8 voix. On peut penser qu'une alliance entre l'UCF Elenquès et Dynamique autochtone pour élire le président et à un partage des postes de vice-président entre les différentes composantes. À cela s'ajoute la situation de l'ancien président Jacques Lallier, dont la liste Union pour construire dans le consensus a atteint la barre des 5% des inscrits, mais qui n'a pas pu participer à la répartition des sièges. Jacques Lallier a annoncé un recours contre cette répartition qu'il conteste.
1: Les assemblées de province se retrouvent donc ce matin à 9h pour le Nord et les îles et à 10h pour le Sud. J'ajoute qu'à Nouméa, la circulation sera interdite route des artifices, donc de 8h à 13h. À chaque fois, la séance est présidée par le doyen d'âge et il faut qu'au moins les 3/5 des membres soient présents. Le président et chacun des vice-présidents sont élus au scrutin secret à la majorité absolue des membres de l'Assemblée. Si l'élection n'est pas acquise après les 2 premiers tours de scrutin, il est procédé à un 3e tour de scrutin et l'élection a lieu à la majorité relative. En cas d'égalité de voix, c'est le candidat le plus âgé qui est proclamé élu. Radio Rythme Bleu sera donc présente dans les 3 assemblées de province pour suivre leur installation. Et puis j'ajoute que nous reviendrons sur les résultats des provinciales et sur leurs conséquences à 7h30 en compagnie de Virginie Ruffnac, la vice-présidente du Rassemblement, qui sera notre invitée du matin. Et ce midi, c'est le député Nicolas Metzdorf, élu à la province sud et au Congrès, qui sera l'invité d'Elisabeth Noir dans le magazine Transparence à partir de midi, juste après la première réunion de l'Assemblée de la province sud. Et puis rappelons que les députés insoumis Mathilde Panot et Bastien Lachaud arrivent aujourd'hui en Nouvelle-Calédonie où ils resteront jusqu'au 12 juillet. Ils viennent dans la foulée des élections provinciales pour lesquelles LFI a salué une victoire indéniable des indépendantistes. Mathilde Panot et Bastien Lachaud annoncent qu'ils consulteront les élus récemment désignés par les urnes, que ce soit lors des municipales comme des provinciales, et qu'ils sont chargés de défendre auprès des forces politiques locales les positions du groupe parlementaire de la France Insoumise. Une réunion publique est prévue dès demain samedi à Lifou. De son côté, l'association Un cœur, une voix, qui défend l'ouverture du corps électoral, a annoncé qu'elle allait demander un rendez-vous aux députés insoumis.
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1: Et c'est l'heure d'opinion, votre rendez-vous SMS sur Radio Rythme Bleu. La réponse à notre question d'hier, tout d'abord, 75% des auditeurs de Radio Rythme Bleu qui se sont exprimés par SMS pensent que c'est Paul Néaoutine, la tête de liste unie, qui sera réélu à la présidence de la province Nord. Ils sont 25% à penser que c'est Pascal Sawa qui sera élu ce matin. Voici maintenant notre question du jour. Êtes-vous satisfait des dates de l'élection présidentielle 2027 qui doit avoir lieu les 18 avril et 2 mai ? Alors que certains protestent contre l'organisation du second tour au lendemain du 1er mai férié. Si vous êtes satisfait de ces dates, vous tapez 1, sinon vous tapez 2 et vous envoyez votre réponse par SMS au 3146. Merci pour votre participation et rendez-vous demain, samedi, pour la réponse à la question du jour. Il est 6h39, vous écoutez Radio Rythme Bleu. Merci d'être avec nous. On va marquer une première pause publicitaire dans ce journal avant de voir la suite de l'actualité sur le territoire et notamment le conseil municipal du Mont d'Or qui était réuni hier soir avec une séance budgétaire.
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1: 45 millions de francs de budget supplémentaire pour la commune du Mont-d'Or. Le conseil municipal était réuni hier soir pour étudier les comptes de la commune. Et avec l'adoption du budget supplémentaire, l'équipe municipale a voté des investissements, notamment pour la sécurité des Mont-Doriens. Lionel Sabot.
0: En décembre 2025, le Mont-d'Or adoptait son budget primitif. Il prévoyait les dépenses et recettes pour l'année à venir. Six mois plus tard, la commune a fait ses comptes en intégrant les résultats de l'exercice précédent. Les nouvelles recettes, mais aussi les dépenses de fonctionnement et d'investissement, elle parvient à dégager 45 millions de francs de budget supplémentaire, dont 40 millions pour le budget principal. Une somme modeste, mais qui sera réinvestie pour la sécurité de la commune, comme nous l'a dit le maire du Mont-d'Or, Nina Juillet.
6: Le budget supplémentaire est très faible. On a une marge de manœuvre qui est très serrée. En fait, beaucoup de dépenses n'avaient pas été prévues au budget primitif. Pour autant, on dégage une quarantaine de millions qu'on a orientés tout de suite vers la sécurité. Donc en termes de fonctionnement, c'est des nouveaux postes de policiers. C'est également une meilleure valorisation de leur travail au travers des heures supplémentaires, des heures de nuit. Et puis on va rénover le commissariat de police parce qu'aujourd'hui, nos policiers travaillent dans des conditions qui sont vraiment indécentes. On a mis également un budget sur la sécurité informatique parce qu'on a quand même des données importantes au sein de la commune, hein, les fichiers d'état civil, et il faut qu'on ait un système de cybersécurité qui soit performant.
0: Ce budget supplémentaire a été adopté à la majorité. Le groupe Tous Ensemble pour le Mont-d'Or d'Elisabeth Rivière a voté contre pour alerter l'équipe majoritaire sur les dépenses qu'il représentait pour les années suivantes.
7: Eh bien, nous avons voté contre le budget supplémentaire de la ville du Mont-d'Or parce que nous estimons que il y a des dépenses supplémentaires qui ont été inscrites. Il y a beaucoup de réductions aussi sur les recettes que la ville peut aller chercher. Et malheureusement, eh bien, nous sommes inquiets, pas forcément pour ce budget-là, mais pour le budget du 2027, parce qu'en augmentant les dépenses, on détériore aussi les ratios, et ce qui ne permettra pas à la ville d'avoir tous les financements qu'elle pourrait avoir auprès des bailleurs.
0: Et lors de cette séance, les élus ont parlé de relance économique et de l'attractivité du Mont-d'Or. Une délibération a été adoptée. Elle prévoit plusieurs aides financières destinées aux entreprises locales et petits commerçants. Elle nous détaille Nina Juillet.
6: Lors du dernier conseil, nous avons supprimé la taxe communale d'aménagement. Donc on s'adressait là aux patentés et puis aux grosses entreprises aussi qui souhaitent investir sur la commune et puis également aux particuliers bien sûr. Et là nous venons de réduire l'ensemble des tarifs municipaux, les tarifs de location de salles de l'espace de travail partagé, mais également tous les stands du marché et puis toutes les places des marchés ambulants. Donc on espère comme ça faire venir plus de commerçants sur le Mont-d'Or. Donc ces deux mesures, leur objectif, c'est d'être attractif pour le secteur économique. Donc venez investir au Mont-d'Or.
0: Les propos recueillis hier soir par Charlotte Coulson. Le prochain conseil municipal du Mont-d'Or se réunira le 23 juillet.
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1: Dans le reste de l'actualité ce matin, une battue organisée aujourd'hui pour tenter de retrouver le randonneur porté disparu depuis mardi. Léo Tessier, 29 ans, travaille occasionnellement sur le domaine en tant que jardinier. Il part quelquefois pour des balades en forêt et c'est ce qu'il a fait mardi matin à Dimbéa. Mais le gérant du domaine de la Couvelière s'est inquiété lorsqu'il n'est pas revenu. Il a donc prévenu les secouristes qui sont à la recherche depuis. Les gendarmes ont inspecté la zone en mobilisant des drones, un hélicoptère, des chiens renifleurs qui ont tenté de suivre la piste d'un t-shirt retrouvé, mais sans succès pour le moment. Les usagers du domaine ont donc décidé de se mobiliser avec la gendarmerie. Ils organisent d'ailleurs une battue. Ce matin, explique Cédric Coubert, il est le gérant du domaine de la Couvelière.
9: Le rendez-vous, c'est à partir de 8h au domaine de la Couvelière. Donc les gens peuvent se garer ou à l'intérieur de la Couvelière ou sur le parking dit du Yalaranche. Et tous les gens qui viennent, quoi, qui peuvent être là un peu avant 8h pour qu'on fasse un départ assez rapide, quoi. On est sur plus de 100 hectares. Il y a plusieurs chemins, il y a plusieurs possibilités. On saute Zoumac, tous les chemins de trail qui montent sur les anciennes mines et tout ça. Il y a des endroits un peu rocheux, qui sont un peu falaises, qui peuvent être dangereux. Il y a pu glisser, il y a pu tomber. Donc c'est ouvert à tous les bénévoles, trailers, ceux qui connaissent la zone. Tous les gens qui font les blue trails, etc. connaissent très bien les chemins. Donc on a besoin de tous les gens un peu endurants, bénévoles, et qui sont prêts à balayer toute la zone le plus loin possible. Maintenant, on est monté assez loin, mais je pense qu'il faut encore aller plus loin. Et puis reprendre des sentiers un peu qu'on ne prend pas forcément. Quoi. Le temps est compté maintenant.
1: Les trailers, les randonneurs et toutes les personnes en bonne santé physique sont invités à participer à cette recherche. Et enfin, la communauté des sapeurs-pompiers de Nouvelle-Calédonie endeuillée. On a appris le décès du commandant Philippe Orsez des suites d'une longue maladie à l'âge de 71 ans. Né au Maroc, passé par le prestigieux bataillon des marins-pompiers de Marseille, Philippe Orsez était arrivé en Nouvelle-Calédonie à l'âge de 23 ans. Il y effectuera une carrière remarquée à l'époque où les centres de secours et d'incendie commençaient à se structurer. Écoutez le commandant Danilo Guépi, ancien chef de corps des sapeurs-pompiers de Païta.
10: Philippe Orsez a été le troisième chef de corps des sapeurs-pompiers de la ville de Nouméa. Il est arrivé, si ma mémoire est exacte, en 1978 en tant que chef de corps. Il a géré la caserne du temps où elle était encore sur la flottille, où il y avait très peu de moyens et des bâtiments très vétustes qui dataient du temps des Américains. Ensuite, il a fait évoluer un peu les choses. Moi, j'ai eu la chance d'arriver en 1982 au sein de la caserne Lucien Parent de Nouméa. Ça a été une personne qui a cherché à recruter et à essayer des fois à faire évoluer les choses au sein du centre de secours de la ville de Nouméa, qui était à l'époque, jusqu'en 1995, le seul centre de secours. Il a apporté sa pierre à l'édifice pour l'évolution des services incendie et de secours en Nouvelle-Calédonie. J'ai été assez attaché à lui parce que j'ai quand même passé 17 années sous son commandement. C'est une personne qui a beaucoup apporté et qui était très estimée aussi bien en caserne qu'en extérieur.
1: Et j'ajoute que la veillée se déroulera au centre funéraire du Pont des Français mardi prochain de 16h30 à 19h. Il est 6h47, vous écoutez Radio Rythme Bleu, une nouvelle pause publicitaire avant de voir l'actualité en métropole, toujours marquée par cet épisode de forte chaleur.
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8: La suite d'Info Matin, on retrouve Nicolas Legrand.
1: Et la métropole s'apprête à traverser le troisième épisode de chaleur de l'année. Plus de 35 degrés attendus dans les prochains jours, dans le sud-ouest notamment. Les températures remontent, mais aucune alerte rouge ne devrait être déclenchée ce week-end, assure le Premier ministre. Sébastien Lecornu qui réunissait cette nuit, depuis Marseille, une cellule interministérielle de crise pour préparer les esprits et les services de l'État à un nouvel épisode de forte chaleur. Arthur Delaborde pour Europe 1.
14: Sous pression, le gouvernement refuse de considérer la crise comme terminée. Les conséquences se font encore sentir dans les hôpitaux. Et Sébastien Lecornu annonce le maintien du plan Orsan 3.
15: On va maintenir le niveau Orsan 3 pour l'ensemble du week-end pour permettre aux hôpitaux de continuer à traiter dans des conditions les meilleures possibles. En tout cas, nous faisons tout pour l'ensemble des personnes qui ont été touchées par l'épisode particulièrement violent de canicule la semaine dernière. La chaleur va repartir ce week-end à la hausse, mais heureusement, sur la moitié du pays, et pas du tout dans les extrêmes chaleurs telles qu'on a pu le connaître la semaine dernière.
14: Autre inquiétude pour le Premier ministre, les incendies. Il évoque des feux plus précoces et plus violents que d'habitude. Déjà 7000 départs de feu et 8700 hectares brûlés depuis le début de la saison. Un rythme qui oblige les secours à tenir dans la durée. Près de 2000 sapeurs-pompiers ont encore été mobilisés chaque jour cette semaine. Avec un troisième épisode caniculaire avant même le cœur de l'été, l'exécutif sait que chaque nouvelle vague de chaleur sera désormais jugée autant sur sa prévention que sur sa gestion.
1: Et avec ces 7000 départs de feu recensés en métropole depuis le début de la saison, quelques 1500 personnes ont dû être évacuées de plusieurs campings après un incendie à Sainte-Marie-de-la-Mer qui s'est propagé au Canet-en-Roussillon. 200 bungalows ont été détruits par les flammes. dans les Bouches-du-Rhône. L'inquiétude redescend d'un cran. Les deux départs de feu près de Marseille sont désormais fixés. Des flammes attisées par un puissant mistral qui s'affaiblit. La journée a servi aux soldats du feu à reprendre totalement le contrôle de la situation, alors que le bilan fait état de deux pompiers légèrement blessés. Une véritable frayeur pour les habitants. Reportage signé Stéphane Burgat pour Europe 1.
16: Alors que les camions rouges sont omniprésents ici, les nombreux habitants évacués ont pu regagner leur domicile sains et saufs. Aucun dégât matériel non plus. Au moment de pénétrer dans sa villa, le soulagement d'André est à la hauteur de la grosse frayeur vécue cette nuit.
17: C'est vrai qu'il y avait un petit peu d'inquiétude à se dire, en rentrant, est-ce qu'on va retrouver la maison. Je sais que même des flammèches que de longue distance peuvent mettre le feu à des toitures de maison. Donc satisfait et soulagé de voir que la maison est toujours là. On fait attention là, parce qu'avec le vent, en espérant que ça ne reparte pas.
16: Dans le ciel, les hélicoptères bombardiers d'eau ont succédé aux canadaires, mais le vent ne retombe pas, les températures non plus et l'humidité reste basse. C'est pourquoi le chef de corps des sapeurs-pompiers, Jean-Luc Beccari, maintient un dispositif important.
18: Ce n'est pas de l'inquiétude, c'est une forte mobilisation, une grande vigilance. L'action des moyens aériens est efficace. Nous la combinons avec une action terrestre. Il va falloir sécuriser la totalité des lisières, y compris celles qui sont à proximité des habitations.
16: Le dispositif des pompiers sera allégé progressivement avec l'affaiblissement du mistral dès demain. Mais les opérations de noyage vont se poursuivre plusieurs jours encore.
1: Et alors que ce troisième épisode de canicule se profile à partir de ce week-end, Lidl a annoncé il y a quelques jours la mise en vente de 200 000 ventilateurs, climatiseurs et autres rafraîchisseurs d'air. Des produits à prix cassé dans une période où les stocks se font rares. Et dans certains magasins, cette opération spéciale a viré au chaos la nuit dernière. Romy Azoulay pour Europe 1.
19: Oui, des bagarres, des cris, des bousculades. Comme à Nanterre, à l'ouest de Paris, les agents de sécurité peinent à contenir la foule. Certains clients campent sur place depuis 4 heures du matin. Résultat, avant même l'ouverture, les portes du magasin se sont effondrées sous la pression. Peu d'appareils disponibles pour une centaine de personnes. Et une fois à l'intérieur, c'est la loi de la jungle. Vous l'entendez, ces deux clientes se disputent le tout dernier ventilateur du rayon. Dans certains Lidl, cela a même dégénéré en pugilat.
20: Hey les gars, doucement ! Oui, les gars, les gars, les gars !
19: La police a dû intervenir devant plusieurs magasins pour rétablir le calme.
1: Romy Azoulay pour Europe 1. L'actualité judiciaire est un rebondissement dans l'affaire Dany Le Prince. La cour de révision a annulé hier soir la condamnation à perpétuité de cet homme pour un quadruple meurtre dans la Sarthe en 1994. Il a passé 18 ans derrière les barreaux, mais il clame de longue date son innocence des meurtres de son frère, de sa belle-sœur et de deux de leurs filles. C'est une décision rarissime qui vient d'être prononcée par la justice, puisque seule une douzaine de condamnations a été annulée depuis 1945. C'est donc une première victoire judiciaire pour Dany Le Prince, 69 ans, ému aux larmes à la sortie de la Cour de cassation.
21: Je remercie la Cour et je remercie également mes avocats qui ont fait un super travail. Je remercie également mon épouse qui a pris part aussi au travail. Et j'aimerais aussi avoir une pensée pour ma famille disparue.
1: Et la Cour a estimé que plusieurs éléments inconnus au moment du premier procès pourraient faire naître un doute sur la culpabilité de Dany Le Prince, notamment une expertise menée après le verdict sur son ancienne femme. Au cours de l'enquête, elle a raconté avoir eu des pertes de mémoire sur le déroulement de la soirée. Le nouveau procès de Dany Le Prince se tiendra dans quelques mois à Angers devant la cour d'assises du Maine-et-Loire. Et puis enfin, des stars de la pétanque dans le collimateur de la justice. 4 internationaux, dont Dylan Rocher, qui est venu plusieurs fois en Nouvelle-Calédonie, qui est multiple champion du monde, sont soupçonnés de paris sportifs truqués. Ils seront jugés pour escroquerie en bande organisée et corruption l'année prochaine. C'est une défaite très surprenante de ces grands champions face à des amateurs qui a éveillé les soupçons des enquêteurs, Frédéric Michel.
22: Oui, 13 000 euros misés sur la défaite de joueurs de pétanque considérés comme faisant partie des meilleurs au monde. Des internationaux qui s'inclinent en effet face à des amateurs et des mises de 50 euros effectuées dans différents sites de la Française des Jeux, essentiellement dans le Var. Mis bout à bout, ces éléments ont éveillé les soupçons de la justice. Alors, durant 9 mois, le parquet de Toulon a discrètement enquêté. À l'époque, dans l'interview d'après-match, la triplette victorieuse emmenée par Romain Cusin n'en revenait pas elle-même de son exploit.
23: Ça fait plaisir, première victoire contre Dylan, une des meilleurs joueurs du monde. Mais bon,
4: après, ils n'ont pas très très bien joué dans cette partie. Ils n'ont pas, peut-être pas su s'adapter au terrain. Nous, un petit peu plus.
22: Trois joueurs de l'équipe perdante, ainsi que des parieurs et intermédiaires, sont poursuivis. Neuf personnes au total. Toutes ont contesté les faits au cours de leur garde à vue, indique le parquet de Toulon. Sur son compte Facebook, Dylan Rocher, détenteur de 9 sacres mondiaux, affirme n'avoir participé à aucun pari truqué. Tout ce beau monde sera jugé en correctionnel dans un an, au mois de juin. Les paris avaient entraîné des gains d'environ 50 000 euros et les investigations ont permis d'établir des liens entre les sportifs et les parieurs. Plus de 140 000 euros en espèces et sur des comptes bancaires ont été saisis.
1: Frédéric Michel pour Europe 1, il est 6h55. Vous écoutez Radio Rythme Bleu, une dernière pause dans ce journal avant de voir toute l'actualité sportive.
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8: Au cœur de l'actualité sportive, on retrouve Nicolas Legrand.
1: Et le football à la une avec la suite de la Coupe du Monde.
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1: Et la suite aujourd'hui des 16e de finale de la compétition. Lionel Sabot, trois nouveaux matchs au programme ce matin et en début d'après-midi.
0: Oui, alors le premier match est en cours. C'est la mi-temps à Los Angeles où l'Espagne rencontre l'Autriche. À la pause, ce sont les Espagnols qui mènent 1-0. But signé Oriazabal à la 36e minute de jeu. Les Espagnols qui ont globalement dominé la première période et qui mènent donc logiquement au score. Les deux autres matchs de la journée à partir de 10h, le Portugal de Cristiano Ronaldo sera confronté à la Croatie. C'est l'une des belles affiches de ces 16e de finale. Et puis à 14h, nous suivrons la rencontre entre la Suisse et l'Algérie. Les Suisses qui s'étaient qualifiés directement pour les 16e de finale. Les Algériens avaient terminé meilleur 3e de la compétition et avaient donc accédé après un match justement contre l'Autriche au 16e de finale.
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1: Et puis encore d'un mot de football, Antoine Comboiré a résilié son contrat d'entraîneur du Paris FC. Le Calédonien était arrivé dans le deuxième club de la capitale en février dernier, avec pour mission de parvenir à maintenir cette équipe dans l'élite du football français. Promu en Ligue 1, le PFC avait finalement terminé 11e du championnat. Mais selon le quotidien L'Équipe, des désaccords sont apparus à la fin du championnat entre Antoine Comboiré et sa direction. C'est l'entraîneur anglais Liam Rosnior qui devrait succéder à Antoine Comboiré sur le banc du Paris FC. Et puis du tennis également avec la suite de Wimbledon. C'est la troisième levée du grand chelem.
0: Oui, et gazon maudit à Wimbledon pour les Français engagés dans cette troisième levée du grand chelem. De retour de blessure, le numéro 1 français Arthur Fils s'est incliné dès le deuxième tour au cours d'une journée qui aura été fatal aux espoirs de nombreux Français. Absent du circuit depuis le début du mois de mai en raison d'une blessure, Arthur Fils, 24e au classement ATP, s'est donc incliné devant l'Italien Matteo Berrettini. Défaite en 4-7, 6-4, 7-5, 3-6 et 6-3. Dans un match a priori équilibré, Quentin Alice, 95e mondial, s'est lui incliné devant l'Américain Marcos Giron, 92e mondial. Opposé lui au 3e joueur mondial Alexander Zverev, Valentin Royer, 75e au classement ATP, a perdu en 3-7, 6-1, 6-3, 7-6. Adrian Manarino n'a pas fait mieux, 40e mondial. Il a concédé une défaite contre le 6e mondial, Alex de Minaur, l'Australien qui s'est imposé 6-3, 6-2, 6-2. Seul Arthur Rinderknecht, 28e mondial, est parvenu à se hisser au 3e tour. Tour à Londres, où il défiera demain le septuple gagnant du tournoi, un certain Novak Djokovic. Chez les dames, c'est pas mieux. Léolia Jean-Jean, 132e au classement WTA, a quitté Londres par la toute petite porte, battue froidement 6-4, 6-3 par l'Ukrainienne Daria Signeur.
1: Merci beaucoup Lionel Sabou, on termine ce journal avec la météo.
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1: Et la météo, c'est avec vous Thierry.
8: Oui Nicolas, ce matin, en début de journée, les éclaircies domineront sur la moitié nord de la Grande Terre. Des nuages et quelques averses s'attarderont sur la façade est, le sud, puis gagneront aussi le nord en fin de matinée. Sur l'ouest, on parle du vent à présent, il sera orienté sud-est, 10 à 15 nœuds en général. Ailleurs, il sera orienté est-sud-est, souvent compris entre 20 et 25 nœuds. Cet après-midi, le soleil gagnera généralement du terrain, même si quelques averses sont encore possibles. Sur l'est, des nuages inoffensifs déborderont sur le nord-ouest. Sur le nord-ouest, le vent, lui, sera orienté au sud-est, autour des 10 à 15 nœuds, et cet après-midi, autour des 20 d'est-sud-est. Les températures 24 à 27 degrés en général, Nicolas.
1: Merci beaucoup Thierry, merci à tous d'avoir écouté ce journal. Il sera disponible en réécoute sur notre site internet rrb.nc. Dans un instant, le rappel des titres de l'actualité, puis le billet d'humeur de la rédaction et ensuite, vous avez un avis, vous nous appellerez au 25 46 46. A tout de suite.
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8: Excellent début de journée, 7h02.
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8: Et voici à présent le rappel des titres, on retrouve Nicolas Legrand.
1: Bonjour à tous, et à la une ce matin, les trois assemblées de province renouvelées le 28 juin se réunissent donc ce matin pour la première fois. Elles vont élire donc leur président et leurs trois vice-présidents. Avec 28 élus sur 40, Sonia Baquet s'est assurée de retrouver son siège à la province sud. Plus d'incertitudes dans le nord où l'on va assister à un duel entre Pascal Sawa et Paul Néoutine et dans les îles où Mickaël Forest et Omer Anesline disposent chacun de 6 élus. RRB sera donc sur place dans chacune des assemblées de province. Sécurité et relance économique à l'ordre du jour du conseil municipal du Mont-d'Or. Hier soir, les élus ont adopté le budget supplémentaire 2026. L'équipe municipale a dégagé 45 millions de francs, réinvestis notamment dans le financement de 5 postes au sein de la direction de la sécurité de la police, ainsi que de nouveaux équipements. Une délibération a aussi été adoptée lors du conseil. Elle prévoit plusieurs mesures de soutien financier aux petites entreprises. L'actualité est marquée également par cette mobilisation ce matin pour tenter de retrouver le randonneur porté disparu depuis mardi alors qu'il était parti pour une balade en forêt à partir du domaine de la Couvelière à Dimbéa. Les gendarmes ont depuis inspecté la zone en mobilisant des drones, un hélicoptère, des chiens renifleurs, mais sans succès pour le moment. Les usagers du domaine ont donc décidé de se mobiliser avec la gendarmerie. Ils organisent une battue à partir de 8h ce matin. En métropole, plusieurs incendies en cours dans le sud. Les flammes ont ravagé des campings dans le secteur de Sainte-Marie-la-Mer et du Canet en Roussillon. Plus de 200 bungalows brûlés et 3000 personnes évacuées en tout. Le Premier ministre Sébastien Lecornu a annoncé qu'il y aurait un nouvel épisode de chaleur ce week-end, mais aucun département ne devrait passer en alerte canicule rouge. L'actualité sportive à présent avec du football et la suite des 16e de finale de la Coupe du Monde. L'Espagne mène 1-0 à la mi-temps contre l'Autriche. Deux autres rencontres, Portugal-Croatie à suivre à partir de 10h et à partir de 14h, heure de Nouméa, Suisse-Algérie.
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8: Et le billet d'humeur, c'est avec vous ce matin, Nicolas.
1: Un petit pas. Dimanche dernier, les Calédoniens ont élu leurs représentants provinciaux qui constitueront ensuite le Congrès et détermineront in fine le gouvernement. Un petit pas qui avait été jugé nécessaire pour renouveler les institutions et avoir des interlocuteurs légitimes pour les discussions sur l'avenir institutionnel. Car Sébastien Lecornu, le Premier ministre, avait donné sa feuille de route, relancer la machine au lendemain du scrutin. Et même si le calendrier risque d'être retardé avec les échéances nationales, on peut maintenant espérer que ces provinciales représentent un petit pas. Car il y en avait déjà eu un autre avant, avec cette première ouverture du corps électoral provincial aux natifs. Alors je m'avance peut-être en disant que la politique des petits pas, c'est bien, à condition toutefois d'avancer. Alors souvenons-nous ces mots d'Emmanuel Macron en 2023 sur la place des Cocotiers. Pas de retour en arrière, pas de bégaiement, pas de surplace. Il faut rappeler qu'à l'heure actuelle, pour les exclus, avec la seule ouverture aux natifs, le seul espoir de peser dans la vie démocratique calédonienne, c'est de voter par procréation.
8: Le billet d'humeur de la rédaction signé ce matin, Nicolas Legrand. On va le retrouver bien sûr à partir de 16h dans le Tout Info, juste après le Flash. Et bien sûr sur notre site internet, le www.rrb.nc. Pour la petite dernière de la semaine, on vous souhaite la bienvenue au standard. Le 25 46 46, c'est le numéro à composer.
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1: Et c'est donc le top départ de Vous avez un avis. Vous pouvez nous appeler pendant une quinzaine de minutes au 25 46 46. Si vous souhaitez vous exprimer en direct, évidemment, pour nous faire part d'un avis sur l'actualité ou sur le quotidien. On va prendre un premier appel dans cette émission, puisqu'on a un auditeur ou une auditrice qui souhaite s'exprimer. Et c'est un auditeur. François est au bout du fil. Bonjour François.
14: Bonjour Nicolas. Alors, je vous appelle pour un grand coup de gueule qui concerne le maire de Dimbéa, donc Madame Jean. Alors, je comprends pas ce qui se passe dans sa tête et dans la ville. Elle a embauché l'ancien maire. Donc, Monsieur Le Courrier est embauché à la ville en tant que chargé de mission. Alors, j'ai du mal à comprendre la situation. Surtout que maintenant, les mercredis après-midi, il y a un élu qui reçoit les jeunes pour leur doléance. Voilà quoi. Donc si on pousse les jeunes à faire des études, c'est pour qu'ils prennent des postes, on dirait, importants, quoi. Hein. Donc voilà, je comprends pas. Il y a un problème. Il y a un problème dans cette ville-là.
1: Merci François, merci d'avoir été bonne avec journée. Nous. On permettra à la mairie d'apporter des éléments sur ce sujet si elle le souhaite. Merci d'avoir été avec nous.
14: Bonne journée.
1: On vous souhaite une bonne journée. Bonjour Arnold.
15: Oui, bonjour. Alors, c'est pour un grand coup de cœur. C'est d'abord au parti océanien, à son président, M. Toukouni. Vous nous avez permis à la communauté polynésienne d'avoir aujourd'hui, pour une dernière élection, un représentant de la communauté polynésienne au sein de son équipe. Merci beaucoup à ce parti de nous avoir accueillis.
1: Merci Arnold, on vous entend très très mal, hein. Vous êtes sur la route et on vous entend très très mal, mais on a bien compris que vous souteniez le maire de Thiot qui a donc été élu à la province et au congrès avec la liste de Mila Kulo Tukumuli, si j'ai bien entendu votre message. Je résume puisqu'on n'a pas bien entendu.
15: Mais en tout cas, c'était pour remercier Monsieur le Président de Boumouli d'avoir permis d'avoir cette opportunité de vous tenir la poste.
1: Le message est bien passé, mais on vous entend très mal. Merci Arnold. On va être obligé de raccrocher parce qu'on vous entend mal. Merci d'avoir été avec nous sur l'antenne de Radio Rythme Bleu. En tout cas, voilà, j'ai résumé le propos. Peut-être que dans votre radio, vous avez mieux entendu que nous ici. Si ce n'est pas le cas, voilà, j'ai résumé. Sinon, vous avez pu l'entendre en direct. Merci à tous de nous appeler au 25 46 46. C'est votre émission, hein, vous le savez. Vous pouvez nous appeler pour l'actualité ou pour les sujets du quotidien. Pas de thème imposé. On a encore une dizaine de minutes à passer ensemble. Donc, on aura le temps de prendre votre appel. rappel si vous le souhaitez. Je rappelle également que vous pouvez vous exprimer par SMS, puisque chaque jour on vous pose une question. Dans le rendez-vous Opinion, aujourd'hui la question concerne l'actualité nationale. Êtes-vous satisfait des dates de l'élection présidentielle de 2027, qui doit avoir lieu les 18 avril et 2 mai, premier tour 18 avril, deuxième tour le 2 mai, alors que certains protestent contre l'organisation de ce second tour au lendemain du 1er mai férié. Si vous êtes satisfait de ces dates, vous tapez 1, sinon vous tapez 2 et vous envoyez votre réponse par SMS au 3146. La réponse à la question d'hier, 75% des auditeurs de Radio Rythme Bleu qui se sont exprimés par SMS pensent que c'est Paul Néaoutine, la tête de liste unie, qui sera réélu à la présidence de la province Nord. Ils sont donc 25% à penser que c'est Pascal Sawa qui sera élu ce matin. Je rappelle que Radio Rythme Bleu sera présente dans l'ensemble des provinces, que ce soit Koné, Lifou et Nouméa, pour vous faire vivre ces premières séances depuis le renouvellement des institutions et le vote du 28 juin dernier, puisque cette séance sera consacrée à l'élection du président et des trois vice-présidents de chaque assemblée. On prend l'appel de Jean-Pierre. Bonjour Jean-Pierre.
12: Oui, bonjour Nicolas. C'est bien moi, il n'y a pas d'autre Jean-Pierre.
1: Hein. Non, c'est bien vous.
12: Ok. Vous avez parlé tout à l'heure dans votre journal de la recherche de ce jeune qui a disparu, je crois que c'est Léo Tessier. Il y a une grosse mobilisation, je crois, aujourd'hui. Mm-hmm. Ça m'a remémoré, je vais donc vous poser une question, j'espère avoir une réponse. Ça m'a remémoré la dernière disparition de ce petit vieux. Alors ça, c'est pas du tout péjoratif, c'est même plutôt gentil. J'aime bien appeler les personnes âgées des petits vieux. Roger, qui avait disparu dans le secteur de Païta il y a quelques semaines, voire peut-être même plus maintenant. Il se trouve que j'étais provisoirement dans le secteur où il a disparu, à Païta. J'ai rencontré plusieurs fois les gendarmes, etc., les pompiers et tout. Et il me semble avoir vu un jour plusieurs pompiers, voitures de gendarmerie aux alentours d'Ondémia. Je voulais savoir si vous avez eu cette info qu'il a été retrouvé ou pas ce jour-là. Je ne peux pas vous donner la date exacte, mais j'aimerais bien savoir si on l'a retrouvé.
1: La famille a relancé un appel à témoins hier, il me semble, relayé sur les réseaux sociaux.
12: Donc on ne l'a pas retrouvé.
1: Il me semble que les recherches se poursuivent. Donc il y a toujours le numéro de la brigade de gendarmerie de Païta. Je redonne, et si jamais la famille nous écoute, c'est plutôt à elle de donner des informations là-dessus. Mais en tout cas, le numéro de la brigade de gendarmerie de Païta, c'est le 44 87 36. 44 87 36.
12: D'accord, si c'est vrai qu'il était... Il n'a pas beaucoup de chance d'être encore en vie, pieds nus, un short, torse nu, Alzheimer, ça ne fait pas beaucoup de chance de son côté. Donc je profite d'RRB pour poser la question. Voilà. Merci.
1: Merci d'avoir été avec nous, Jean-Pierre, ce matin au 25-46-46. Merci d'avoir été avec nous. Il est 7h passé de 12 minutes. On va marquer une courte pause publicitaire. On se retrouve juste après au 25-46-46.
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1: Allez, de retour en direct sur RRB, il est 7h14 et on accueille Gilles. Bonjour Gilles.
0: Bonjour, je voudrais vous donner un vœu pour ce jour d'élection, donc pour que ça change un peu dans notre pays, tout le monde en inspiré, que ce soit une femme qui soit à la tête des trois provinces, à la tête du Congrès et à la tête du gouvernement, pour qu'il y ait enfin un changement dans ce pays, j'espère. Voilà, un petit vœu pour tous. J'espère que ça prendra écho. Merci.
1: Bonne journée Gilles, merci d'avoir été avec nous ce matin sur l'antenne d'RRB. Bonjour Daniel.
3: Bonjour Nicolas. En fait, moi je voulais réagir par rapport à ce qui est, alors est-ce vrai ou pas, comment il y a une personne qui a annoncé que la mairie d'Imbéa avait donc employé Monsieur Le Courrieux. Le Courrieux qui a fortement aidé Monsieur Naturel à faire élire sénateur Monsieur Robert Rowy. Et on sait très bien que Monsieur Rowy est plus qu'indépendantiste, il est indépendantiste à la moelle des os. Alors, si cette information est vraie, moi je me pose la question de savoir en qui on peut faire on peut avoir confiance. Si on récupère, parce que Le Courrieux il a fortement aidé Monsieur Naturel à faire ce qu'il a fait. Et d'ailleurs, c'est pour la raison pour laquelle il a pas été réélu à Dimbert. Alors si on l'emploie maintenant, c'est vraiment, je trouve ça scandaleux. Alors j'aimerais bien avoir une réponse. Il faudrait que la mairie de Dimbert nous mette au courant, enfin nous dise ce qu'il en est exactement. Voilà ce que je voulais dire.
1: On permettra à la mairie de répondre, mais effectivement c'est le cas régulièrement en fin de mandature. Certains élus qui pouvaient être fonctionnaires retrouvent leur administration en général. Hein.
3: Oui, d'accord, mais bon, lui, il était maire, hein, il n'était pas employé administratif, c'était puisqu'il avait pris la place de Naturel suite à leur coup bas. Et donc voilà, je comprends pas du tout pourquoi il a été, on l'a réembauché. Il aurait dû être viré purement et simplement. Voilà, c'est mon avis.
1: Merci Daniel, merci d'avoir exprimé et on permettra à la mairie d'Imbéa d'apporter des éléments sur ce sujet si elle le souhaite.
3: D'accord, merci.
1: Merci d'avoir été avec nous sur l'antenne de Radio Rythme Bleu le 25-46-46, ça continue. Si vous souhaitez vous aussi participer à l'émission, n'hésitez pas à nous appeler puisqu'on a encore 3 minutes pour cette première partie. Et puis on se donnera rendez-vous également tout à l'heure entre 7h45 et 8h pour la deuxième partie. On a un appel, on va décrocher la ligne sans plus tarder et on a Raymond avec nous. Bonjour Raymond.
4: Oui, bonjour. Non, je reviens sur Le Courrieux, là. Mais je pense que c'était un employé de la mairie, c'était le secrétaire général de la mairie. Donc, quand il a fait de la politique, il part de leur poste. Et après, quand il fait plus de politique, il reprend son poste. Donc, il était secrétaire général de la mairie. Donc, c'était un employé de la mairie de Dimbéa. Voilà, mon avis.
1: Merci Raymond d'avoir partagé.
4: Allez, bonne journée à RRB, au revoir.
1: À bientôt, merci d'avoir été avec nous ce matin sur l'antenne de Radio Rythme Bleu. Bonjour Alain.
5: Oui, bonjour Nicolas. Ben, moi je réagis à propos de l'ancien maire de Dimbéa et de l'ancien secrétaire général de la mairie de Dimbéa. Avant d'atterrir à Dimbéa, c'était tous deux des fonctionnaires de la mairie de Nouméa au service des sports. Voilà. Donc quand un élu ne l'est plus, il retrouve pas forcément son poste, mais il est de nouveau fonctionnaire. C'était des petits employés au service des sports de la mairie de Nouméa. Voilà, je vous remercie. Au revoir.
1: Bonne journée Alain, merci d'avoir été avec nous ce matin sur l'antenne d'RRB. Merci de nous avoir fait part de votre avis en direct dans l'émission Vous avez un avis. On va avoir le temps de prendre un dernier appel, je pense, dans cette émission au 25-46-46. Le standard, il me semble, a sonné. Juste le temps de transférer la ligne et on va pouvoir justement être ensemble en direct pour le dernier appel. Et puis, je vous donne d'ores et déjà rendez-vous tout à l'heure entre 7h45 et 8h pour la deuxième partie de cette émission. Bonjour Thierry. Bonjour Thierry. Est-ce que Thierry est avec nous? Je vais vous demander de couper la radio derrière vous et on va pouvoir vous écouter.
6: Votre correspondant vous a mis temporairement en attente.
1: Bon, on va attendre. Il
8: bonjour
1: est 7h19.
8: Madame. La lettre à Élise peut-être, on attend un petit peu.
1: Ah. Bon, bah, déçu.
8: Ça a coupé,
1: hein.
8: Là.
1: Bon, 7h19. Est-ce qu'on va réussir à avoir Thierry au 25-46-46? Je pense que c'est juste un problème de manipulation du téléphone. Peut-être que Thierry nous appellera tout à l'heure dans la deuxième partie, entre 7h45 et 8h. En tout cas, s'il nous écoute, et je crois qu'il y avait la radio derrière, on l'invite à nous appeler tout à l'heure pour la deuxième partie et on prendra son intervention avec plaisir, puisque vous êtes tous les bienvenus au 25-46-46, puisqu'on ouvre un nouvel espace de libre expression tout à l'heure. Dans un instant, le regard international de Vincent Hervouette d'Europe 1, direction le Royaume-Uni, qui est sous le choc, nous dira Vincent Hervouette, après la libération du chef d'un réseau pédocriminel. La suite également sur Radio Rythme Bleu, 7h30, le mini-journal en compagnie de Lionel Sabot, et ensuite nous recevrons la vice-présidente du Rassemblement, Virginie Rufnacht, sera notre invitée du matin. Elle reviendra sur les résultats des élections provinciales et sur l'installation des provinces ce matin. A tout de suite.
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0: Bonjour Jean-Vincent Herbouet.
1: Good morning. Oui. Dimitri.
0: Good morning également. Nous partons au Royaume-Uni. L'un des responsables des grooming gangs va être libéré aujourd'hui. Il ne sera pas expulsé vers le Pakistan. Shocking.
1: Alors Shabir Ahmed est le visage des grooming gangs parce qu'il a la tête de l'emploi, un visage bestial, des yeux froids qui ne cillent pas, une moue de mépris sous la moustache. Il avait 59 ans quand il a été arrêté. Il était le meneur d'un gang de violeurs et de pédophiles, des Pakistanais qui prostituaient des gamines de 11 à 15 ans. De l'Angleterre pauvre qu'il droguait et terrorisait. Ça se passait à Rochdale, dans la banlieue de Manchester, il y a 25 ans. C'est l'un des premiers épisodes de la série d'épouvante des grooming gangs dont on mesure mal ici l'ampleur et les conséquences. Un rapport parlementaire vient d'être publié. Il estime que 250 000 fillettes et jeunes filles ont été abusées au cours des années 90 et 2000. Rochdale est le plus connu de ces drames parce qu'il a fait l'objet d'une série télé qui a remporté toutes sortes de prix. Three Girls raconte la descente aux enfers de trois filles parmi des centaines d'autres. Comment Shabir Ahmed les piège avec une rabatteuse qui les entraîne dans son fast-food. Il se fait appeler Didi, il leur offre des cigarettes, il leur fait boire de la vodka et puis un jour il les viole. Daddy les bat, les drogue, les force à aller avec d'autres hommes, des centaines d'hommes. Ça dure des années. C'est un drame social à la Eugène Sue.
0: Mais c'est aussi une affaire politique et un scandale que le Royaume-Uni peine à regarder en face.
1: Ben, quand l'une des filles se fait violer pour la première fois, elle casse la vaisselle dans le kebab de Didi. La police débarque et l'arrête. Quand elle confie ce qu'elle vient de subir, on ne l'écoute pas. Les enquêteurs la traitent comme une délinquante, pas comme une victime. La justice ne fera pas autrement. Les services sociaux non plus. Personne ne veut incriminer des membres de la communauté pakistanaise et être soupçonné de racisme. La famille est hors jeu. Elle ne sait rien. Elle croit une crise d'adolescence. Shabir Ahmed est célèbre parce qu'il a joué à fond sur cette honte des Britanniques, facile à culpabiliser. À son procès, il défiait les magistrats, traitait les mineurs qu'il a violés de prostituées et tout le reste n'était que mensonge de blanc. Il a même insulté le juge, ce bâtard raciste. C'était à nous les petites anglaises, version gore. Il a porté ensuite son affaire devant la Cour européenne des droits de l'homme en se plaignant de n'avoir pas eu un procès équitable. Il a pris 19 ans. Il a été emprisonné en 2012. Faites les comptes. Il devait être libérable en 2031, mais il doit sortir tout à l'heure. Au Royaume-Uni, comme ici, les magistrats sont fâchés avec l'arithmétique. Les familles s'indigne de cette remise de peine, s'effraie de la remise en liberté et elles n'ont obtenu qu'une chose. Shabir Ahmed doit se tenir loin de leur quartier et pointer pendant un temps au commissariat, au moins en Belgique. Dutroux avait prudemment préféré rester en prison.
0: Au Royaume-Uni, le scandale redouble parce qu'il ne va aussi pas être possible d'extrader Shabir Ahmed.
1: Alors il a été déchu de la nationalité britannique, comme la plupart des condamnés dans cette affaire, mais il a contré l'administration en renonçant à sa nationalité pakistanaise et la loi a interdit d'expulser les apatrides. Le crime est parfait. Sauf qu'on peut changer une loi. Le futur Premier ministre, Andy Burham, ne restera pas longtemps à Downing Street s'il ne le fait pas. L'aveuglement des institutions, l'impuissance des politiques, travaillistes et conservateurs, l'humiliation du royaume explique pourquoi le Parti de la Réforme est en tête de tous les sondages.
0: Signature Europe 1, ainsi va le monde. Vincent Hervouet, merci Vincent. 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
3: Bonjour à tous, à la une ce matin, les trois assemblées de province renouvelées le 28 juin dernier se réunissent ce matin pour la première fois pour élire leur président et leurs trois vice-présidents.
4: Oui, avec 28 élus sur 40, Sonia Baquet s'est assurée de retrouver son siège de la province sud. Plus d'incertitudes en revanche dans le nord, où l'on va assister à un duel entre Pascal Savoie et Paul Néaoutine, et dans les îles où Michael Forest et Omer Aneslin disposent chacun de 6 élus. RRB sera sur place dans chacune des assemblées de province.
3: Sécurité et relance économique à l'ordre du jour du conseil municipal du Mont d'Or. Hier soir, les élus ont adopté le budget supplémentaire 2026.
4: Oui, l'équipe municipale a dégagé 45 millions de francs, réinvestis notamment dans le financement de 5 postes au sein de la direction de la sécurité de la police, ainsi que de nouveaux équipements. Une délibération a aussi été adoptée lors du conseil. Elle prévoit plusieurs mesures de soutien financier aux petites entreprises locales.
3: Mobilisation ce matin pour tenter de retrouver le randonneur disparu depuis mardi, alors qu'il était parti pour une balade en forêt à partir du domaine de la Couvelière à Dimbéa.
4: Les gendarmes ont depuis inspecté la zone en mobilisant des drones, un hélicoptère, des chiens renifleurs qui ont tenté de suivre la piste d'un t-shirt retrouvé, mais sans succès pour le moment. Les usagers du domaine ont donc décidé de se mobiliser avec la gendarmerie. Ils organisent une battue ce matin, explique Cédric Cobert, le gérant du domaine de la Couvelière.
5: On est sur plus de 100 hectares. Il y a plusieurs chemins, il y a plusieurs possibilités, entre le Zoumac, tous les chemins de trail qui montent sur les anciennes mines et tout ça. Il y a des endroits un peu rocheux, qui sont un peu falaises, qui peuvent être dangereux, il y a pu glisser, il y a pu tomber. Donc c'est ouvert à tous les bénévoles, trailers, ceux qui connaissent la zone, tous les gens qui font les blue trails, etc., connaissent très bien les chemins, donc on a besoin de tous les gens un peu endurants, bénévoles, et qui sont prêts à balayer toute la zone le plus loin possible. Maintenant, on est monté assez loin, mais je pense qu'il faut encore aller plus loin. Et puis reprendre des sentiers un peu qu'on ne prend pas forcément. Le temps est compté maintenant.
4: Les trailers, randonneurs et toute personne en bonne santé physique sont invités à participer à la marche et peuvent se rendre sur place avant 8h.
3: Dans le reste de l'actualité ce matin, plusieurs incendies en cours dans le sud de la métropole. Les flammes ont ravagé des campings dans le secteur de Sainte-Marie-la-Mer et du Canet en Roussillon.
4: Plus de 200 bungalows brûlés et 3000 personnes évacuées. En tout, 7000 départs de feu ont été signalés depuis le début de la saison. Un chiffre révélé tout à l'heure par le Premier ministre en ouverture d'une cellule interministérielle de crise à Marseille. Sébastien Lecornu met en garde contre un nouvel épisode de chaleur dès ce week-end, mais aucun département ne devrait passer en alerte rouge canicule.
3: Et c'est chaud aussi pour la politique, puisque le gouvernement de Sébastien Lecornu est sous la menace d'une censure pour sanctionner sa gestion de la canicule. C'est la gauche qui est à la manœuvre.
4: Oui, une motion déposée aujourd'hui par le groupe Les Écologistes, co-signée par la France Insoumise. Le premier secrétaire du Parti Socialiste, Olivier Faure, demande à ses troupes de voter pour cette motion de censure.
3: Le sport et le football avec la suite des 16e de finale de la Coupe du Monde ce matin. Trois nouveaux matchs au programme.
4: Oui, en ce moment, l'Espagne rencontre l'Autriche. Nous nous étions quittés à 1-0 pour les Espagnols. Il y a désormais 2-0 pour la Rora dans la matinée. 2-0 pour la Rora dans la matinée. À partir de 10h, le Portugal de Cristiano Ronaldo rencontrera la Croatie. Et à partir de 14h, la Suisse rencontrera l'Algérie.
3: Il y a du football, but il y a aussi du tennis. Et ça se passe en Angleterre avec une très mauvaise journée pour les Français au deuxième tour de Wimbledon, troisième manche du Grand Chelem.
4: Yes, sir. Arthur Fils, Quentin Alice, Valentin Royer, Adrian Manarino et chez les dames, Léolia Jean-Jean ont été éliminés. Seul Arthur Rinderknecht est parvenu à se hisser au troisième tour à Londres, troisième tour lors duquel il rencontrera le septuple gagnant de la victoire, un Serbe pas très connu, Novak Djokovic.
3: Merci beaucoup Lionel Sabot pour ce point complet sur l'actualité du jour. Il est 7h35.
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3: Et notre invité du matin, c'est Virginie Rufnacht, vice-présidente du Rassemblement. Elle revient sur les résultats des élections provinciales et sur l'installation des provinces. Elle est interrogée par Elisabeth Noir.
7: Notre invité du matin, c'est Virginie Rufnacht, vice-présidente du Rassemblement, qui était en troisième position sur la liste Les Loyalistes, Le Rassemblement. Bonjour, merci d'accepter notre invitation.
8: Bonjour.
7: Vous êtes donc réélu à la province sud et au congrès à l'issue des provinciales. Ce matin, ça va être la mise en place des exécutifs provinciaux. Dans la province sud, franchement, il n'y a pas de suspense. Sonia Baquet va être réélue. Hein.
8: Oui, bien sûr. On n'a jamais d'ailleurs remis en cause à aucun moment cela. Clairement, c'est pour nous un succès. Qu'on ait pu, au travers de cette union lors de l'élection, fédérer de très, très nombreux Calédoniens en province sud, puisqu'on atteint effectivement 28 sièges sur 40, ce qui n'était pas arrivé

0: depuis très très longtemps. C'est vraiment une magnifique majorité et c'est rassurant pour nous parce que c'est la voie de la clarté qui a été plébiscitée par les Calédoniens. Ils voulaient des gens solides et nous sommes des gens solides.
1: Alors effectivement, votre liste remporte 28 sièges sur 40 à la province sud, 24 sièges sur 54 au Congrès. C'est assez énorme. Franchement, est-ce que vous attendiez à une victoire d'une telle ampleur?
0: Non, je vous avoue, vous savez, on est toujours inquiets face aux élections. On a fait un très gros travail de campagne où chaque soir, nous avions quatre réunions. Donc, nous sommes donné les moyens de convaincre les Calédoniens lors de cette campagne, en province sud notamment. Et clairement, je le disais à nouveau, chacun, les hommes et les femmes de cette liste, les leaders, moi j'étais troisième de cette liste, nous avons des défauts et des qualités. Mais il y a une chose qu'on ne peut absolument pas nous reprocher, c'est le fait que nous sommes extrêmement clairs, droit dans nos bottes, que nous avons toujours défendu la Calédonie française, que notre vision de développement de la Calédonie est transparente, c'est que ça nous réunit, en fait, on était unis sur cet essentiel-là pour les Calédoniens. Et puis, on ne peut pas non plus nous reprocher de ne pas avoir fait l'union. Nous avons su faire l'union.
1: Justement, est-ce que cette union, ça a été un amplificateur de la victoire? Est-ce que si vous étiez partis séparés, comme ça avait été envisagé à un moment, vous auriez eu le même résultat? Ou est-ce que vraiment c'est l'union qui vous a permis d'avoir cette victoire très large?
0: C'est évident, c'est évident. C'est l'union qui va nous faire récupérer les sièges au-delà de 22, 23 sièges qu'on aurait pu avoir séparément, sans doute. Là, on va vers une large victoire. Et effectivement, cette union, elle a été appréciée par les Calédoniens. Ils ont compris qu'on savait vraiment mettre nos égos de côté pour l'intérêt général face aux défis majeurs que la Calédonie vit aujourd'hui, une Calédonie très affaiblie et que nous avons à cœur de relever.
1: 28 sièges, 28 élus dans un groupe, c'est compliqué à gérer, forcément. Il y a des personnalités, il y a des ambitions. Ça va tenir, cette union, c'est aussi l'une des inquiétudes des Calédoniens et l'un des reproches que vous ont fait vos adversaires en disant qu'ils sont unis pour l'élection, mais après ils vont se séparer.
0: Vous savez, en vrai, c'est pour moi un faux reproche. Parce que quand on regarde bien les choses ces dernières années, bon, nous avions deux groupes. À un moment donné, il y a une partie qui est partie pour faire un autre groupe, etc. Mais à chaque fois qu'il y a eu quelque chose d'essentiel pour la Calédonie, nous avons toujours su nous unir. On a porté le même message à Bougival. On a porté le même message depuis des années dans les discussions institutionnelles. Donc, en fait, les Calédoniens se font un peu peur, certains dans notre camp, en se disant « Oh là là, non, on n'a jamais été vraiment désunis sur l'essentiel. On a toujours porté la même vision d'une Calédonie française où chacun a des droits et tout le monde a les mêmes droits et qu'il n'y a pas de discrimination. On développe une économie qui peut être à nouveau florissante. » Et c'est vraiment ce que nous avons à cœur de donner aux Calédoniens, cette embellie de notre territoire dont le territoire a tant besoin.
1: Quelle est l'analyse que vous faites du scrutin au niveau territorial? Parce qu'on s'est beaucoup focalisé sur la province sud avec cette majorité claire et plus importante peut-être que les observateurs l'attendaient. Au niveau territorial, ça donne quoi? C'est équivalent, on a deux blocs à nouveau, les partisans de la France et les indépendantistes, chacun de leur côté, avec au milieu l'éveil océanien.
0: En fait, oui, ce qui est intéressant à regarder, c'est que dans cette élection, si l'on somme toutes les voix des partisans de la France dans le nord, dans le sud, on se retrouve à peu près à 50 000 voix qui se sont portées sur les listes partisans de la France. Et puis, le camp indépendantiste, il est à 47 000. Donc, vous vous rappelez, on s'était fait un peu peur. Certains avaient dit aux élections législatives, ah, ça y est, les indépendantistes sont passés devant. Non, en fait, le score du référendum se retrouve dans les 50 000 partisans de la France, 47 000, à peu près entre 47 et 48 000 indépendantistes. Et au milieu, effectivement, il y a les souverainistes, il y a les éveils océaniens, une sorte de voix centrale, là, qui est un peu ni l'un ni l'autre, et qui, effectivement, peut-être a grossi un peu, puisqu'on est à plus de 12 000 voix pour finalement, si on compte bien, ces listes du centre. C'est important de montrer qu'à l'échelle de la Calédonie, le choix que la Calédonie reste française est toujours majoritaire.
1: C'est un peu un quatrième référendum?
0: C'est un peu un quatrième référendum, et en tout cas pour ce qui est de la province sud, c'est le plébiscite d'un camp de la France très clair. Très clair, sans ambiguïté, qui n'est pas finalement dans la construction d'une indépendance association, ce que Calédonie Ensemble avait construit, ce que d'autres mouvements avaient construit. Non, c'est pas ça qui est plébiscité. Ce qu'on souhaitait en province sud, les Calédoniens, où, je vous le rappelle, 74% de la population vit en province sud, eh bien, la majorité très large, très très large, a souhaité clairement une Calédonie française après les trois référendums, donc le respect de leur voix exprimée lors de ces référendums.
1: Alors les listes centristes, il y a un électorat centriste, mais minoritaire, très largement minoritaire. Les listes centristes dans l'ensemble, à part l'éveil océanien, n'ont pas réussi à s'imposer. Calédonie Ensemble disparaît complètement du paysage politique. Ce sont des éléments importants, ça aussi, ça peut changer un peu la donne et ça peut changer les relations entre partisans de la France et indépendantistes, apporter de la clarté peut-être ?
0: Alors je suis absolument d'accord avec vous, c'était une clarté nécessaire parce que depuis trop d'années, lorsque nous étions assis, Victor Tuturo n'était plus sur les listes. C'était des gens avec lesquels on avait bien travaillé dans le sens où ils avaient leurs convictions, ils étaient très clairs sur leurs convictions, mais ils étaient très ouverts au dialogue et j'espère que dans le camp de l'Unipadika, on aura à nouveau des hommes et des femmes qui sont prêts voilà, à construire la Calédonie. Je ne sais pas quel est l'UC qui a été plébiscité. Aujourd'hui, on en connaît quand même un certain nombre avec lesquels on a déjà travaillé, mais j'espère vraiment que maintenant que les élections provinciales se sont passées, on va avoir un esprit commun de redressement de la Nouvelle-Calédonie.
1: Que ce ne soit pas l'UCCCAT qui siège au Congrès et dans les différentes assemblées de province.
0: Ah oui, exactement, c'est-à-dire qu'il ne faut plus de violence pour la Nouvelle-Calédonie, nous ne pouvons plus permettre le luxe de la déstabilisation. C'est d'ailleurs la raison pour laquelle nous avons vocation à travailler, c'est ce que nous avons en ce moment, ce que nous avons fait pour les autres institutions que sont le Congrès et le gouvernement, pour assurer à la Nouvelle-Calédonie une stabilité dans les 5-10 prochaines années, de façon à faire en sorte que la Calédonie se redresse, que les jeunes puissent revenir et savoir qu'ils auront du travail sur leur terre, et surtout nous entendre, parce que l'État, ça va être compliqué, le national va être compliqué. On a des grandes échéances l'année prochaine, on a le président de la République qui va être élu, ça sera donc une nouvelle ère au niveau national. On ne sait pas qui ça sera, mais nous, on doit s'entendre en Nouvelle-Calédonie pour porter notre territoire et le développer au-delà des divergences que nous avons, même si de notre côté, nous défendons toujours, bien sûr, la Calédonie française.
1: Vous pensez que, justement, ces discussions, puisque vous en parlez, ces discussions vont s'ouvrir assez vite au niveau national ? Ou est-ce que vraiment il va falloir attendre tout le cycle du renouvellement des institutions nationales, la présidentielle, la législative, avant de poser un peu les discussions sur l'avenir institutionnel ?
0: Non, nous sommes contactés les uns et les autres. Hein. On a eu déjà des échanges avec Paris. Paris souhaite fin août ou début septembre, comme le Premier ministre s'y était engagé, et le Président de la République manifestement souhaite qu'on puisse retrouver un cycle de discussion avant le cycle infernal de la présidentielle, c'est-à-dire avant octobre-novembre. Donc il y aura des discussions. Pourront-elles être efficaces ? Je n'en sais rien. Moi, ce que je veux dire pour le Rassemblement, et Alcide Ponga et moi partageons cette conviction, c'est que 1. Nous serons autour de la table. 2. Nous serons là pour défendre nos convictions. 3. S'il y a une voie d'accord, très bien. Est-ce qu'au niveau national, il y aura une possibilité que cet accord trouve son chemin à quelques mois à peine d'une élection présidentielle ? Je n'en sais rien. Mais de notre côté, nous n'aurons rien à nous reprocher et nous défendrons effectivement une stabilisation de la Calédonie et donc une voie d'un accord possible, mais sans ambiguïté cet accord, parce que le message que les Calédoniens ont donné le dimanche 28 juin, lui, est très clair par contre.
1: Au Congrès maintenant, comment est-ce que ça va se passer ? Alors 24 élus issus des loyalistes et du Rassemblement, 19 élus UC et Dynamique Autochtone, on peut penser qu'ils feront un groupe commun, 7 élus de l'UNIC, 4 de l'Éveil Océanien, il n'y a pas de majorité, là aussi on imagine qu'il y a des discussions qui sont en cours, on ne va pas vous demander de dévoiler des choses qui doivent rester pour l'instant discrètes. Avec qui est-ce que vous envisagez ou comment est-ce que vous envisagez de faire une majorité ? Quelles seront les bases, quels seront les éléments déterminants pour choisir un camp plutôt qu'un autre pour faire une majorité au Congrès ?
0: Oui, alors, première chose, c'est qu'effectivement, malgré l'avance des non-indépendantistes dans l'élection, je vous parlais de 50 000 voix avec les indépendantistes un peu derrière, du fait de la surreprésentation du Nord et des îles, donc des indépendantistes au Congrès, du fait du gel du corps électoral, ce que nous voulions d'ailleurs corriger dans l'accord que nous avions signé, eh bien, hélas, nous n'avons pas de majorité, alors que pourtant, les partisans de la France sont majoritaires à l'échelle de la Nouvelle-Calédonie. Ça, c'est une première chose. On le savait avant l'élection, nous le savions bien. Aujourd'hui, donc, nous avons vocation à travailler avec des partenaires pour pouvoir construire la stabilité que j'évoquais précédemment. Sur quels critères, c'est la question que vous posez. Ces critères sont finalement assez simples. Pas des critères d'avenir institutionnel, parce que nous sommes partisans de la France, mais les autres ne le sont pas. Donc déjà, si vous partez de ça, vous construisez avec personne. Mais par contre, sur l'aspect de gestion des institutions, de donner une stabilité et de redresser la Calédonie économiquement.

0: Évidemment, la relance économique est un sujet majeur pour nous, mais finalement, il y a un ensemble de sujets. On va devoir porter la Calédonie face à un État qui souvent est très difficile, avec lequel on discute difficilement, notamment pour les moyens consentis à la Nouvelle-Calédonie. On doit vraiment s'entendre pour une relance complète de notre territoire, une stabilisation des institutions, pour plus que les Calédoniens se réveillent en étant obsédés par le problème politique et en se disant « demain, le gouvernement va chuter, demain, ils vont se battre au Congrès ». Vous voyez, on va avoir légitimement nos débats démocratiques, c'est la vie politique, c'est normal, mais par contre stabiliser ces institutions pour ne pas finalement prêter le flanc à un État qui peut-être va être dans des turbulences au niveau national, à une situation qui est déprimée en Nouvelle-Calédonie d'un point de vue économique. Voilà, tout faire pour tout mettre en œuvre. On ne sait pas ce qui va se passer sur les usines de nickel, par exemple. Vous voyez, l'avenir, on ne sait pas comment il est. Hein, et on a besoin que notre nickel refonctionne, autant au sud qu'à la SLN, éventuellement repreneur pour le nord. Ça, c'est un sujet majeur. Donc, vous voyez, ce sont tous ces sujets-là sur lesquels on doit se mettre d'accord. Et si nous faisons une plateforme, que cette plateforme soit construite avec des éléments porteurs pour l'avenir de la Calédonie.
1: On a entendu l'expression « majorité de reconstruction ». Est-ce qu'elle vous convient ?
0: Alors, elle nous convient parfaitement bien. Reconstruction, relance, stabilité, c'est un peu tout ça, en fait. C'est un peu tout ça. Et c'est véritablement ce à quoi on s'attelle. On a vocation. Nous sommes des mouvements de gouvernance. Nous sommes des mouvements de gestion. Nous sommes des mouvements de responsabilité vis-à-vis de la Calédonie. Et donc, on a vocation à travailler avec les autres partenaires pour construire cette stabilité. Et évidemment, c'est ce qu'on fait.
1: Sur un plan pratique, le Rassemblement va constituer son propre groupe au Congrès de la Nouvelle-Calédonie. On sait que c'est un peu de la cuisine interne pour les auditeurs, c'est pas ce qui est essentiel, mais vous siégerez à l'Assemblée de province et au Congrès sous votre propre étiquette. Pourquoi ?
0: Oui, alors c'était déjà le cas hier. Et ce sera le cas demain. En fait, c'est plutôt pragmatique, enfin, c'est plutôt pour des raisons pratiques, on va dire, qu'on crée nos propres groupes avec les loyalistes, que c'est convenu entre nous, qu'ils créent leur groupe loyaliste, que nous créons le groupe Rassemblement. D'abord, c'est plus intéressant de manière, vous voyez, par exemple, lorsqu'on était à DEVA, on avait entendu, il y a 2 groupes sur 6 qui s'opposent. Vous voyez, si on avait été tous ensemble, il y en aurait eu 1 sur 6. C'est tout bête, mais voilà. Et puis, par ailleurs, pour des raisons de fonctionnement, c'est pas forcément facile d'avoir des groupes très nombreux au Congrès ou à la province sud, c'est parfois plus facile. Il y a plusieurs présidents de groupe, on peut gérer au plus proche les équipes, on va garder une forme de personnalité propre, mais en étant totalement dans l'union. Et il faut que les Calédoniens, c'était convenu avant, ça a été quelque chose qui est consenti entre nous, et on travaille très bien ensemble. Vous voyez, à l'époque, François Suvé était président de groupe au Congrès, moi pour le Rassemblement, et on s'entendait très bien sur tous les textes, et on a une façon de jeu de rôle à apporter aussi au Congrès de la Calédonie, pour être le plus efficace possible. Donc l'union est là, elle sera maintenue. Nous le devons aux Calédoniens dans les mois et les années à venir. Et c'est vraiment ce dans quoi nous sommes engagés.
1: Pour conclure, Virginie Rufnak, je ne sais pas si vous pouvez me répondre, mais vous-même, quels sont les postes ou les responsabilités que vous brillez dans cette nouvelle mandature ?
0: Alors, vous voulez vous dire, franchement, aucune. Moi, ce que je souhaite, c'est que le Rassemblement, qui est ma formation politique, qui a beaucoup, beaucoup donné dans cette union et qui a permis la large victoire que nous connaissons, eh bien, que le Rassemblement, lui, il soit positionné sur une tête d'institution. C'est ce que nous avions discuté finalement en amont. C'est-à-dire qu'on va avoir donc Sonia Backès à la tête de la province sud, et c'est une bonne présidente qui a fait un très gros travail sur la province sud ces dernières années. Et donc nous sommes rassurés qu'elle prenne le lead en fait de cette province, parce qu'elle va le faire avec beaucoup de sérieux et d'énergie. On connaît Sonia. Mais le Rassemblement doit aussi être positionné quelque part. Il n'est pas juste un parti qui apporte les voix. Nous devons finalement trouver les équilibres de cette union pour que tout le monde se sente bien, qu'on fonctionne bien ensemble et que chacun se sente représenté à sa juste place.
1: Merci Virginie Rufnak. De toute façon, nous aurons les réponses dans les prochains jours, puisque les assemblées de province sont installées ce matin dans le sud, dans le nord et dans les îles, et que c'est vendredi prochain l'installation du Congrès. Merci d'accepter notre invitation.
0: Merci beaucoup.
2: 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Il est 7h51. On va marquer une courte pause publicitaire. On se retrouve juste après pour la deuxième et dernière partie de Vous avez un avis. Vous nous appelez dès maintenant au 25 46 46.
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2: Il est 7h passées de 53 minutes. Deuxième partie de Vous avez un avis. Vous nous appelez au 25 46 46 jusqu'à 8h. Et pour relancer cette émission, un sujet qui a été évoqué en première partie. Un auditeur s'est ému que Johan Lecourieux, ancien maire de Dimbéa, travaille désormais à la mairie. Et pour répondre, le maire de Dimbéa nous a appelé. Bonjour Cynthia Jean.
9: Oui, bonjour Nicolas.
2: Vous souhaitiez réagir à ce qui s'est passé dans la première partie de cette émission.
9: Oui, tout à fait. Je voulais apporter certaines précisions. Tout d'abord, Monsieur Lecourieux, en tant que fonctionnaire de la collectivité de Dimbéa, son métier d'origine, eh bien, réintègre tout simplement sa collectivité d'origine. Et donc, je tenais à préciser que ce n'est pas un choix de ma part d'embaucher Monsieur Lecourieux, comme ça a été sous-entendu, mais bien l'application de la réglementation qui permet à un fonctionnaire qui exerce un mandat électif. Quand ce mandat électif prend fin, il revient dans sa collectivité d'origine. Voilà, donc préciser que c'est une application de la réglementation.
2: Et c'est quelque chose de tout à fait classique qui arrive à chaque fin de mandature quasiment.
9: Alors, classique, je ne dirais pas cela parce que là, nous sommes dans une situation effectivement un petit peu particulière puisque le maire de la commune était auparavant agent de cette même commune. Donc, ce qui est classique, effectivement, c'est qu'un fonctionnaire exerce un mandat électif, puis quand ce mandat électif prend fin, il va revenir dans sa collectivité. Ce qui est moins classique, c'est que là, pour le coup, le mandat électif était exercé sur le lieu même du travail de l'agent. Voilà.
2: Eh bien, merci beaucoup, Cynthia Jean, d'avoir apporté cette précision.
9: J'apporte une précision également supplémentaire, c'est que, effectivement, en tant qu'agent de la ville de Dimbéa, eh bien, cette position est par contre incompatible avec celle d'élu de la commune. Donc, de fait, Monsieur Lecourieux est démissionnaire de son mandat d'élu communal.
2: Merci Cynthia Jean d'avoir apporté ces précisions ce matin.
9: Je remercie RRB et les auditeurs, je vous remercie de m'avoir accordé ce droit de réponse. Merci beaucoup et bonne journée.
2: Merci Madame le Maire, bonne journée à vous. Il est 7h55, vous pouvez continuer à nous appeler si vous souhaitez participer à l'émission Vous avez un avis. On est ensemble jusqu'à 8h. Vous pouvez aussi vous exprimer par SMS. Je vous rappelle que chaque jour nous vous posons une question, le rendez-vous opinion. D'abord la réponse à la question d'hier, on va avoir la réponse dans quelques heures puisque vous le savez, les assemblées de province seront réunies ce matin à 9h pour le Nord et les îles et à 10h pour le Sud. 75% des auditeurs de Radio Rythme Bleu qui se sont exprimés hier par SMS pensent que c'est Paul Néaoutine, la tête de liste unie, qui sera réélu à la présidence de la province Nord. Ils sont 25% à penser que ce sera Pascal Sawa qui sera élu ce matin. Voici maintenant notre question du jour. Elle concerne l'actualité politique nationale. Êtes-vous satisfait des dates de l'élection présidentielle de 2027, à savoir le 18 avril pour le premier tour et le 2 mai pour le second tour, alors que certains protestent justement contre cette date du 2 mai pour le second tour de la présidentielle au lendemain du 1er mai férié. Si vous êtes satisfait de ces dates, vous tapez 1, sinon vous tapez 2 et vous envoyez votre réponse par SMS au 3146. 7h56, un nouvel appel et c'est François qui est avec nous. Bonjour François.
10: Oui, rebonjour Nicolas, c'est François. Là.
2: C'est vous qui avez lancé le sujet tout à l'heure. Hein.
10: Voilà. J'ai pas trop bien compris ce que disait Madame Jean. Apparemment, Monsieur Lecourieux était un ancien agent de la ville de Dimbéa. C'est ça, après,
2: c'est ça.
10: Parce que faut bien dire une chose, qu'il était, oui, effectivement, il était secrétaire général, mais il n'est pas resté longtemps à la ville de Dimbéa. mais c'est un ancien agent de la du Nouméa déjà. Et mais de toute façon, quoi qu'il en soit, il faut penser parce que c'était enfin dans toutes les campagnes qu'on entend, c'est les jeunes. Enfin quelque chose pour les jeunes, enfin quelque chose pour les jeunes. Moi je suis désolé, mais voilà. Après, on s'étonne qu'il y a eu des exactions pendant le 13 mai. Et c'est normal que les jeunes, à un moment donné, ils vont se révolter parce que, excusez-moi de l'expression, on se fout de leur gueule. Donc, à un moment donné, arrêtons les magouilles.
2: Bon, après, c'est la règle, hein. Elle l'a bien expliqué, Madame le maire, oui, de Dimbéa. Quand un élu n'a plus de mandat, il retourne dans son administration d'origine.
10: Ben oui, mais la règle, on applique comme ça on arrange. Mais après, comme ça ne nous arrange pas, ben on détourne. Voilà, et c'est comme ça que ça se passe dans ce pays. On marche sur la tête. Mmh. Donc, je suis désolé, mais bon.
2: Merci. Merci François. Journée. Il y a encore du monde derrière. Donc voilà, il est 7h57. Okay. Merci d'avoir été avec nous, comme on a bien traité le sujet déjà. On a Christian et Geneviève qui sont déjà calés. Je pense que ça va suffire pour conclure l'émission, malheureusement. Bonjour Christian.
7: Bonjour Nicolas. Bonjour la Calédonie. Moi, Nicolas, c'est pour la personne qui est disparue à Dimbéa. Allô?
2: Oui.
7: Oui. Eh bien, si vous connaissez une famille canade de la zone, faites-lui une petite coutume pour le retrouver, parce qu'il est probablement là. Mais ce que les canaques appellent les lutins, lui ont fermé les yeux. Voilà. Ça, c'est pour retrouver le jeune homme. Alors, pourquoi je vous dis ça? C'est parce que dans les années 84-85, je chassais aux humains. On était tout seuls dans les brousses, on devait être trois ou quatre avec quatre chiens. Mais il y avait du bruit partout, y compris sur la zone de... comment ça s'appelle, là au-dessus du col de Tongoué. Voilà. Donc, il y a du monde, mais c'est ce qu'on appelle les lutins. Merci, Nicolas.
2: Bonne journée, Christian. Merci d'avoir été avec nous ce matin sur l'antenne de Radio Rythme Bleu. Je rappelle que les usagers de ce domaine de la Couvelière seront réunis à partir de 8h, là, d'ici quelques instants. Ils vont sillonner la zone pour prêter main forte aux gendarmes qui ont déjà déployé des drones, un hélicoptère et des chiens également sur la zone. Donc, si vous êtes trailer, randonneur, si vous êtes en bonne santé physique et que vous souhaitez vous impliquer pour tenter de retrouver ce randonneur porté disparu depuis mardi, Léo Tessier, 29 ans, donc qui travaille sur ce domaine occasionnellement, eh bien, n'hésitez pas à vous rendre sur place. Bonjour Geneviève.
11: Oui, bonjour. Je tiens à féliciter Cynthia Jean d'avoir répondu à la question tout à l'heure de monsieur, je crois qu'il s'appelait Daniel. Elle est claire et limpide et vraiment elle a des convictions et je tiens à la féliciter.
2: Le message est passé, Geneviève.
11: Merci, au revoir.
2: Merci d'avoir été avec nous. On vous souhaite une bonne journée. Il est 7h59. C'est déjà la fin de cette émission. Merci à tous d'avoir été avec nous. On va se retrouver la semaine prochaine, évidemment, pour un nouveau numéro de Vous avez un avis. Le 6-8, c'est quasiment terminé. Il reste l'actualité avec Lionel Sabot. Et ensuite, eh bien, c'est Mouna qui prendra les commandes de la radio jusqu'à 11h.
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2: Bonjour à tous. Et les trois assemblées de province qui ont été renouvelées le 28 juin dernier lors du scrutin provincial se réunissent ce matin pour la première fois avec un ordre du jour classique, c'est-à-dire élire leur président et leurs trois vice-présidents.
18: Oui, alors avec 28 élus sur 40, Sonia Becquet s'est assurée de retrouver son siège à la province sud. Plus d'incertitudes en revanche dans le nord où l'on va assister à un duel entre Pascal Savoie et Paul Néaoutine, mais aussi dans les îles où Michael Forest et Omera Neslin disposent chacun de 6 élus. Radio Rythme Bleu sera bien évidemment sur place dans dans chacune des assemblées de province, Léana Colombo à Lifou, Michael Juneski à Koné et vous, Nicolas, vous serez à Nouméa.
2: Sécurité et relance économique à l'ordre du jour du conseil municipal du Mont d'Or, c'était hier soir. Les élus ont adopté le budget supplémentaire 2026 de la collectivité.
18: Et l'équipe municipale a dégagé 45 millions de francs, réinvesti notamment dans le financement de 5 postes au sein de la direction de la sécurité de la police, ainsi que de nouveaux équipements. Une délibération a aussi été adoptée lors du conseil municipal. Elle prévoit plusieurs mesures de soutien financier aux petites entreprises locales.
2: Une mobilisation ce matin pour tenter de retrouver le randonneur porté disparu depuis mardi. On en a parlé tout à l'heure dans Vous avez un avis. Il était parti pour une balade en forêt à partir du domaine de la Couvelière à Dimbéa.
18: Oui, les gendarmes ont depuis inspecté la zone en mobilisant notamment des drones, un hélicoptère, mais aussi des chiens renifleurs qui ont tenté de suivre la piste d'un t-shirt qui a été retrouvé, mais sans succès pour le moment. Les usagers du domaine ont donc décidé de se mobiliser ce matin avec la gendarmerie. Les trailers et randonneurs et toute personne en bonne santé sont invités à participer à la marche qui devrait débuter d'ici quelques minutes.
2: L'actualité en métropole marquée par la vague de forte chaleur et forcément des incendies qui l'accompagnent. Les flammes ont ravagé des campings dans le secteur de Sainte-Marie-la-Mer et le Canet en Roussillon.
18: Oui, plus de 200 bungalows ont été brûlés. 3000 personnes ont dû être évacuées. En tout, 7000 départs de feu ont été signalés depuis le début de la saison. Un chiffre révélé par le Premier ministre Sébastien Lecornu tout à l'heure en ouverture d'une cellule interministérielle de crise qui s'est tenue à Marseille. Sébastien Lecornu qui met en garde contre un éventuel épisode de chaleur dès ce week-end. Mais aucun département ne devrait passer en alerte rouge canicule.
2: Et à ce sujet, le gouvernement de Sébastien Lecornu est sous la menace d'une censure pour sanctionner sa gestion de la canicule.
18: Oui, motion de censure qui a été déposée par le groupe Les Écologistes à l'Assemblée nationale, signée par la France Insoumise. Le premier secrétaire du Parti Socialiste, Olivier Faure, demande à ses troupes de voter cette motion de censure.
2: Le sport et le football avec une pause fraîcheur pour la suite des 16e de finale de la Coupe du Monde. 3 nouveaux matchs au programme aujourd'hui.
18: Et à l'instant, l'Espagne s'est qualifiée pour les 8e de finale. L'Aurora qui a battu, ça va vous intéresser, l'Autriche, 3-0 dans la matinée à 10h. Le Portugal de Cristiano Ronaldo rencontrera la Croatie. Le vainqueur de cette rencontre affrontera l'Espagne en 8e de finale. Et puis, dernière affiche du jour, ce sera à partir de 14h. La Suisse rencontrera l'Algérie.
2: Et qui c'est qui rattrape ses petits camarades au tableau des paris pour la Coupe du Monde? Je crois c'est que c'est bien moi. Du tennis, c'est une très mauvaise journée pour les Français, malheureusement, au deuxième tour de Wimbledon, troisième manche du Grand Chelem.
18: Arthur Fils, Quentin Alice, Valentin Royer, Adrian Manarino et chez les dames, Léolia Jean-Jean ont été éliminés. Seul Arthur Rinderknecht est parvenu à se hisser au troisième tour à Londres. Troisième tour qui sera bien compliqué pour le Français puisqu'il affrontera le septuple vainqueur de ce tournoi, j'ai nommé Novak Djokovic.
2: Merci beaucoup Lionel Sabot pour ce point complet sur l'actualité du jour. Il s'en va pendant que Mouna arrive. Bonjour Mouna.
19: Oh, bonjour, au revoir Lionel. Bonjour Nicolas.
2: Bonjour.
19: Félicitations. Ça avait l'air joyeux quand même.
2: Non, mais il me chambre, voilà.
19: Bon.
2: Et il connaît beaucoup mieux le football que moi, heureusement d'ailleurs.
19: C'est
2: lui qui en parle, donc autant qu'il s'y connaisse. Donc
19: effectivement.
2: Mais là, j'ai gagné à Paris, donc c'est bien.
19: Voilà, vous êtes content, la journée commence bien, enfin la journée se finit bien pour
2: oui,
19: vous.
2: Oui, content et satisfait.
19: Bon. Et maintenant, si je vous dis, Nicolas, tell me what you want, what you really, really want. Vous pensez à qui? Alors, chers auditeurs, vous ne le voyez pas, mais il vient de mimer la danse, visiblement, des Spice Girls. C'est parti.
2: What you really, really want. Vous voulez que je réponde vraiment à cette question?
19: Oui.
2: Non, jamais.
19: Bonne journée, Nicolas.

0: Et bonjour à toutes et à tous, bienvenue sur Radio Rythme Bleu. Nous sommes vendredi 3 juillet, je suis ravie de vous retrouver pour commencer cette journée ensemble. Que vous soyez déjà sur la route, au travail, à la maison ou simplement en train de profiter de ce début de matinée, merci de nous faire une petite place. C'est Mounet avec vous jusqu'à 11h et comme chaque matin, on a tout ce qu'il faut pour bien démarrer la journée. Vos rendez-vous habituels, vous le savez, dans quelques instants, éphémérie, d'horoscope, le point météo, ce sera à 8h30. Avant ça, ne vous inquiétez pas, on n'oubliera pas la rubrique anniversaire et voilà, côté rubrique, on retrouvera T'es qui toi, côté jeu, le totem, le Big Quiz. 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Elles seront mises en jeu, remises en jeu, puisqu'elles l'étaient tous les jours de la semaine. Elles seront remises en jeu dans votre Big Quiz. Si vous voulez tenter votre chance, tenter de les remporter et de vous amuser ce soir, appelez-nous. Vous pouvez nous appeler d'ailleurs dès maintenant. Allez, 25 46 46, si vous souhaitez vous inscrire, il y aura bien sûr un rappel qui sera fait sous les coups de 9h, 9h15, donc on a le temps. Mais voilà, sachez que pour les plus prévoyants d'entre vous, il est possible de réserver votre place. Le programme est bien rempli, la matinée ne fait que commencer. Et les vendredis ont ce petit quelque chose qu'on aime bien, n'est-ce pas? Bah oui, il sent déjà un peu le week-end. Bienvenue dans Plus la peine de zapper, vous êtes sur RRB. Merci d'avoir choisi de commencer ce vendredi 3 juillet à nos côtés. On va annoncer de la bonne nouvelle. Et pour cela, on retrouve Claudine. Bonjour Claudine. Ah, Claudine, êtes-vous bien oui. avec nous? Bonjour, comment allez-vous?
1: Bonjour, je vais très bien, merci.
0: Avec plaisir, Claudine, c'est Mounet, on est sur Radio Rythme Bleu. Est-ce que vous avez une idée de la raison pour laquelle on vous appelle, Claudine?
1: Peut-être pour un carburant, peut-être, pour le prix du carburant.
0: Ah, mais c'est qui vous l'a soufflé, ça? C'est votre petit doigt, Claudine?
1: Parce que c'est le seul jeu auquel je participe, donc je pense que c'est plutôt ça, quoi.
0: Bah écoutez, vous pensez très bien, vous l'avez mis dans le mille, Claudine, bravo! C'est
1: vous. Merci.
0: Bon, le carburant, on sait que c'est 15 000 francs et c'est grâce à la station Shell à Pogoti, Claudine, toutes nos
1: félicitations. Ah oui, merci beaucoup à vous.
0: Avec grand plaisir. Et Claudine, est-ce que vous pourriez, bon là on est vendredi, donc laissez passer le week-end et retourner à la station Shell à Pogoti avec votre pièce d'identité, comme ça vous récupérez votre cadeau de 15 000 francs en bon essence.
1: Ah ben merci beaucoup, c'est un bon vendredi alors.
0: N'est-ce pas, c'est un vendredi qui se fête ça, Claudine.
1: Merci, ça c'est sûr. Merci beaucoup à vous et puis merci à RRB et puis à la station Shell à Pogoti.
0: Oh, et bien merci à vous d'avoir joué, Claudine. Claudine, je vais vous avertir d'une chose, le bulletin qui a été tiré au sort, le vôtre, retourne dans l'urne. Donc il peut vraiment être tiré au sort une seconde fois, je croise les doigts. Et ça peut aussi être pour le jackpot, c'est-à-dire l'un des 4 Toyota Hilux offerts par les stations Shell tous les ans.
1: Ah, trop bien, ça c'est trop bien ça, merci.
0: Avec plaisir, au revoir Claudine, bon week-end.
1: Au revoir, bon week-end à vous aussi, au revoir.
0: Merci beaucoup. Et voilà notre gagnante du jour, Claudine. On vous embrasse des studios d'RRB. Et voilà, on vous souhaite que la chance reste avec vous encore très très très longtemps. Et vous qui nous écoutez, participez au tirage au sort des stations Shell et Pacifique en remplissant les bulletins que vous déposez dans l'urne quand vous allez faire votre essence. Là, il est 8h10, 11 sur Radio Rythme Bleu, tout de suite Pierre Garnier. Juste après, on retrouve Marion pour l'éphéméride.

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1: Bonjour à tous, bonne fête aux Thomas, Tommy, Tom et aux Russes. Et bon anniversaire à Heidi Mitchell qui fête aujourd'hui ses 84 ans.
2: Bye bye.
1: Chanteur, acteur, figure absolue de l'élégance à la française. Il vient de publier ses mémoires, Ma dernière séance, une légende toujours bien vivante. Pont de la Dimbéa, Cité 3, mine de Tontouta et un thermomètre qui frôle le plancher à Boulou-Paris, le 3 juillet en Calédonie, du chaud et du froid. Le 3 juillet de l'an de grâce 987, il y a plus de 1000 ans, 1039 ans précisément, Hugues Capet était sacré roi des Francs. C'est le début de la dynastie capétienne, dont les descendants régneront sur la France jusqu'en 1792 quand même, puis encore de 1814 à 1830. L'éphéméride locale de ce 3 juillet, en 1980, livraison du pont de la Dimbéa, l'original, certainement le plus gros ouvrage du territoire à l'époque, long de 251 mètres, composé de 8 piliers soutenant des poutres en béton de 35 mètres, pesant chacune 75 tonnes. Il permettait à la voie express de franchir la rivière à son embouchure, plus d'un an de travaux pour y parvenir. En 1984, inauguration d'une nouvelle salle de cinéma, le City 3, à l'époque où le City se trouvait dans le complexe du Café de Paris. La salle du City 2 avait tout simplement été coupée en deux et le même jour, toujours en 84, deux Calédoniens étaient sélectionnés pour les JO de Los Angeles. Alain Lazare pour le marathon et Jean-Paul Lacafia pour le javelot. En 1987, Maître Leder, avocat et ancien bâtonnier, était inculpé d'abus de confiance. Il sera condamné quelques temps plus tard à 10 mois de prison ferme. 1992, la mine de Tontouta était débloquée. Des manifestants protestaient contre la pollution de la rivière due à l'exploitation de la mine. Un accord était intervenu avec les élus. En 1993, l'inspecteur général de l'éducation nationale annonçait que le bac 94 serait corrigé sur le territoire, ce qui allait faire grincer des dents, on en reparlera. En 2007, l'acteur Gérard Darmon, président du Festival de cinéma de la Foix, arrive in extremis sur le territoire pour l'ouverture de l'événement. Il avait été retenu au dernier moment à Paris. Et enfin en 2020, le 3 juillet toujours, ça caillait déjà bien, hein, le thermomètre descendait à 6,3 degrés à Boulou-Paris. L'éphéméride commençait bien et ça s'est dégradé au fil des ans. C'était l'histoire du 3 juillet en Calédonie. D'avance, un bon week-end avec Radio Rythme Bleu.
3: Merci Marion pour cette éphéméride et puisqu'un nom bien connu des Calédoniens a été évoqué ce matin, on en profite pour adresser un petit salut à Alain Lazare ainsi qu'à toutes celles et ceux qui chacun à leur manière écrivent ou ont écrit une page de notre histoire. On reste dans les rendez-vous qui accompagnent votre début de journée. Tout de suite, Lana nous rejoint pour découvrir ce que les astres nous réservent en ce vendredi 3 juillet. Voici l'horoscope sur RRB.
4: Good morning tout le monde, j'espère que vous allez bien. On commence comme d'habitude avec les béliers. Votre sens des priorités vous permettra d'éviter une dépense. Pensez tout de même à vous faire plaisir.
5: Taureau. Cette journée vous encourage à arrêter de faire passer les attentes des autres avant les vôtres. Prenez du temps pour vous.
6: Gémeaux. Aujourd'hui, on ne sait pas ce que vous êtes, de bonne humeur ou de mauvaise humeur. À vous de voir et à vous de décider.
7: Cancer. Cher célibataire, une rencontre discrète pourrait laisser une impression durable et donner envie d'aller plus loin.
8: Lion, restez fidèle à votre façon de faire, c'est votre authenticité qui fera la différence.
9: Vierge, comme d'habitude, vous gérez très bien vos finances, attention quand même à vous faire plaisir.
10: Balance, vous êtes en pleine forme, attention au cœur.
11: Scorpion, ce vendredi vous pousse à tourner une page et à faire davantage confiance à votre instinct.
12: Sagittaire, une personne pourrait vous proposer un projet, une sortie ou une idée qui vous redonnera beaucoup d'enthousiasme.
13: Capricorne, la stabilité de votre vie sentimentale sera votre plus grande force. En couple, un projet commun pourrait prendre forme.
14: Verseau, une personne influente remarquera votre manière de travailler. Continuez à défendre vos idées avec confiance.
15: Et pour finir, les poissons, prenez soin de votre sommeil et de votre équilibre émotionnel.
16: Le week-end approche, mais votre organisme ne reçoit malheureusement pas de notification.

deux. Et oui, maintenant place à l'un des rendez-vous les plus souriants de votre matinée, les anniversaires. Parce qu'il y a des journées qui commencent comme les autres. Et vous le savez, il y a celles où le téléphone sonne un peu plus, où les messages arrivent dès le réveil et où l'on a une très bonne excuse pour partager un gros gâteau. Voilà, ce matin, toute l'équipe de Radio Rythme Bleu souhaite un bel anniversaire à toutes celles et ceux qui sont nés un 3 juillet. Et puisqu'un anniversaire, ça se fête en musique, on vous réserve une petite surprise juste après. Mais d'abord, un joyeux anniversaire à mon neveu Osvaldo Poigny à Conné. De gros bisous, une belle journée de la part d'Emile et de Roland Gossard à Nété à Païta. Un joyeux anniversaire à Simon, de gros bisous de la part de son fils Yanis et de sa mamie. Un joyeux anniversaire à ma mère Ginette à Beaupré, de gros bisous et une belle journée. Un joyeux anniversaire pour Anna, pour ses 84 ans. Une Manu lui souhaite une très belle journée et lui souhaite de prendre soin d'elle à Boulou-Paris. Il lui fait de gros bisous et nous aussi on vous embrasse Anna, joyeux anniversaire. Je vérifie qu'on ait oublié personne, vous le savez. Une très belle journée à toutes celles et ceux qui sont à l'honneur aujourd'hui. On vous souhaite un excellent excellent anniversaire, voilà. Très joyeux, très gai, qu'il vous ressemble et qu'il corresponde à ce dont vous avez besoin. Faites cadeaux, je sais pas, amour, tout ce que vous voudrez. Puisque les vœux sont adressés, la bande son, elle, est prête. Il ne manque plus que le sourire. Voici Hathaway avec What is Love sur Radio Rythme Bleu. Belle

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Au début, les éclaircies dominent sur la moitié nord de la Grande Terre. Des nuages et quelques averses s'attardent sur la façade est et le sud, puis gagnent aussi le nord en fin de matinée. Sur l'ouest, le vent s'établit au sud-est entre 10 et 15 nœuds. Ailleurs d'est-sud-est, il forcit souvent 20 à 15 nœuds. Des rafales ne sont pas exclues. Cet après-midi, le soleil gagnera généralement du terrain, même si quelques averses sont encore possibles sur l'est. Des nuages inoffensifs déborderont sur le nord-ouest, Oui, le vent du sud-est se maintiendra de 10 à 15 nœuds. Ailleurs, il mollira progressivement autour de 20 nœuds d'est-sud-est. Les températures s'établiront entre 24 et 27 degrés. Voilà pour votre point météo, un vendredi qui devrait progressivement faire une plus belle place au soleil. Si quelques averses jouent encore les prolongations par endroits, elles ne devraient pas avoir le dernier mot aujourd'hui, je vous rassure. Puisqu'on est vendredi, il y a peut-être déjà des projets qui

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1: 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Bonjour à vous, bienvenue.
2: Oui, bonjour Nola, tu vas bien? C'est Pascal.
1: Bonjour Pascal, ça va très bien et vous-même?
2: Ça va, merci. J'appelle, c'est parce que j'ai des objets à vendre. Un objet plutôt.
1: Oui.
2: Alors, c'est un brasseur d'air en fer sur pied.
1: Oui, un brasseur d'air en métal sur pied, c'est ça, hein, Pascal?
2: Oui, c'est ça.
1: Vous le vendez combien?
2: 1500 francs.
1: 1500 francs, parfait.
2: Voilà. Il marche très bien. Et puis, quand la personne passe le récupérer, je donne un autre brasseur d'air sur pied aussi, en plastique. Si je le donne, c'est parce qu'il manque la petite grille de protection devant la palme. Mais la palme est en plastique, contrairement à l'autre.
1: Oui, bah écoutez, parfait. Mais il fonctionne en plus.
2: Il fonctionne et je le donne parce que voilà, il manque la petite grille. Et l'autre, celui qui est en fer, lui, il est nickel, il y a tout, et voilà, c'est un bon brasseur d'air.
1: Oh, bah écoutez, parfait. 1500 francs, Pascal, et à quel numéro on vous appelle pour cette
2: ouverture? C'est le 52.
1: Oui.
2: 66 38.
1: 52 66 38. Merci voilà. Beaucoup, Pascal. C'était tout pour vos petites annonces du jour.
2: C'est tout pour moi.
1: Bon week-end à vous. Merci beaucoup, au revoir Pascal. Première petite annonce de cette session, il n'est pas 9h, il est 8h47, je vous rassure, on a le temps pour recevoir vos appels, vos SMS et on continue tout de suite avec la vente de 5 paires de chaussures italiennes en cuir. C'est des ballerines pointure 35, 1500 francs la paire au 83 96 19. Bonjour à vous, bienvenue sur Radio Rythme Bleu.
3: Bonjour.
1: Bonjour, c'est Alain.
3: Eh, va bene.
1: Eh, hey, buongiorno Alain, comment allez-vous?
3: Oh, molto, molto bene.
1: Oh, que c'est beau. Et on vous écoute pour les belles petites annonces qui vont...
3: Alors, bon, le camping-car, normalement, la petite canine, il est vendu.
1: Ah, félicitations, bravo.
3: Donc, j'en saurai plus cet après-midi, mais normalement, c'est bon. Alors, ben, il me reste la... Cabriolet 206 Roland Garros,
1: oui.
3: Intérieur cuir, 129 000 km, boîte manuelle, les 4 pneus sont neufs, la capote électrique fonctionne parfaitement.
1: Oui.
3: Voilà, donc il n'y a plus qu'à rouler.
1: Contrôle technique 480... OK.
3: Oui, contrôle technique OK. La 490 000 au 84, 83. 99.
1: Parfait, 84, 83, 99.
3: Après, il y a la GS3 Alexis, boîte manuelle. Elle a 107 000 km seulement.
1: Oui.
3: Les 4 pneus sont neufs, l'intérieur est nickel et l'extérieur est très propre aussi. Elle est à 690 000 aussi, au 84, 83, 99.
1: Eh bien, merci pour ces deux belles annonces. Alain,
3: en plus... Il reste une petite dernière pour un pote qui vient de m'appeler. Donc, lui, il vend une Kia Rio, 1,5 litre, boîte automatique. Elle a 94 000 km seulement. La distribution est à chaîne.
1: Oui.
3: Qu'est-ce qu'il y a d'autre? Les 4 pneus sont neufs. L'intérieur est nickel. Elle est à vendre à 690 000. Au 98... 11,56.
1: 98, 11,56. On a des bons véhicules à des petits prix.
3: Ah
1: merci
3: ouais,
1: beaucoup.
3: Là, c'est 3 mètres.
1: Bon, parfait.
3: C'est sûr que la cabriolet passe au-dessus du lot. Hein.
1: Ah, bah, on sait où penche votre cœur, Alain. Et je vous avoue que le mien aussi. Merci pour votre appel, Alain.
3: Merci, à bientôt. Au revoir.
1: À bientôt, bonne journée. On passe tout de suite à l'auditeur suivant. Bonjour madame.
4: Bonjour Mouna.
1: Bonjour, quel est votre prénom s'il
4: Alors,
1: vous plaît.
4: Hélène.
1: Hélène, comment allez-vous Hélène?
4: Ça va.
1: Et on vous écoute. Et vous écoutez parfaitement, en plus on est vendredi, il y a du sourire.
4: Donc je remets en vente mes deux petites tables gigognes. J'ai eu un beau lapin de Garenne, mais c'est comme ça.
1: Ah mince.
4: C'est pas grave, c'est pas grave. La dame les voulait, elle n'est jamais venue.
1: Bon, super. Mais écoutez, ça va faire un heureux, voilà, qui les voudra vraiment.
4: Oui. Et elles sont à 5000 francs les deux, elles peuvent être vendues séparément.
1: Oui, c'est dommage quand même de les vendre séparément. Je donne mon avis, mais j'ai rien à voir dans l'histoire.
4: Quelqu'un n'en veut qu'une, hein. Je suis plus à ça près. Et je mets en vente aussi une petite citadine Hooday I10.
1: Oui.
4: À vendre en état, parce qu'il y a un problème sur la boîte de vitesse. Moi, je ne ferai pas la réparation.
1: Très bien.
4: Donc, c'est une série 347 000 et elle a 132 000 km.
1: Vous la vendez combien, Hélène?
4: 100 000 à débattre.
1: Très bien. Bon, bah écoutez, et à quel numéro est-ce qu'on peut vous joindre
4: pour Au 26 92 04.
1: Le 26 92 04.
4: Les gens laissent leur contact et puis moi je rappelle.
1: Eh bien, avec plaisir. Merci Hélène
4: Merci
1: d'avoir
4: Merci beaucoup
1: pensé
4: et bonne journée à tous.
1: Bon week-end à vous. Au
4: bon week-end, au revoir.
1: N'hésitez pas, vous aussi, à composer le 25 46 46 pour passer vos petites annonces que je me charge, vous le savez, de relayer à l'antenne. C'est les dernières petites annonces de la semaine. Les prochaines, ce sera lundi. Mais bon, on continue. On a du pain sur la planche. Alors, il est à vendre un téléviseur de marque LG, écran 110 cm. Il est en excellent état. Il est libre de suite et il est proposé à 20 000 francs au 81 99 30. Le 81 99 30. Ou le 97 74 35, le 97 74 35. Un petit meuble de salon est à vendre, il est sur roulette, il a 4 étagères en verre, il fait 55 cm de large, il est proposé à 5000 francs dans l'état. Et il y a également un clavier d'ordinateur fixe multimédia qui est à vendre, est à 9 au prix de 1000 francs. Tout ça c'est au 52 72 03, le 52 72 03. Un radiateur neuf ainsi qu'un jeu de plaquettes de frein neuf, c'est encore dans l'emballage. C'est des pièces d'origine pour une Peugeot 206+, sont à vendre. Voilà, le prix est à débattre directement par téléphone au 82 97 60, le 82 97 60, et c'est Jean-Paul. Deux tables carrées blanches démontables sont à vendre au 76 22 20. Le 76 22 20 à vendre un fauteuil roulant au prix de 5000 francs ainsi qu'une chaise de douche au prix de 4000 francs. Tout ça c'est au 96 84 12. Le 96 84 12. Bonjour à vous, bienvenue sur Radio Rythme Bleu.
5: Oui, bonjour Mouna, ça va?
1: Bonjour, ça va très bien. Et vous qui êtes à l'appareil?
5: Adrien.
1: Adrien, comment allez-vous Adrien?
5: Ça va super, merci. Ivoire, j'aurais deux annonces à passer. J'ai guitare basse, une basse. Électrique Gibson à vendre avec son petit ampli autonome, là. Je crois que c'est un 15 ou 20 watts. L'ensemble est très propre et très, très entretenu. J'en voudrais 55 000.
1: Très bien.
5: Voilà, pour en plus dans l'ampli, tu as une boîte à rythme, tu peux t'accompagner avec un micro en plus. Déjà, ce petit ampli.
1: Oh, parfait.
5: Voilà. Avec ça, ensuite, j'ai un turbo de Golf 4 TDI 110 chevaux. À vendre 15 000 francs parce qu'il manque une pièce dessus, la capsule, pour ceux qui connaissent la capsule de régulation. Mais bon, c'est pas ce qui s'abîme le plus, bien souvent.
1: Très bien.
5: Et donc voilà, celui-ci, j'en voudrais 20 000 francs parce que
1: Adrien, voilà. À quel numéro est-ce qu'on peut vous joindre
5: pour tout ça ? 75 44 45.
1: 75 44 45.
5: C'est exact.
1: Un grand merci pour votre appel, Adrien.
5: Et une bien belle journée.
1: Dites-moi, vous qui êtes un peu musicien, Adrien ?
5: J'écoute.
1: Vous savez qu'il y a un concert tribute, avec mon accent, tribute to Pink Floyd ce soir au On The Beach?
5: Ah ok, entendu, je verrai, je regarderai ça sur internet.
1: Bon, alors on fait gagner les deux places dans le Big Quiz à 9h30, je dis ça, je dis rien Adrien, voilà, vous m'avez parlé de guitare.
5: Ok, d'accord.
1: Bonne journée.
5: Belle journée à vous tous, au revoir.
1: Merci, au revoir. Oui, bah excusez-moi, voilà, que voulez-vous ? Je passe le mot dans les petites annonces, voilà. Bonjour à vous, bienvenue sur Radio Rythme Bleu.
6: Bonjour.
1: Bonjour.
6: Bonjour, je suis dans les petites annonces, hein ?
1: Tout à fait, monsieur, bienvenue.
6: Ah. Eh ben, bonjour à vous. Bon, c'était pour mettre en location, en vente. Location, ma mini-pelle de tonne 7 sur Nouméa et Grand Nouméa. J'ai les trois godets, les deux godets à dents et le godet de curage. Par contre, j'ai pas le BRH.
1: Très bien.
6: Mon numéro de téléphone, c'est le 77 65 38 pour tout renseignement.
1: Parfait. Donc comme ça, on discute du prix, de la durée de la location avec vous.
6: Voilà.
1: Vous venez juste de nous le dire. Est-ce que vous voudriez bien répéter le numéro une seconde fois, s'il vous plaît?
6: 77 65 38.
1: 77 65 38. Merci beaucoup, monsieur. Est-ce que je peux vous demander votre prénom, s'il vous plaît?
6: Je m'appelle Stéphane.
1: Stéphane. Enchanté, Stéphane. Et merci d'avoir pensé à nous pour votre annonce.
6: Eh bien, écoutez, bonne journée, bon week-end.
1: Bon week-end, Stéphane. Au plaisir.
6: Merci.
1: Et au revoir. Il est 8h56 déjà. Voilà, les dernières petites annonces de la semaine. Si vous voulez nous appeler, c'est le moment ou jamais. Oui, je suis un petit peu dramaturge, mais que voulez-vous? Après, pendant deux jours, pas de petites annonces. Donc voilà. Eh bien, écoutez, le drame paye puisqu'on a un appel. Bonjour à vous, bienvenue sur Radio Rythme Bleu.
7: Oui, bonjour. Ce serait pour vendre ma débroussailleuse style,
1: oui.
7: FS55.
1: Très bien, monsieur.
7: Au prix de 45 000 francs.
1: 45 000 francs. Elle est visible sur Nouméa ?
7: Sur Ducos, oui.
1: Sur Ducos. Et à quel numéro est-ce qu'on peut vous joindre ?
7: Au 76 76 12.
1: 76 76 12. Monsieur, pardon, j'aime bien demander les prénoms. Est-ce que je peux vous demander le vôtre, s'il vous plaît ?
7: Non, je peux rester anonyme ?
1: Mais bien sûr, monsieur. C'était Merci. Tout pour votre petite annonce du jour ?
7: Oui, madame.
1: Ben écoutez, bonne journée, monsieur anonyme.
7: Bonne journée à vous aussi. Au revoir.
1: Au revoir. Bah oui, vous savez, je demande les prénoms parce que c'est quand même plus sympa, mais il n'y a jamais d'obligation, voilà. Par contre, il est 8h57, il nous reste 3 minutes, 31-46 pour vos annonces par SMS ou le 25-46-46. Je rafraîchis un petit peu tout ça, histoire de voir, de m'assurer plutôt qu'on ait oublié personne. Et il y a une table de salon, hauteur 45 sur une largeur de 97 par 97. Elle est à vendre au prix de 30 000 francs à débattre. Un miroir mural d'1,50 m de hauteur et de 40 cm de large est également à vendre au prix de 3 000 francs à débattre. Tout ça, c'est au 82 83 79. Le 82 83 79. À vendre des vis auto-perforantes avec calotin pour toiture, une mijoteuse électrique 3 bols, 1 litre 4 par bol, elle est à vendre au prix de 6 000 francs. Et les ébarbeuses petites et grandes avec et sans batterie, pardon, tout ça c'est au 79 49 42, le 79 49 42. Je vérifie. Un sommier en lit, un lit avec le sommier en fer avec les pieds est recherché au 54 99 19 en 160 par 200. Voilà. Deux fauteuils club en tissu sont à vendre. Ils sont confortables. Ils sont proposés à 32 000 francs au 27 72 40. Le 27 72 40. Il y a un terrain à vendre à la Haute-Wailou. Il mesure 8 hectares. Il est tout en forêt. Il est proposé au prix de 12 millions à débattre au 78 21 19. Le 78 21 19. Un lit plus un sommier de marque Treka en 160 par 200 est à vendre. Il est en très bon état, il est quasiment neuf et il est proposé à 40 000 francs le tout. 77 89 00 pour plus de renseignements. Le 77 89 00. Il est 9h passé de 59 minutes. Dans quelques tout petits instants, on retrouve le Flash Info d'Europe 1 pour l'actualité nationale et internationale. Merci à tous pour vos appels, vos messages, votre bonne humeur habituelle. Je vous souhaite un bon week-end. Nous, on continue la matinée en beauté sur RRB.
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0: Il est minuit sur Europe 1 et voici le dernier journal de la journée par Maëlle Hassani, présenté par Maëlle Hassani. Rebonsoir Maëlle.
1: Bonsoir Roland, bonsoir à tous. Tout le territoire national est prêt à s'embraser. Le cri d'alarme du porte-parole de la Fédération nationale des sapeurs-pompiers ce jeudi soir. Plus de 2000 soldats du feu mobilisés sur une trentaine de sinistres ce jeudi, selon le lieutenant-colonel Éric Brocardi. Les risques d'incendie évoqués tout à l'heure au cours d'une cellule interministérielle de crise autour du Premier ministre à Marseille. Le sud du pays est particulièrement en proie aux flammes. Près de 1000 hectares parcourus depuis hier par un incendie sur la commune de Pouzol-Minervois dans l'Aude. Le brasier n'est toujours pas maîtrisé. Dans les Pyrénées-Orientales, plusieurs campings ravagés par le feu dans le secteur de Canet-en-Roussillon et Sainte-Marie-la-Mer. 3000 vacanciers évacués, des vols annulés à l'aéroport de Perpignan. Le ministre de l'Intérieur doit se rendre sur place ce vendredi. Le gouvernement Lecornu sous la menace d'une censure pour sanctionner sa gestion de la canicule. Une motion déposée ce jeudi par le groupe Les Écologistes, co-signée par la France Insoumise. Le premier secrétaire du PS, Olivier Faure, demande à ses troupes de voter pour. 72 heures après l'attaque au colis piégé dans un immeuble de Monaco, un suspect identifié par les autorités, c'est ce qu'annonce ce jeudi soir le parquet général de la Principauté. Un mandat d'arrêt émis contre cette personne qui se trouverait dans un autre pays européen. Cette tentative d'assassinat perpétrée lundi soir visait un oligarque ukrainien et sa femme, tous deux grièvement blessés. On l'apprend ce jeudi soir, 3 nouvelles plaintes déposées à l'encontre de Patrick Bruel pour viol et agression sexuelle. L'une des victimes présumées était mineure au moment des faits. L'artiste de 67 ans est déjà mis en examen dans 4 autres dossiers de violences sexuelles et placé sous contrôle judiciaire. Un septuagénaire retrouvé mort dans une cellule de garde à vue. Cela s'est passé au commissariat du 20e arrondissement de Paris. Cet homme devait être entendu pour des faits de violence conjugale. Son état de santé avait été jugé au préalable compatible avec la procédure. La police des polices ouvre une enquête. Le nouveau procès se tiendra devant la cour d'assises du Maine-et-Loire. Dany Le Prince sera bientôt rejugé pour le quadruple meurtre de son frère, sa belle-sœur et ses deux nièces en 1994. La cour de révision annule ce jeudi sa condamnation à la perpétuité prononcée par une cour d'assises 3 ans après les faits. Une expertise réalisée il y a quelques années fragilise en effet 2 éléments retenus à charge contre l'accusé. Gabriel Attal veut ramener les finances publiques à l'équilibre d'ici 10 ans. Promesse du candidat Renaissance à la prochaine élection présidentielle dans les colonnes du Parisien aujourd'hui en France ce vendredi. Pour ce faire, l'ancien Premier ministre propose de supprimer 10 000 postes de fonctionnaires avec des départs volontaires et des coupes drastiques dans les dépenses sociales. Une 3e édition du leasing social sera lancée le 16 juillet, annonce du ministre de l'Économie. Ce dispositif gouvernemental, déjà expérimenté en 2024 et 2025, permet aux Français les plus modestes d'acquérir un véhicule électrique pour 100 à 200 euros par mois. Une politique d'incitation qui fonctionne, assure Roland Lescure. Et puis l'Espagne valide son billet pour les 8e de finale de la Coupe du Monde de football. Victoire de la Roja ce jeudi soir, 3 buts à 0 contre l'Autriche. 2 autres affiches cette nuit pour le compte des 16e de finale. Portugal-Croatie à 1h, les Suisses-Algérie à 5h. Mais évidemment, l'événement de ce jeudi soir, c'est la dernière libre antenne de notre ami Roland Pérez sur l'antenne d'Europe 1. Je vous le disais tout à l'heure, Roland, des milliers de messages affluent pour vous remercier de votre présence et de votre bienveillance, si bien qu'il faut 2 parties à 2 heures différentes pour tous les passer. Donc on écoute cette compilation de messages reçus ces derniers jours pour vous, Roland.
2: Ah bon, il y en a encore ?
3: Un grand merci à la rédaction d'Europe 1 pour ce Flash Info.
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3: Et oui, vous le savez, c'est l'heure de votre rendez-vous SMS sur Radio Rythme Bleu. La réponse à notre question d'hier, 75% des auditeurs d'RRB qui se sont exprimés par SMS pensent que c'est Paul Niaoutine, la tête de liste unie, qui sera réélu à la présidence de la province Nord. Ils sont 25% à penser que c'est Pascal Sawa qui sera élu ce matin. Notre question du jour, êtes-vous satisfait des dates de l'élection présidentielle 2027 qui doit avoir lieu les 18 avril et 2 mai, alors que certains protestent que l'organisation du second tour au lendemain du 1er février. Excusez-moi, au lendemain du 1er mai férié. Si vous êtes satisfait de ces dates, vous tapez 1, sinon vous tapez 2 et vous envoyez votre réponse au 3146. Merci pour votre participation et rendez-vous demain pour la réponse à la question du jour. Il est 9h passé de 5 minutes. Vous êtes à l'écoute de Radio Rythme Bleu et vous faites très bien. Belle matinée à toutes et à tous.

9h passées de 16 minutes, vous êtes à l'écoute de Radio Rythme Bleu. 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On attend vos inscriptions. On a besoin de deux participants. Et pour vous mettre dans l'ambiance, avant le coup d'envoi du Big Quiz, un morceau qui déborde d'énergie. Voici Dr Alban avec Sing Alléluia. C'est pour vous et c'est sur Radio Rythme Bleu. Belle matinée à vous.

C'était sympa, ça, n'est-ce pas? Vous êtes sur Radio Rythme Bleu. À l'instant, on écoutait Cruzy en featuring avec Hori Show et Hohu Asta de Tahiti. Il est 9h passé de 28 minutes. 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Aujourd'hui, on remonte le fil de l'actualité du mois de juin 2026. 6 questions, 4 propositions à chaque fois. Et à la clé, les 2 dernières places à gagner pour le concert tribute to Pink Floyd qui a lieu ce soir au On the Beach. Si vous voulez être de la partie, c'est maintenant qu'il faut nous appeler 25 46 46. Dans 2 minutes, on joue ensemble sur Radio Rythme Bleu. Préparez-vous bien.

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0: Pardon, ce sont les deux dernières places pour le tribut de concert. Oh là là, je vais pas y arriver, je reprends. Allez, je reprends. Les deux dernières places pour le concert tribute to Pink Floyd. Il se déroule où ? Au On the Beach. Quand ? Ce soir même, oui. Allez, on accueille tout de suite notre premier candidat ou notre première candidate. Ah bah écoutez, elle était là, on l'a perdue. Elle, oui, elle était là, on l'a perdue du standard. Donc on attend, appelez-nous. Ce sont les deux dernières places pour le tribute to Pink Floyd qui a lieu ce soir. Voilà, on vous attend sur Radio Rythme Bleu. 25 46 46, c'est le numéro pour participer. Allez-y. Ah bah voilà, écoutez, il n'y a qu'à demander, c'est génial. Bonjour à vous, bienvenue sur Radio Rythme.
1: Bonjour, c'est Martine.
0: Bonjour Martine, comment allez-vous ?
1: En forme.
0: En forme, en ce vendredi. Martine, vous aimez Pink Floyd ?
1: Ah là là, je vais vraiment y aller.
0: Ah, trop bien Martine, bah, je suis contente. Je ne comprenais pas, je me disais, mais c'est quand même terrible, un tribute to Pink Floyd ce soir. Ça devrait être la folie.
1: Oui, on y va.
0: On y va. Ah bah Martine, je suis ravie. Est-ce que comment vous vous sentez sur le thème du jour ? Plutôt à l'aise ?
1: Oh, aucune idée. Ça dépend. On verra.
0: Oh. Bon. Oh bah c'est un état d'esprit que j'aime beaucoup. Allons-y.
1: Oui, c'est pas grave. On y va.
0: Martine, on attend avec impatience et j'ai regardé un petit peu au standard. Je crois que ça y est, votre concurrente se manifeste. En tout cas, je vois Jane qui est au téléphone. Vous allez donc affronter quelqu'un. Ça va se passer dans quelques secondes. Martine, je vous laisse patienter une minute le temps que la personne arrive.
1: Ok.
0: À tout de suite. Eh bien, écoutez, on n'aura pas eu à patienter bien longtemps. Et bonjour à vous.
2: Bonjour.
0: Bienvenue sur Radio Rythme Bleu. Comment allez-vous, monsieur ?
2: Très bien, merci.
0: Comment vous appelez-vous ?
2: Anton.
0: Anthony ?
2: Anton.
0: Anton, bonjour Anton, enchanté. Face à vous, Martine.
2: Enchanté. Salut.
0: Anton, je suppose que comme Martine, vous avez entendu le gain du jour, les deux places, je sais que je les ai répétées, enfin je l'ai répété, deux places pour le concert tribute to Pink Floyd qui a lieu ce soir, Anton.
2: Oui.
0: Bon, parfait. Le thème du jour, c'est l'actualité du mois de juin 2026. Si vous êtes prêts, si vous êtes d'attaque tous les deux. Ah oui, petite particularité, depuis quelques jours, on a remis un minuteur sur le Big Quiz. Il était demandé, il était attendu. Donc, 5 secondes pour répondre à chaque, après chaque série de propositions. Si c'est bon pour vous, messieurs, dames, on ne perd pas plus de temps. Et je vais vous poser la question que je pose chaque matin aux candidats du Big Quiz. Lequel de vous deux, Martine et Anton, veut se frotter, peut-être se piquer à la première question ?
1: C'est moi.
0: Martine, quel entrain. C'est parti, messieurs, dames, si vous êtes d'accord. Anton, Martine.
2: Bah, allez.
0: On est parti.
1: Ah, merci. Allez.
0: Alors.
1: Allez.
0: Bon. Ça y est, c'est moi qui me mets la pression. Martine. Quel est le nom de la tour de la Sagrada Familia, enfin terminée et bénie le 10 juin 2026 ? Tour Gaudi, Tour Jésus-Christ, Tour Alexandre IV ou Tour Saint-Francis ?
1: La Tour Gaudi.
0: Oh !
1: La Tour Gaudi, oui.
0: Non, Martine, Tour Jésus-Christ. La Sagrada Familia culmine aujourd'hui à 172,5 mètres, devenant l'église la plus haute du monde. Les autres travaux continuent encore, mais son nom, c'est bien Tour Jésus-Christ.
1: Mince !
0: Ne vous inquiétez pas, Martine, rassurez-vous, ce n'est que la première question. Vous savez, le Big Quiz est plein de rebondissements. On va voir si Anton s'en sort mieux. Anton, êtes-vous prêt ?
2: Oui.
0: Quelle ville française a accueilli le sommet du G7 entre le 15 et le 17 juin 2026 ? Quatre propositions, Anton. Avignon, Colmar, Évian-les-Bains ou Annecy ?
2: Avignon.
0: Pile sur le timer, c'était Évian-les-Bains, Anton.
1: Évian-les-Bains,
0: Martine, c'était un A de soulagement. Vous êtes à égalité pour le moment. Je ne sais pas pour vous, mais le minuteur rajoute un peu de pression dans ce Big Quiz. Ça rend la tension palpable. Martine, on change complètement de registre. Quel est le numéro du film Toy Story de Disney Pixar sorti au cinéma en juin 2026 ?
1: Le 5 ? Oui.
0: Ah, bon, alors excusez-moi, voilà, il est parti très faiblement, alors je vous mets le jingle win, oui Martine, Toy Story 5 qui met en avant de nouveaux types de jouets, notamment les jouets pour enfants, avec des écrans face aux jouets traditionnels.

0: Antoine, ouais. Êtes-vous prêt? Oui. C'était la remontada de Martine. Alors, c'est à vous. Quel pays a fait face à une... Je reprends. Quel pays a fait face à de grosses pénuries de pétrole du cours du mois de juin 2026? Ah, pardon. Non. Je vous ai mis le minuteur, mais j'ai pas donné les propositions. Je m'emballe. Égypte, Russie, Inde ou Qatar, Anton?
1: La Russie.
0: Tout à fait, effectivement. On passe à la vraie. Ça commence à être corsé. Vous êtes à égalité pour l'instant. Une bonne réponse chacun, une mauvaise réponse chacun. Martine, c'est à vous. Attention, quel pays a été victime d'un double tremblement de terre majeur le 24 juin 2026? Le Venezuela, le Japon, l'Argentine. Bravo Martine.
2: Oui.
0: Très bien, oui, d'une puissance de 7,2 et 7,5. Ces séismes ont touché le nord-ouest du pays, près de la capitale de Caracas. Oui. Et le bilan provisoire fait état d'au moins 1 700 morts, 5 000 blessés et 50 000 disparus.
2: C'est terrible,
0: effectivement. Ouais. On passe, sans plus attendre, à la sixième question, qui est donc la vôtre. Anton, quelle était l'affiche du match d'ouverture de la Coupe du Monde le 11 juin 2026? Canada-Suisse, Mexique-Afrique du Sud, Canada-Qatar ou Mexique-Corée du Sud?
1: Canada-Suisse.
0: C'était Mexique-Afrique du Sud, Anton. Mexique-Afrique du Sud, et c'est donc, c'était très rapide, grâce à cette dernière question, que Martine remporte les deux places pour le concert tribute to Pink Floyd. Bravo Martine.
2: Génial, merci. Oh, désolé Anton, désolé, mais venez quand même.
1: Non, mais c'est beau, c'est le jeu, hein.
0: Puis je vous avoue que ça va très vite avec le minuteur maintenant. En tout cas, vous n'avez pas démérité. Martine, vous les vouliez vos deux places. Vous êtes allée les chercher. Félicitations, venez nous voir. Ben, le concert a lieu ce soir. Ouverture, que je ne vous dise pas de bêtises. Excusez-moi, voilà, je reprends mon petit. Et Martine, elle a tout entendu. Et début du concert sera à 19h30. Venez chercher vos deux places. Anton, un grand merci d'avoir appelé. Quand on joue avec RRB, on ne perd absolument jamais. Vous pouvez rejouer dès la semaine prochaine. Et venez nous voir pour choisir un cadeau dans notre corbeille fidélité, Anton.
1: Et merci à vous.
0: Merci à vous d'avoir joué. Si vous le souhaitez tous les deux... Ah, Martine, je sens que vous allez vouloir laisser une dédicace.
2: Non, je voulais vous demander, parce que comme je viens à Nouméa dans l'après-midi, je peux passer dans l'après-midi à RRB chercher mes places.
0: Ah oui,
2: je serai sur place.
0: Martine, tout à fait. Vous savez, la radio ne dort jamais. On est ouvert quand même assez tard. Bon, on ne dort jamais. On dort un petit peu quand même. Mais n'hésitez pas, il n'y a pas d'heure limite. La seule heure limite, c'est le début du concert. N'hésitez pas à venir quand vous pouvez.
2: Merci, super.
0: Merci,
2: allez,
0: Martine.
2: Au revoir, Mona. Au revoir, Anton. Gros bisous.
1: Merci, au revoir.
0: Amusez-vous bien ce soir, Martine. Hein.
2: Merci et bisous à ma tante Marie-Laure.
0: Au revoir Marie-Laure. Anton, est-ce que vous souhaitez profiter de l'antenne d'air? Oula, attendez, je crois que j'ai perdu tout le monde. Bon, eh bien on est tout seul. Eh bien écoutez, merci à nos deux participants. Je me reprends pour pouvoir parler sans faire de faute. Merci à nos deux participants du jour, Martine et Anton. Le jeu était serré, la pression était à son comble et les deux places ont été remportées. Un grand bravo à notre gagnante Martine qui va s'amuser ce soir au On The Beach pour le concert tribute to Pink Floyd. Merci également à Anton qui a joué avec nous aujourd'hui, qui pourra rejouer dès la semaine prochaine. Et bien sûr, merci à vous qui nous appelez, qui jouez avec nous chaque matin. C'est grâce à vous que ce rendez-vous vit au quotidien. On se retrouve dès lundi pour un nouveau Big Quiz, de nouvelles questions et de nouveaux cadeaux à gagner. En attendant, attention, on poursuit cette matinée ensemble de Temptation avec Papa Was a Rolling Stone. Il est 9h41. Belle matinée à toutes et à tous.

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5: Ok, let's go.
6: Météo France Nouvelle-Calédonie a présenté en début de mois ses prévisions pour l'année. Et la prochaine saison sèche promet d'être particulièrement rude. La pluie des semaines passées a favorisé la régénération du couvert végétal et qui dit plus de végétaux dit plus de combustible. Les feux de brousse sont une vraie menace sur le territoire.
7: Certains épinards, quand ils sont encore bien croquants, bien tendres, bien verts, je les coupe en julienne et puis je les mélange avec de la carotte, de la papaye râpée. En fait, ça fonctionne plutôt bien et ça remplace bien la salade. Si vous voulez cuisiner plutôt en chaud, bah honnêtement, moi, j'aime bien avec un peu de crème et de l'ail. Voilà.
2: Comment s'est passée votre journée?
8: Ça va et vous?
2: À ravir.
8: Il a plu un petit peu à Koumac.
2: Comment ça, il a plu à Koumac? Pourquoi je dis ça avec un grand sourire? Ça va pas du tout, moi.
8: 5 minutes,
2: ouais, c'est possible. C'était pour l'année, c'est ça?
8: Oui, voilà.
9: Je peux donner mon avis.
10: Est-ce que vous aimez le foot? Est-ce que vous regardez la Coupe du Monde en ce moment?
9: Moi, je regarde le foot et Cristiano Ronaldo.
11: Moi, je regarde pas. Moi, j'aime pas trop le foot.
12: Moi, je regarde le foot et j'encourage la France.
13: Moi aussi, j'aime bien le foot et j'encourage la France et j'aime bien Mbappé.
14: Vous diriez que vous êtes aujourd'hui la meilleure version de vous-même ou en train de le devenir?
15: Je dirais pas que je le suis déjà. Je pense qu'on est toujours en train de le devenir et qu'on évolue toujours. On est toujours sur le chemin de devenir une meilleure personne.
6: Et si on limitait la propagation du feu avec des arbres? Cela peut paraître contre-intuitif, mais il y a bien certaines espèces qui sont moins inflammables que d'autres. Disposées comme un pare-feu, elles peuvent limiter la propagation des flammes et laisser plus de temps aux pompiers pour agir.
2: En tout cas, apparemment, le soleil va s'imposer sur la moitié nord de la Grande Terre, ça
16: oui,
2: c'est sûr.
16: C'est bien, comme on habite au sud, ça tout nous arrange bien. Et on est très contents pour nos amis du nord de la Grande
2: Exactement.
16: Terre.
2: Exactement, profitez bien.
16: Ce matin à 8h06. Voilà, profitez, vous.
3: Bon, eh bien écoutez, nous on est partis ce matin avec la Queen Bee, Beyoncé Single Ladies.
16: On l'avait.
3: Ah, j'imagine. Au revoir Léo, au revoir Nicolas. Vous partez en dansant?
16: Oui, allez, c'est parti. C'est pour ça que tu fais de la radio, hein. Et ça reste entre nous, ça.
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3: Et voilà pour le zapping radio de Jennifer. Dans un instant, on poursuit cette matinée ensemble sur Radio Rythme Bleu. 10h20, on retrouvera Kéline Dabouakou pour Paris s'il est sorti, avec bien sûr ses idées de rendez-vous et de bons plans à vous transmettre. À 10h30, on fera place au totem, un nouvel objet mystère depuis cette semaine est à découvrir. En attendant, nous, il y a un peu plus d'une heure, on écoutait Aya Nakamura avec Jolie Nana. Voilà pour ceux d'entre vous qui étaient parmi nous déjà. Changement d'époque maintenant, changement de style, mais on reste dans un portrait de femme avec Diams, jeune demoiselle sur Radio Rythme Bleu. Belle matinée.

0: Le sulfureux George Michael à l'instant avec I Want Your Sex. Le week-end commence dans quelques heures. Si vous cherchez encore une bonne idée pour en profiter, vous tombez au bon moment. Concert, spectacle, animation, sorties en famille ou entre amis. Kelinda Boicou a fait le tour de l'agenda pour vous. Voici par ici les sorties sur Radio Rythme Bleu.
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2: Bonjour, aujourd'hui dans ce Paris-C, sorti en direction de la place du Moïca qui accueille depuis hier le salon floralier et jardinage organisé par la Chambre de métiers de l'artisanat. Donc avis aux amoureux de la nature et du jardinage, vous êtes invités à découvrir cet événement dédié aux passionnés de fleurs, de plantes vertes ou fleuries, de jardinage et d'aménagement extérieur. Le salon floralier et jardinage, c'est donc de 8h30 à 17h sur la place du Moïca jusqu'au dimanche 5 juillet. Riche de ses 37 quartiers, la ville de Nouméa organise demain la 7e édition de Nouméa Fête ses quartiers. Il s'agit d'une journée festive à vivre en famille, entre amis, entre voisins ou encore entre curieux. Les Nouméens sont attendus de 9h à 17h pour l'occasion. La place des Cocotiers se transformera en un grand village d'animation pour les petits comme pour les plus grands. Tout au long de la journée, les visiteurs pourront profiter d'activités de compétition gratuites avec des ateliers créatifs, des défis sportifs et culturels, un battle de hip-hop, de l'initiation au rap et au dessin cartoon, ou encore un concours de rap à coco. L'événement mettra également en lumière les associations et les savoir-faire des habitants pour permettre de créer du lien entre les Nouméens de tout horizon. Des navettes gratuites sont prévues au départ des 5 secteurs de la ville de Nouméa sur inscription auprès des référents de secteur. Une opération solidaire est organisée demain après-midi chez les Petites Sœurs des Pauvres au Faubourg Blanchot. Si le cœur vous en dit, les Petites Sœurs des Pauvres vous attendront pour partager un moment de convivialité autour de délicieuses crêpes dans une ambiance chaleureuse et musicale avec la participation de Hardy Panat et Patricia Segui. Que ce soit pour déguster une crêpe, écouter de la musique ou simplement passer un agréable moment avec les religieuses ou avec les pensionnaires de ma maison, vous serez les bienvenus de 13h à 17h demain au 18 rue du Frère Marmoiton du Faubourg Blanchot chez les Petites Sœurs des Pauvres. Vivant l'opéra ensemble sera à découvrir dans l'auditorium du Conservatoire des Arts de Nouvelle-Calédonie demain. L'occasion de vivre l'opéra de l'intérieur avec l'invité international Svetlana Lifar, mezzo-soprano, accompagnée au piano par Véronica Antoniuk. Découvrez l'opéra sous un autre angle, vivant et accessible à tous, avec la participation de Livio Eafala, lauréat du prix Encouragement des voix des Outre-mer de l'Opéra Bastille 2025. Voix, danse et vidéos se rencontreront pour offrir au public une immersion au cœur de l'univers lyrique. Vivant l'opéra plonge le public dans l'univers du chant lyrique et dans la réalité du métier de l'artiste d'opéra. Svetlana Lifar, accompagnée au piano par Véronica Antoniuk, nous partagera son parcours à travers des airs célèbres et des récits personnels.
3: L'idée, c'est de faire découvrir au public calédonien l'opéra comme genre. L'opéra, c'est surtout le mélange de théâtre et la musique. Et l'opéra, c'est bien sûr la voix. Grâce à ce genre-là, on peut aussi mélanger différents artistes sur la scène. Par exemple, un finaliste de concours aux voix outre-mer, Livio Eafala, Jean Ballet du Conservatoire, qui va nous faire des mises en scène, qui bien sûr à l'opéra, on a la scène avec le ballet. Après l'ensemble lyrique, qui aussi un tout petit ensemble qui va accompagner par exemple dans le Carmen, quand elle chante Abanera, il y a l'ensemble lyrique qui participe, donc un peu de mise en scène. On a également la projection d'images qui va créer décoration façon imaginaire, bien sûr, c'est pas décor comme dans l'opéra, mais ça va donner un esprit et vraiment surtout l'ambiance.
2: Le spectacle retrace aussi l'histoire et l'évolution de l'opéra en mélangeant musique, danse et vidéo mapping interprétée par Svetlana Lifar.
4: Je voulais surtout avoir un échange avec les artistes qui y a en Nouméa pour créer vraiment un joli ensemble et faire découvrir ce genre assez particulier, mais avec les gens qui sont sur place pour recréer une atmosphère de l'opéra, une atmosphère assez particulière.

0: avant tout, chanter, ça procure du bonheur, parce que quand on est heureux, on chante. Je pense qu'il faut vraiment que cette tradition persiste, parce que le chant, c'est quelque chose qui vient du cœur, et c'est notre cœur qui parle pendant qu'on chante.
1: Si vous voulez bien, parlons un petit instant de votre tessiture. Hein. Vous êtes contralto, c'est-à-dire que c'est une voix basse pour les femmes. Est-ce qu'il existe un vrai répertoire aussi pour ce type de tessiture, ou est-ce que c'est parfois difficile de trouver des œuvres ou des opéras dans lesquels on peut vraiment mettre en valeur cette tessiture si particulière?
0: La richesse de l'opéra nous permet justement d'avoir un très large répertoire, de la musique baroque, la musique classique, Verdi, Mozart, tous les grands compositeurs qui sont heureusement écrits pour cette voix. Mais en effet, disons qu'on est un peu moins sollicité que les grands sopranos qui font toujours les vedettes, ou les ténors qui sont toujours les jeunes amoureux. Donc on a un peu moins de possibilités, mais en même temps, on n'est pas démuni des rôles.
2: Des interventions d'artistes et de jeunes chanteurs viendront enrichir la représentation. L'ensemble propose une découverte vivante et pédagogique de cet art destiné à tous. Un opéra à découvrir demain à 19h dans l'auditorium du Conservatoire des Arts de Nouvelle-Calédonie. Les réservations se font en ligne sur étiquette.nc. On termine ce Paris 6 sorties en allant en direction du Grand Nord, notamment dans la commune de Ouigoua, où sera organisée demain la deuxième brocante solidaire et un grand vide placard proposé par la mairie de Ouigoua. Les administrés, mais pas que, seront attendus de 8h à 13h au marché municipal Le Diaout de Ouigoua. Les précisions de Marguerite Nada, la secrétaire générale adjointe de la mairie.
3: Mais c'est un événement qui est demandé par notre population et qui rencontre énormément de succès. Du coup, on a décidé de le renouveler au changement de saison. Et ben, des vêtements d'occasion, des vêtements, des affaires, toujours plein de petites choses, des mobiliers, de la décoration. Mais surtout, voilà, ce que nous, on aime bien, c'est les vides placards, c'est les vides dressing. Donc énormément de vêtements pour la saison froide là qui arrive. Il y a une vingtaine de stands et puis à côté pour restaurer, il y a toujours le snack Le Shalom avec un de nos nouveaux partenaires sur la commune de Ouigoua, les poulets rôtis de Nado. Ça c'est pour le midi. Et on revient pour 19h pour une soirée cinéma en plein air.
4: C'est quoi le film qui sera projeté?
3: C'est Zootopie 2. Et donc là, à partir de 19h jusqu'à 21h, en gros il y a 2h, un super petit dessin animé pour les enfants, pour la famille, qui est bien apprécié là aussi par notre population.
2: C'était Marguerite Nada, la secrétaire générale adjointe de la mairie de Ouigoua, qui vous attendra demain de 8h à 13h au marché municipal Le Diaout de Ouigoua. C'est terminé pour ce Paris 6 sorties. Le prochain rendez-vous, c'est à 15h30 cet après-midi.
5: Merci beaucoup, Kéline Davoukou, pour ce Paris 6 sorties. Il est 10h passé de 28 minutes. On laisse passer Marine et son cœur maladroit. Et juste après, c'est le totem à 10h30.

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3: Il est 10h passé de 30 minutes sur Radio Rythme Bleu, nous avons rendez-vous.
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4: Et bonjour à toutes, bonjour à tous, bienvenue dans votre totem. Bonjour Mouna.
5: Bonjour Jennifer.
4: Ça s'est bien passé ce matin?
5: Ah oui, écoutez, parfait.
4: Le big quiz?
5: Les deux places ont été gagnées, c'était les deux dernières de la semaine.
4: On est bon.
5: Ça va rocker sévère ce soir.
4: Il va falloir appeler au 25 46 46, voici votre totem. Ça va rocker sévère. Ah, j'y serais bien allé faire un tour, moi. Dommage qu'on puisse pas jouer.
5: Voilà, je crois qu'on s'arrange en antenne. Mais non, je dis ça comme si j'avais du pouvoir là-dedans.
4: Non, mais c'est une belle soirée en

0: pour les hommes et les femmes, ça on l'avait découvert jeudi matin. Il ne se mange pas, on ne peut pas le porter sur les pieds, bon, ça ne servira à rien. Il peut se porter tout au long de l'année. Je n'arrive pas à me relire, c'est super. Ne concerne pas les yeux non plus.
1: Oui.
0: Il ne concerne pas les yeux, il n'est pas en métal, il peut être offert et c'est un accessoire. On peut dire que c'est un accessoire. Mais ouais. Ne partez pas trop sur chemin parce que je vous vois venir. Ça a commencé là avec les bracelets hier.
1: Ah bon, on n'accessoirise pas nos tenues avec. On ne sait pas, on ne sait pas.
0: On ne sait pas.
1: J'ai vu vos yeux, j'ai dit oh,
0: 25-46-46, on joue avec Bureau Vallée pour une cagnotte de 9000 francs ce matin. Ça veut dire que cet après-midi, on monte d'un cran.
1: Ça commence à...
0: Oui, ça commence à le faire. 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
0: oui,
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1: Voilà.
0: C'est juste à côté de chez moi.
1: Eh ben voilà.
0: Oh, mon Dieu.
1: Oulala.
0: Je fais une bêtise. 10h34, nous attendons vos appels et ravis de vous accueillir sur les ondes d'RRB.
1: Jennifer, je me permets, vous savez, vous connaissez mon côté dramaturge un petit peu.
0: Drama tout court. Hein.
1: Drama queen, je dirais même. Jennifer ne sera pas, enfin elle sera là cet après-midi techniquement,
0: oui.
1: Mais le totem ne jouera pas. C'est histoire de rappeler à nos auditeurs que c'est quand même la dernière...
0: De ce matin, oui.
1: Bah oui, de la semaine du coup. Le prochain totem après ce matin, ce sera lundi.
0: C'est loin.
1: C'est tellement loin.
0: Et comment on va faire?
1: Bah heureusement que vous êtes là pour réchauffer nos cœurs cet après-midi de 14 à 17h. Hein.
0: Ouais, mais sans totem quoi.
1: Voilà, donc c'est vrai que si j'étais un auditeur, que j'avais le pouvoir de poser des questions et de faire des propositions...
0: Joli.
1: Je me dirais que c'est quand même le moment où jamais 25-46-46, attrapez votre téléphone et composez le numéro, voilà.
0: Je suis sûre que c'est pas trop compliqué, ça va. Oula. Ça va, c'est bon, le...
1: Ouh. Ah. En plus, il y a du son dehors, alors c'est-à-dire qu'on commence. Pardon, j'explique aux auditeurs. Il y a quelqu'un qui fait un créneau et Jennifer et moi en bonne Marimelle.
0: On
1: est aussi, voilà.
0: Appelez-nous pour jouer au totem ce matin au 25 46 46.

0: Et pour notre premier auditeur, Youpi, bonjour.
1: Coucou les gars, c'est gentil.
0: Coucou Sonia, ça va?
1: Ça va,
2: à ravir. Et pour Sonia, allez, à ravir Sonia.
0: Ah oui, Sonia, le vendredi, elle appelle le matin.
2: Ah.
0: Parce qu'elle sait que l'après-midi, le vendredi, il n'y a pas de totem.
2: Sonia, Jennifer, on a entendu dans votre zapping que vous avez fait une petite dédicace.
0: À Sonia, oui.
2: Oui, avec à ravir.
0: Oui.
2: C'est adorable.
0: Ah, il fallait que je le mette à un moment. Hein. Sonia, dites-moi tout.
1: Je voudrais savoir si dans l'intitulé du totem, il y a plusieurs mots.
0: Oui, je vous dis oui.
2: Ça part très bien, Sonia.
1: Alors, la baguette de pain de je sais pas qui. De Tata Chara.
2: Oh. Et lui,
0: de Tata Chara. Eh ben non, je suis désolée. Merci Sonia pour votre bonne humeur.
1: Merci, bonne journée et puis d'un bon week-end à vous.
0: Et oui, là on peut le dire là Sonia, on peut le dire.
2: Elle a un sourire jusqu'aux oreilles, Jennifer. Tata Sonia.
0: Au revoir. Bisous, au revoir. On continue avec vos appels. Hein. Plaisir de vous recevoir ce matin sur nos ondes avec Mouna. Bonjour.
3: Bonjour.
0: Bonjour, qui est à l'appareil?
3: C'est Diane.
2: Bonjour Diane. Comment
3: bonjour.
2: Allez-vous?
3: Très bien, merci.
0: Vous appelez de quel côté?
3: De Nouméa.
0: Très bien. Vous avez le même temps que nous. J'essaie de savoir un petit
3: tout
0: peu.
3: Tout à fait.
0: Diane, vous avez entendu les indices?
3: Oui, j'ai entendu des indices.
0: Est-ce,
3: oui,
0: que ça vous a, est-ce que vous avez un petit peu cogité sur l'enquête?
3: Oui, un petit peu. J'ai une petite question en tête.
0: Alors, c'est parti pour la question.
3: Est-ce que ça peut se porter sur la tête?
0: Je vais vous dire non, parce que ça ne va pas trop nous mener quelque part. Ça va être un non, Diane, ce matin.
3: D'accord.
2: Oh. Merci Diane. En tout cas, on a appris quelque chose grâce à vous. Rappelez-nous lundi.
0: Lundi, vous
3: d'accord, très bien. Oui, avec plaisir.

0: Très bien, bon week-end à
1: vous.
0: Merci,
1: bon week-end, au revoir.
2: Au revoir, Diane, merci d'avoir appelé.
0: Oh, j'aime pas, mais ta déception.
2: J'aime pas quand vous dites non, voilà, ça coupe tout. Mais vous pouvez pas dire oui à tout le monde.
0: Oui, c'est vrai que ça nous mènerait pas quelque part. Bon. En vrai, on peut tout mettre sur la tête, hein, mais est-ce que ça
2: servirait à quelque chose ? C'est ça, techniquement, mon téléphone, là, je peux le mettre sur ma tête.
0: Voilà, mais bon.
2: Il y a un autre appel.
0: Allez, allons-y. Bonjour et bienvenue sur RRB.
3: Oui, bonjour. Alors, ma question est la suivante. Totem... Oui.
0: Alors, je voudrais juste votre prénom, s'il vous plaît, madame.
3: C'est Anne.
2: Coucou Anne. Bonjour Anne. Pardon, bonjour. On vous laisse poser votre question.
3: Je suis partie bien en tête, là.
2: Mais vous avez raison.
3: Oui, c'est pour ça. Alors, est-ce que le totem peut se porter autour de la taille ?
0: Techniquement, on pourrait, mais ça ne servira à rien. Donc,
3: ça ne servira à rien.
0: Oui,
3: non.
0: Donc je vais vous dire non pour pas trop non. Non. Voilà.
3: D'accord. Très bien. Très bien.
2: Oh, merci, c'est tellement décevant.
0: Je déçois beaucoup de gens ce matin.
3: Oui,
0: pourtant, bon. Diane est arrivée plein de détermination. Et moi,
3: attention,
2: Diane,
3: idée,
2: c'est... Attendez, Anne et Diane.
0: Oui.
2: Bon, Anne, comme à Diane, est-ce que vous pouvez nous rappeler lundi, s'il vous plaît ?
3: Très bien, pas de soucis. Bonne journée,
0: au revoir,
3: bon week-end, au revoir.
2: Merci Anne, au revoir. Oh oui, c'est trop de tristouille là. Hein. Allez, appelez-nous. Faites essayer de décrocher un oui à Jennifer, s'il vous plaît.
4: Oui, essayez, oui.
2: Mais ouf, oui. Ça, c'était une voix. Voilà, voilà.
4: Pas autour de la taille, non.
2: Ni sur la tête. Ni sur le pied.
0: Ni sur le pied.
2: Alouette.
0: Mais on peut le porter sur soi.
2: Mais on peut le porter sur soi ?
0: Bah oui, c'était ça.
2: Ah là là là là là. Ça se corse, hein ?
0: Il fait plus d'un centimètre.
2: Bon, celle-là, elle était facile.
0: Il est féminin, on peut s'en servir dans la vie courante, il n'est pas unique. Ça, c'est un très bon indice. Hein.
2: Qu'il y a plusieurs exemplaires,
0: ouais,
2: donc.
0: Oui, oui, oui. On peut le porter sur soi, on peut le trouver... Oui, on peut le trouver aussi en Calédonie, également. Voilà. Là, j'ai vraiment dit tous les indices depuis ce matin.
2: Il y a quelque chose qui me perturbe, c'est l'accessoire. Mais je ne voudrais pas perturber les auditeurs comme je le suis.
0: Oui.
2: Donc,
0: nous y allons, nous y retournons au front de cette enquête. Bonjour.
5: Je te tiens, tu me tiens par la barbichette.
2: Le premier devant Sarah. Faites pas ça, Jennifer. Elle danse devant moi, là.
5: Mais c'est normal. Elle nous fait danser tout le temps, Jennifer.
0: Vous allez bien, Sarah ?
5: Oui, je vais bien. Bonjour, Mouna. Je vais dire Sugar Moon.
2: Pourquoi Sugar Moon ?
0: Parce que vous êtes sucrée, Mouna.
2: Je sais pas. J'avais quelque chose à dire, mais je vais pas le dire à la radio. Bon, alors, Sarah, vous allez bien ?
5: Je vais bien, Sweetie.
2: Vous, Sweetie ? Alors, j'en vais. Et comment va notre petite douceur aujourd'hui ?
5: Je vais bien. C'était quoi qu'elle a dit, Sonia ?
0: Elle a dit le... je sais plus, de Tata Chara, mais je sais plus ce que c'était.
5: C'était la baguette ?
2: Oui,
0: la baguette de pain de Tata Chara.
5: La baguette de pain ?
0: Oui.
5: J'y vais. Jennifer, comment vous allez maintenant quand c'est occupé de la petite Mouna ?
0: Ouais,
5: on va s'occuper de la Golden, Jennifer.
0: Très bien, écoutez, comme le temps. Moi, plus on se rapproche du samedi, mieux je me sens.
5: On y est, Jennifer, on y est. Et j'ai une question pour vous, puisque tout le week-end, personne ne vous posera de questions et vous serez bien triste.
0: Ah oui.
5: Alors, est-ce que mon médecin, qui est génial et adorable, pourrait me conseiller, ou conseiller à n'importe qui, de porter le totem ?
0: Not really, non, pas vraiment,
5: Non. D'accord.
2: Là, vous êtes fatiguée de dire non, vous mettez l'accent pour que ce soit un peu plus sweet, c'est ça. Not
5: et
2: really.
5: Ça passe crème.
2: Ça passe beaucoup mieux, n'est-ce pas?
5: Ah, ça passe crème.
0: Non,
5: et si je vous fais de gros bisous, c'était juste pour vous dire bonjour.
2: Et c'est bonjour, toujours un Sarah. Plaisir de vous avoir dans les oreilles, Sarah.
0: Belle journée, Sarah.
5: Merci beaucoup. Je vous embrasse. Au revoir.
2: Et on vous embrasse.
5: Au revoir, Sarah. Au revoir.
0: Oh, le florilège l'appelle ce matin. Bonjour.
6: Allô ?
0: Bonjour.
2: Oh.
0: Ah, le roi ?
2: Le roi est là ! The king is here !
0: Oula, mes oreilles. Excusez-la, elle est un petit peu surmenée. Bonjour.
1: Non, je pense que ça doit être vendredi, c'est pour ça.
0: Ah oui. C'est Youpi vendredi, hein, c'est bien connu.
2: Youpi Alain, Alain est là, Jennifer aussi, le soleil brille, que vous voulez-vous que je, que vous voulez-vous que je vous dise?
1: Justement, on a eu Tara, donc...
2: Ah bah voilà. Alain, on a eu un oui aujourd'hui?
0: Oui,
2: c'était Sonia de Koumak.
0: Oui.
2: C'est le seul oui. Alain, on compte sur vous, s'il vous plaît.
1: Oui, mais je n'ai pas écouté les nouveaux éléments.
2: Ah bah bravo.
0: On ne peut pas le mettre sur ni sur la taille. Il peut être offert, il n'est pas en métal. Il peut se porter tout au long de l'année. On ne peut pas le porter sur les pieds. Il ne se mange pas. Et il peut être pour un homme comme pour une femme.
2: Voilà.
1: Alors, est-ce que le totem, on peut le considérer comme un habit?
0: Oui, le totem en lui-même.
1: Bah oui.
0: On ne peut pas le considérer comme un habit.
1: Alors, c'est non.
0: C'est non.
2: Ah. Elle vous a fait même un petit coup de suspense. J'en peux plus.
0: Ouais, d'ailleurs, vous devriez le prendre en compte, ce coup de suspense.
2: Ah. Parce qu'elle a hésité, elle a fait oui, ah non, le totem en lui-même, voilà. Je suis désolée, oui. Je dis tout, je dénonce. Bon, ben Alain.
0: Alain, ça.
1: Eh ben, on verra ça lundi.
0: On verra ça lundi, oui.
2: Ah voilà. Et puis vous passez un bon week-end au volant de votre cabriolet.
1: Ben là, le temps, il est incertain, elle est capotée. Hein.
2: Ah.
1: Et ben, parce que Normandie, c'est idiot.
2: Oui, donc sortez couvert, Alain.
1: Voilà. Bon, si vous êtes sage, lundi ou mardi, je passe vous amener au Rocky.
0: Ah oui.
2: Avec grand plaisir.
0: On va voir Rocky, nous.
2: Au revoir, Alain. Bon week-end à vous.
1: Allez, bon week-end à vous aussi. Au revoir.
0: 10h45 sur Radio Rythme Bleu. Bonjour.
7: Bonjour, mesdames.
2: Bonjour. Bonjour, messieurs.
7: Alors, après Sonia, après Chara, après...
2: Walter.
7: Alain.
2: Walter. Walter, bonjour. Walter, bonsoir.
0: Bonjour. Non,
7: tous les joueurs.
2: Tous les joueurs, le gratin aujourd'hui.
7: Moi, je n'ai pas entendu Lily Jo, elle est passée?
0: Non.
2: On l'attend.
7: Ah, je me disais ça aussi. Bonjour mesdames, c'est vendredi, c'est bon ça.
2: Ah, c'est bon ça, ça fait du bien. Vous avez entendu vos confrères, Walter?
7: Oui, alors est-ce que le totem est unisexe?
0: On a déjà dit que c'était pour des hommes ou des femmes.
7: Ah, donc j'ai pas entendu ça. Est-ce qu'il fait partie? Mais je sais pas. Je sais pas. Ben, faut dire non tout de suite, comme ça c'est bon.
2: Ah non, oh, non, Walter, allez-y. Vous êtes un conquérant, Walter.
7: on a dit qu'il était pour hommes et femmes. Est-ce qu'il sert pour se protéger?
0: Je vous dis non.
2: Oh
7: voilà. Mesdames, passez un excellent week-end. Je vais me faire demain matin pour tout en musique et ce sera parfait.
0: Ah, oh, ça va être génial.
2: Au revoir, Walter. Merci.
7: Bonne journée à tous. Bonne fin d'après-midi. Merci.
0: Au revoir.
7: Merci.
2: Et le dernier appel pour ce totem.
0: Bonjour et bienvenue.
2: Ah, je pense que vous avez un poste de radio. Pourriez-vous le couper, s'il vous plaît?
8: Allô?
2: Oui, bonjour, monsieur.
8: Oui, bonjour.
0: Quel est votre prénom?
8: C'est Jean-Jacques.
0: Jean-Jacques, vous allez bien?
8: Ça va.
0: Ça va.
8: Oui.
0: Alors, est-ce que vous avez écouté? Oui. Est-ce que vous allez dégoter un oui, là?
8: Oui, j'ai écouté.
0: Très bien, je vous écoute.
8: Est-ce que le totem est en paille? Peut être en paille?
0: Je vous dis non, pas en paille.
2: Ah, Jean-Jacques, j'avais beaucoup d'espoir.
8: Voilà, c'est pas ce que je pensais, alors.
2: Oh, mince. Merci.
0: Mais Jean-Jacques, ce n'est pas grave,
8: merci.
0: Parce que vous allez nous rappeler lundi.
8: Oui, bien sûr.
0: Ah.
8: Bien sûr.
0: C'est bon. Une excuse pour se revoir lundi, Jean-Jacques, c'est ça?
8: C'est ça, ouais. C'est juste pour vous entendre.
0: J'ai senti ça à votre voix, Jean-Jacques.
8: Voilà.
0: Merci. Bon week-end à vous.
8: Allez, bon week-end à vous.
0: Belle
8: aussi,
0: fin de
8: merci.
0: Semaine.
2: Tata Jean-Jacques.
0: Au revoir.
2: Vous êtes dure aujourd'hui, Jennifer.
9: Ah, ben écoutez, c'est le métier qui rentre, comme disait feu mon papa.
2: Oh.
0: Allez, 10h47 sur les ondes d'RRB. Merci d'avoir joué avec nous ce matin. On se retrouve dès lundi pour une nouvelle session avec la très charmante Sweetie Mouna.
2: Oh,
0: ça
2: Golden.
0: Ça vient d'où
2: Aucune idée. Et vous, c'est Golden maintenant. Donc
0: ouais.
2: Golden Jennifer.
0: Ouais.
2: On vous retrouve cet après-midi d'abord sans totem, mais avec le même bonheur.
0: Oui.
2: Et lundi pour continuer cette enquête.
0: Oui.
2: Merci d'être là.
0: Qui promet d'être longue.
2: Oui.
0: Bon avec week-end. Bureau Vallée, bien entendu.
2: Et toujours.
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2: Et voilà, votre totem du jour. Et oui, on avance, on tâtonne, que voulez-vous. En tout cas, toujours dans la bonne humeur. Nous, on continue tout de suite dans quelques petites... excusez-moi, je m'emballe. Quelques petits instants, allons enfants, juste après ça.
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2: Et voilà, maintenant c'est l'heure de votre rubrique Allons enfants, la rubrique la plus mignonne de la matinée. Cette semaine, vous le savez, ce sont les enfants de l'école Robert Burke, que l'on salue bien fort des studios d'RRB, qui se sont prêtés au jeu des questions et des devinettes. Attention, aujourd'hui, c'est la devinette de la semaine. On les écoute tout de suite.
13: Allons enfants.
14: Allons enfants, avec la province sud.
15: La province sud, agir pour l'avenir.
13: Les enfants, c'est à nous.
16: La devinette de la semaine.
17: Je peux être jaune ou rouge, mais je ne suis pas une fleur. Quand quelqu'un me montre, certains joueurs ont peur. Que suis-je ?
18: Un ballon. Parce que le ballon, ben, c'est quand il touche.
19: Un caméléon.
18: Parce que le caméléon, il peut être vert ou rouge.
19: Le rouge, c'est comme un objet qui se trouve dans la jungle.
20: Des maillots, parce qu'ils peuvent être jaunes ou rouges.
21: Des drapeaux, parce que quand ils sortent le gros drapeau, là, les supporters, ben après, ça fait peur aux joueurs.
17: Je peux être jaune ou rouge, mais je ne suis pas une fleur. Quand quelqu'un me montre, certains joueurs ont peur. De quoi s'agit-il ?
22: La mascotte, bah, parce que des fois, la mascotte, elle lance des trucs dessus les gens pour les faire rigoler.
23: C'est la mascotte parce que j'ai vu une vidéo, la mascotte, elle a jeté de la bière sur une personne et elle l'a plaquée.
24: C'est le soleil, parce que des fois, il fait trop chaud sur le terrain, parce que là, normalement, on est dans la canicule.
25: C'est le carton rouge, parce que le carton rouge, il est rouge et jaune.
26: C'est le carton jaune et le carton rouge, parce que sinon, eux, ils vont perdre leur équipe.
17: La réponse était le carton, qui peut être jaune ou qui peut être rouge, effectivement. Et donc, le carton, effectivement, quand l'arbitre le sort, les joueurs peuvent être inquiets parce que s'ils se prennent un carton jaune, c'est un avertissement. Mais s'ils se prennent un carton rouge, ça veut dire qu'ils sortent du terrain. L'équipe, elle passe de 11 à 10 et ça peut faire perdre une équipe de se retrouver à 10 au lieu de 11.
26: Je dis que c'est le carton jaune ou le carton rouge parce que s'il ne peut pas te mettre un carton vert, c'est parce que tu joues bien.
13: Allons enfants !
14: C'était Allons enfants avec la province sud.
15: La province sud, agir pour l'avenir.
13: Et puis c'est tout.
2: Et un grand merci aux enfants de l'école Robert Burke qui se sont prêtés au jeu des questions et des devinettes, ainsi qu'à la directrice de l'établissement et aux enseignants pour leur accueil chaleureux.

Et voilà, 10h56 sur Radio Rythme Bleu, il est déjà l'heure pour moi de vous laisser. C'était Mouna avec vous dans Plus la peine de zapper. Merci d'avoir partagé cette belle matinée et cette semaine d'ailleurs à nos côtés. Que vous nous ayez suivi quelques minutes ou tout au long de la matinée, votre fidélité est le plus beau des rendez-vous. Je vous donne rendez-vous lundi dès 8h pour une nouvelle semaine sur Radio Rythme Bleu. Mais avant ça, profitez bien de votre week-end, prenez le temps de souffler, de retrouver ceux que vous aimez, de faire ce qui vous fait du bien ou simplement de ralentir un petit peu. On oublie souvent que le repos n'est pas une récompense, c'est surtout une nécessité. Dans un instant, Jean-François Vaudin vous retrouve pour Infomag. Et bien sûr, moi, je vous retrouverai demain aux côtés de Vincent Adrania pour votre heure classique. Et là, c'est Pierre qui prend le relais jusqu'à 14h côté régie. Moi, je vous retrouve demain après-midi avec le même plaisir sur RRV. Je vous laisse en douceur. Oui, ça change un petit peu. Surtout pour un vendredi. Tout de suite, Joette doit être filée avec confiance. Très beau vendredi à toutes et à tous et surtout, excellent week-end à l'écoute de votre radio préférée.

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4: Bonjour à tous et bienvenue dans Infomac. Bonjour Pierre.
5: Bonjour Jean-François.
4: Sonia Baquès, Paul Néaoutine et Michael Forest présideront leurs assemblées de provinces respectives pendant les 5 ans de la mandature qui commence. C'était ce matin l'installation des trois exécutifs issus des urnes dimanche et nous y consacrerons une page spéciale en début du journal tout à l'heure. Dans la province sud, l'élection de Sonia Baquès était acquise puisque sa liste dispose d'une majorité absolue de sièges. Elle a fait le plein des voix des 28 élus de sa liste. Les 7 élus UCFLNKS et les 5 élus éveil océanien qui n'ont présenté aucun candidat pour la présidence ont voté blanc. Dans le Nord, Paul Néaoutine conserve donc son siège et entame son 6e mandat consécutif à la tête de l'institution. À la tête de la liste unie, il disposait de 9 sièges contre 10 à la liste UCFLNKS menée par Pascal Sawa qui a lui aussi proposé sa candidature. Les 3 élus de la liste Agissons ensemble pour le Nord de Vanessa Wakapo ont porté leur suffrage sur le président sortant. À l'annonce des résultats, les élus UCFLNKS ont quitté l'hémicycle de la province Hakone. Le vote des vice-présidents a été repoussé à mardi prochain. Enfin dans les îles, Michael Forest est donc le nouveau président de l'Assemblée. Les 14 élus devaient choisir entre sa candidature et celle d'Omeyra Neslin, dont la liste dynamique autochtone a le même nombre d'élus au sein de l'Assemblée. Michael Forest et sa liste UCFLNKS a donc recueilli 8 voix, Omeyra Neslin 6. Le nouveau président a probablement bénéficié des 2 voix des élus unis qui complètent l'Assemblée dans les îles. Voilà donc pour ces élections ce matin et cette actualité sera commentée par le député de la première circonscription, Nicolas Metzdorf. Il sera l'invité d'Elisabeth Noir dans le magazine Transparence. Dans le reste de l'actualité sur le territoire, 45 millions de francs de budget supplémentaire pour le Mont d'Or. Le conseil municipal était réuni hier soir pour étudier les comptes de la commune. Avec l'adoption du BS, l'équipe municipale a voté des investissements, notamment pour la sécurité des Mondoriens, en finançant 5 postes supplémentaires à la police municipale. Et puis les recherches sont terminées aux abords du domaine de la Couvelière à Dumbéa. Le corps du jeune randonneur de 29 ans, porté disparu depuis mardi alors qu'il était parti en balade, a été retrouvé